0: Dimanche ensoleillé et non un lundi au soleil. Et Claude François roule à vive allure, pressé de rejoindre Nîmes. Il s'écoute un live d'Elvis Presley.
1: Well, it's one for the money, two for the show.
2: Dans la voiture, il y a 8 haut-parleurs tout autour, donc vraiment, j'étais entouré par le son, j'adore ça.
0: Quand soudain, son pneu éclate à hauteur de Bédarides. À l'époque, le chanteur raconte son accident dans une interview fascinante tirée de l'émission de radio Bande à part que Lina a archivée.
2: Quand la roue a explosé, l'arrière s'est présenté vers l'avant et la gauche de la voiture se soulevait pour faire les tonneaux. Je me suis donc retrouvé de face à l'autoroute, donc de nouveau, et là j'ai ralenti. Dès que c'est représenté de nouveau en tonneau, j'ai réaccéléré ainsi de suite jusqu'à peut-être 100 à l'heure. Alors mes bras étaient mous pour conduire la voiture, et à cette heure était nette, le retour m'a projeté la tête dans le volant.
0: Sa voiture traverse les 4 voies de l'autoroute et finit sa course dans un fossé de l'autre côté de l'autoroute A7. Conscient mais sonné, l'artiste est un miraculé. Nous sommes alors 8 ans avant l'épisode de la baignoire fatale. Il n'aura qu'un nez cassé, nécessitant par la suite une rhinoplastie.
2: C'est pas de cartilage qui s'est cassé, mais l'os entre les deux yeux. Alors là, quand j'ai vu ça, j'ai donné un coup de poing dans le miroir, j'ai donné des coups de poing partout, j'ai piqué ma crise. J'ai pas de chance.
0: Claude François sortira 2 ans plus tard, le lundi au soleil.

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1: Bonjour Nicolas Villerette.
2: Bonjour Olivier.
1: Responsable zoologique, c'est tout mignon, un raton laveur. Décrivez-nous cet animal.
2: C'est un animal qui fait à peu près la taille d'un renard, qui va être de tendance gris avec cette belle queue annelée, avec des anneaux qui sont noirs un peu plus foncés. C'est comme un petit ourson. Et puis c'est très dynamique.
1: Il vit où?
2: On peut le trouver de plus en plus d'ailleurs, parce que les densités augmentent ces dernières décennies. Nous ici, dans notre secteur, on va dire en Argonne-Ardennaise, autour de tous les village, si on sort la nuit en voiture, il n'est pas rare de croiser un ou quelques ratons laveurs maintenant. Au départ, les ratons laveurs, c'est nord-américain. On le retrouve au Canada. Ça n'est pas une espèce de chez nous, mais qui a été importée notamment dans notre secteur par les militaires canadiens au sortir de la Seconde Guerre mondiale. Et en fait, ils retrouvent ici tout ce qui leur correspond. Des forêts de feuillus, dans les zones tempérées, qui leur permettent d'avoir des refuges. Quand ils se sentent agressés ou en danger, ils montent à la cime des arbres et là, ils sont inatteignables.
1: Qu'est-ce que ça mange, un raton laveur?
2: Eh bien, c'est omnivore, ça mange de tout. Donc, quelqu'un qui a un beau jardin, eh bien, ça en fait une belle assiette pour les ratons laveurs.
1: Qui va se servir dans le potager.
2: Ah oui, il va se servir dans le potager. Alors voilà, effectivement, donc, ils vont manger des légumes, des fruits bien sucrés, ça c'est ce qu'ils aiment bien, et de la viande, et c'est là où ils posent problème. Sur les passereaux, notamment les populations de mésanges, de moineaux, qui vont aller prélever les petits ou les œufs directement. Et puis, ils vont manger aussi beaucoup de grenouilles, par exemple, dans les milieux humides. Ils vont manger aussi beaucoup d'amphibiens. Donc c'est là où, effectivement, en surdensité, il peut poser des problèmes à la biodiversité.
1: On trouve souvent en lisière de village, est-ce qu'il rentre dans les villages, est-ce qu'il fouille dans les poubelles?
2: Alors oui, typiquement, si on retrouve un jour une poubelle un peu éventrée, c'est pas nécessairement un chien errant, ça peut être un raton laveur.
1: Ça reste actif toute l'année, hiver comme été.
2: Alors il n'y a pas d'hibernation au sens strict, il y a une hivernation, c'est-à-dire que les périodes froides, et alors qu'on va dire qu'on descend en dessous de 0 degré, ils vont se mettre dans une cachette et ils vont en rester là, tranquilles, s'endormir. La température de leur corps baisse un petit peu. Ils ne vont plus chercher à manger. Ils restent au chaud. Ça peut durer quelques semaines, 2-3 semaines. Et dès que les températures sont plus clémentes, hop, ils restent en activité, ce qui est très pratique. Quand il fait froid, ils n'ont pas besoin de chercher à manger.
1: En matière de reproduction, comment ça se passe?
2: C'est comme les chats, on va dire. Les petits naissent au printemps. 3-4 petits par chevelle en général. Et je fais le comparatif avec les ça, et on en parle ici au parc, parce que parfois des gens trouvent un jeune raton laveur à la traîne, vont le prendre, c'est trop mignon, on peut le biberonner facilement, les gens vont parfois les garder chez eux, mais quand vient le moment de l'adolescence, ça devient bougon, c'est compliqué, ça met le bazar à la maison. Donc on déconseille vivement qui que ce soit de ramasser des ratons laveurs, laissons-les là où ils sont. S'il est à la traîne, ça arrive, c'est pas grave, il n'est pas nécessairement oublié par sa maman.
1: D'ailleurs, en préparant cette interview, vous me racontiez qu'il y a des ratons laveurs qui passent par les chatière dans des habitations.
2: Ah oui, tout à fait, si jamais, parce que c'est la bonne taille, si jamais il y a à manger pas très loin après la chatière, ils sont tout à fait capables de rentrer dans la maison, manger des croquettes et ressortir presque incognito. Et puis autre chose, en particularité, ils aiment bien ouvrir les robinets. Et ils les ouvrent, mais généralement, ils ne le referment pas. Donc ça, c'est souvent signe qu'un raton laveur par ici.
1: Ces animaux tout mignons, on les a mis à l'honneur aujourd'hui dans Terre de Champagne-Ardenne. Avec vous, Nicolas Villerette, les ratons laveurs de notre région.
2: Avec grand plaisir, Olivier.
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1: Quand on passe le rideau, ça sent le pop-corn, il y a de la lumière qui clignote de partout, et les gens ils retombent en enfance et ils s'attendent vraiment pas à trouver ça dans une maison.
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3: Lui a troqué tout simplement des cartons de souvenirs pour un musée privé de 45 mètres carrés dédié à la piste étoilée. C'est Thomas Joly. Thomas, d'où vous vient cet amour pour la piste étoilée et pour le cirque?
1: Alors que c'est une passion qui me suit depuis que j'ai à peu près 6 ans. Tout a commencé bêtement par une visite à des animaux dans un cirque qui passait à Mèche. Et c'est là que l'amour pour le cirque a commencé. Depuis de nombreuses années, je collectionne pas mal d'objets et de documents concernant le cirque. Et en fait, tous ces objets, ils étaient enfermés dans des cartons. Et donc, j'ai décidé de leur laisser la place qu'ils méritent et de les mettre en lumière et en valeur.
3: Mais alors, du coup, comment on organise sa maison? Parce que j'imagine que plein d'objets, il faut donner des sortes de fonctionnalités, trouver la bonne place. J'imagine que ça ne se met pas en place du jour au lendemain, Thomas Joly.
1: Non, pas du tout. En fait, quand on a construit notre maison, on a tout aménagé le dessus du garage. Donc, on a rehaussé le dessus du garage. Et ça m'a permis de récupérer une pièce de 45 mètres carrés qui est aménagée du sol au plafond, 100% cirque.
3: Le Thomas Joly qui était en train de mettre en place, en tout cas ce cirque à la maison, de mettre en place ces objets, c'était quoi? C'était Thomas Joly adulte ou c'était l'enfant qui a eu ce choc psychologique qui a mis en place tout ça?
1: On va dire un peu les deux. On va dire le Thomas petit parce que j'ai retrouvé beaucoup de choses que je gardais depuis tout petit. Et le Thomas adulte qui a pris soin de tout bien exposer, de tout mettre en lumière, de tout dépoussiérer, de tout mettre en place pour que ça soit vraiment un vrai musée privé.
3: Est-ce que il y a une pièce, quelque chose en particulier dont vous êtes le plus fier, ou alors peut-être une pièce, un objet que vous aimeriez ou rêveriez d'avoir chez vous?
1: En pièce que j'ai récupérée récemment chez un monsieur qui liquidait son musée. J'ai récupéré une très vieille affiche du Cirque Pinder qui date de 1930. Donc il y a une affiche en papier journal écrit avec de l'encre très bien écrit. C'est vraiment joli, et en plus récent, j'ai récupéré deux blasons en métal, pareil du Cirque Pinder, qui étaient édités en très peu d'exemplaires, et il en reste très peu dans toute l'Europe en état exceptionnel comme je les ai aujourd'hui.
3: Quand des amis, des proches à vous poussent ou ont poussé pour la première fois la porte de ce bel endroit, ça a été quoi les réactions?
1: Les gens ils disent que je suis fou. Quand en fait vous rentrez par la porte et il y a un petit sas avec des rideaux en velours, vraiment comme dans un cirque, on a vraiment l'impression de rentrer dans un cirque. Et quand on passe le rideau, ça sent le pop-corn, il y a de la lumière qui clignote de partout. Et les gens, ils retombent en enfance et ils s'attendent vraiment pas à trouver ça dans une maison.
3: À vous, je cours. Thomas Joly a réalisé son rêve d'enfant en transformant une partie de sa maison en un véritable musée du cirque. Une immersion sensorielle unique entre des rideaux de velours, de pop-corn. 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
4: Bonjour à toutes et tous, bienvenue dans Affaires Classées, le podcast. Nous sommes au printemps 1824. Une vieille dame habitant Saint-Faust est jetée vivante sur un bûcher. Des villageois l'accusent en effet d'être une sorcière qui jetterait des sorts maléfiques sur la population. Que cache ce fait divers digne d'un autre temps? La suite dans un instant.
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4: Nous sommes en l'an 1824. Au matin,

0: et leur œuvre, elles cramèrent aussi les cordes qui entravaient les mains de la pauvre Marie, laquelle parvint à s'échapper comme elle le put. Grâce aux soins d'un médecin, elle échappa à la mort et put lentement panser ses plaies malgré d'horribles souffrances. Quelques jours plus tard, Marie songea à alerter monsieur le maire du village, pensant qu'il lui viendrait en aide en prévenant les gendarmes du crime commis sur sa commune. Que nenni ! Fort embarrassé par cette affaire d'un autre temps, l'élu commença par mener son enquête en identifiant les suspects. Dans ce village rural de quelques centaines d'âmes, les langues finirent par se délier. Les auteurs du crime ne sont autres que les membres et proches d'une famille honorablement connue à Saint-Faust. Suspectant la vieille dame de leur vouloir du mal, ils ont tenté de la supprimer par le feu. L'affaire fait tache. Elle rappelle ces pratiques d'un autre temps, en Béarn, aux Pays-Bas ou en Bigorre, où l'on brûlait ces femmes que l'on taxait de sorcellerie. Le maire s'interroge. Doit-il dénoncer l'affaire ou bien l'étouffer ?
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0: Selon les premiers témoignages, une fillette du village souffrant d'un mal implacable semblait vouée à une fin prochaine. Et comme souvent à l'époque, lorsque la médecine s'avérait incapable à soigner, les proches recouraient aux soins du guérisseur ou du sorcier du coin. Ça tombe bien. À Saint-Faust, les villageois racontent que Marie Payon, une vieille femme un peu marginale, aurait le pouvoir magique de guérir toutes sortes de maladies. Croyant en un miracle, les parents de la fillette implorent Marie de leur venir en aide. La vieille dame se déplace, elle examine l'enfant, et là, stupeur, elle refuse, se disant incapable de soigner ce mal sournois. L'incompréhension, la colère gagnent les parents de la fillette, prêts à payer tout ce qu'elle voudra, mais rien n'y fait. Marie refuse. Un refus qui pourrait bien lui coûter cher. Au village, la veuve Payon est surnommée la poussouère. Comprenez, celle qui connaît les poussous, autrement dit, les poisons. Aussi admirée que redoutée, elle offre, dit-on, ses potions miracles, ses breuvages mystérieux lorsque la médecine ne peut plus grand-chose. Les proches de l'enfant malade s'interrogent « Pourquoi Marie a-t-elle refusé ses soins ?» Sans doute se sentait-elle impuissante face à ce mal incurable, mais les parents meurtris ne l'entendent pas de cette oreille. À leurs yeux, son refus signifie qu'elle leur a jeté un sort. Ivre de chagrin, ils s'imaginent que la vieille veuve a pactisé avec le diable. Et comme on le croyait naguère par ici, il faut brûler la sorcière afin que ses cendres chassent le mal dont la fillette souffre. Une pratique pourtant interdite par le roi Louis XIV depuis l'an 1682. En pareille circonstance, le maire du village aurait dû alerter les gendarmes et le procureur du roi afin qu'une enquête soit ouverte et que les suspects soient identifiés, jugés et châtiés. Or, en cette année 1824, marquée par l'avènement du roi Charles X, il en ira tout autrement dans cette commune béarnaise connue pour ses coteaux de vignes, de maïs et d'apiculture. Redoutant le scandale et voulant sans doute éviter la paille de la prison aux acteurs de cette affaire honorablement connue dans le canton, l'édile de Saint-Faust va tout faire pour l'étouffer, avec de l'argent, tout bonnement. Il convainc les parents de la fillette de mettre la main dans leurs économies et lui remettre des espèces sonnantes et trébuchantes qu'il se propose de porter au chevet de Marie Payon, accompagnée d'une auteure de Gand. Au mépris des lois du code pénal napoléonien en vigueur depuis 1810, monsieur le maire lui met le marché en main, moyennant une somme d'argent destinée à réparer le prix de ses souffrances, la vieille dame serait bien inspirée de signer un papier officiel par lequel elle s'engage à ne pas déposer plainte contre

0: ceux qui ont allumé les flammes du bûcher. Une transaction qui éteindrait le feu, en somme. Lorsqu'il apprend la nouvelle, le préfet palois manque de s'étrangler. Qui est donc ce maire de campagne, ce petit notable qui fait fi des lois? Aucun élu ne doit se prêter à un tel chantage, tonne le préfet palois. Furieux, il demande au procureur du roi l'ouverture d'une enquête qui sera confiée le 2 mai aux gendarmes de l'Escar. La malheureuse Marie Payon va enfin pouvoir livrer son récit des faits aux autorités.
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0: Âgée d'une soixantaine d'années, Marie était la benjamine d'une famille nombreuse des environs. Sa vie durant, elle avait exercé le métier officiel de fileuse. Ses connaissances en matière de plantes lui ont vite valu la réputation de guérisseuse. Les témoins entendus par les gendarmes confirment qu'en mars dernier, Marie s'est présentée dans l'état le plus affreux, pieds et mains brûlés. Marie accusa spontanément les nommés Sagette, Broc, Pondac et la sœur de ce dernier d'être les auteurs de son calvaire. L'un d'eux avait d'ailleurs fui le village, redoutant sans doute d'être envoyé en prison par les gendarmes. Il revint 3 semaines plus tard, proposant sans honte, par l'entremise de M. le maire, ce qu'il appelait un accommodement, une sorte de transaction destinée à éteindre l'affaire. Interrogé à son tour, l'édile de Saint-Faust masque mal son embarras. Laurent Luc jure qu'il ne savait rien des raisons de ce bûcher improvisé. Marie lui aurait confié qu'elle avait été attachée à un piquet, le feu sous les pieds et sur la tête, se disant victime d'un mauvais tour. L'omerta frappe aussi un couple de vignerons qui, bien que présents près du bûcher, disent tout ignorer de l'histoire. Sur la foi des accusations de Marie Payon, les 2 principaux acteurs de cet acte barbare sont identifiés et arrêtés. Le premier est un certain Jean Broc. Marié à la nièce de la victime, il est tailleur d'habits de métier. Lui nie envers et contre tout. Jamais, jure-t-il, il n'a brûlé les jambes de celle qu'il taxait naguère de sorcellerie, l'accusant d'avoir donné une maladie à une enfant par ses maléfices et ses sortilèges.
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0: Le second suspect se nomme Jean Pondac. Laboureur de profession, il est suspecté d'avoir planté le pieu, installé les sarments au pied de la malheureuse et d'avoir allumé le bûcher. Lui aussi nie de toutes ses forces, imaginant que nul ne croirait les dires de celle qui dit être une folle. L'enquête ira vite. 2 mois plus tard, le 28 juillet 1824, le juge d'instruction palois met Broc et Pondac en accusation du crime de tentative de meurtre sur la personne de Marie Payon. Dans son ordonnance, le magistrat écrit que la victime fut soupçonnée de sortilège par l'opinion publique parce qu'elle avait eu le tort de refuser ses soins dont chacun espérait de prompts résultats. Aux yeux des villageois, Marie fut accusée d'avoir, par ses maléfices, ses sortilèges, généré des maux qu'elle ne pouvait guérir. L'ignorance commune et les préjugés firent le reste. Les esprits s'irritèrent. Ainsi naquit l'idée de brûler une présumée sorcière. Le procès s'ouvre au Parlement de Navarre le 20 novembre 1824. L'instant est grave. L'affaire Marie Payon sera l'ultime procès palois de l'histoire où l'on parlera de sorcellerie dans un tribunal. 12 jurés venus du Pays Basque, du Béarn et 3 magistrats vêtus de leur robe rouge et noire sont réunis pour juger 2 accusés, 2 hommes honorablement connus. Très vite, l'audience vire au calvaire, non pas pour les accusés, mais pour la victime, Marie Payon. Certes, les 2 hommes ont bien commis les faits reprochés, mais selon les juges, c'est Marie, par ses maléfices, ses sortilèges, qui a fait naître ses blessures et les a envenimées. Incroyable, la victime passe pour une simulatrice, une victime si peu innocente que la cour acquitte les 2 accusés. Ils seront considérée sur le champ.
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0: Le malheureux destin de Marie Payon, c'était l'épisode Requiem pour une guérisseuse. Dans un prochain épisode, je vous raconterai une affaire survenue en juin 2014. Une fillette âgée de 30 mois décède d'une asphyxie soudaine dans son lit près de Saint-Jean-Pied-de-Port. Selon le médecin légiste, c'est une mort naturelle, mais les gendarmes nourrissent pourtant quelques doutes.
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4: Circuit court aujourd'hui au cœur du village de Roiffieux où l'on va se régaler avec Noémie Marron de l'atelier du père Marron.
5: Nous sommes donc dans un vieux bâtiment qui date d'après une pierre gravée sur la façade de 1612. C'était en fait l'ancien entrepôt du boulanger du village puisque mon papa est natif de Roiffieux. Donc ici nous sommes un atelier de transformation de fruits. Notre objectif c'est de décliner le fruit sous plusieurs formes. Donc, on a commencé avec la confiture, on fait maintenant des pâtes de fruits et on aimerait faire à terme encore plus de déclinaisons. Ça peut être de la compote, des coulis, des sorbets, enfin voilà. Avec un cahier des charges extrêmement exigeant et qui ne bougera pas, qui correspond en fait tout simplement à nos valeurs, que des fruits français qu'on va chercher en direct chez les producteurs, des variétés dites, dans le monde du fruit on dit premium, donc ça veut dire très qualitative, très gustative, et le tout très peu cuit et peu sucré. L'idée c'est à chaque fois à travers nos produits d'avoir l'impression de manger le fruit cru, c'est un substitut en fait lorsque le fruit n'est pas de saison.
4: Et ici on est confiturier de père en fille, Christian le papa et Noémie sa fille, associée dans cette belle aventure gourmande depuis 2024 dans l'atelier du père Marron, mais depuis toujours à la maison, pour régaler les épicurieux avec une vingtaine de parfums de confiture extra.
5: Donc la gamme Corse, ce sont la clémentine de Corse, le pommelot de Corse et le citron Corse, une confiture d'ailleurs très rare à trouver. Une gamme réunionnaise avec l'ananas Victoria et la mangue Josée. Et ensuite, on a les classiques et en plus original, on va dire, mais extra local. On va avoir tout ce qui est poire, qui est vraiment une belle découverte parce que c'est un fruit extrêmement classique, mais rarement transformé. La pêche de vigne, les fruits sauvages, donc mûres, myrtilles ainsi que cynorhodon. Et puis, tiens, c'est très important, on ne fait pas de crème de marron, on fait de la confiture de châtaigne. La différence, elle est majeure à notre sens. On fait des choses très haut de gamme, mais on veut quand même rester sur de l'abordable. Nous, on va vraiment être sur de la retranscription du fruit. Ce qui fait qu'on n'aura jamais d'assemblage de plusieurs fruits ou d'épices. Et dans la crème de marron ou confiture de châtaigne, nous, on va se différencier parce qu'on ne met pas de vanille, on met moins de sucre. Ce qui fait que ça fait beaucoup plus châtaigne à tartiner. En fait, nous, notre principe, c'est de se dire, quand un fruit est excellemment bon, il se suffit à lui-même et il n'a pas besoin de rajout, d'exhausteur de goût, que sais-je, pour être savoureux.
4: Et alors, avec ce même savoir-faire, Noémie et Christian confectionnent également des pâtes de fruits savoureuses.
5: Alors, les pâtes de fruits, c'est vrai que ça a été un grand enjeu, puisqu'en fait, ce qu'ils faisaient sur le marché, attention, je ne mets pas tout le monde dans le même sac, mais on était quand même sur des produits extrêmement sucrés qui n'avaient de fruits que le nom dans pâtes de fruits. Et donc là, c'était un vrai challenge parce qu'il fallait que la texture suive. Donc, ça nous a mis vraiment des mois et des mois pour trouver le juste équilibre. Mais on est extrêmement fiers de ce produit-là. On voit qu'il a beaucoup de succès. Parce qu'effectivement, on fait une pâte de fruits, plus de 50% de fruits, avec cette espèce de trompe-l'œil qui fait qu'on a l'impression de manger le fruit. Et certains, d'ailleurs, clients, pensaient que c'était un fruit confit tellement qu'il ressemblait à la clémentine, par exemple.
4: Donc, vous l'avez compris, dans l'atelier du Père Marron, on fait vraiment tout artisanalement et le plus souvent possible, donc en circuit court.
5: On essaye vraiment toujours d'être extrêmement local. Après, il s'avère qu'on est dans une région très limitrophe avec la Drôme et l'Isère, donc des fois, il est plus local d'aller en Drôme Isère que dans le sud de l'Ardèche, par exemple. On travaille avec une bonne vingtaine de producteurs et aussi des cueilleurs. Les cueilleurs, c'est quand vous voulez, où vous voulez, il n'y a aucun problème. On est vraiment à la recherche de ce savoir-faire. Donc, on le fait pour la mûre sauvage et le cynorhodon. On a une chance d'être dans une région où il y en a plein. Il n'y a pas de mal à les trouver. Par contre, un peu plus de mal à les cueillir.
4: Donc, l'appel est lancé. Si ça vous intéresse, rapprochez-vous de Noémie et de l'atelier du Père Marron à Roiffieux. Vous retrouvez leurs confitures et pâtes de fruits dans certaines épiceries fines, chez certains restaurateurs également, notamment les maisons Marcon, ou directement ici à l'atelier boutique à Roiffieux, où Noémie se fera un grand plaisir de vous faire déguster ses douceurs.
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1: Bonjour, je m'appelle Jérémy Ferrier, j'ai 40 ans, je vis à Port-Camargue et je suis soigneur animalier à l'Institut Sicorium du Rôle du Roi depuis 15 ans.
2: Comment on se dit, petit, tu veux faire ça comme métier? Vous vous rappelez du moment qui a été le déclic?
1: Je pense que c'est une vocation et je me rappelle très bien du moment. À l'époque, j'étais au CP et j'ai reçu un papier du Marineland où j'ai vu tous les mammifères marins et je sais qu'à ce moment-là, je me suis dit, c'est ça que je veux faire plus grand.
2: Est-ce que c'était compliqué à atteindre votre rêve? Les profs vous ont soutenu dans le projet?
1: On va dire qu'il y a maintenant plus de 20 ans que je fais ce métier. Du coup, à l'époque, le métier était moins connu que maintenant. Et quand j'ai demandé pour m'orienter, on m'a dit, tu veux être éleveur, c'est ça? De chiens, de chats? J'ai dit non, je veux travailler en parc zoologique ou en aquarium. Et du coup, ils m'ont dit, mais il faut être vétérinaire pour ça. Ce qui était totalement faux. Du coup, au début, oui, j'ai dû galérer, enfin, m'orienter vers un schéma plus classique. Et enfin, j'ai pu faire un stage au Sicorium où j'ai rencontré les soigneurs et eux m'ont dit quelle formation il fallait faire pour devenir soigneur.
2: Vous dites quoi le matin en vous réveillant?
1: Le matin, quand on arrive, on se dit qu'on a de la chance d'être là déjà. De travailler avec des animaux sauvages, c'est quand même une chance. Surtout, la première chose que je me dis, c'est est-ce que tout le monde va bien?
2: C'est quoi le meilleur souvenir que vous avez eu avec les animaux où on se trouve là au Sicorium? Il y a des otaries, il y a des phoques. Vous avez forcément un souvenir inattendu avec eux?
1: Oui, il y a un souvenir plutôt marquant qui c'était avec mes otaries. Il y avait le mâle dominant et deux femelles. Il y a une femelle qui commençait à être un peu agacée. Du coup, elle n'écoutait plus trop et j'ai eu le mâle dominant qui s'est mis entre elle et moi pour pouvoir recadrer la femelle et la session s'est très bien terminée.
2: C'est quoi le message que vous avez envie de faire passer à la radio?
1: Le message que j'ai envie de faire passer, c'est qu'il faut respecter la vie animale, végétale, que les aquariums et les parcs zoologiques servent à sensibiliser les gens à cette vie-là et à pouvoir les voir en vrai. Je pense que c'est notre rôle d'éducation.
2: C'est quoi qui vous impressionne le plus chez ces animaux?
1: C'est déjà leur adaptation à l'eau. Ils ont des capacités exceptionnelles de nage. La proximité qu'on peut avoir avec eux, quand on les connaît bien et qu'on passe beaucoup de temps avec eux, la confiance qu'ils peuvent nous donner.
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3: Bonjour, ça se fait Galli.
4: Ah, monsieur Thomas, bonjour, et cher Dauphinois, cher Dauphinois, bonjour également, bien sûr.
2: On est samedi pour le Dauphiné Tour, aujourd'hui, où est-ce qu'on part?
4: Ah, vous allez voir, hommage au Grésivaudan et aux Chalassiennes et Chalassiens au pied de la montagne de Bramfarine. Donc, je suis désolé, mais c'est le vrai nom de la montagne, pas de ma faute. Hein. Donc, on est où?
2: Au Chalard.
4: Au Chalard, bravo, ça farine Bram, au Chalard, c'est pas... La Bramfarine, elle en a marre d'être broyée, je sais pas quoi. Bref, une précision, en dauphinois, Chalard, ça se prononce Sala, en fait, Sala. Ce qui veut dire faire un chemin dans la neige. J'ai appris ça, dis donc, ah oui. D'où le nom du Chalard, qui est un lieu de passage pour aller à l'étranger.
2: Ah.
4: À Chambéry, par exemple.
2: L'étranger, Chambéry.
4: Ah ouais, carrément. Ouais, donc, toi, les autres étrangers, quoi. Bon. Les Chalard portent du Grésivaudan. Je précise également que les Chalard n'est pas le village de naissance de la fameuse chanteuse aquatique, bien évidemment.
2: Oh,
4: oh bah attends. Bien sûr, bah, tu peux, ouais. On confond souvent le Chalard et là. Chela qui l'a mis les mains, rien à voir. Le Chela n'est pas le mari de la Chela, enfin en gros, quoi, voilà ce que ça veut dire. Chela qui depuis a coupé ses couettes d'ailleurs et a été retendu entièrement. Alors que les habitants du Chela, eux, sont détendus, on va dire ça. Et ils n'ont pas de couettes, bien évidemment. Entre Mortel de Maille et Pontchara, le Chela est ici chez lui. Alors c'est dur à dire ça. Le Chela est ici chez lui, allez-y, bien sûr.
2: Le Chela est ici chez lui.
4: Oui, mais vous êtes un jeune professionnel de talent, plein d'avenir. Bref, c'est normal. Chela ou chez ici, comme vous voulez. Ça n'empêchera pas le manoir de la Tour de prendre garde au village. C'est peut-être de là que vient l'expression la Tour. prends garde au toit, pas à toi, au toit, car les toits coûtent cher, j'ai lu ça quelque part, entretenir, surtout dans un château du 16e siècle, qui est là. Alors vous allez penser, Papa Gali, la picolée de la Chartreuse, parce qu'il part un peu à tous les sens, mais même pas, hein, vous confirmez.
5: Non, je suis témoin.
4: Voilà, je ne bois jamais en studio.
5: Jamais.
4: Voilà, toujours
5: en dehors.
4: Dans les toilettes. Une autre précision, si au Chela vous entendez parler de la Rolande, il ne s'agit pas de la péripatéticienne du coin, péripatéticienne, c'est dur à dire, en dauphinant de la pute, de la péripatéticienne du coin, non, mais d'un espace naturel sensible. C'est vrai, c'est un peu comme ça, la péripatéticienne du coin s'appelle Josiane, si vous m'avez dit, mon cher Thomas.
5: Ah bah oui,
4: m'a dit, vous la connaissez très bien, donc voilà. Alors, la Rolande, en fait, est un espace naturel, mais qu'est-ce qu'un espace naturel sensible? J'ai l'impression que la planète entière, actuellement, est un espace naturel plutôt sensible. J'ai l'impression,
5: c'est
4: voilà.
5: Vrai, c'est
4: vrai. N'empêche que dans la Rolande du Chela, vit, écoutez-moi bien, la Rainette arboricole.
5: Oh.
4: Ça vous embouche un coin, comme dit l'autre. Ben, c'est son dernier îlot isérois en dehors de l'île Crémieux. Alors, si certains d'entre vous s'en moquent, ben, ils ont bien tort. Je vais vous dire pourquoi. Les Rainettes valent parfois bien mieux que les petites reines et les roitelets de cette terre. Protégeons-les, elles surtout. Les autres, on s'en tape. Alors tous ensemble, je veux dire, allez, on n'est pas des quand même.
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1: Franchement, c'est mignon, Cormeille. Si vous cherchez du typiquement normand, vous êtes au bon endroit. Et puis, on est à la campagne, tout en étant qu'à 20 minutes de la mer et à 15 km de Pont-l'Évêque. Cyril, lui, vous le trouverez en plein cœur du village, sur la place du Mont-Mirel. Il m'aurait plu son métier à Cyril, si j'avais pas eu de main gauche.
2: Trop bien ça. Comment ça va?
3: Ça va, oui, impeccable.
2: Tu viens de rentrer?
3: Eh ben, à l'instant, on vient de rentrer de chantier.
2: T'étais dans une église?
3: Oui, on était dans une église à une vingtaine de kilomètres d'ici, à Saint-Pierre-de-Salerne.
1: Son métier, c'est de donner vie à la lumière.
3: Nous, la lumière, on la redonne dans les édifices et puis on la reprend, mais colorée, la lumière.
2: Mais tu peux pas que les églises?
3: Non, on fait les manoirs, on fait les particuliers, on fait tout plein d'édifices, que ça soit particulier ou monument historique.
1: Cyril, il est comme ton père, il est pas vitrier.
3: Non, je ne suis pas miroitier ni vitrier. Moi, je suis maître verrier, restaurateur, créateur de vitraux.
1: Je pensais qu'on disait vitrailliste.
3: Ah oui, vitrailliste. Vitrailliste, c'est pour ceux qui ont moins de 10 ans d'expérience.
1: Ah.
3: Voilà. Et au-dessus de 10 ans d'expérience, quand on a travaillé dans des monuments historiques et autres classés, eh bien, on devient maître verrier.
1: J'entends du monde à la cave.
3: En bas, ils sont en train de faire du montage au plomb. Donc, on les entend un peu taper avec des clous, des marteaux. Ouais. Et ils remontent des vitraux en plomb.
1: Bah oui, c'est du plomb entre les bouts de verre.
3: Après, il y en a d'autres qui peuvent utiliser une technique au Tiffany, mais c'est pas la technique traditionnelle. Nous, on fait la technique traditionnelle plomb, verre et étain, comme au Moyen-Âge.
2: Ah, le Tiffany, c'est la même technique que celle qu'on utilise pour les lampes qui portent le même nom?
3: Exactement, c'est ça. C'est la technique qui s'appelle Louis Comfort Tiffany, qui a fait les lampes aux États-Unis.
2: Ah, mais je croyais que c'était du plomb, hein.
3: Ah non, c'est du Tiffany.
2: D'où le nom de la lampe?
3: D'où le nom de la lampe, puisque c'est le nom du créateur, Louis Comfort Tiffany.
2: Je vais me coucher moins con ce soir.
1: Pour ça, il y a encore du boulot.
3: Et d'autres aussi, peut-être, du coup.
1: Il a pas l'air si vieux, à la louche.
3: À la louche, le mois prochain, 44.
2: Quand t'avais 15 ans, tu voulais être...
3: Un an après. Moi, j'ai commencé à l'âge de 16 ans mon métier, à l'apprendre, bien évidemment. Ouais. Et puis, je suis ressorti d'une école sur Paris à l'âge de 20 ans.
2: Et ça devient d'où, cette envie de travailler le verre, comme ça?
3: Eh ben, on parlait tout à l'heure, la lumière le matin. Bon, ouais. Ben, moi, c'était la lumière, tout simplement, qui se décolorait sur les murs par rapport à des vitraux, avec le soleil qui passe à travers. Ça m'a tout de suite attiré, et j'ai voulu savoir comment ça se passait. J'ai découvert une école, l'école de Paris, et je suis rentré dedans.
1: Le maître verrier, il travaille pas que le verre.
3: On travaille le bois, le métal, la pierre et le verre.
2: La pierre aussi?
3: Eh oui, quand là on vient de sortir de chantier, on vient de taper dans la pierre pour retirer les vitraux. Et puis pour les reposer, bah, il faut savoir faire du mortier avec la pierre.
2: Donc tu casses et tu refais quoi?
3: Exactement, on casse et on refait.
1: Si vous voulez un vitrail chez vous, ils peuvent vous le faire?
3: On peut le faire. Par contre, nous on a une chance assez extraordinaire et je touche du bois. On a à peu près un an et demi d'attente avant de pouvoir le réaliser.
1: Ah bah oui, mais non, j'en avais besoin pour ce week-end moi.
3: Donc Fred, t'auras ton vitrail dans un an et demi, pas avant.
1: Il a fait des beaux chantiers le copain.
3: Moi, celui qui me vient tout de suite en tête, c'est le petit palais à Paris, de refaire les quatre rosaces du petit palais à Paris.
1: Bon, il était pas tout seul. Hein.
3: J'ai restauré avec des compagnons, mais j'étais dessus, j'étais chef de mon équipe à cette époque.
1: Pour voir le travail de Cyril, vous tapez ateliergouty.com avec un Y à Gouty.
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1: Bon, tout va bien, Sébastien ?
2: Ouais, tout va bien. Oh, mais moi, je fais une belle balade avec vous. Par contre, il va falloir s'arrêter, Claire, pour faire l'interview.
1: Bon, ben, attendez, je m'arrête, là. J'attends le plat. Ça y est,
2: c'est
1: bon.
2: Ah, ça fait bizarre, hein. Bonjour, Claire Gombeau.
1: Bonjour, Sébastien.
2: Vous faites partie de l'association À Vélo Sans Âge à Toulouse. Et d'abord, on va raconter un peu votre... Avant de raconter ce qu'est l'association, on va raconter votre parcours. Vous êtes retraitée, mais qu'est-ce que vous faisiez dans la vie ?
1: Alors, j'étais institutrice au départ, puis chef d'établissement. Donc, pendant plus de 38 ans, je me suis occupée des pitchounes.
2: Et à la retraite, quand arrive l'heure de la retraite, vous vous dites quoi ?
1: Je me dis, oh, chic, je vais me poser. Et... patatras, je lis un article dans un journal qui raconte l'odyssée d'un vélo sans âge. Et je me dis, mais qu'est-ce que c'est que ce truc ? C'est génial. Je les appelle, ils me disent, il n'y a pas d'antenne entre Bordeaux et Nice, Claire, il faut que t'en montes une.
2: C'est quoi ce slogan ?
1: Du vent dans les cheveux et de la lumière dans les yeux, c'est magique.
2: Ouais. Alors que fait l'association ?
1: On propose aux personnes à mobilité réduite ou personnes âgées, isolées ou en EHPAD, des balades en triporteur. Figurez-vous que vous avez deux personnes devant et un bénévole derrière qui pédale.
2: Et c'est génial parce que, évidemment, vous mettez des étoiles dans les yeux des personnes que vous transportez, notamment des personnes âgées et ce couple qui pourrait en être un, Émile et Gaston, deux copains.
1: Oh, Émile et Gaston, magique. Quand on a ouvert l'antenne, Gaston a inauguré le premier triporteur. Il avait mis la cravate de son mariage, trop fier, en disant « Aujourd'hui, c'est jour de fête ». On est parti place du Capitole, où on a été accueillis par le maire. Gaston était le roi du jour. Tout le monde voulait monter avec lui pour découvrir ce drôle d'engin. À la suite de cette première balade, il ne ratait jamais, jamais une balade avec son copain Émile.
2: Quel âge tous les deux ?
1: Je pense qu'Émile avait déjà 91 ans et Gaston devait en avoir 92. On a emmené des personnes jusqu'à 104 ans.
2: Oh, magnifique. Il y a aussi la petite Élise.
1: Élise, extraordinaire, une jeune autiste qui, quand elle arrive, elle hurle de joie, de je ne sais. Et à partir du moment où elle s'installe sur le triporteur, elle s'arrête net, les yeux pétillent, elle sourit pendant toute la balade et dès qu'on rentre et qu'on remet le pied à terre, elle se remet à hurler. C'est quand même magique.
2: Et vous, alors, le bonheur que ça vous procure, vous nous en parlez ?
1: Honnêtement, ce sont les personnes qui nous le transmettent parce que ce sont que des sourires, que du bonheur. Et j'avoue qu'il y a des jours où on se donne un petit coup de pied dans le derrière pour y aller parce qu'on a la flemme. Mais quand on rentre, on se dit « Heureusement qu'on y est allé, c'est magique. »
2: On repart, Claire ?
1: Allez, on y va, en route !
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1: L'artiste toulousain Rudy Dez, c'est toi.
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2: C'est l'heure de Décibel, toute l'actualité musicale avec ce soir l'incarnation en chair et en os du poster que vous aviez collé au-dessus de votre lit dans votre chambre d'ado. Cal, Steve, Nathan, les Worlds Apart sont de retour. Bonsoir les gars.
3: Sur le radio, maintenant, tout de suite.
2: Vous parlez super bien français maintenant.
3: Pas super, mais ça va, ça va.
4: Un peu un coup de champagne, Willy.
3: Ah oui, le champagne, le nouveau niveau.
2: Ils ont bu du champagne avec modération, évidemment. N'oubliez pas que nous sommes sur le service public.
3: Modération.
2: Recontextualisons tout ça. 30 ans après leur premier tube et l'incroyable phénomène des boys bands, les Worlds Apart sont de retour sur scène. D'abord dans le cadre d'une tournée nostalgique, genre I Got a Feeling, années 90, le festival Do You Remember, et puis à leur tournée à eux, les Worlds Apart partout en France à partir du mois d'octobre, et quelques concerts aussi cette semaine à Paris. On va en parler, l'occasion de prendre de leurs nouvelles et vérifier que la flamme est toujours là.
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2: Salut à tous.
3: Bonjour,
2: salut à
3: bonjour,
2: tous.
3: Bonjour.
2: Et bienvenue. Les
3: encore sur le studio.
4: Oui. Vous avez toute la meilleure station en France.
2: Moi. C'est pas mal. Ça.
5: Oui. Maintenant, if you go direct on the World Apart official.
2: Oui.
5: As a photo of.
2: Alors allez faire un petit tour tout de suite sur le compte Instagram officiel des World Apart. Ils ont mis une photo de nous.
5: The World Apart official.
2: World Apart official.
5: Oui.
2: Voilà. Mais je pense que vous êtes déjà abonné à ce compte Instagram indispensable. Et donc, il y a une photo de nous en studio. Ce soir, également, dans l'actualité musicale, l'anniversaire du jour qui vous fera honorer cette chère Catherine Lara. Le coup de cœur, la découverte, c'est Maxwell Farrington et le super homard. Très, très cool. Ça vient de France et je pense que vous allez aimer. 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Alors Cal, Steve, Nathan, comment ça va les Worlds Apart?
3: Ça va bien, merci. Ça va,
5: ça
3: bien.
5: Va, ça va, ça va.
4: Super,
5: ça va. Bien. Un peu fatigué, bah, c'est normal pour moi.
3: Oui, un
2: peu. Pourquoi
3: fatigué.
2: C'est normal? Pourquoi tu es fatigué?
5: Le jet lag. J'habite en Los Angeles. And,
4: le meilleur on travaille très dur le dernier 5 jours pour nous préparer le spectacle.
2: Et oui,
3: le grand spectacle.
2: Grand spectacle des Worlds Apart à Paris. C'est complet, évidemment. Demain à la Cigale, après-demain au Trianon. Donc, voilà, celles et ceux qui n'ont pas de place, là, c'est trop tard. En revanche, il y a une grande tournée au mois d'octobre. Et puis pour les Parisiens, donc, parce qu'évidemment, la Cigale et le Trianon sont dans de petites salles, il y a une grande salle parisienne qui est annoncée pour le 20 février 2027. C'est le Dôme.
3: Oui,
2: le Dôme.
3: Oui.
2: Allez, on se remet dans l'ambiance. Les Worlds Apart qui fêtent leurs 30 ans de carrière, un groupe qui a marqué les années 90, les années 2000. On ne pouvait pas allumer la télé ou la radio sans entendre.
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2: C'est les vieilles pubs de l'époque.
0: Avec Baby Come Back et leur nouveau tube Everybody. Everybody, l'album de Worlds Apart, également CD de titre.
2: En CD de
3: titre.
2: Ouais, c'était top. 96 après 97.
0: Entrez dans l'univers de Worlds Apart. Worlds Apart, confidentiel. Absolument.
2: Alors là, c'était des cassettes vidéo qu'on voulait absolument parce qu'on pouvait vous suivre en tournée dans les coulisses. Et puis en 98,
0: Énergie présente. Worlds Apart. En concert, la vidéo de leur tournée triomphale. Avec en exclusivité, quand je rêve de toi, leur nouveau tube.
2: Alors, mis à part la voix un tout petit peu agaçante du monsieur qui faisait la pub. Il n'empêche que c'était dingue, cette exposition que vous aviez, 96, 97, 98. On vous filmait sur scène, on vous filmait dans les coulisses, on faisait des documentaires, vous étiez invité dans toutes les émissions de télé. Vous n'avez fait que ça, vous n'aviez pas le temps de faire autre chose que d'être des Worlds Apart à cette époque-là. Oui.
6: Oui.
3: Oui. Oui. J'avais une question pour toi.
2: Ok, vas-y.
3: Qu'est-ce que c'est ton chanson que tu préfères avec les Worlds Apart? Qu'est-ce que c'est ton préféré?
2: Baby, come back.
3: Ah, yeah, you say. Wow. Tout le monde aime la chanson. C'est mon préféré aussi.
2: C'est ton préféré aussi?
3: C'est mon préféré aussi, okay. Oui, exactement.
2: Alors, c'est quoi vos souvenirs de l'époque? C'était un vrai tourbillon. What do you remember of those times in 96, 97, 98, when you were on the TV, in the advertisements?
3: Mayhem. Mayhem.
6: C'est la vie fou.
2: Ouais, c'est ça, la vie folle.
5: Yeah, exactly. Well, it was a crazy time for us.
2: C'était un moment fou pour nous. Ouais.
5: Parce que we have beaucoup d'années avant in England. Thank you. Trying very hard to become successful.
2: Oui, vous avez passé beaucoup d'années précédemment en Angleterre à essayer d'avoir du succès. Mm-hmm. And then we arrived
5: very quickly. Ouais. And all of a sudden, I remember we did a dance machine at Bastille.
2: Oui.
5: And it was direct. We became Worlds Apart.
2: C'est ça. Et donc ils sont arrivés en France, ils ont fait Dance Machine. Il faut vous souvenir, c'était une grande émission de télé qui passait sur M6, un grand concert à Bercy. Et là, bah, c'était le début de l'histoire des Worlds Apart. Et alors, est-ce qu'à l'époque vous aviez le temps de faire autre chose ou bien c'était un job 24 heures sur 24? Did you have the time to do anything else at the time, or being a Worlds Apart, was it 24/7?
3: Oui, exactement. C'est 24/7.
5: It was 25/8.
2: C'était 25 heures par jour, 8 jours par semaine.
3: Oui, exactement. Non, c'est la vie, c'est incroyable. En France, c'est magnifique. Beaucoup de concerts, beaucoup de missions, beaucoup de radio, beaucoup de magazines, et les Worlds Apart arrivent dans la culture en France.
2: Ouais. Mm-hmm.
3: C'est plus gentil pour arriver dans la fabrique de la vie en France. Et ça, c'est pourquoi les Worlds Apart continuent encore après 30 ans.
2: Ouais.
3: Ça, c'est le bel moment pour les Worlds Apart. Le 30 ans avec les fans en France, c'est spécial.
5: Yeah.
2: Mm-hmm. Nathan, avoir voulu comme ça que ça marche très fort et quand finalement ça arrive, c'est quoi tes souvenirs à toi de ce tourbillon? What are your memories of that whirlwind?
4: Le plus grand moment, c'était quand nous avons fait Je te donne pour la première fois.
2: Donc la reprise de Jean-Jacques Goldman.
4: Avant ce moment, je crois le public
3: n'aime pas.
2: Ah bon?
4: Ton acte, je me sens une fraude.
2: Le syndrome de l'imposteur.
4: Il dit avec moi, Carl, je pense que le public n'aime pas parce que l'accent, c'est pas bien, c'est pas bon.
2: Je suis un imposteur.
4: Oui. Nous avons un registre de chanson, une ligne par ligne, un mot par mot. Je ne comprends pas rien de la chanson.
2: Oui, vous avez
4: Je dis avec Nathan avant le concert, la première fois, je dis Nathan. C'est pas un problème. Je pense que le public aime les chansons et aime les Worlds Apart.
5: C'est normal pour Nathan.
4: Pas de stress. Et les Worlds Apart arrivent sur la scène pour mettre le concert. Mm-hmm. Explosion avec les Worlds Apart.
7: Juste avant nous arrivons sur la scène, je regarde la Backstreet Boys.
2: Ouais.
7: And le Backstreet Boys. Ah, excusez-moi, voici la Worlds Apart. And he's arriving sur scène, devenu le chanteur de la chanson, and tout le public chante chaque
3: plus
7: mot,
3: plus le même
7: temps. And I was, pour moi, I was like, wow, c'est fantastique.
3: C'est incroyable.
7: And je connais dans ce moment. It's pas de problème. Yes, Nathan. Stop. Arrête, Nathan.
3: Aime le moment.
7: Moment magique.
2: Oui, vraiment. Bah, puisque c'était si magique, on va l'écouter, cette chanson. Je te donne les Worlds Apart qui reprennent en français, qu'on dirait parfait, ce français. Je te donne les Worlds Apart pour ce soir. Les invités de Décibel, on célèbre leurs 30 ans de carrière.

0: Je te donne. Eh ben oui, les Worlds Apart sont dans Décibel, ils sont un petit peu dissipés, mais c'est ça qui fait leur charme aussi. Il y a Nathan, il y a Steve, il y a Cal. Les Worlds Apart qui célèbrent leurs 30 ans de carrière avec le concert anniversaire. Donc demain à la Cigale, c'est complet. Après-demain, au Trianon, c'est complet, ça c'est Paris. Paris, du coup, si vous voulez voir les Worlds Apart, c'est le 20 février 2027 au Dôme. Et puis, il y a tout un tas de dates au mois d'octobre. Nancy, Lille, La Grande Motte, Toulouse, Marseille, Lyon, Mulhouse, Bruxelles et Nantes. Donc, ne les ratez pas. Vous allez faire le Tour de France, messieurs. C'est quoi la magie qui a fait que vous, groupe pas français, et les Français très chauvins, tombe amoureux, le rapport que vous avez eu avec la France, cette connexion, cette histoire d'amour qui dure depuis 30 ans, ça tient à quoi ?
1: Pour moi, beaucoup de fans qui étaient là au tous les débuts, ils sont toujours là.
0: Ils sont toujours là, ouais.
1: Je me sens un lien profond entre nous qui existe depuis ce moment. Pour moi, c'est incroyable. La fille maintenant, maman, devenue maman, elle arrive avec le garçon, les enfants, toute la famille.
0: Oui, elles sont devenues adultes.
1: And so like, you, tu dois écouter-la, regarder-la, World's Apart, ok.
0: C'est spécial. Il y a des générations World's Apart maintenant. Et à avoir tellement de succès en France, plus que dans votre propre pays, est-ce qu'à un moment vous avez déménagé en France, vous avez vécu vraiment en France?
2: Oui, moi, j'habite un peu à Paris, dans le sud, en Corse aussi, avant. Et maintenant, je vis un petit appartement dans le côté Megève, dans les Alpes.
0: Ouais.
2: Et c'est la vie de Français restée dans moi. Oui, j'aime la culture, le manger, la personne, le public. Toute personne, c'est cool. C'est mieux. Plus de meilleur de anglais.
0: C'est mieux que l'Angleterre.
2: Oui, exactement, plus meilleur.
0: Steve, donc toi tu vis à Los Angeles, c'est ça?
3: J'habite dans Los Angeles.
2: Il n'aime pas.
3: Je n'aime pas.
2: Non, il n'aime pas.
0: You don't like it. You don't like it.
3: It's okay.
0: Ça va, c'est pas mal.
3: Be careful what you wish for.
2: But
3: during the time of the pandemonium of Worlds Apart, it was très difficile pour moi to habite en France.
0: Oui, pendant l'énorme succès du début des Worlds Apart, c'était pas possible d'habiter en France, c'était trop.
3: Oui, we are in a restaurant. I have my cap, my glasses in the corner of the restaurant.
0: Au restaurant, ils se mettaient au fond, cachés, lunettes, casquettes.
3: It was just too much. Too many eyes and
0: trop.
3: Too much. And thank God there was no internet.
0: Oui, et à l'époque, c'est vrai, il n'y avait pas internet, donc il y avait juste des yeux rivés sur vous.
3: Because it would have been just too much, you know.
0: Oui, c'est
3: everything.
0: Vrai, il n'y avait pas internet. C'est vraiment ce qu'il
2: disait.
0: Il n'y avait pas les téléphones pour prendre des photos, sinon vous auriez.
3: Non, really, thank God.
0: Impossible.
2: Oui.
0: C'est fou ça, c'est complètement dingue. Et ils ont chanté en français les Worlds Apart. On a entendu Je te donne, mais n'oubliez pas quand je rêve de toi.

0: petit florilège de World Apart qui chante en français. Alors, c'est vrai qu'à cette période qu'on a appelée la période musicale des boys bands en France, vous étiez sur le haut de l'affiche, vous n'étiez pas les seuls. Évidemment, il y avait la concurrence ou les copains, je ne sais pas, vous nous direz tout à l'heure.
1: Oui, c'est copains. Oui. Copains. Oui. C'est pas un problème avec les autres artistes en France, ouais. Autres boys bands, ses amis.
0: Bon.
1: Mais les World Apart fait la vie pour longtemps avant d'arriver en France. Et je comprends, la vie c'est un peu... Ok, tu regardes, si le public regarde, c'est plus simple, c'est plus fameux, c'est plus simple, mais c'est pas la vérité. C'est plus difficile pour la vie. Mais tu n'es pas la vie private,
0: ouais.
1: C'est plus dur. Je

0: sont morts assez jeunes, tous entre l'âge de 30 et 50 ans. Je pense à Philippe des To Be Free qui est mort en 2009, Steven de Boyzone en 2009 aussi, Quentin de Alliage en 2014, ou encore Andrew des G-Squad qui lui est mort récemment. Alors, je me demandais, est-ce que vous aviez un style de vie qui allait avec votre métier et qui était dangereux?
1: Oui, je dis, c'est pas la vie de boys band, c'est pas dangereux.
0: Alors, c'est quoi? Pourquoi?
1: C'est après.
0: C'est après.
1: La personne s'appelle la vie finie avec la boys band, c'est dur pour arriver dans la vie normale.
0: Le retour à la réalité.
1: Oui, exactement, c'est ça. Ouais. La réalité, c'est plus dangereux. Ouais. Après la vie de World Cup, le boys band.
0: Ouais.
1: C'est normal.
0: Vous pensez ça aussi, les gars? C'est difficile. Une fois qu'on a connu une célébrité extrême, ce qui était votre cas dans les années 90-2000, après revenir à une vie plus simple, ça peut être difficile. Et c'est pour ça que ces garçons l'ont mal vécu. Do you think that going back to normal, more simple life after the fame and the pandemonium, you said the mayhem, could it be, I mean, so difficult for some of those guys that they...
2: I think what happens is you get thrust into fame so quickly that it becomes this, like, unimaginable experience that when you come down again as quick as you went up, it's really hard to stabilize.
0: Ouais, quand on a été jeté comme ça dans une immense célébrité très très vite, et qu'ensuite ça redescend, ce qui est naturel, mais c'est difficile de se stabiliser.
2: Oui.
0: Ouais.
1: Yeah, it's tellement incroyable moment quand tu devenais une grande star.
0: Ben oui, c'est vrai.
1: And it's presque comme une drogue.
0: C'est une drogue, oui, bien
1: yeah,
0: sûr.
1: You know, Pour faire et accepter une vie normale comme conduire une
0: oui, taxi, conduire. Quand tu as été une énorme star et qu'après il faut aller faire tes courses, conduire, faire les devoirs à tes enfants, c'est une vie tellement différente.
1: Jamais un problème de conduire un Uber. Mais pour accepter une vie comme ça, contre une vie comme une star sur scène, ouais. Chante avec beaucoup de fans de tout de nous, it's really tellement difficile. And so je comprends quand quelques artistes trouvent un moment difficile et naturellement là. Je vous avais expliqué pour Gerald et...
0: Oui, c'est ça, les artistes que j'ai cités.
1: Gerald, pardon, les cas.
0: Non, oui, mais c'est ça, les artistes que j'ai cités, oui, voilà, qui ont eu, donc, ouais, selon vous, du mal, en fait, à se réhabituer à une vie normale. Et...
1: Oui. Mais je pense aussi, l'autre raison, ce n'est pas arrivé pour les Worlds Apart, Steve, moi.
0: Mais non, attends. Vous allez
1: non,
0: bien.
1: Non, parce que... En français, c'est difficile pour moi de dire en français,
0: mais en anglais.
1: We don't take ourselves too seriously.
0: On se prend pas trop au sérieux.
1: We keep ourselves grounded.
0: Oui.
1: You know, each of
0: on
1: us
0: a les pieds sur terre, on se connaît très bien.
1: And,
0: on
1: know,
0: s'appelle, on prend des nouvelles.
1: Yeah, we don't, you know, we keep each other keep each other's feet on the ground.
0: Oui.
1: You know, you see how much fun we have.
0: Oui.
1: Yeah.
0: And tu vois, on est encore très célèbre et c'est vrai. Là, j'ai jamais eu autant de monde dans la régie. Le couloir devant la radio est plein, mais vous restez les pieds sur terre.
1: Tu connais, après le World's Part fini, ses amis frères pour toute ma vie.
0: Oui.
1: Just because World's Part finishes tomorrow, we will always be there for each other.
0: Et même si World's Part s'arrête demain, on sera toujours là pour les uns pour les autres et pour se soutenir.
1: 100%, et bien, tant mieux, 100%.
0: Ça fait plaisir. On écoute ma préférée maintenant?
1: Moi.
0: Ma chanson préférée.
1: Ah, pardon, désolé. Excusez-moi, chanson de
3: galère. Pardon.
0: C'est Baby Come Back.
1: Yeah!
0: World's Apart sur votre radio. Ici, et vous me le dites pas très bien, sur votre radio.
1: Ici, baby. Maintenant, écoutez la chanson de notre histoire en France. Voici Baby Come Back.

0: Les Worlds Apart fêtent leurs 30 ans de carrière. Alors on fête ça, nous, dans Décibel, avec Steve, avec Nathan et avec Cal, en direct avec nous. Oui, c'est live, hein, messieurs, sans filet. C'est trop bien, ça va. Qu'est-ce qu'il fait ? Cal, il est sur son téléphone. À qui tu écris ?
1: Rien.
0: Who are you writing to?
1: Rien. No one.
0: No one.
1: No one.
0: Ah là là là là.
2: He's taking notes.
3: Writing a song.
0: Il écrit une
1: chanson juste pour vous.
0: Ah voilà. Ça c'est un garçon qui a de la ressource. Il se fait gauler sur son téléphone pendant une émission de radio et il dit non, je suis en train d'écrire une chanson sur toi.
2: Put to the family.
0: Parfait. Magnifique.
2: Look.
0: Ah ben c'est très beau. Coucou les Worlds Apart. On revient dans une minute.
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0: J'ai envie de vous faire écouter un souvenir. I'd like to share a memory with you. Une émission de télé qui était animée par Séverine Ferrer et qui s'appelait Fan 2. Ah. Et il y avait dans Fan 2 une séquence incroyable où des fans étaient tirés au sort pour passer une journée avec leurs idoles. Et il y a la jeune Angélique, vous allez l'entendre, qui a été tirée au sort et elle est trop heureuse, elle passe la journée avec vous. On est en 1997.
6: Salut, je m'appelle Angélique, j'ai 15 ans et j'aimerais rencontrer les stars de ma ville et les Worlds Apart.
7: Grâce à Fan 2, Angélique va aujourd'hui rencontrer ses idoles.
0: C'est pas vrai.
7: Merci, une journée entière avec les Worlds Apart pour Angélique qui a remporté cette semaine le concours Fan 2. Une surprise soigneusement préparée par ses parents qui lui avaient caché la vérité jusqu'à la dernière minute.
6: Oh, come back. Come back.
7: Départ pour les répétitions, Angélique est conviée à se joindre au groupe dans le bus de la tournée.
6: Je suis la seule à être là, peut-être la seule fan alliée française, c'est super.
7: Après de tendres moments de complicité, le groupe arrive à la salle de concert où les fans sont déjà au rendez-vous. Visite exclusive des coulisses avec Nathan.
2: Voilà, c'est par ici qu'on entre.
8: Première chanson, c'est toi.
2: En haut, on y va. Et voilà, tout se passe ici.
0: Et merci à Lina pour cette belle archive. Des fans qui pleurent, des fans qui crient, des fans qui courent dans la rue. Après vous, c'était votre quotidien, les Worlds Apart, à la fin des années 90. Là, on a entendu Angélique, mais il y en avait des milliers comme ça. Aujourd'hui, vous êtes devenu père, alors vous avez des jeunes filles, vos filles à vous. Vous supporteriez qu'elles crient comme ça pour des artistes? Now that you've become fathers, what would be your reactions if you saw your own daughters crying and screaming for other artists?
9: I had that.
0: Ah, il va nous expliquer. Steve, il a ça.
9: Yes, so I took my daughter to see Harry Styles.
0: Ah, j'ai emmené ma fille au concert d'Harry Styles.
9: In Los Angeles, and we were there, and I got us a special seat. It was quite close.
0: Il avait des bonnes places près de la scène.
9: And I actually have the video of it.
0: Il a la vidéo.
9: Usually, she says, Dad, stop filming me.
0: D'habitude, elle dit, papa, arrête de me filmer.
9: This time, she didn't realize I was filming because she was so focused on Harry.
0: Cette fois, elle se rendait même pas compte que Steve filmait parce qu'elle regardait que Harry.
9: I'll kill him. Anyway.
0: Il a envie de tuer.
9: But anyway, I'm joking, Harry. And she fanned out. She went nuts.
0: Elle est devenue dingue.
9: And I had the moment. I had that moment. She was 13.
0: Elle avait 13 ans.
9: And I thought, wow, that's exactly the same. And I was so happy to give her that experience. And it made me thank every father that took their daughters to see us.
0: Et quand j'ai vu ma fille vraiment péter un câble et être tellement heureuse devant Harry Styles, je me suis dit, mais c'est exactement ce qui s'est passé pour moi avec des jeunes fans. Et donc, je remercie tous les pères qui ont laissé leur fille aller au concert de Worlds Apart. Parce que ça apporte une telle joie.
9: Yeah, she had so much joy that she lost her voice. And she went for it.
0: Elle était tellement heureuse, elle criait tellement fort, elle a perdu sa voix.
9: Yeah, so I respected every single parent that let their child or brought their children to the shows.
0: Ouais, et donc gros respect de la part de Steve pour tous les parents qui accompagnent aussi leurs jeunes ados au concert. Oh, ça va être beau. Ça va être beau ces concerts demain et après-demain à Paris, La Cigale, le Trianon, des petites salles, puis des plus grandes salles à Paris, carrément une des plus grandes, le Dôme le 20 février, et puis une grande tournée Nancy, Lille, La Grande Motte, Toulouse, Marseille, Lyon, Mulhouse, Bruxelles et Nantes au mois d'octobre. À quoi il faut s'attendre, Worlds Apart sur scène en 2026-27? Est-ce que vous dansez encore? Worlds Apart on stage 2026-2027, you still dance?
9: Nothing's really changed. Nothing's really changed, honestly. We have to modify some... I don't do backflips anymore.
0: Ah, il ne fait plus les backflips. Bah oui, non, c'est le dos, the back.
9: I haven't tried. So maybe.
1: You know what? Ah. It's really weird. I was only thinking today.
9: Shall I try it?
1: Let's see if you can do a backflip.
0: Est-ce que Steve peut encore faire un saut périlleux arrière?
9: Yeah.
1: No.
9: Do you have insurance? Do you have insurance?
0: Il me dit, est-ce que je peux essayer maintenant dans le studio? Mais est-ce que vous êtes bien assuré?
9: No. Right now, we're making a documentary.
0: Ah oui, alors vous faites un documentary
1: about backflips.
9: With a guy called, is the master of documentaries, a guy called David Serrero.
0: Alors David Serrero.
9: So I was gonna, if I do a backflip, David, will you film it?
0: Alors,
9: and
0: David,
9: if I break my neck, send my daughter my love, tell my children I love them.
0: Yeah. But, David will pay your hospital bill. Un réalisateur de documentaires, notamment, vous l'avez entendu en interview dans Decibel à propos du documentaire sur Serge Lama, et donc il est en train de faire un documentaire sur les Worlds Apart, et donc Steve dit, si je fais un saut périlleux arrière dans le studio et que je me brise le cou, est-ce que tu me filmes et est-ce qu'on est bien assuré? We have no insurance. On n'a pas d'assurance. Attention à toi.
1: Next time.
0: La prochaine fois.
1: Okay.
0: Mais alors les concerts, ça va être comment? Oui. How are the shows going to be?
1: Oui, c'est un peu le même d'avant. C'est une nostalgie avec les chansons pour les derniers 30 ans.
0: Oui.
1: Mais les Worlds Apart présentés un peu différent avec le musicien.
0: Ah, il y a un groupe avec vous sur scène.
1: Oui,
0: super.
1: Oui, je change les chansons un peu pour faire notre émotion avec la même chanson.
0: Ok.
1: Et
0: des réinterprétations des chansons que vous connaissez déjà.
1: Mais c'est un cadeau. Ça, c'est le plus important. C'est un cadeau pour les fans pour les derniers 30 ans. Pour dire un grand merci. Oui, j'ai connu les fans. Rester avec nous pour le dernier 30 ans, ça c'est spécial.
0: Oui. Les femmes, elles sont toujours là, ils sont restés depuis 30 ans.
1: Oui. Ouais. C'est les femmes pour le dernier 30 ans, je connais bien, tu parles avec les fans, Rive, pour le concert maintenant. C'est pas juste une fan, c'est un peu plus, c'est amis. C'est pourquoi les Worlds Apart donnent un grand cadeau de tournée pour le 30 ans.
0: Ah, c'est beau ça. Voilà des fans qui voient leur fidélité récompensée. Et donc, oui, Kyle explique que des fans, c'est plus que des fans. C'est presque des amis. C'est autre chose. C'est une relation particulière. Bah, je suis très contente pour vous. I'm very happy for you guys.
1: Merci.
0: Amusez-vous bien. Demain soir et après-demain à Paris, il n'y a plus de place.
1: Mais tu vas-y dehors. Tu vas essayer dehors.
0: Ah ouais, il faut attendre devant la salle.
1: Oui, oui, après, après tu pars de la salle. Oui, exactement.
0: Ok, bon, bah demain, dehors, devant la Cigale, et après-demain, devant le Trianon, mais
1: exactement,
0: à l'intérieur, c'est
1: parfait.
0: Plus possible. Et pour les Parisiens, le Dôme, le 20 février 2027. Bonne tournée, merci beaucoup.
9: Merci beaucoup.
0: Merci à vous.
9: Merci à tous les fans, The Worlds Apart, they're incredible.
0: Elles sont
1: really
0: incroyables. Les
1: et merci à Radio ici aussi. Merci beaucoup.
0: Merci ici.
1: Merci.
3: Je suis très heureux de passer ce moment avec toi.
0: Merci beaucoup. Merci à tous les deux.
1: C'est plus spécial.
0: Et bonne tournée. Allez, Everlasting Love.
1: Hey.
0: Moi aussi, j'étais très contente de passer ce moment avec vous. Bah, bonne nuit, enfin, Cal. Il est 20h36. Les gens ne vont pas se coucher.
1: Oui, c'est...
0: Mais demain, vous travaillez. You go to bed because tomorrow
1: on
0: you
1: direct.
0: Have work.
1: Oh, yeah, on direct.
9: Bonne nuit.
0: Salut, merci les gars.
1: Merci, bonsoir.

0: de tout repos, une interview des Worlds. Apparemment, on apprend des trucs. Merci à Cal, Nathan et Steve d'être passés dans Décibels.
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0: Mylène Farmer est de retour. Elle a sorti ce matin une nouvelle chanson intitulée C'est à qui le tour. Vous l'avez découverte toute la journée sur votre radio ici. Je crois que tout le monde est très fan. On vous la diffuse à peu près toutes les 2 heures. Mais bon, je me suis dit que pour celles et ceux qui auraient raté cette chanson, c'était important de l'écouter ce soir dans Décibels. Vous dire que c'est une chanson qui est concoctée avec DJ Lewis, qui, comme son nom ne l'indique pas, est un artiste français. Et que le clip qui va avec cette chanson sortira lundi. Donc voilà, on a des sonorités électro, on a le côté très Mylène Farmer dans le texte, vous allez adorer, hein. 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Donc voilà, on est vraiment dans les thématiques de Mylène Farmer, c'est à qui le tour. Toute nouvelle chanson, elle est sortie aujourd'hui et elle est déjà sur votre radio ici.

0: le tour. Elle s'appelle Mylène Farmer et elle est de retour. Le clip sort lundi.
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0: Paris en chanson, c'est le thème du blind test de ce soir. Et le cadeau, comme d'ailleurs toute la semaine prochaine, c'est un cahier de vacances. Mais pas le cahier de vacances qui vous faisait flipper quand vous étiez petit. Non, un cahier de vacances où non seulement ça va vous faire marrer, mais en plus vous allez avoir 20 sur 20. Vous allez vous dire, oh là là, mon Dieu, je suis génial. Les éditions Manière, qui sont les éditions qui ont inventé les cahiers de vacances, ont décidé de faire une collection pour adultes pour cet été. Et il y en a un, c'est sur la musique. Alors vous savez... Les chansons, par exemple, qui parlent de la météo, ou les chansons d'amour. Essayez aussi, dans un questionnaire à choix multiples, de retrouver les dates de sortie des albums et tout. Bref, toute cette culture que nous avons, nous les amoureux de musique, et qui ne nous sert pas très très souvent, ben là, elle se retrouve dans ces cahiers de vacances. En avant la musique, les éditions Manière, à gagner ce soir pour Nicolas et pour Josette. Bonsoir à tous les deux.
2: Bonsoir, Émilie.
0: Bienvenue. Bonsoir, dans Nicolas. Les Décibels. Déjà, on va vous en offrir un chacun.
2: Oui.
0: Bah oui, comme ça, voilà, sur la plage, vous pourrez tester vos connaissances sur la musique.
2: Bien. Oui.
0: Ça, c'est plutôt pas mal, hein. La musique en famille, la musique et la nourriture, les chansons qui parlent de mère, de bonheur, d'animaux, ou encore d'enfants. C'est vraiment cool. Il y a une centaine de jeux autour de la musique, Nicolas et Josette. Et là, on va en faire un de plus de jeux. C'est le blind test. Les chansons parlent de Paris et il faut retrouver le plus rapidement possible le nom des interprètes de ces chansons. Est-ce qu'on a déjà joué ensemble, Josette?
2: Oui, il y a longtemps.
0: Ah, bon, alors c'est le retour de Josette. Et pour Nicolas?
3: Oui, j'ai un habitué de France Bleu Bourgogne et je joue à France Bleu soir, à France Bleu Bourgogne ici matin aussi. J'écoute la radio France Bleu et j'adore écouter la musique aussi.
0: C'est génial, par contre ça s'appelle Ici Maintenant Nicolas.
3: Maintenant je sais que c'est Ici, j'ai même l'application
0: Ici super. Et l'application
3: France Bleu, je suis un fan de France Bleu.
0: Bah oui, je sais, mais moi aussi, on n'a pas changé de couleur, on est quand même resté bleu.
3: Ah bah oui, quand même.
0: Ah bah imagine, on aurait changé de nom et en plus on passait au orange. Là, allez, on aurait perdu.
3: Je vais faire un petit coucou à ma femme que j'aime et puis à ma nièce et à son copain.
0: Ah oui, alors comment elle s'appelle cette chanceuse, Nicolas?
3: Alors ma petite femme c'est Mélanie, que j'aime de tout mon cœur, et ma nièce Lisa, et son copain Evan.
0: Un gros bisou à Mélanie, Lisa et Evan. Josette, on peut en profiter, hein. S'il y a un petit bonjour à passer, ça peut être le moment.
2: Non, pas particulièrement.
0: Voilà, à personne. Josette, elle est comme ça. Josette, elle est là pour jouer. Elle est concentrée et elle a bien raison. On va vous envoyer.
3: On va essayer de rester concentrée. On va essayer de trouver les interprètes.
0: Exactement.
3: Certains interprètes, mais pas tous.
0: Ah ben, on va voir. Là, ce sont des chansons qui parlent de Paris. Vous allez me dire qui les chante. Attention, on y va. Dites-moi, qui chante ça?
2: Marc Lavoine, Josette.
0: Oui, bravo Josette.

0: Valérie, Marc Lavoine et un premier point pour Josette. On continue notre blind test des chansons parisiennes avec un classique.
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0: l'univers. Oui.

0: Ah, la voix d'Edith Piaf sous le ciel de Paris. Ça fait 2 points pour Josette. Bravo Josette.
1: Oui, bah, j'ai pas eu le temps de reconnaître. Hein.
0: Ah, c'est pas grave. Ah. Il en reste encore une, Nicolas. Ça va être la bonne, je le sens.
2: Josette. Julien Doré.
0: Oui, bravo.
2: Paris Seychelles.
0: Paris Seychelles de Julien Doré, sous le ciel de Paris d'Edith Piaf et Paris de Marc Lavoine. C'est un sans faute pour Josette. Oh là là, Nicolas, qu'est-ce qui s'est passé?
1: Ah ben là, je n'avais pas reconnu, en plus de ça, elle me disait quelque chose et il me semblait bien que c'était Julien Doré, mais j'ai pas
0: eu. Ah, bah alors ça va, Nicolas. Non, mais c'est bon, moi du coup, j'accorde un point à Nicolas.
1: Mais oui.
0: Bah oui, évidemment, Nicolas. Non, bah dans ces
1: alors les deux autres, j'avais pas trop la première, mais l'autre aussi, c'était, je me doutais que c'était la voix.
0: D'Edith Piaf.
1: Mais j'ai pas eu le temps de réflexion.
0: Ah, c'est comme ça le blind test, c'est un jeu et de mémoire et de rapidité. En tout cas, c'est un vrai bonheur de jouer avec vous deux, Josette et Nicolas. Je vous embrasse et je vous envoie le cahier de vacances pour adultes. En avant la musique. Et comme ça balance pas mal à Paris, on va écouter cette chanson géniale.

0: balance pas mal. À Paris, France Gall et Michel Berger, bonne nouvelle, ils seront le thème central du prochain numéro de l'excellente et recommandable revue Schnock.
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0: Oh là aussi c'est fort recommandable. Maxwell Farrington et le Super Omar. Vous allez me dire qu'est-ce que c'est que ça encore? Ah bien c'est un groupe, c'est une collaboration artistique. La voix de Maxwell Farrington et le Super Omar, qui dans la réalité s'appelle Christophe Vaillant, mais j'adore le Super Omar. Effectivement c'est une bonne façon de se présenter au monde en général et à la musique en particulier. Ils ont une collaboration absolument incroyable. Ça fait 3 albums qu'on se régale à écouter leur pop pas comme les autres. Euphoria, tiré de leur tout nouvel album Window Tax. C'est Maxwell Farrington et le Super Omar. Et c'est le coup de cœur de Décibel pour ce soir.

0: Conseil d'amis, profitez du week-end qui arrive pour écouter, que dis-je, écouter, déguster Window Tax, le nouvel album de Maxwell Farrington et le super Omar. Ça respire, c'est ample, c'est intelligent, drôle aussi. Les mélodies sont géniales. Voilà, c'est de la pop comme on l'aime. Ils ne sont pas en concert en ce moment. Maxwell Farrington et le super Omar feront leur concert à la rentrée en septembre-octobre à Rouen, à Marseille, Tourcoing, Châtenay, Malabry, et c'est déjà pas mal.
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0: C'est l'anniversaire de Catherine Lara. Je suis trop fan de la roqueuse de diamants. Bisous Catherine Lara, on l'aime très fort. La chanson anniversaire de ce soir, c'est pour elle évidemment. Catherine Lara, bon anniversaire.

0: sublime violoniste et chanteuse Catherine Lara fête ses 81 ans et elle continue à donner des concerts, hein, ne la ratez pas. C'est terminé pour ce soir, Décibel. Merci d'avoir été là, les amis. Vous m'avez bien soutenu avec les Words Apart. Ils étaient déchaînés, mais je crois qu'on a passé un bon moment. Bref, je voulais remercier l'équipe de l'émission. Iris Guitoni, Florent Hanoun, Elodie Biancamaria, Marion Gonzalez et Franck Mollier. Et puis remercier vous aussi d'avoir été là. C'était bien, non ?
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3: Bonjour la France de la finale. La France qui, gagne.
4: Bonjour la France qui a chaud pour plus longtemps. Hein. Ça va se calmer quand même. Ce week-end, ça va aller mieux.
3: J'espère. Alors, toute la semaine, nos candidats se sont affrontés. Vendredi, finale, on a deux candidats chacun.
4: Voilà, c'est mimi, quoi. C'est moitié-moitié.
3: Voilà.
4: On est bien.
3: Alors, je rappelle quand même que le premier prix, c'est un week-end exceptionnel à Autun, à l'occasion d'Augusto du Nom, le rêve du roi pour deux personnes. Votre radio ici et l'office de tourisme du Grand Autunois Morvan vous proposent de découvrir la jolie ville d'Autun. Le transport est compris, que ce soit le train ou la voiture. Vous arriverez en début d'après-midi, vous poserez vos valises pour deux nuits à l'hôtel de la gare. Tous vos repas, je dis bien tous, sont compris. Et évidemment, la ville d'Autun à visiter, son musée, le site archéologique du Mont Beuvray, le superbe château de Couches. Mais attention, il y aura un petit climax dans ce week-end.
4: Ah.
3: Oui, vendredi soir à la nuit tombée, le théâtre antique d'Autun va s'illuminer.
4: Ah oui.
3: Et va devenir la scène de l'un des plus grands spectacles historiques de France, avec un show monumental, un son et lumière. Bref, un très joli premier cadeau.
4: Ben bien sûr, toute l'histoire.
3: Si on ne gagne pas ce magnifique Augusto du Nom, qu'est-ce qu'on gagne?
4: Vous parliez des rois.
3: Oui,
4: Valérie.
3: Outre
4: le fait que je suis le roi du game, ça, bon, chacun le sait. Moi, quand on me parlait des rois, moi je pense aux rois mages. Mais pas vraiment les rois mages. Moi, je préfère les rois mares. Pourquoi les rois mares? Parce que le mar de café. Oh, c'est capillotraté.
3: Comme les rois mages.
4: En Galilée. 32 dosettes estivales en verre pour le mar de café de Joe Malongo, notre roi à tous.
3: Merci.
4: Notre bon roi.
3: Flo, sauve-moi, jingle.
4: Notre bon roi de nous.
3: Non, c'est notre roi Flo aujourd'hui, à la technique.
4: Ah oui.
3: Alors, nous accueillons les quatre gagnants de la semaine, Colin, Thierry, Véro, Estelle. Comment ça va les amis?
4: Bonjour.
5: Bonjour.
3: Ah, j'ai cru qu'il y en avait qu'un. J'ai cru qu'il y en avait qu'un. Alors, on va faire une demi-finale garçon, puis nous ferons une demi-finale fille.
4: Ouais, on est comme ça.
3: Comme ça, on est sûr qu'en finale, il y aura un garçon et une fille. Alors, Colin et Thierry, vous êtes prêts? C'est vous qui démarrez.
5: On va essayer.
6: Oui, prêt.
4: Voilà,
3: okay.
4: C'est moyen. Hein.
3: Véro et Estelle, vous pouvez aller bon, je sais pas, allez vous faire les ongles, les filles. Alors, Colin...
6: On va prendre l'apéro.
3: Voilà, bon, en même temps, 12h07, oui. C'est l'heure de l'apéro, ma chérie, vas-y.
4: Modération.
3: Alors, très sympa, modération.
4: On adore.
3: Colin joue avec ici Gascogne, hein, il a 25 ans, il habite à Mont-de-Marsan, il a joué avec nous mardi, comment ça va?
5: Mais un peu plus soulagé maintenant d'avoir passé mardi, maintenant il faut passer vendredi.
3: Et voilà, et après il faut direction Autun. Alors, tu es agent immobilier, tu as été vendeur de voitures, tu es aussi administrateur de l'association Colosse au pied d'argile qui lutte contre les violences sexuelles, le harcèlement et le bizutage en milieu sportif, c'est ça?
5: Exactement, c'est ça.
3: Et tu as ton association Les Cagouillous qui organise des tournois de rugby à 5 pour récolter des fonds. C'est ça?
5: Exactement.
3: Alors, on sait que tu scrolles le soir et que tu regardes YouTube et Twitch. Ce qu'on ne savait pas, c'est que tu adores les activités à sensation, comme dans la chanson. Bah oui. Ah là là.
4: Vous pouvez la chanter parce qu'on l'a pas, en fait, là, avec la bouche.
3: Saute, voilà. Allez, figurez-vous qu'à 13 ans, il fait du parachute au Havre.
4: À 13 ans?
3: Ouais. Il monte dans un petit avion. Alors, c'était un petit avion super bien parce qu'il y avait une petite bâche en guise de porte. Et comme Colin, bon, il s'en fout des instructions de l'instructeur. Qu'est-ce que t'as fait? T'as sauté et puis...
5: C'est ça, j'ai vite passé les instructions. Alors l'instructeur a réussi quand même à être à l'aise en me faisant peur juste au décollage, en me disant qu'il y avait un câble qui n'était pas bien placé sur ma, sur le, ce qui me retenait pour pouvoir juste ne pas mourir pendant le parachute. Et une fois monté dans l'avion, on part, le stress était passé. Mais comme j'ai pas écouté donc les consignes, au lieu d'être plat et garder une certaine vitesse assez raisonnable, j'étais la tête vers le bas et donc j'ai fait un petit malaise en plein air quoi.
3: Et voilà, il s'est évanoui. Et voilà, donc le parachutiste professionnel, hein, l'instructeur t'a remercié parce qu'il a dit bah c'est une première pour moi. Hein, j'ai fait un saut avec un mec dans les pommes. Ça a été magnifique. Hein, toute la chute libre en tête la première. Et puis bon bah t'es revenu à toi. Depuis, t'as ressauté en parachute ou pas ?
5: Non.
4: Il vaut mieux pas.
5: Garde les pieds sur terre.
3: Ouais, voilà. Mieux. Allez, on va marquer tout de suite le premier point. Tiens, je te mets une chanson formidable. Panda. Alors, est-ce que le véritable nom de Chantal Goya, tu vois qui c'est Chantal Goya ? Est-ce que son véritable nom c'est Chantal de Guerre ? Vrai ou faux, top chrono ? Vrai ou faux qu'elle s'appelle pas Goya mais Chantal de Guerre ?
5: Je dirais faux.
3: Eh bien non, c'est vrai. Goya, c'est un nom de scène que son mari Jean-Jacques Debout lui a choisi en référence au peintre espagnol Francisco de Goya. Pas de point.
4: Ah, Thierry était avec nous lundi, il a joué avec moi, mon Titi. Comment il va, mon Thierry, dans le sud de la France?
7: Bah, tout va très bien, il fait beau.
4: À Marseille, ben oui, il fait beau à Marseille, dans les Bouches du Rhône. Ah, Thierry, toujours marié avec Rosalie, hein, on a parlé de ton épouse, elle fait maintenant 3 ans, des enfants, agent de sécurité, je vous rappelle que le gars a travaillé au Stade de France, qu'il a été en protection rapprochée de personnalité. Tu peux me rappeler les gens que t'as, ouais, que t'as défendu, pas défendu, mais que t'as protégé?
7: J'en ai fait plein, Johnny Hallyday, Eddie Mitchell, Schwarzenegger, Stallone, Michael Jackson,
4: enfin, ouais. Oh là là, oui, c'est vrai, on avait parlé de Michael Jackson, c'est quand même énorme. Écoute, bravo pour tout ça. Actuellement, t'es contrôleur, toujours dans la sécurité. Et rappelons, mon Thierry, que je t'avais mis la musique de l'entrée des joueurs de l'OM, John Van Allen, mais tu m'as rappelé que toi, c'était pas vraiment le foot, non?
7: Ah, j'aime pas du tout.
4: Voilà, c'est le rugby, toi.
7: Voilà, c'est un sport que je supporte pas, c'est le foot.
4: Ah oui, à ce point-là. Donc, la finale de la Ligue des Champions demain.
7: J'avais demandé de partir au Qatar avec l'équipe de France de foot et j'ai refusé.
4: Ah oui, quand même. Ouais, non, toi, t'es un pilier de rugby. T'as fait du rugby à haut niveau. Ouais, non, écoute, bravo. Dis-moi juste une question avant de jouer. Tu prépares toujours le café de Rosa tous les matins? Ce matin, on a eu le droit à son petit café. Ça a été?
7: Café, ouais.
4: Ok. Café. Tout le monde est en forme. Alors, Thierry, bienvenue dans la compétition. On y va. On a un premier point à marquer avec un extrait de Louis Chédid.
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4: Ça, c'est une dernière chanson de Louis Chédid. En moyenne, un rêve, puisque nous allons parler de rêve, ne dure que 2 à 3 secondes. Un rêve, 2 à 3 secondes. Vrai ou faux, Thierry, 5 secondes de réflexion.
7: Vrai.
4: C'est-à-dire que le temps du chrono, t'aurais déjà rêvé. Non.
7: Ouais, c'est ça.
4: Et non, la plupart des rêves durent à partir de 5 minutes jusqu'à 20 minutes, surtout sur les phases de sommeil un peu profondes ou les phases de sommeil paradoxales. Donc c'est environ 15-20 minutes. Ah, désolé Thierry.
3: Allez, 0 plus 0, la tête à Toto. Et là tout de suite, une chanson. Oui, j'ai mal au dos, je suis pas bien, mais oui. I'm Still Standing avec Elton John. Vous écoutez ici.
4: Oui.
3: Et ouais, vous ne m'aurez pas ma peau comme ça.
4: Non, je ne vous aurai pas comme ça.
3: Elton John, I'm Still Standing.

0: Bien sûr,
1: Elton John.
0: C'est pour s'ambiancer, c'est pour que le week-end débute de façon aimable et agréable et musicale.
1: Jingle.
0: Bah, ça s'ambiance, hein, c'est bien. Ici, à midi, on est au taquet.
1: Nous sommes au taquet avec Colin et Thierry qui n'ont pas de points. Voilà, hein, c'est tout ce que j'ai à dire.
0: Ah, c'est moche.
1: Oh, qu'est-ce qui se passe derrière? Qu'est-ce que c'est le bruit derrière? On est chez qui là? Colin, qu'est-ce que c'est ce bruit derrière toi?
2: C'est bon.
1: T'as des chiens, t'as des chats, t'as des quoi? Qu'est-ce qui se passe?
2: Ouais, un chien, oui.
1: Quel est ce chien?
0: Il veut participer.
2: Choupi, il s'appelle.
1: Oh mon Dieu, Choupi, elle a envie de jouer, Choupi. Bien, tu chantes un peu, tu vas faire des karaokés avec ta chérie, ta famille.
2: Très peu, j'aime pas du tout ma voix, donc non.
1: Oh, bah là, il va falloir quand même que tu retrouves des chansons, hein. C'est que c'est le quiz musical, c'est le moment. Et voilà. Donc, même si tu ne chantes pas, il va falloir reconnaître les chansons. Bon, t'aimes bien la variété française, donc normalement, tu devrais trouver. Alors, écoute bien la première chanson. Il y aura 10 secondes pour que tu me dises qui c'est. Vas-y.

0: Allez, qui c'est qui se tente 10 autres?
1: Ah, j'ai été fouillé cette semaine.
2: Soldat Louis.
0: Soldat Louis.
1: C'est ce qu'il a dit, oui.
0: Du rhum des femmes.
1: Et de la bière, nom de Dieu.
0: Et de la bière, nom de Dieu.
1: Oh, bah, oui.
0: Alors, est-ce que c'est Soldat Louis?
3: Oui.
0: Des femmes, de la bière, nom de
1: Dieu. Ça a tué dans les années 80.
0: Ah oui, ça se confirme. Hein. Alors.
1: C'est les Bretons.
0: C'est super, ça a déjà un premier point. Alors, attention, là, on a été dans le grenier du placard de ma grand-mère.
1: On y retourne,
0: on y va, c'est parti. On va encore plus loin dans le placard. Écoute bien et dis-moi qui c'est. Je ne suis pas...

0: suis pas dans le ton. Hey, qui c'est qui chante Je ne suis pas parisienne? Top chrono du monde.
1: C'est marrant, je l'écoute encore ce matin, c'est Marie-Paul Bell.
0: Tu l'as écouté ce matin?
2: Ah bah tu vois.
0: Bon, mais t'es,
2: c'est génial.
0: Enfin, je veux dire, t'étais sur Radio Mimosa ou comment ça se passe?
1: Non, non, du coup, ton téléphone.
0: Ça me gêne.
2: Je ne suis pas sur le coin, je connais
0: c'est pas. C'est navrant,
2: ouais.
0: Ça m'ennuie. Eh bien, Thierry et Colin, je ne sais pas si vous écoutez tous ces chansons-là, mais Colin, lui, il a écouté Marie-Paul Bell.
2: Elle sautait sur son piano.
0: Ça lui fait un point de plus. Colin, tu as deux.
2: Et combien il y en a, Thierry, là?
0: Thierry, il a zéro.
2: Quoi, Thierry? Qu'est-ce que j'entends?
0: Bah, Thierry a zéro.
2: Qu'est-ce que j'entends?
3: Ah ouais. J'ai zéro, c'est normal.
2: Qu'est-ce que c'est que ce bulletin scolaire, Thierry? Deux, alors.
3: Ça commence mal, hein.
2: Non, ça commence mal, là. Qu'est-ce que tu fais ce week-end, Thierry, à Marseille ou à proximité de Marseille? T'as quelque chose de prévu?
3: Non, rien de spécial.
2: Ok, très bien. Merci Thierry d'avoir bien développé, d'avoir permis de découvrir cette belle région. J'attendais un petit coin de paradis, je sais pas, les stacks, la Côte Bleue.
0: Mais arrête avec ça, les gens, ils ont des coins de paradis.
3: Les stacks, c'est pas un coin de paradis.
0: Exactement.
2: Ah bon, pourquoi quand même, c'est joli.
0: Ouais, mais il y a trop de monde.
2: Ouais,
3: y a trop de monde.
2: Les ports de bouc, les sardinales, un truc comme ça, c'est pas loin ça non plus.
3: Ouais, on va dire ça.
2: Allez. Plan de cul,
3: on va être gentil.
0: Referme ton manuel pour les touristes.
2: Le gars, il n'est pas fou, il n'est pas Marseille du tout, quoi. Je salue les équipes d'ici Provence, quand même. Alors, Thierry chante pas. Non, Thierry chante pas, mais il est fin connaisseur. J'ai été dans les greniers aujourd'hui. J'ai été dans les greniers. À toi de reconnaître les deux tubes qui arrivent. On commence par le premier, on est prêt, Thierry?
3: Allez, on est parti.
2: C'est parti.

0: Qu'est-ce qu'il y a, Valérie?
1: Sugar Baby Love, qui c'est qui chante?
0: Allez, top chrono. Ben oui, Thierry.
2: C'est les rubettes.
0: Les rubettes. Mais bien sûr que c'est les rubettes, oui, c'est une bonne réponse. Sugar Baby Love.
1: Sugar Baby Love.
0: Vous les connaissez, c'est sûr.
1: Sugar Baby Love. C'est le 45 tours de ça.
0: Oui, oui. Ok, t'es en 33 tours depuis deux jours. Ça va mieux aujourd'hui, hein, je trouve pas mal.
1: J'ai des douleurs, ah, mais ça va. Bien, non, mais c'est les douleurs de la vieillesse. Hein.
0: Alors, pour ceux qui prennent l'émission en cours, voilà, mamie a des problèmes de dos depuis lundi, donc on fait comme on peut.
1: Alors, mamie a des problèmes de dos, elle a du mal à se déplacer, mais elle est pro à la bouche de son tabouret tant qu'on est une, si tu continues.
0: Ah, ben c'est la mamie de Lucky, de Dalton. Comment elle s'appelle, la mamie des Dalton?
1: Ma Dalton.
0: Mais c'est vous, ça. Voilà. Ma Dalton, ça. Elle est capable de tout, celle-là.
1: Allez.
0: Thierry, ça fait un point, on y va pour le deuxième.
1: Il est mort.

0: Des fois, on voudrait bien, tellement il fait chaud. Qui chante ?
1: Marie Laforêt.
0: Marie Laforêt, bien sûr, il est mort le soleil. Marie Laforêt.
2: Quelle perspicacité, t'as été rapide, hein, Thierry. Tu le savais par cœur, tu le savais déjà.
3: Bien sûr.
2: Hein ?
1: Ah, bah, je connais mes classiques.
0: Bien sûr.
3: Bah, ouais.
0: D'autant que c'est Nicoletta.
3: Et voilà, bonne soirée.
0: Voilà. Ah, bah, tu connais tes classiques.
3: Ah, ouais, je connais mes classiques, Thierry.
0: Voilà. Ah, bah, tu peux le dire.
3: Tu peux le dire, Thierry.
0: Oh, punaise.
3: Ah, là, là.
0: Enfin.
3: Ah, puis, le gars est sûr de lui. Ah, bah, je connais mes classiques. Hein. Allez, Titi, c'était Nicoletta.
0: Oh la galéjade.
3: Allez, c'est parti. Donc, ça fait 2 pour Colin, 1 pour Thierry. Et là, vous écoutez ici, on va écouter Bruxelles. Ah, la vie est belle, mes chéris. Boulevard désert, Bruxelles, vous écoutez ici. Je vous aime, à tout de suite.

0: de Bruxelles, hein, on laisse la Belgique, on revient en France.
1: Et oui, on
0: revient des airs, on vient ici, on taquait. La France bleue. Oh, c'était avant ça. J'ai connu cette radio, France bleue.
1: Ah, mais bah, oui, c'est pour moi, tu vois bien que c'est.
0: Il y a un an et demi. Au taquet, votre jeu de midi, c'est ici. Oui, c'est ici.
1: C'est exactement ici. Alors, nous sommes avec Colin qui a deux, Thierry qui a un. C'est-à-dire, Colin, si tu réponds bien à la question cash, tu t'envoles presque pour autant.
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1: Les cartes sont entre tes mains, ton destin t'appartient, quand... si impératrice.
0: Quand on voit l'assurance de Thierry, hein, qui dit connaître ses classiques.
1: Ah, moi j'adorais. Écoute-moi bien, Thierry. Moi, ce que j'aime chez les hommes, c'est cette assurance.
0: La franchise.
1: Non, l'assurance. C'est-à-dire, ouais. Le gars te dit, ouais, moi je connais bien mes classiques.
0: C'est Marie Laforêt.
1: Avec un petit clin d'œil sur le côté, c'est Marie Laforêt. Ouais. Tu te sens bien, mon petit Thierry, ça va?
3: Bah écoute, quand on se fout de ma tronche, pas trop, mais.
0: On peut la chercher, hein.
1: En même temps, tu me donnes bien une bonne perche, hein, quand même. Hein,
3: c'est pas faux.
1: Voilà. Alors, Colin, tu aimerais déjeuner avec Frédéric Vasseur, et qui est patron d'une écurie de F1. Qu'est-ce que tu lui dirais à Frédéric Vasseur?
2: Je rate beaucoup de sports, dont je m'intéresse énormément à la Formule 1, et la Formule 1 c'est très très technique quand on s'intéresse, et lui il a l'air d'être une personne très abordable, très sympa, donc oui, si on mettait 2 heures avec lui, j'aurais des choses à lui dire, oui.
1: Est-ce que tu lui demanderais de conduire une voiture, ça pour faire un tour ou deux, quoi?
2: Je crois que je profiterais même du temps qu'on aurait de discuter avec lui plutôt que conduire la voiture.
1: Ah oui, bah alors bon, bah Frédéric Vasseur, tu nous écoutes, hein. Voilà, appelle Colin et déjeune avec lui. Bon, alors.
2: Donne mon numéro.
1: Ah ouais, donne ton numéro à Maître Coupet, hein, après.
2: Okay.
1: Mon chat, écoute bien. C'est le moment de faire rayonner ici Gascogne. C'est le moment que Mont-de-Marsan attend. C'est le moment où tu remportes la question.
0: C'est l'heure de vérité. Et votre Colin? Avec ou sans patate, d'ailleurs, on lui a pas demandé. Vous avez la référence?
1: Oh là là là, bah oui, là, oui.
0: Vous avez le film?
1: Oui, j'ai le film, on a le film, mais bon.
0: Bah voilà.
1: Interrompre les gens, on en a déjà parlé, c'est que pour dire des choses drôles.
0: Ah, c'est mal.
1: D'accord? Alors, écoute bien. Colin, quel compositeur de musique allemand est devenu sourd à la fin de sa vie? Quel compositeur de musique allemand est devenu sourd à la fin de sa vie? Top chrono, 10 secondes.
2: Je reconnais que ça me dirait donc Beethoven. Ouais, Beethoven.
1: Eh ben, est-ce que c'est Beethoven? On écoute. Eh oui! Oui, il est devenu sourd à la fin de sa vie, ce petit chou.
2: Je savais pas.
1: Eh oui, évidemment. Bon, bah écoute, j'ai envie de te dire, tu as 7, tu l'as emporté haut la main, direction peut-être Autun. Que sais-je?
2: Impeccable.
1: Eh oui, mon chat, bravo, tu es qualifié pour la finale. Thierry, bah écoute.
0: Thierry va jouer.
1: Thierry va jouer parce que. Il n'y a pas de raison qu'on...
0: Non, il n'y a pas de raison qu'on ne joue pas. Thierry, tu l'as compris, tu as un point. Donc même si tu marquais, et tu vas le faire parce que tu es un mec d'honneur, bah, tu te fracasses, ça ne suffira pas. Tu connais tes classiques, Thierry?
3: elle est bonne la blague.
0: Oh
3: bonne.
0: Mon Thierry, oh là là.
1: Il n'y a que deux comiques, le comique de répétition,
0: oui,
1: et le comique de répétition.
0: Ben voilà. Bon, allez, écoute quand même pour te faire plaisir parce qu'on va devoir te dire au revoir. Donc, pars-toi avec le sourire, un petit Eddie Mitchell parce que tu adores.
1: Tu peux te séparer.
0: Il n'y a même pas la Malongo pour lui.
1: Ah oui.
0: Tu connais le classique, t'as reconnu Johnny là, hein.
3: Voilà. Bien sûr.
0: Et bien sûr, tu découvres, c'est ta femme qui adore, le chanteur préféré de ta femme, c'est Jules.
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0: T'as mis c'est Marseille bébé, hein, parce que t'es de Marseille.
1: J'essaie de bouger mon dos, c'est pas terrible.
0: Non, mais faut pas.
3: Marseillais à la base.
0: De quoi?
1: Bah oui, il est Marseillais.
0: Bah bien sûr.
1: Mais
0: c'est
1: oui.
0: Pour ça.
3: Non, je suis pas Marseillais.
0: Non, lui il est du Nord.
1: Ouais, toi non, mais Jules, oui.
0: Ah bah Jules est Marseillais, ouais.
3: Ah lui, ouais.
0: Ah ouais. Bon, allez. On va vérifier comment ça se passe côté Rubik's Cube. Oui, parce qu'on va parler de Rubik's Cube. Tu vois ce que c'est qu'un Rubik's Cube?
3: Oui, quand même.
0: Bien sûr, tu connais tes classiques, évidemment. C'est assez. Combien de couleurs possède un Rubik's Cube classique? C'est
1: pardon.
0: Une question classique, hein. Top chrono.
3: 6.
0: Ouais. Alors, il y a le blanc. Ça fait 1. Le jaune, ça fait 2. Le rouge, ça fait 3. Le bleu, ça fait 4. Le vert, ça fait 5. Et comme tu connais tes classiques, ça fait 6 avec le haut.
1: Bravo.
0: Bravo.
1: Bon, t'as pas remporté la manche, mais...

tu t'en vas, tu nous quittes avec les honneurs. Bon allez, bravo Thierry d'avoir joué. Ouais, Colin, on te retrouve tout de suite avant de jouer avec Véro et Estelle la deuxième demi-finale.

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2: C'est la finale. Colin vient de se sélectionner pour la finale. Avant de jouer avec Véro Estelle, je rappelle que le premier prix, c'est un week-end exceptionnel à Autun pour le rêve du roi. C'est Augusto Dunum. Dunum. C'est pour deux personnes. C'est votre radio ici et l'Office.
3: L'Office. Vous l'avez déjà fait hier.
2: Deux tourismes du Grand Autunois Morvan qui vous invite. Et donc, vous allez avoir le transport qui est compris. Vous allez dormir à l'hôtel de la gare. Tous vos repas sont inclus dans ce cadeau. Vous pourrez découvrir la ville d'Autun, son musée, le site archéologique du Mont Beuvray, le superbe château de Couches. Et évidemment, vous allez voir le magnifique son et lumière qui va être au théâtre antique d'Autun. C'est vraiment un des plus grands spectacles historiques de France. Et si vous ne gagnez pas ça, vous gagnez la machine à café Malongo, 32 dosettes, 6 verres en verre. On reprend la compète, on accueille les filles. Alors, Véro, Estelle, comment ça va? Vous êtes prêtes à rejoindre Colin, les filles?
4: Ouais, très.
2: Magnifique. Alors, Véro, tu joues avec ici Loire-Océan. Tu habites à la Chapelle sur Erdre.
4: Ouais.
2: Ma petite chapelaine. Voilà. Donc, tu, depuis très peu, enfin, tu, dans là, dans quelques jours, qu'est-ce que je dis, dans trois jours, tu vas être à la retraite, mais en fait,
4: c'est mon dernier week-end,
2: Et voilà, mais ça, c'est sympa d'être à la retraite.
4: Ah oui.
2: Surtout que toi, t'adores voyager, la Namibie, le Mexique, l'Afrique du Sud, l'Égypte, Cuba, l'Amérique, tout ça, les Maldives, dis donc. Il paraît que ton prochain voyage...
4: Il me manque plus que Autun.
2: Et Autun. Et le Vietnam.
4: Eh oui,
2: il paraît que c'est un petit rêve.
4: Ouais, entre les deux, mon cœur balance, mais je pense que le Vietnam d'abord.
2: Ah, le Vietnam avant Autun, tu adorerais aller au Vietnam.
4: Moi, il faut attendre un peu que ça se calme au niveau crise mondiale.
2: On va pas y aller tout de suite, mais
4: bon.
3: Autun, c'est mieux finalement, pour l'instant.
2: C'est moins loin, mais...
4: C'est un pré-voyage.
2: Ouais, mais en vrai, t'as tellement fait de pays, t'as énormément voyagé, beaucoup plus que la moyenne des gens, donc c'est déjà magnifique d'avoir pu découvrir tous ces pays. T'es une grande voyageuse.
4: J'adore ça. Ça ouvre l'esprit, ça ouvre à la culture, aux gens, il y a des rencontres fabuleuses.
2: Alors, c'est marrant, parce que si t'étais un animal, t'aimerais être un chat. Pour qu'on te foute la paix, avoir une petite vie tranquille sans qu'on t'emmerde, bah c'est pas trop ça, hein.
4: C'est qu'on te foute la paix, on va pas avoir une petite vie tranquille, vivre la petite vie, mais qu'on te foute la paix, ouais.
2: J'ai bien compris, mais les chats, ils voyagent pas beaucoup.
4: J'aime bien les câlins aussi.
2: Ah, voilà, c'est pour ça.
4: Voilà.
2: Allez, on va démarrer tout de suite, on va tout de suite gagner le premier point. Tiens, je te mets une ambiance, allez.
3: C'est les amis de Boys. Quand Valérie est là, il y a tous les amis de Boys comme ça.
2: Roulette de Dogs Out. On va parler de chiens, on va parler surtout de bons plans. Figure-toi qu'au Royaume-Uni, une famille fortunée recherche un dog sitter, nourri et logé, pour 70 000 euros par an. Le job de rêve. Vrai ou faux, top chrono, 70 000 euros par an pour garder un chien?
4: Je veux dire, parce qu'ils sont un peu
2: tarés. Ouais, c'est vrai, figure-toi, en Angleterre, ils ont publié une annonce, ces gens. Un CDI, 70 000 euros par an. Moi, je vous dis, pour moi, c'est le job de rêve. Hein. Bon, après, il faut aller en Angleterre, c'est moins drôle. Premier point pour Véro.
3: Ça fait 6 000 euros par mois, ça, quand même.
2: Bah oui, pour nourrir un chien, moi, j'en nourris deux tous les jours.
3: Est-ce qu'on peut me mettre en relation avec cette famille fortunée? Moi, je veux bien la rencontrer.
2: Ouais, mais tu ne sais pas ce que c'est que s'occuper des chiens, mon petit chat.
3: C'est pas grave, pour 6 000 euros, je vais vite apprendre, je vous rassure. Alors Estelle était avec nous, elle n'a pas patienté longtemps pour venir gagner et remporter ce beau séjour à Autun. Oui, tu étais avec nous hier. Est-ce que tu as passé une bonne nuit malgré la chaleur, ça a été Estelle?
4: Oui, ça a été.
3: Okay. Tu habites à Brantôme, c'est en Haute-Savoie. Est-ce que tu as eu écho de ta participation à l'émission hier? Tu as eu des petits textos, des petits messages?
4: Oui, mais j'avais pas informé tout le monde parce que j'avais un peu de stress, donc voilà, j'avais informé une copine qui m'a entendu.
3: Ouais. Ok, bon, t'étais moins stressée qu'hier quand même, là, on a déjà fait le plus gros, donc ça va.
4: Oui, voilà, je suis en demi-finale, mais j'ai quand même un peu de pression quand même.
3: Ouais, t'es en finale, mais t'es avec l'équipe, t'es avec une belle équipe, tu me retrouves, t'es heureuse de retrouver ton partenaire.
4: Bien sûr.
2: Oh là.
3: D'ailleurs, Estelle, si tu vas en finale, l'extrême finale, tu me choisis quand même pour la phase de finale, tu ne me trahis pas.
2: Mais pourquoi elle te trahirait? Parce qu'on a chacun un candidat.
3: Je ne sais pas. Ah oui, c'est vrai. Oui, mais même avec chacun. Enfin, à un moment donné, on peut switcher. On peut avoir envie de jouer avec toi aussi.
2: Mais moi, je lâche pas mes équipes. Il a tellement. Alors, je vais vous expliquer. Je vais le traduire parce que, comme. Voilà, je vous explique. Le vendredi, généralement, il n'a aucun candidat ou un candidat.
3: Il n'est pas bien habitué, ça.
2: Voilà, il n'est pas habitué à avoir deux candidats. Donc là, du coup, il se met tout seul dans une configuration.
3: Je suis un peu largué.
2: Un peu récurrente où il n'a pas de candidat. Voilà.
3: Je n'ai toujours pas compris les règles de jeu.
2: Ouais, c'est ça. Allez, il est temps de jouer maintenant.
3: Bon, Estelle, on a beaucoup parlé, mais je te trouve un peu trop bavarde. Donc. C'est sûr que tu connais tes classiques, toi aussi. Hein. Voici donc une première question pour un point.
2: Allez, mets tes lunettes parce qu'il ne sait pas où il est.
3: Exactement. Oula, on va dans le grenier, là, les frères Jacques. On va parler de photographie. Alors, c'est intéressant parce que je rappelle que tu voulais être photographe reporter. Ça faisait partie de tes rêves quand tu étais gamine. La plus ancienne photographie conservée représente le portrait d'une jeune fille, la plus ancienne photo qu'on ait dans ce monde. C'est une jeune fille. Top chrono, vrai ou faux ? 5 secondes.
5: Oui.
3: Non. La plus ancienne photo connue, qui date de 1826 ou 1827, on l'a pas complètement datée, qui a été réalisée par Nicéphore Niépce, eh bien, montre la vue d'une fenêtre de sa maison de Saint-Loup-de-Varenne en Saône-et-Loire. Voilà, donc pas du tout une jeune fille, malheureusement.
2: Alors, 0-1 point, Estelle, pas de point. Et là, tout de suite, on va s'ambiancer parce que c'est l'été qui fait beau. Le dernier jour du disco, Juliette Armanet. Vous écoutez ici ? On ondule son petit body ? À tout de suite.

0: Juliette Armanet, dernier jour du disco sur ici.
1: Et oui, et comme il est hyper sympa, je me suis mise debout parce que j'ai très mal au dos.
0: Ouais. Parce que vous êtes debout là
1: et c'est, voilà, et il m'a fait cette vanne horrible. Ah, parce que tu es debout. Comme si, évidemment, je faisais 1m8. Et quand bien même
0: 1m8. Pas grande, pas grande. Hein.
1: Parce que toi, t'es grand peut-être.
0: Bah, allez, normal quoi.
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0: Florent aussi, il est debout là derrière ses manettes, on le voit même pas là.
1: Mais comme tu es odieux.
0: Croyez que je mesure combien?
1: Toi?
0: Oui.
1: Bah écoute, avec ton ego, oui. 1m92, dans la réalité, 1m62. Allez,
0: non.
1: Donc, Véro, là c'est le moment.
3: Mais allez, moi je mesure même pas 1m60. Hein.
1: Ah, bah,
0: mais toi qui es petit mignon, j'ai jamais dit le contraire.
1: Mais ma chérie, tu sais bien, si tu voyais la vérité de cette personne en vrai, son ego parle avant lui, tu sais.
0: Oui.
1: Alors, on va chantonner, ma petite chérie. C'est le quiz musical. Et là, on va chantonner. Je vais te chantonner deux titres, l'un après l'autre. Et tu vas devoir deviner de quelle chanson et de quel chanteur il s'agit.
0: Bah bon courage.
1: Est-ce que tu es prête?
3: Oui.
1: Allez, c'est parti. Écoute bien.

0: Ta-la-la-la-la-la.
1: C'est toute la chanson, si vous voulez. Hein.
0: Allez, top chrono, c'est qui?
2: Alors, c'est le lundi au soleil.
0: Ouais.
2: De Claude François.
0: Et c'est une... Bonne réponse, lundi au soleil.
1: Facile.
0: C'est une chose qu'on n'aurait jamais. Alors, le lundi au soleil, premier point pour Véro. Alors, attention. On déconne pas, maintenant je vais te fredonner une deuxième santé. Une deuxième santé.
1: Et temps de partir en week-end. Hein.
0: Ah là là. Je vais aller acheter des mots, les gars.
1: Oui.
0: En plus d'un nouveau dos. Allez, on y va.
1: Vous avez beaucoup de courses ce week-end.
0: Des courses, ça va coûter un bras, cette histoire.
1: Ah bah non, parce que vous avez plus de dos et plus de bras, alors là.
0: Allez, attention. Ta la la la. Ta la la la. Top chrono, 10 secondes, c'est qui?
2: Si on chantait de Julien Clerc.
0: Et voilà, ça s'appelle le talent.
1: Ouais.
0: C'est tout ce que j'ai à dire, mon petit bonhomme.
1: Alors, pas vous faites
0: 50 secondes. Si on chantait,
3: si on chantait.
0: Si on chantait, si on chantait, si on chantait. Et oui, ça te fait 2 points, ma chérie, t'as 3, bravo Véro.
1: Qu'est-ce qu'il y a, Véro? Tu veux dire quelque chose?
2: J'avais le poster de Julien Clerc dans ma chambre quand j'étais ado.
0: Yeah, oui.
1: Voilà.
0: Bah, évidemment, moi j'étais amoureuse de lui, j'avais été voir la comédie musicale R, où il était tout nu, et voilà, bonne soirée.
1: T'es torse nu, t'es pas tout nu.
0: Ils étaient tous à poil.
1: Ils étaient à poil, non?
0: Bien sûr, j'avais 5 ans,
1: ouais,
0: je m'en rappelle encore. Allez.
1: Ah oui, quand même. Bon, Estelle, est-ce que tu les avais? Tu as reconnu les airs que Baloche t'a fredonné?
4: Claude François, oui, mais pas Julien Clerc, je l'avais, mais je l'avais pas sorti, je pense pas.
1: Bon, écoute, on va tenter, parce que moi aussi, je vais te fredonner des tubes, hein, voilà, ouais. On est encore une fois sur des chansons qu'on connaît. On va essayer de marquer 2 points de plus, Estelle, d'autant que elle est à 0, vous me confirmez?
0: Oui,
1: allez,
4: oui, mal, oui.
1: Allez, allez, allez. Bon, allez, Estelle, on y va, voici le premier. Et moi, j'en donne pas plus. Top chrono.
4: Bah, c'est
1: Joe
4: Dassin.
1: Voilà. Voilà. Est-ce qu'il y a besoin de chanter pendant 3 minutes 50? Non, simple, efficace, en 10 secondes, c'est réglé. Bravo!
3: L'Amérique, l'Amérique, je veux la voir et je l'aurai.
0: Allez.
1: Ah, Estelle, je te sens bien. Là, on est en osmose. Ah, il s'est passé un truc dans la nuit, là. C'était avec nous hier et aujourd'hui, totalement détendu, ça fait plaisir. Voici la deuxième chanson.

0: nanana, la la la, pas de chrono.
1: Alors, c'est
2: Aznavour,
1: Popo.
2: Allez,
1: allez. Emmenez-moi. Oui, ben oui, bien sûr.
3: Emmenez-moi au bout de la selle. 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Allez, ça fait 3 pour Véro, 2 pour Estelle. Et là, tout de suite, on va écouter la nouvelle chanson de Mylène Farmer qui s'appelle « C'est à qui le tour ?» On y va, c'est parti. C'est à qui le tour ?
1: Ben, c'est à Mylène Farmer, c'est une nouveauté.
3: Allez, c'est parti.

0: 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C'est le grand retour dans les bacs de Mylène Farmer avec ce nouveau titre qu'on vous fait découvrir sur ICI. C'est à qui le tour? On écoutera d'autres titres toute la journée sur ICI de Mylène Farmer.
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2: Alors ICI, nous sommes avec Véro qui a 3 et celle qui a 2. Et laquelle des deux va l'emporter? Eh ben, celle qui gagnera la question à 5 points. J'ai une dernière petite anecdote sur Véro qui me fait beaucoup rire. Alors comme ça, on a une vieille C3 de plus de 20 ans.
0: Oula.
2: Hein? Qui se fait squatter par les jeunes les jours de pluie?
3: Ah oui, ma fille fait quoi? Elle s'est fait squatter par les jeunes par les jours de pluie, exactement. Et puis, ils l'ont bien. Ils l'ont couché, puis ils ont fumé des produits un peu hilarants à la
2: fin. Bah, bien sûr, de l'herbe magique. Et donc, voilà. Du coup, bah, ils l'ont pété 2 fois, alors maintenant tu la laisses ouverte.
3: Ah oui, c'est open bar.
2: Ah bah voilà, comme ça au moins ils cassent plus la voiture. Hein, ils...
3: Non.
2: Bah oui, écoute, tant qu'à faire. Hein, c'est bon. Et alors, il paraît que tes collègues, ils ont fait une chanson sur toi et ta C3.
3: Exactement. Et en plus, tu veux que je te dise?
2: Ouais, dis-moi.
3: C'était sur l'air du lundi au soleil.
2: Alors vas-y, je t'en supplie, je veux la chanson.
3: Ah non, je sais plus, c'était au volant de ta C3, un truc comme ça.
2: Et ben maintenant, il y a plein de gens, voilà. Alors, tu as 3, tu es en tête. Là, c'est la question à 5. Si tu la remportes, tu rejoins Colin en finale.
0: Et ça vous fait 2 candidats en plus, hein. Ça veut dire que moi, je suis terminé. Hein.
2: Oui, bon, écoutez, comme chaque semaine. Alors, écoute bien, je vais te mettre... Eh ben écoute, je vais bien te mettre un petit truc de Claude François. Bien.

0: de maison et plus particulièrement de location de maison. Quelle célèbre plateforme permet depuis 2008 de réserver en ligne des logements entre particuliers partout dans le monde? Depuis 2008, sur les internets, quelle plateforme permet de réserver des logements entre particuliers partout dans le monde? Top chrono 10 secondes.
1: Airbnb.
0: Ta-dam-dam-da-dam. Eh oui, c'est Airbnb. La plateforme, elle est présente dans 190 pays. C'est Airbed and Breakfast. Et bah bravo. Donc Véro, tu vas en finale. On est en finale. On est en finale.
2: Donc vous êtes en train de me dire que vous avez tout raflé là.
0: Bah oui, bien sûr.
2: C'est-à-dire que Colin et Véro ont joué avec vous cette semaine. Ils sont donc en finale. C'est encore ma chute, une fois de plus, aujourd'hui. C'est désespoir. Estelle, tu l'as compris, on va jouer pour le plaisir. Mais moi, j'étais très content de jouer avec toi hier et aujourd'hui. Peut-être que toi, t'es moins contente d'avoir joué avec moi. Mais bon.
3: C'est comme ça.
2: C'est la vie.
0: Voilà.
2: C'est la vie. Bah. Estelle, est-ce que tu as quelque chose de prévu pour le week-end? On peut en profiter pour faire un petit coucou à la Haute-Savoie. C'est un petit lieu sympa à nous recommander.
3: Oui, bah, il fait beau, donc on va aller peut-être se baigner au lac. Et puis dimanche, c'est la fête des mères, donc voilà.
2: Et oui, on n'oublie pas.
3: On rentre le matin.
2: Exactement.
0: Ouais, n'oubliez pas vos mamans.
2: Ben oui, puis on pense à ceux qui n'ont plus leur maman. Voilà, moi, c'est jamais une fête facile. Ben oui, c'est vrai. Bon, Estelle, allez, on joue pour le plaisir, mais aussi.
3: Allez, pour le plaisir.
2: Pour la joie.
0: Pour le plaisir.
2: Ça y est, elle n'en peut plus, elle a gagné là.
0: De gagner chaque semaine ici.
2: Elle nous fait une César Bert Léonard aiguë à chaque fois qu'elle gagne. Il y a un truc comme ça qui se passe chez elle. C'est...
0: Allez, pose ta question, va.
2: Ouais, extrait.
4: Que l'on voit sur les magazines.
2: Eh oui, parce qu'on va parler de magazines, Estelle. Et on est là aussi pour apprendre des choses sur ici, dans Otaquet. Comment appelle-t-on, Estelle, une publication, un magazine, qui sort deux fois par an? Top chrono, 10 secondes, deux fois par an, comment on appelle ça?
3: Un biannuel.
2: Alors, la logique, oui, ça pourrait être un biannuel. Non, 6 mois, c'est un semestre. Donc, on appelle ça un semestriel, en fait. Un semestriel. Voilà, quelque chose qui sort deux fois par an.
3: Okay. C'est un semestriel. Ça sent pas de regret.
2: Bah non, c'est sans regret, du coup.
0: Bon, Véro et Colin, bravo Estelle d'avoir joué. Véro et Colin, on vous retrouve en finale.
2: Oui, mais le problème, c'est que qui va vous choisir?
0: On va choisir par tirage au sort.
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0: À ma gauche, Véronique. Elle joue avec Ici Loire-Océan. Elle a 63 ans, elle habite à La Chapelle-sur-Erdre. Croyez-moi, elle est à la retraite depuis 2 jours. Elle a qu'une envie, c'est partir à Autun ou boire du café. À ma droite, Colin, il joue avec Ici Gascogne. Il a joué avec moi, il a gagné, bien évidemment. Il a 25 ans, il habite à Mont-de-Marsan. Ah là là là là, il est en couple avec Élise, il est agent immobilier. Les deux sont à moi, les deux ont été coachés par mes soins. La team d'Amido en finale, c'est tout de suite. Yeah!
2: Et c'est l'heure de la question qui tue, et c'est moi qui vais la poser. 12h54, Colin, Véro, vous avez joué tous les deux avec Valérie dans la semaine, mais il en faut un pour jouer avec moi quand même là. Colin, t'as envie de jouer avec qui cette finale?
6: Ça m'a porté chance, donc on va dire Valérie.
2: Véro, comment te dire que t'as pas le choix? Véro,
1: c'est pas grave, ça me plaît quand même.
2: Ah merci, t'es quand même content sur moi. Ouais, tu vas voir quand tu vas gagner avec moi, Véro, tu seras heureuse.
0: Bien, allez. J'espère. Colin, mon petit chéri, pour t'encourager à gagner cette finale, je te mets un petit coup de batte de nuit.

0: Bad Bunny, je suis à la plage. Je peux pas bouger trop, mais j'adore Bad Bunny.
1: C'est un dessin animé, ça.
0: Oh là là. La blague de boomer.
1: Alors, c'est un boomer, ouais.
0: Mon petit Colin, t'es prêt pour le bingo?
2: Yes.
0: Alors, concentre-toi bien, chérie. À mon top chrono, tu vas avoir 10 secondes pour me donner un maximum de villes qui commencent par la lettre C, comme chocolat, comme caramel, comme câlin, ou que sais-je. Alors, un maximum de villes qui démarrent par la lettre C. Top chrono, 10 secondes.
2: Cannes, Clermont, Chartres, Colmar, Caen, Cognac, Calais, Cholet, Cherbourg, Châteauroux, Carcassonne.
0: Tu m'en as donné 11, bravo chérie. Magnifique.
1: C'est pas possible. C'est dingue ça. Parce
0: tu sais, quand je fais les bingos, je les prépare et je les fais comme ça.
1: Mais par amour.
0: Non, mais je dis, moi, tu vois, j'avais dit.
1: D'accord.
0: Je me teste, j'avais dit ça. Caen, Colombe, Créteil, Clamart, Châteauroux, Chalon, Carcassonne, Cahors.
1: C'est pareil.
0: Et bébé, parce que c'est.
1: C'est l'osmose. Avec les candidats.
0: Non, c'est juste. Voilà. Allez.
1: Pas possible. C'est dingue ça. Parce
0: tu sais, quand je fais les bingos, je les prépare et je les fais comme ça.
1: Mais par amour.
0: Non, mais je dis, moi, tu vois, j'avais dit.
1: D'accord.
0: Je me teste, j'avais dit ça. Caen, Colombe, Créteil, Clamart, Châteauroux, Chalon, Carcassonne, Cahors.
1: C'est pareil.
0: Et bébé, parce que c'est.
1: C'est l'osmose. Avec les candidats.
0: Non, c'est juste, voilà. Allez.
1: C'est chaud ça, Véro, quand même, pour nous, hein.
3: Ouais, j'ai la pression, hein.
1: Bah ouais, parce que 11, d'expérience dans cette émission.
3: Après, c'est un petit jeune, hein, il a 25 ans, il a le cerveau qui va vite, et
0: j'ai 61 ans, Thierry,
1: rien à voir.
0: On va te mettre un coup d'Ed Sheeran, ça va te détendre, tiens.
1: Non, mais oui, en plus, t'as l'expérience, toi, avec l'âge. Allez, Ed Sheeran. Ah non, hein. Véro, on va jusqu'au bout, là.
3: Oui.
1: T'as plus voyagé que lui.
0: Mais oui,
1: tu vas trouver. Allez. Bon, par contre, voilà, les compteurs étant à zéro, c'est clair qu'il faut que tu fasses 12. Je mets pas la pression, c'est juste la réponse. C'est factuel.
3: 12 en 10 secondes.
1: Ouais, 12 en 10 secondes, c'est-à-dire qu'il voilà, faut vraiment... Hein, c'est, voilà. On te demande, c'est la même chose, un maximum de villes françaises à nous citer. 12 en 10 secondes. Commençons par la lettre S. Comme Sophie, comme Sucette, comme Suzanne. Ok. Stop.
3: Saint-Étienne, Saint...
1: Merci d'avoir joué.
3: Salut.
1: C'est un plaisir. On a adoré. Salon de Provence, Sisteron, Souillac, Suresnes, Saint-Malo, Saint-Tropez, Sainte-Maxime, Saint-Mandé, ma chérie.
0: Pas... Bon, bravo les deux parce que vous étiez tous les deux dans ma team, donc franchement, je vous adore. Donc, Colin, tu l'as connu, tu l'as compris, c'est...
1: Bah, bravo.
0: Tu as gagné.
2: Merci.
0: Le premier prix, donc, direction Autun pour...

0: week-end exceptionnel à l'occasion d'Augusto Dunum, le rêve du roi. Tu vas partir grâce à l'office de tourisme du Grand Haut-Tunois Morvan. Tu vas avoir ton transport compris, tu choisiras ce que tu veux. Tu dors à l'hôtel de la gare, tous tes repas sont compris. Tu visiteras la ville d'Autun, le musée, le site archéologique du Mont-Beuvray, le superbe château de Couches. Et tu iras voir le son et lumière magnifique avec le plus grand spectacle historique de France, Théâtre Antique d'Autun. Tu vas te régaler, ça va être magnifique. T'es content?
1: Eh bien, c'est super, merci beaucoup et bravo à ma finaliste à côté de moi.
0: Bah oui. Mais Véro aussi a gagné un truc. Qu'est-ce qu'elle a gagné,
2: Véro? Mais Véro, tu repars pas les mains vides, rassure-moi, tu gardes le sourire, Véronique.
3: Ah oui, mais moi toujours, l'important c'était de participer.
2: Exactement.
3: J'avais jamais participé à une émission de radio, donc je suis ravie.
2: Eh ben, bah, tu repars avec une machine Malongo, c'est une machine espresso conçue en France, éco-responsable, 32 dosettes et 6 verres en verre. Un très beau cadeau, on te l'envoie à la maison dans les prochains jours.
0: Eh ben, c'est magnifique. Bravo à tous les candidats qui ont joué cette semaine avec nous. Vous êtes formidables, les amis. Je remercie Céline à la réalisation, Flo à la technique. Je remercie Sadika au standard, Maître Coupez au savoir, Eric Bastien.
2: Du même.
0: Je sais même plus à quoi dire.
2: Oui,
0: allez,
2: merci Valérie.
0: Je vous embrasse.
2: On salue votre dos qui nous a bien accompagnés toute la semaine.
0: Hein. Le dos que j'ai perdu, je vais le racheter ce week-end. Ouais, allez, je vous embrasse. Passez un bon week-end. N'oubliez pas vos mères. Hein, c'est une fleur même ramassée sur le bord de la route. Ça fait plaisir, mes petits chéris. Allez, à lundi. Allez, bon week-end à tous. J'ai envie de vous dire, amusez-vous bien, qu'il fait bien. Puis on se retrouve quand, Eric?
2: On se retrouve lundi avec grand plaisir entre 12h et 13h pour au taquet.
0: Allez, yalla.

0: Merci Chapman pour vous souhaiter un bon réveil. 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
0: Bonjour, très bon début de journée. On lance ce vendredi du bon pied, un peu musique, bonne humeur pour vous tirer du lit avec l'équipe de Lefto, Diana, Saveria, Mélodie, Fabien et Cyril Ardo. Bonjour Cyril.
4: Bonjour Johan, bonjour la France.
0: Bon, ce matin on revient sur le match de l'équipe de France de football hier face à la Côte d'Ivoire.
4: Et cette défaite 2-1, on espère que les Bleus vont remonter la pente à un peu plus de 10 jours du premier match dans le cadre du Mondial de foot.
0: Ça c'est clair, on espère. Bon, boisson préférée des Français, l'eau en bouteille plastique reste un indispensable des supermarchés, mais ce matin, Valère Coréard a décidé de vous présenter une alternative crédible à l'eau en bouteille, et c'est bon pour le porte-monnaie, décryptage dans 5 minutes. 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
0: Vendredi 5 juin, belle fin de semaine avec votre radio ici, 5h. Le journal, une réunion ce matin autour du Premier ministre et des ministres de l'Intérieur et de la Justice.
4: Ils feront un point de situation à 10h30 sur l'affaire Liana, cette collégienne de 11 ans qui a disparu vendredi dernier dans le Gers. Hier, le corps d'une enfant portant des vêtements similaires à ceux de la petite fille a été découvert près de Puy-Casquier, à une quinzaine de kilomètres de sa commune de Fleurance. Un homme de 41 ans est mis en examen dans cette affaire. Il était visé par 6 plaintes et signalements, dont une pour viol sur mineur. Il n'avait jamais été entendu, ce qui provoque la colère d'un bon nombre d'habitants, comme Magali.
5: C'est inadmissible. Que fait la justice en France ? Là, il va falloir qu'ils prennent leurs responsabilités. Et vite. Hein. C'est pas des dossiers qu'on laisse empiler, non ? Surtout ça. Surtout ça. Nous, on fait une erreur au boulot, je suis désolée, on a des sanctions. Mais eux, c'est pareil. Il a déjà été accusé de viol, il n'a pas été entendu. C'est inadmissible. On parle de la vie d'un enfant. C'est, voilà. On est plus criminel à brûler un stop que de violer un enfant. C'est la France aujourd'hui, ça. Voilà où on en est. Nous, on veut des actes, maintenant, on veut des actes. Faites des enquêtes, mais on veut des actes. Et la petite, elle est plus là, par contre. Le résultat, elle est le même, ça ne changera rien. Mais voilà, s'il y en a qui doivent sauter, qui sautent.
4: Magali, habitante de Fleurance, dans le Gers, au micro, ici, Occitanie. Une autopsie doit être réalisée dans les prochaines heures pour confirmer que le corps découvert est bien celui de la petite Liana. Toutes les informations sont à lire sur ici.fr. Un nouveau décès par arme à feu à Nantes, dans le quartier Bottière. Un homme de 18 ans tué par balle lors d'une fusillade, la quatrième dans ce secteur de la ville en un peu plus d'un mois. Toujours sur fond de règlement de compte entre trafiquants de drogue, la victime était connue de la police et de la justice. Un agent de l'ONF, l'Office National des Forêts, mis en examen hier, soupçonné d'avoir causé de manière involontaire le départ du feu qui a ravagé le massif des Corbières dans l'Aude l'été dernier, en jetant une cigarette par la fenêtre de sa voiture. C'était le pire incendie des 50 dernières années, 11 000 hectares ravagés. Deux autres agents de l'ONF qui étaient en garde à vue ont été remis en liberté.
0: Comment éviter les accidents mortels et graves au travail ?
4: Le gouvernement dévoile aujourd'hui sa feuille de route établie avec les partenaires sociaux. Ces accidents du travail mortels sont en hausse, plus de 760 en 2024. Et Laurine Benjebria, ce plan de l'exécutif donne la priorité aux jeunes et aux nouveaux arrivants dans les entreprises.
6: Car ce sont les plus exposés aux accidents du travail. Plus de la moitié des décès au travail des moins de 25 ans surviennent l'année qui suit leur prise de poste. Le gouvernement veut donc renforcer la prévention des accidents auprès de ce public cible. Cela passe par la sensibilisation des jeunes à la sécurité lors de leur formation et, une fois en entreprise, par la création de livrets spécifiques et la formation de leurs maîtres de stage et d'apprentissage. Le ministère propose aussi d'expérimenter des signes distinctifs comme des casques de couleurs spécifiques pour bien différencier sur les sites à risque les jeunes des autres travailleurs. En somme, les repérer plus vite pour avoir toujours un œil sur eux. Autre public jugé prioritaire par le gouvernement, les femmes, car le nombre d'accidents du travail augmente pour elles, plus 26% entre 2000 et 2023. Ce plan préconise donc d'adapter les équipements de protection individuelle aux femmes ou de renforcer la prévention des violences sexistes et sexuelles.
4: Laurine Benjebria, vous connaissez la phrase « les antibiotiques ». C'est pas automatique. Eh bien, dès aujourd'hui, vous allez entendre un nouveau slogan. Les urgences, c'est pas une évidence. Nouvelle campagne du ministère de la Santé pour rappeler que les urgences doivent être réservées aux situations graves. 40% des passages aux urgences relèvent de la médecine de ville et pas de l'hôpital, selon le ministère.
0: Et il y a urgence, justement, à redresser la barre pour les Bleus.
4: L'équipe de France battue 2-1 par la Côte d'Ivoire. Match de préparation à la Coupe du Monde qui était disputée à Nantes. Et Julien Froment, c'est la première fois sous l'air Deschamps que les Français perdent un match amical avant une grande compétition.
2: Au coup de sifflet final, la joie extatique des supporters de la Côte d'Ivoire contraste avec le visage renfrogné des fans français. Pas de sifflet ou de signe de mécontentement ostentatoire, mais un goût amer en bouche.
7: Ouais, un peu frustré, on a vu mieux. Hein. La première mi-temps, on s'est un peu endormi. Deuxième mi-temps, bah, félicitations à la Côte d'Ivoire, on n'a rien à dire.
8: Un peu déçu, quoi. On s'attendait à mieux, et puis, il va falloir bien travailler, et voilà.
2: Il faut dire qu'en tout, 21 joueurs de l'équipe de France ont disputé la rencontre, 10 changements en 90 minutes. C'est pour le défenseur Lucas Hernandez une des raisons de cette contre-performance.
9: Il y a eu beaucoup de changements, beaucoup de rotations. C'est vrai que parfois tu peux avoir des petites manques de concentration.
2: Cette défaite, ça ne doit rester qu'une piqûre de rappel, rien de plus, selon le milieu de terrain Aurélien Tchouaméni.
10: Il faut qu'on garde la tête froide, peu importe le résultat. Mais si on avait gagné, il ne fallait pas créer l'euphorie. De la même manière que, ouais, évidemment, ça fait chier de perdre ce match-là, mais on va continuer à travailler. On a un deuxième match de préparation, je suis sûr qu'on sera encore meilleur.
2: Et les Bleus seraient bien inspirés de remporter leur deuxième match lundi à Lille contre l'Irlande du Nord, histoire de chasser les doutes avant le début de l'aventure américaine.
4: Et prochain match de préparation face à l'Irlande du Nord lundi, avant le premier match de Coupe du Monde, mardi 16 juin face au Sénégal. Et puis à Roland-Garros, l'heure est aux demi-finales chez les hommes. Le numéro 2 mondial Alexander Zverev contre le Tchèque Jakub Mensik à 14h30. Et le match 100% italien Arnaldi contre Coboli à 19h. Coup d'œil sur le ciel, retour des éclaircies sur le pays.
0: Ouais, hier, hein. Alors avec un ciel plus ou moins nuageux en journée, mais c'est vrai, retour des éclaircies. Il y a quelques averses aussi qui se produisent sur les côtes atlantiques et sur le flanc est. Dans l'après-midi, éclaircies un peu plus franches. Deux petites ondées qui peuvent encore se déclencher proche des Pyrénées et sur l'Auvergne, ainsi que vers la frontière belge. Les régions méditerranéennes, elles, retrouvent un temps très ensoleillé avec la tramontane qui souffle fort. Le mistral modéré en vallée du Rhône, mais qui atteint jusqu'à 80 km/h sur le littoral provençal, et puis toujours un vent qui reste sensible sur la pointe bretonne et sur les côtes de la Manche. Les températures relevées ce matin à Rennes et à Limoges, 9. Nous avons 10 degrés à Nantes, Annecy et Châteauroux, 11 à Nancy, à Paris, Strasbourg, Toulouse, Pau, Bordeaux et Roux en 12, 13 à Lille, 16 à Marseille, 19 à Ajaccio, et puis les maximales qui affichent entre 15 et 20 degrés sur la moitié nord, de 19 à 26 dans le sud en allant d'ouest en est.
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0: bonne humeur. 5h7, très bon vendredi. Le week-end approche à grands pas. Ça va être le moteur pour beaucoup d'entre vous ce matin. Au réveil, une nouvelle journée qui débute et une nouvelle histoire qui s'écrit avec la grande famille ici des 5h qui est réunie. Et l'histoire, elle s'écrit aussi avec Gérard Blanc.

0: Une autre histoire, Gérard Blanc, 5h11, bon début de journée.
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0: On est à l'heure du petit déjeuner, une bonne tartine de pain, tiens, ça ne se refuse pas. Moi, je vous propose un petit déjeuner de la préhistoire.
3: Ah oui.
0: C'est le défi fou relevé par des chercheurs italiens à partir d'Otzi. Vous savez, c'est cette momie de 5300 ans retrouvée congelée dans les Alpes. On savait déjà presque tout de lui. Alors, sa mort brutale, ses tatouages, son dernier repas. Mais ce que l'on ignorait, c'est qu'il transportait avec lui un trésor microscopique. En analysant ses intestins et sa peau, en fait, les scientifiques de Balzano ont extrait des levures millénaires restées actives grâce au froid extrême du glacier. Et après 3 essais infructueux, le miracle a eu lieu. Les chercheurs ont réussi à créer un levain et à cuire du pain préhistorique.
3: Incroyable.
0: C'est complètement fou. Résultat, un succès total. Le goût serait si exceptionnel que l'équipe de l'Institut ORAC envisage déjà, en fait, l'étape suivante. Utiliser ces mêmes champignons pour brasser quoi ? Une bière de l'âge du bronze. Est-ce que vous laisseriez tenter ou pas ça ?
3: Eh bah, franchement, si on me dit que le goût est exceptionnel, pourquoi pas ? Après de savoir que ce sont des levures qui ont passé 5300 ans dans l'estomac d'une momie, ça me refroidit un petit peu, mais... Ouais. Non, mais pourquoi pas?
0: Non, mais c'est assez fou. Bon, en tout cas, ce matin, on va aussi parler dans l'actualité, Cyril, de nos opérateurs téléphoniques.
3: Ah oui, nos opérateurs historiques, préhistoriques, même j'ai envie de dire, il y en a 4. Vous les connaissez, SFR, Bouygues, Orange et Free. Eh bien, SFR va peut-être être racheté par les 3 autres. On vous explique tout dans quelques minutes.
0: Côté musique, on démarre la journée avec Louane.
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0: Le nouveau Louane, conduire arrive avant 5h30, mais tout de suite, place à Paris, c'est les économies.
4: Bien con.
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0: Bonjour Valère Correard.
6: Bonjour Johan.
0: Chaque jour avec vous, un bon plan pour notre pouvoir d'achat. Aujourd'hui, vous vouliez nous parler eau en bouteille.
6: Saviez-vous que nous, les Français, sommes les champions du monde de la consommation d'eau en bouteille ? Alors il y a plein de raisons à cela, l'éducation, les croyances, les craintes, les habitudes, l'offre commerciale. Mais le résultat est sans appel, on dépense entre 500 et 900 euros par an pour boire de l'eau dans des bouteilles en plastique, quand on est 4 à la maison, donc c'est vraiment pas rien. Et une des motivations à cette dépense, c'est qu'on est méfiant vis-à-vis de l'eau du robinet. Alors je pense aux PFAS, aux microplastiques, pesticides, le chlore, le goût. Alors je vais pas vous dire que tout ça n'est pas vrai, il y a parfois des sujets de qualité ou de goût qui se posent, même si c'est quand même très contrôlé en France. Pour autant, je voulais vous parler d'une solution qui va peut-être vous faire changer d'habitude. Sécurisez encore plus votre eau du robinet en installant un filtre à la source.
0: Alors Valère, vous évoquez un filtre qui s'installe donc directement sur l'arrivée d'eau, c'est ça ?
6: Exactement. Alors je reconnais que pour les moins bricoleurs, ça peut faire un peu peur, mais enfin j'y suis arrivé, donc autant vous dire que n'importe qui peut le faire. Des sociétés proposent ce type de système avec en général une base de filtre charbon qui est connue pour être très efficace pour filtrer justement les pesticides, les PFAS. Je pense à des sociétés comme La Vie ou encore Fluide. Et c'est Fluide que j'ai testé. Alors côté installation, hyper facile. Côté efficacité, c'est plutôt rassurant. J'ai lu leurs études en laboratoire. Microplastiques, PFAS, bactéries, médicaments, goût du chlore. Tout ça, ça passe à la trappe, en tout cas pour une grande majorité. Alors faut investir entre 140 et 200 euros. Et pendant un an, vous économisez le budget eau en bouteille. Donc c'est quand même une bonne alternative pour sécuriser, faire baisser la facture, on fait des économies, on fait de l'écologie, ça coche toutes les cases. Alors est-ce que vous, sinon, vous avez des bons plans concernant l'eau du robinet ? N'hésitez pas à m'écrire, mon mail c'est parisdeseconomies@radiofrance.com.
0: Merci beaucoup Valère, et à demain 13h05 pour votre Mac des économies et toutes les bonnes astuces de cette semaine. Vous les partagez sur ici.fr, page Paris ici les économies.
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0: 5h16, Cyril, les abonnés SFR seront peut-être bientôt des abonnés Bouygues, Orange ou Free.
3: Ces trois opérateurs sont en lice pour racheter l'opérateur historique SFR. C'est aujourd'hui qu'ils doivent abattre leurs cartes. On se dirige donc vers un marché à trois grands opérateurs dans un secteur qui ne cessait de croître depuis des années, Maxime Debs.
8: Au début, il y avait ça.
9: Itinéris, le mobile pour l'enfant.
8: France Télécom, Itinéris, devenu depuis Orange et qui ne couvrait à l'époque que 80% du territoire.
10: Itinéris, je te capte plus là. Bouge.
11: Là, tu me tapes.
10: Non,
11: ça me fait tout le temps.
8: Très vite vient ensuite SFR, ses forfaits tous azimuts, ses offres proximité ou encore soirée week-end.
12: Donc je paye 145 francs par mois.
13: Et le week-end c'est toujours un franc.
12: Portable. SFR, le monde sans filtre.
8: Avant qu'un acteur jusqu'ici du BTP, Bouygues, ne se fasse en 96 une place également sur le réseau.
12: Téléphone ne sera plus
13: jamais comme avant.
8: L'histoire aurait pu s'arrêter là.
14: Le déploiement d'un quatrième réseau mobile 3G est physiquement impossible.
8: C'était sans compter sur l'arrivée d'un quatrième acteur en 2012 qui, lors de son lancement, nargue alors ouvertement les historiques.
15: Les trois grands opérateurs français qui se partagent le pactole du téléphone mobile ont-ils vraiment fait amende honorable ?
8: Xavier Niel et son forfait Free à 19,99€, illimité, qui casse les codes du marché, le ton provocateur.
16: Et Pigeon, c'est vous et vous le savez maintenant.
8: Les clients qui espèrent aujourd'hui une chose, que le resserrement à trois opérateurs ne se fassent pas à leur détriment.
3: Les explications de Maxime Debs sur ICI.
0: Bien sûr, ça évidemment. 5h17, on vous emmène ce matin au Honduras, dans l'une des jungles les plus mortelles au monde.
3: Ça donne envie.
0: Ça donne très envie. C'est le terrain de jeu, en tout cas, de l'émission Baroudeur, à retrouver ce soir sur RMC Découverte. On parle de ce périple dans les coulisses télé avec Patrice Gascoigne, mais avant, c'est la musique beaucoup plus douce et beaucoup plus agréable d'Alphaville, Big in Japan, pour vous souhaiter un très bon réveil et un excellent vendredi avec la grande famille ici.

0: Little Japan, Alphaville à 5h21 sur votre radio ici. L'éphéméride de ce 5 juin, on souhaite un bon anniversaire à l'acteur américain Mark Wahlberg, 55 ans, et à la chanteuse Cecilia Cara, 42 ans. Cara, on l'entend avec Damien Sargue dans la comédie musicale Roméo et Juliette. Tiens, une date qui a marqué l'histoire du train, 5 juin 1883, le premier convoi du célèbre train de luxe Orient Express quittait Paris pour Constantinople. Et puis, en parlant de légende, tiens, le 5 juin 1983, qu'est-ce qui s'est passé? Est-ce que vous avez bonne mémoire? Yannick Noah remportait la finale de Roland-Garros contre Mats Wilander. Il reste à ce jour donc le dernier Français vainqueur du tournoi en simple messieurs. Et a priori, bon, ce ne sera pas changé cette année. En tout cas, et c'est bien dommage.
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0: Patrice Cascoin avec ses coulisses télé. Aujourd'hui, Patrice, vous allez nous parler d'un aventurier, Lourila, qui nous emmène aux quatre coins de la planète parce qu'il a sa propre émission sur RMC Découverte.
2: Ça va, vous, en ce moment? Pas trop de galères? Parce que Lourila, Lag, lui, ça rigole pas. Hein.
3: On s'est fait tirer dessus sur plusieurs des épisodes, notamment l'Alaska, on s'est fait braquer au Honduras, et on a failli mourir sur à peu près tous les épisodes.
2: Eh bien, ces épisodes, ils commencent à être diffusés à partir de ce soir sur la chaîne RMC Découverte. Le magazine de Lourila Lag s'appelle Baroudeur. Cet explorateur de l'extrême nous embarque dans les environnements les plus hostiles de la planète. Le premier épisode de ce soir nous propose 28 jours dans l'enfer vert du Honduras. Lourila Lag y affronte tout un tas de dangers, des crocodiles, des serpents venimeux et des narcotrafiquants. La mort rôde autour de lui, mais qu'est-ce qui vous pousse à défier ainsi la mort, Lourila Lag?
3: La mort fait partie de l'écosystème dans lequel j'évolue, et pour moi, pour pouvoir apprécier la vie à sa juste valeur, il faut se frotter ou flirter avec la mort. C'est ce qui me permet d'avoir beaucoup d'amour pour la vie.
2: Là, dans ce qu'on voit des épisodes, les limites, elles y sont là.
3: D'habitude, je pars tout seul et pour la première fois, je fabrique une émission où je vais à la rencontre des gens, et donc effectivement, on perd un petit peu le contrôle des limites, on perd un petit peu le contrôle du danger, et c'est ça qui est difficile dans ces épisodes, c'est que on rencontre des gens qui sont aussi fous que moi et qui font des métiers tellement fous que du coup, on outrepasse toutes les limites, que ce soit les températures, que ce soit les risques, et effectivement, le danger est partout.
2: Alors moi, ce que je voulais comprendre, c'est que vous vivez des aventures extrêmes, donc vous vous mettez en danger et voilà. Mais dès l'instant où on peut voir les images, ça veut dire que d'autres personnes sont à côté de vous, elles aussi vivent ces mêmes dangers, mais j'ai envie de dire encore plus difficiles, parce qu'elles, en plus, faut qu'elles filment.
3: Alors, c'est vrai que l'équipe de tournage, qui est très réduite, la plupart du temps, ils partagent à 90% les mêmes conditions que moi de tournage, qui sont très souvent extrêmement dures, voire parfois abominables.
2: Les confidences d'un trompe-la-mort, Lourila Lag a retrouvé ce soir sur RMC Découverte avec ce nouveau magazine Baroudeur. Et si vous voulez en prendre plein les yeux, retrouvez une autre aventure de Lourila Lag, mais cette fois au cinéma en Alaska, avec le comédien Jérémy Régnier. Ça s'appelle « D'un monde à l'autre », un magnifique et glaçant voyage initiatique entre deux hommes heurtés par la vie, d'un monde à l'autre, dans les salles à partir du 10 juin. À demain pour une nouvelle aventure, celle des coulisses télé.
0: Merci Patrice Gascoin. 5h24, la France est riche de monuments. Il en est un qui fait la fierté du Gard, l'aqueduc de Nîmes. On revient sur son histoire avec Stéphane Bern. Mais avant, on écoute le nouveau Louane. Voici conduire.
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0: tout nouveau single de Louane, Conduire, à 5h27. Un peu d'histoire maintenant avant l'actu. Stéphane Bern, ce matin, on voyage le temps aux des chars, des sandales et des toges qui servaient presque de gilets de chantier.
1: Les Romains ont construit des routes, des temples et parfois des aqueducs. Comme dirait Obélix, ils s'en foutent ces Romains. Vers 50 après Jésus-Christ, sous le règne de l'empereur Claude, les ingénieurs romains se lancent dans un chantier colossal, amener de l'eau potable à la ville de Nemosus, l'actuelle Nîmes. Parce que boire du vin c'est bien, mais boire de l'eau, ça aide à finir la journée debout. La source se trouve près d'Uzès, à une cinquantaine de kilomètres. Rien d'insurmontable à vol d'oiseau, sauf qu'entre les deux, il y a des collines, des vallées et un relief plutôt capricieux. Et les Romains, bah, c'est pas des oiseaux. Et ils construisent alors un aqueduc. Son secret tient dans sa pente, environ 2,5 cm par mètre. Une inclinaison minuscule mais constante, calculée pour que l'eau coule doucement, sans éroder les parois ni stagner. Un mini toboggan presque 2 millénaires avant la création de Center Park.
2: Dis donc, je voulais t'emmener au nouveau toboggan vendredi, tu peux venir ?
1: Pour franchir la vallée du Gardon, ils érigent un pont monumental à trois niveaux, le pont du Gard. Près de 50 mètres de haut, des blocs de pierre parfaitement ajustés et presque pas une goutte de mortier. Un Lego géant, mais sans la notice, et avec des pièces qui pèsent plusieurs tonnes.
3: Bienvenue au plus grand concours de briques de l'univers.
1: Résultat, l'eau arrive à Nîmes avec une précision remarquable. Pendant plusieurs siècles, l'aqueduc alimente les thermes et les fontaines publiques de la ville. Et aujourd'hui encore, les ingénieurs qui étudient l'ouvrage restent impressionnés par la minutie du tracé et la maîtrise technique de ces bâtisseurs antiques. Et tout ça, sans ordinateur et sans groupe WhatsApp. Chantier. Les Romains voulaient simplement remplir les fontaines de Nîmes, mais ils ont aussi laissé une leçon d'ingénierie qui, 2000 ans plus tard, coule toujours de source.
0: Merci Stéphane Bern pour ce voyage dans le temps. 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Nous sommes le vendredi 5 juin, il est 5h30. Toute l'actualité en France et dans le monde, c'est le 90 secondes avec vous, Cyril Ardo.
4: À l'émotion, la colère et la réponse politique. Une réunion ce matin autour du Premier ministre et des ministres de l'Intérieur et de la Justice. Dans le cadre de l'affaire Liana, le corps d'une enfant portant des vêtements similaires à la collégienne de 11 ans a été découvert hier dans le Gers. 22 ans après la mort d'un garçon de 10 ans à Saint-Brévin-les-Pins, près de Nantes, un tueur en série allemand condamné à la prison à vie par la cour d'assises de Loire-Atlantique. Le criminel purge déjà une peine à perpétuité en Allemagne pour le meurtre de 3 enfants. Des profils de plus en plus jeunes, des projets de plus en plus violents et une radicalisation rapide. La DGSI s'intéresse de près à la mouvance masculiniste radicale, une menace terroriste prise très au sérieux par le procureur national antiterroriste. Interview exclusive à lire sur ici.fr. L'Ukraine prête un cessez-le-feu complet avec la Russie pour des négociations. Volodymyr Zelensky propose un entretien en personne à Vladimir Poutine. Les deux dirigeants ne se sont jamais rencontrés en face à face depuis le début de la guerre. Des goûters trop sucrés, trop gras, avec trop d'additifs, 60 millions de consommateurs s'est intéressé à 82 produits adorés par nos enfants. Parmi les mauvais élèves, les marques Lu et Kinder. Le détail est à lire sur ici.fr. Et puis on sera prêt, dit le milieu de terrain des Bleus Aurélien Tchouaméni, à 11 jours du match de Coupe du Monde face au Sénégal. L'équipe de France battue hier soir en match amical 2 buts à 1 par la Côte d'Ivoire.
0: L'info du jour, le gouvernement va faire un point de situation ce matin sur l'affaire Liana.
4: Une réunion autour du Premier ministre et des ministres de l'Intérieur et de la Justice, alors que le corps d'une enfant a été découvert hier à une quinzaine de kilomètres de Fleurance, dans le Gers. Les vêtements sont similaires à ceux de la collégienne de 11 ans. Une autopsie doit être réalisée dans les prochaines heures. Un homme de 41 ans est mis en examen dans cette affaire. Il était visé par 6 plaintes et signalements, dont une pour viol sur mineur et n'avait jamais été entendu. Dans sa commune et ailleurs, c'est donc l'émotion et la colère qui montent, Claudia Calmel.
5: Cela faisait 6 jours que Florence retenait son souffle, 6 jours qu'une partie des habitants recherchait Liana. Il y a eu les battues, il y a eu les réunions spontanées près de la piscine et les milliers de partages d'appels à témoins sur les réseaux sociaux. Anne-Marie a appris la découverte du corps par un SMS de son petit-fils.
6: C'est une catastrophe. On est dévastés.
5: Grégory Bobateau, le maire de Florence, a pris la parole en fin de journée.
7: Nous sommes tous unis dans cette épreuve. Nous avons simplement ce soir une pensée pour toutes les familles de victimes et une pensée particulière pour la famille de Liana.
5: Cédric a suivi l'affaire de près, une affaire qui pose question.
8: Oui, je ne comprends pas, sachant que c'est une personne déjà qui était déjà concernée par différentes affaires. Il faut attendre qu'il y ait un événement tragique ou plusieurs événements tragiques pour qu'on puisse après décider de faire quelque chose.
5: L'affaire Liana qui met en lumière un problème systémique, selon Lisa.
9: Pour moi, la France n'a jamais protégé ni les femmes ni les enfants. Ils ne sont pas entendus, ils ne sont pas écoutés. Et après, voilà, il se passe des drames comme celui-là. Il y a de quoi s'interroger, il y a de quoi être en colère, quoi. En fait, là, il s'est passé quelque chose qui n'aurait jamais dû arriver, quoi.
5: Dans un communiqué diffusé par son avocat, la famille de Liana a exprimé son plus grand effroi. La justice devra, dit-il, faire son œuvre en toute sérénité.
4: Claudia Calmel, ici Occitanie. Toutes les informations sont à lire sur ici.fr. Un coup d'œil sur le ciel avec le retour des éclaircies, Johan.
0: Oui, un ciel alors plus ou moins nuageux en journée. Quelques averses qui se produisent sur les côtes atlantiques et sur les flancs est. Dans l'après-midi, les éclaircies seront plus franches. De petites ondées tout de même qui peuvent encore se déclencher à proche des Pyrénées sur l'Auvergne ainsi que la frontière belge. Les régions méditerranéennes, elles retrouvent un temps très ensoleillé. À noter la tramontane qui souffle légèrement. Mistral qui est modéré en vallée du Rhône mais qui atteint quand même les 80 km/h sur le littoral provençal. Vent qui reste aussi sensible sur la pointe bretonne et sur les côtes de la Manche. Côté Mercure, ce matin, on a relevé à Rennes et Limoges 9 degrés, à Nantes, Annecy, Châteauroux 10, 11 à Nancy, on a 12 à Paris, Toulouse, Pau, Bordeaux et Rouen, 13 à Lille, 16 à Marseille. Vos messages aussi sur la page Facebook ici. En Alsace, Tania a relevé 11 degrés, on a Fabrice qui est à Amnéville-les-Thermes 12, même température en Isère, nous dit Alexandre à Saint-Martin-Vinou, et puis 17 à La Garde, ça c'est dans le département du Var, on salue Denise. Pour les maximales, entre 15 et 20 sur la moitié nord cet après-midi, de 19 à 26 dans le sud en allant d'ouest en est.
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0: Excellent réveil toute l'équipe ici des 5h, j'espère que vous allez bien, le week-end arrive dans quelques heures, ça fait toujours plaisir, on pense à vous en tout cas, les leftos en train de vous préparer ou peut-être déjà sur la route du travail. Tiens, si on démarrait la journée avec le roi de la pop, ça vous tente?
4: Toujours un plaisir.
0: Ah bah ouais, ça on adore, voici Michael Jackson, bon réveil.

0: The Way You Make Me Feel avec Michael Jackson, 5h39, bon réveil.
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0: De l'info, de la musique et de la bonne humeur pour vous accompagner à l'heure du réveil. Un rendez-vous aussi qui est à votre service. C'est pas vrai, vous alerte face aux arnaques du moment.
3: Et attention, car de nouveaux mails, soi-disant envoyés par la Sécurité sociale, tentent d'obtenir votre numéro de carte bleue. Décryptage avec Aude Razo dans 5 minutes.
0: Côté musique, c'est avec Florent Pagny. Si tu veux m'essayer, on l'écoute avant 6h, le temps de retrouver Eliane qui est à Bastia. Bonjour Eliane.
3: Bonjour Eliane.
4: Bonjour Johan, bonjour Cyril.
0: Ravi de vous accueillir. Comment ça va ce matin?
4: Eh bien ça va très bien. Alors je ne suis pas tout à fait à Bastia parce que je suis rentrée sur le continent pour voyage dimanche. Mais normalement, oui, j'habite à Bastia et j'ai fait connaissance avec la petite...
0: Saveria, ben oui. Voilà. Mais attendez, voilà. Là où est-ce que vous êtes alors, Eliane, en ce moment?
4: En ce moment, je suis en Isère et je prends l'avion dimanche pour l'Ouzbékistan.
0: Génial! Vous partez combien de temps en Ouzbékistan?
4: 15 jours.
0: Franchement, c'est super. C'est
3: magnifique.
0: Vous avez planifié tout le trajet? Qu'est-ce que vous allez faire là-bas? Vous
4: savez... Je suis avec une agence de voyage.
0: C'est super, franchement. Vous connaissez ou pas l'Ouzbékistan?
3: Pas du tout, ça me fait rêver, ça marquante, tout ça. Ça a l'air magnifique.
0: Ah ouais.
4: Voilà, c'est ça.
0: Mais Eliane, vous êtes donc une habituée des grands voyages comme ça?
4: Ah oui, j'ai fait énormément de pays et c'est ma passion, on va dire, le voyage.
0: Ouais, on s'y retrouve aussi dans cette passion avec Cyril. Eliane, quel est votre plus beau souvenir de voyage? Ce serait quel pays?
4: Oula, j'en ai tellement, ils sont tous, c'est plein de beaux souvenirs qui ne sont pas comparables. Mais enfin, disons que j'ai beaucoup fait de voyages avec mes petits-enfants et... Peut-être que le plus beau voyage, le plus beau souvenir, le plus émouvant du moins, c'est que j'en ai emmené deux de mes petits-enfants pour faire le Cotopaxi en Équateur. Et la plus belle victoire, le plus beau souvenir pour moi, c'est qu'ils ont réussi tous les deux à monter jusqu'en haut alors que c'était pas gagné au début. Voilà.
0: Bah franchement,
3: magnifique. Ça, c'est des souvenirs pour la vie.
0: Ah ouais, non mais franchement, c'est super.
4: Et pour eux et pour moi.
0: Mais non, exactement.
3: Pour tout le monde. Ouais.
0: On rêve d'avoir une mamie comme vous, Eliane. Franchement.
3: Vous pouvez m'adopter?
4: Maintenant, c'est un peu tard. Puis j'ai encore des petits enfants, des arrière petits enfants. Donc, on verra.
3: La place est prise, quoi.
0: Non mais franchement, c'est génial. Écoutez, en tout cas, on vous souhaite un bon voyage en Ouzbékistan et nous on vous offre le livre illustré La boussole céleste du papillon publié aux éditions Tana et Radio France, livre de Benoît Prospero. On vous embrasse bien fort Eliane.
4: Moi, je vous remercie beaucoup, je suis très contente et je dis bonjour à toute l'équipe que je connais depuis très longtemps.
0: Et ben le coucou est passé, on vous embrasse, à très bientôt.
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0: C'est pas vrai, le rendez-vous anti-arnaque ou de raso. Décidément, les escrocs adorent se faire passer pour la sécu, puisque les auditeurs vous alertent sur un mail qui risque de faire beaucoup de dégâts.
6: Oui, merci à Sylvain et merci à Maggie, parce que grâce à eux, ce mail, je l'ai sous les yeux, je ne l'avais jamais vu, et je pense qu'il va piéger beaucoup, beaucoup de monde. Bonjour, un feuillet vient d'être glissé. C'est le message énigmatique qu'a reçu Maggie. On invite notre auditrice à cliquer pour ouvrir le fameux feuillet. Pour Sylvain, c'est un peu différent. On lui dit qu'une attestation a été préparée, le tout avec le logo de l'assurance maladie, des numéros de dossier absolument incompréhensibles, et attention, il y a aussi le nom-prénom de notre auditeur.
0: Donc là, Aude, comme d'habitude, on ne clique surtout pas.
6: Voilà, Maggie me dit « Je n'ai pas ouvert le lien, elle a bien fait. » L'adresse mail qui lui écrit « Je vois le mot World Cup dedans. » Ça, c'est pas la sécu, World Cup. On voit pas bien ce que la Coupe du Monde vient faire là-dedans. Alors moi, j'ai cliqué pour voir quand même ce que ça fait. Je me retrouve sur un site qui ressemble énormément, mais vraiment, à celui de l'assurance maladie. On me parle d'un remboursement en attente, 284,99€. Mais pour le toucher, me dit-on, je dois mettre à jour mes coordonnées. Kesako, roulement de tambour, les escrocs veulent mon numéro de carte bleue. Je précise que sur ce faux site, dans les deux cas, je vois le nom, prénom de Sylvain et de Maggie déjà pré-rempli. Sylvain, il y a même son adresse postale, la vraie, donc c'est très crédible. Ce qui ne va pas, c'est l'adresse du site, amélie-mescomptes.com, ça ressemble, mais le vrai site, c'est pas ça, c'est amélie.fr. Et si la Sécu a quelque chose à vous dire, je le redis encore et toujours, c'est là que vous vous connectez directement, amélie.fr et pas ailleurs.
0: C'est bien noté, merci beaucoup. Aude Raso, c'est pas vrai, la chronique à retrouver en podcast sur ici.fr. 5h45, voici Amel Bent avec Pourquoi tu restes sur votre radio ici.

0: le tout nouveau Amel Bent, Pourquoi tu restes. Tiens, ce matin, on célèbre un anniversaire, les 5 ans du magazine Epsilon, qui a encore de formidables découvertes scientifiques à nous partager. Ça tombe bien puisque son rédacteur en chef est avec nous dans moins de 2 minutes. Très bon début de journée, c'est l'équipe d'ici matin qui nous rejoint en studio à 5h48, tour d'horizon de l'actualité près de chez vous. Bonjour.
1: Bonjour, en Normandie, l'actu Jean-Baptiste Marie. On va parler des Vikings du camp handball, François, c'est-à-dire la finale aller à domicile et malheureusement, ils ont perdu 31-29 les Vikings du camp handball. Bon, rien n'est joué encore, hein, il y aura un match retour, mais on va quand même entendre la déception dans l'info d'ici ce matin des joueurs du camp handball, de l'entraîneur Sébastien Quintalet. Mais ils y croient quand même, il y a des motifs d'espoir, même cette équipe d'Ivry descend de Star League, hein, qui est l'élite du hand français, un championnat dans lequel aimeraient bien évoluer évidemment les Vikings du camp de balle. On revient donc sur cette finale aller des playoffs dans 10 minutes.
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4: À l'occasion de ses 5 ans, le magazine Epsilon sera un numéro spécial et on en parle avec son rédacteur en chef.
0: Bonjour Hervé Poirier.
5: Bonjour Yoann Guin.
0: Merci d'être avec nous ce matin et déjà très joyeux anniversaire à Epsilon, magazine scientifique dans lequel on peut retrouver fréquemment des chiffres. On va donner quelques chiffres ce matin parce que 5 années d'Epsilon, ça donne quoi en chiffres concrètement?
5: Ouais, bah pour l'occasion, on a compté. Donc, on a publié 5650 articles, plus ou moins longs.
0: Ouais.
5: Et on a vendu 3 247 278 exemplaires en kiosque ou par abonnement. Et ça tombe bien parce que ça représente plus de 95% de nos revenus.
0: C'est génial, en tout cas, et c'est vrai qu'on aime et on soutient nous Epsilon. À cette occasion, vous sortez un numéro collector. Vous pouvez nous en dire un mot?
5: Eh bien, pour nos 5 ans, on s'est posé, on est parti sur un thème assez simple. On a cherché des questions qu'on ne se posait pas, nous, à la rédaction ou la science dans les laboratoires, il y a 5 ans, lors de notre lancement. C'est une façon d'illustrer l'incroyable vivacité de la recherche. Des nouvelles questions ne cessent d'être générées. Ça illustre aussi quelque chose de plus profond, l'imagination du réel. On n'est jamais au bout de nos surprises. Et avouons-le, ça illustre aussi la pugnacité de la rédaction, ou en tout cas la capacité à couvrir beaucoup, beaucoup de sujets.
0: Ouais. Dans ce numéro, vous avez notamment sélectionné 50 questions scientifiques que l'on ne se posait pas avant. Vous pouvez nous donner quelques petits exemples, peut-être certains insolites?
5: Moi, une qui me touche le plus, c'est la 29. Peut-on mourir de vieillesse? Officiellement, non. Officiellement, non. L'OMS reconnaît que deux causes de mort, la pathologie et l'accident. On ne compte pas les meurtres et les suicides. Mais pourtant, en 2022, la doyenne de l'humanité au Japon est décédée d'une cause dite naturelle. Ah, une troisième cause. En fait, les scientifiques ils se posent beaucoup de questions sur le vieillissement. Et ils mènent des expériences sur des petits vers et ils voient qu'il y en a qui meurent peu à peu, comme ça, une sorte d'usure. C'est très, très mystérieux. Ils regardent génétiquement ce qui se passe et ils se posent la question, est-ce que pour les humains, il y a aussi cette sorte de programme qui les pousserait au bout d'une capacité de récupération qui s'annule à mourir de causes naturelles? Il semble que oui. Il semble qu'entre 120 et 150 ans, pour un humain, on est programmé pour mourir. Il semble aussi que ce programme puisse être déprogrammé pour repousser. Mais on est là au cœur de la théorie du vieillissement qui qui, depuis 5 ans, est en pleine émulation.
0: Ouais, mais vraiment, vous aiguisez notre curiosité. Vous avez pu interroger 162 scientifiques à travers le monde. C'est vraiment génial. Comment se fait d'ailleurs votre cheminement journalistique, scientifique, pour trouver ces sujets là, on évoquait des questions qu'on ne se posait pas avant, mais vous collez aussi à une actualité scientifique.
5: Ah ben, on est toute une équipe de 21 journalistes à éplucher quotidiennement des centaines et des centaines de publications scientifiques. Il en sort à peu près 8000 par jour. Hein. Mm-hmm. Donc c'est une fontaine d'abondance qui jamais ne se tarit. C'est ça, c'est là notre source principale de contact avec l'actualité de la science.
0: Alors, je vais pour rien. En tout cas, merci de votre présence et donc bon anniversaire encore à Epsilon. On salue votre rédaction. Le numéro des 5 ans est à la une des kiosques. 5h53. Attention, sujet qui anime les vacances. Vous savez, la guerre des transats. Certains qui courent le matin à l'ouverture de la plage ou de la piscine pour être sûr d'en avoir un. On en parle avec Muriel Jordan. Mais avant, si tu veux m'essayer, il faudra te lever tôt. Ça, c'est l'adage justement des transats. C'est aussi celui de Florent Pagny pour vous accompagner. Bon vendredi. 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

0: Si tu veux m'essayer, Florent Pagny, 5h56. Chaque jour, Muriel Jordan nous parle d'un phénomène de société, d'une tendance qui raconte notre monde. Et Muriel, ce matin, on vous sent un peu moins angoissé avant l'été à cause de la guerre des transats.
1: Oui, chaque année, c'est l'émeute. Pire qu'acheter des places de concert pour Céline Dion. On se croirait dans une mauvaise télé-réalité. 50 degrés, 1200 touristes, 2000 serviettes, 20 transats. Une épopée incroyable. Certains devront rebrousser chemin, rentrer au mobilhome pour jouer une partie de Uno avec les gosses. Oui, c'est la panique hein, dans les hôtels, dans les campings. Les transats sont pris d'assaut. L'été dernier, ces vidéos de cohues autour de la piscine étaient devenues virales sur les réseaux sociaux. On y voyait des vacanciers de Tenerife dormir sur des chaises longues pour être sûr d'avoir une place au bord de la piscine. Waouh ! Avec l'été qui arrive, la France a peur.
2: La France a peur.
1: Entre les réservations fantômes et les monopolisations abusives, c'est la guéguerre au bord de la piscine et ça vous rend très nerveux. Sur Internet, beaucoup de vacanciers partagent leur coup de gueule.
3: Est-ce qu'on peut parler des gens qui se lèvent à 6h30 du matin pour venir foutre leur fucking serviette sur les fucking transats dans les hôtels? Sans déconner, le matin quand on se réveille, l'autre fois à 7h10, il devait rester genre 3 transats.
4: On arrive à 10h au bord de la piscine et là on voit des serviettes posées sur les transats. On voit que c'est des serviettes qui ont été posées mais il n'y a personne.
5: Et les autres gens ils font comment?
4: Mais c'est lunaire. Il y avait une autre famille qui, pareil, au bout là ils ont fait 3 transats, ils se sont fait embrouiller comme des malpropres.
1: Non mais avouez que c'est l'enfer quand même ces courses au transat, qu'on pourrait appeler d'ailleurs la transat Jacques Vabre, hein, mais sans les voiliers. C'est celui qui arrive le premier qui a gagné.
6: Et tout ça prête à sourire Muriel, mais les établissements prennent cette guerre des transats très au sérieux.
1: Ah bah oui, ces histoires plombent l'ambiance et inquiètent les hôteliers. Par exemple en Grèce, dans une station balnéaire, un touriste allemand mécontent a obtenu un remboursement de 1000 euros sur les 7000 que lui avait coûté son voyage. Il s'était plaint justement de l'occupation abusive des transats de la piscine qui lui avait gâché son voyage. Depuis ce jugement, les hébergeurs prennent très au sérieux ces histoires. Dans certaines régions d'Espagne, des touristes ont été menacés d'une amende de 250 euros pour avoir squatté une chaise longue. Des compagnies touristiques ont aussi revu leur politique en matière de chaise longue. Dans des clubs en France, des compagnies touristiques ont aussi revu leur politique en matière de chaises longues. Et dans des clubs en France, des animateurs tentent de remédier au problème en inventant des jeux.

0: Ah ouais, se lever à 5h du mat quand il fait beau pour réserver un siège en plastique, ça c'est des vacances. Non mais franchement, c'est une tendance dont on se passe très bien, hein. Parce que avec cette guerre des transats, on a, semble-t-il, vraiment touché le fond de la piscine.
1: Merci beaucoup, Muriel Jordan. Moi, je vais rester plutôt dans le sable. Vous savez que le sable qui rentre dans le maillot,
2: ah, c'est
1: formidable.
2: Pas agréable, ça.
1: Bon, en tout cas, ce matin, pas de panique, pas de bousculade, puisque tout le monde aura sa place avec l'équipe d'ici matin qui nous rejoint en studio. On vous souhaite de passer un très bon vendredi.
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1: Comment allez-vous ce matin? J'espère que vous êtes en forme. Il est déjà presque 6h et on est déjà là. Oui, parce que c'est comme ça tous les matins, jusqu'à 9h ensemble avec l'info près de chez vous. Et des cadeaux, là on va vous régaler. On vous emmènera au Zénith de Caen pour voir le spectacle de Laurent Gérard demain soir. Il sera d'ailleurs avec nous à 8h47, notre invité spécial. Et puis des places pour le Festival Beauregard, la journée du samedi. Je vous en reparlerai, ce sera 7h25. Ça va Jean-Baptiste Marie?
2: Ça va et vous François Duval?
1: Super. On salue Nicolas à la technique et à l'émission. Sylvie au standard.
2: Bonjour Sylvie.
1: Et Estelle.
2: Coucou Estelle.
1: Presque à la télé, en tout cas elle la prépare pour une retransmission dès 6h30.
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1: Bon réveil et merci d'être à l'écoute de votre radio locale Ici Normandie. Il est 6h. Vendredi 5 juin dans l'actualité Jean-Baptiste. Un ancien gendarme de la Manche jugé hier à Caen pour détention et consultation d'images pédopornographiques.
5: Il a été condamné à 2 ans de prison, une obligation de soins et l'inscription au fichier des auteurs d'infractions sexuelles. L'affaire avait secoué le village de Saint-Val-la-Hougue, là où travaillait le militaire de 38 ans, surtout parce que l'épouse de ce dernier était assistante maternelle. Elle accueillait au domicile du couple les enfants et plusieurs parents s'étaient inquiétés. Certains ont assisté à l'audience hier pour tenter de savoir jusqu'où l'ex-gendarme pédophile était allé. Sarah Sétiel-Rago.
6: Sur son t-shirt, ces mots, maman, love, Sophie attendait cette audience. La procureure a assuré que l'ex-gendarme n'était pas passé à l'acte, n'avait pas agressé d'enfant, selon l'enquête. Un soulagement seulement partiel pour cette mère.
7: Ça peut permettre de dormir peut-être un peu mieux, mais le doute, en fait, je pense qu'au fond de soi, on l'aura toujours. Qu'est-ce qui s'est vraiment passé dans ce foyer? Est-ce que les enfants étaient en sécurité tout le temps? Je l'espère.
6: Une frustration de ne pas avoir été entendue dans cette enquête qui persiste, car ce procès, il concerne uniquement les images et ce militaire, pas sa femme, difficile à entendre pour ses deux autres mères.
7: Déçue de ne pas avoir évoqué plus que ça qu'elle était quand même assistante maternelle et puis de ne jamais avoir été prévenue, quoi. Jamais. Ça reste en travers. Aller porter nos enfants tous les jours et...
8: Début décembre, il y avait encore des enfants dedans et ça c'est pas normal.
6: Alors Sophie voudrait des mesures préventives.
7: Est-ce qu'il serait pas bon aussi que la famille proche des gens qui travaillent dans la petite enfance, donc dans notre cas, le mari de notre assistante maternelle, dès lors qu'il y a un doute que nos enfants soient retirés de la garde de cette assistante maternelle si le mari consomme des images pédopornographiques.
6: Mettre des mesures à inclure par exemple dans la loi Bétarame sur la protection des enfants dans les milieux scolaires et périscolaires.
5: Projet de loi d'ailleurs qui a été voté par les députés en début de semaine, il doit désormais passer devant le Sénat.
1: Des retards en pagaille à la SNCF hier sur les lignes Caen-Cherbourg et Caen-Coutances.
5: Oui, d'abord le matin en raison d'un train de marchandises en panne aux abords de la gare de Caen, entraînant l'interruption du trafic, le temps de le faire repartir. Puis hier après-midi, c'est un défaut d'alimentation électrique dans le secteur de Lison, dans le Bessin, à la limite du Calvados et de la Manche, qui a perturbé la circulation des trains. Les voyageurs ont accusé des retards allant jusqu'à 2 heures. Certains trains ont aussi été supprimés. Vous habitez l'Orne et vous avez l'habitude de jouer au loto, eh bien regardez bien vos poches, vos tickets, car la Française des Jeux, ce n'est pas une blague, recherche le gagnant d'un jackpot de 13 millions d'euros. Il ne s'est toujours pas fait connaître, alors qu'il a validé la bonne combinaison gagnante du loto du 24 avril dernier. Le gagnant a jusqu'au 22 juin, 23h59, pour se faire connaître. Sinon, il perdra ses gains. La ministre des Armées et des Anciens Combattants, attendue dès aujourd'hui dans le Calvados, à la veille des cérémonies du 82e anniversaire du débarquement, Catherine Vautrin va se rendre cet après-midi à Bayeux, au sein de l'entreprise Factem, société stratégique pour le ministère, car elle fabrique des casques audio utilisés par l'armée dans ses avions de chasse. La ministre se rendra ensuite au sémaphore de la Marine nationale à Port-en-Bessin.
1: Ici matin 6h04, en attendant ce soir, la circulation risque d'être compliquée sur le littoral et au nord de Caen.
5: Oui, en raison d'une parade de véhicules militaires et civils en marge des commémorations du 6 juin 1944, 150 véhicules vont rouler de Sword Beach jusqu'à Gold Beach, en passant par Juneau. Le départ est prévu à 20h ce soir depuis le camp allemand Hillman à Colville-Montgomery. Les jeeps et autres véhicules d'époque traverseront ensuite Hermonville, Lyon, Luc, Bernières-sur-Mer, mais aussi Thiersteville et Creully. Arrivée prévue vers 21h30 sur ici.fr. On vous a mis toutes les infos pratiques pour mieux circuler ce soir, donc en marge de cette parade de véhicules militaires.
1: Autre événement de ce week-end, J-2 avant le marathon de la liberté.
5: Et le semi-marathon et le 10 km. Demain soir, ça sera la Rochambelle. Hier, c'était les scolaires. 4000 enfants ont participé aux foulées de la liberté. Mais dimanche, donc, ça sera l'épreuve Rennes. 42 km entre Courseulles-sur-Mer et Caen, durant laquelle les coureurs devront s'alimenter. Et pour cela, le passage passe par la case ravitaillement est obligatoire. Alors pour assurer la distribution, mais aussi les autres missions comme la sécurité, eh bien près de 1600 bénévoles sont mobilisés, notamment dans les communes traversées par le parcours, comme Mathieu au nord de Caen. Christophe, 42 ans, donne un coup de main chaque année et constate qu'il est très difficile de mobiliser, notamment les plus jeunes.
9: Les retraités, même s'ils sont très débordés des fois pour les avoir, ils sont quand même toujours présents pour les événements. Et c'est vrai que avoir des jeunes, c'est un peu compliqué, oui. Alors, après, on va dire que les bénévoles commencent à partir de l'âge de 40 ans. Je pense que c'est aussi, je pense, l'emploi du temps. Les enfants peuvent être un petit peu plus grands à la maison aussi. Donc, les contraintes au niveau travail, tout ça. Et du coup, on se rend compte qu'on n'a pas assez de jeunes. Pas assez de jeunes. Alors, ouais, on discute, on échange, mais je pense qu'ils ont leurs priorités. Et c'est humain aussi, hein, ils vivent. Ils vivent. Et après aussi, on a des jeunes qui aussi participent aussi aux événements. Il y a aussi cette contrainte-là aussi, hein, le marathon, le semi et le 10 km. On a quand même aussi des jeunes, je pense, sur la commune. Alors jeunes, je prends de 18 jusqu'à 40 ans, on va dire, cette tranche-là, qui font aussi la course à pied, du moins le Marathon de la Liberté.
5: Et dans l'info d'ici à 6h30, on retrouvera ces bénévoles du Marathon de la Liberté qui s'occupent donc du ravitaillement. Ils stockent, écoutez bien, 4 tonnes de bananes. C'est pas mal. 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
1: En sport, les handballeurs de Caen laissent la première manche de la finale à Ivry.
5: Et oui, les Vikings se sont inclinés hier soir 31-29 à domicile dans le match aller de la finale des playoffs de Pro League, dont le vainqueur, je vous le rappelle, montera dans l'élite du hand français. C'est justement de Star League dont viennent les joueurs d'Ivry. Ils ont fait souffrir les Canets hier soir en fin de première période et en début de deuxième. C'est la première fois que les Vikings perdent en playoffs cette saison. Louis Tournelec, l'arrière normand, est déçu de ne pas avoir su bonifier le bon début de match de son équipe.
10: La déception, un peu d'énervement, mais je pense qu'on pouvait faire mieux que ça. On fait une très bonne première mi-temps, mais on a des échecs au shoot qui font qu'on n'a qu'un but d'avance. Je pense qu'on aurait pu en avoir 3 ou 4, ça n'aurait pas été volé. Et après, on a un gros trou d'air sur la reprise de la deuxième mi-temps, on n'y est pas du tout, et ils font l'écart. Et après, ils ont bien géré, ils ont réussi à le garder. Nous, on s'est battu pour revenir, mais ils ont, avec l'expérience, ils ont réussi à bien gérer la deuxième mi-temps. Donc, ouais, un peu de déception et d'énervement.
11: Et jusqu'à moins 4 à 7 minutes de la fin, là, c'est moins 2 en balle. On sait que c'est pas beaucoup et beaucoup à la fois.
10: Ouais, non, c'est pas beaucoup. Franchement, je pense que tout est encore possible. Nous, on est capable de faire un très gros match. Je crois totalement en nos chances de gagner de plus 3, voire plus le match retour. Je pense vraiment qu'on va le faire.
5: Match retour dimanche à Créteil, donc dans la salle de l'US Ivry Handball. Et les Vikings, vous l'avez compris, devront créer l'exploit.
1: Alors, la météo ?
5: Alors, la météo, on y va. Bah oui, on ne veut pas nous mettre... Bah, ça arrive parfois, c'est l'informatique qui nous a lâchés. Mais qui est bien là ?
1: Ah.
5: Cette petite musique, vous savez qu'elle vous annonce la météo. Est-ce qu'il y aura du soleil, de la chaleur, des oiseaux qui chantent,
1: au moins dans nos cœurs.
5: C'est parce que... Bon, pas de pluie aujourd'hui, si ?
1: Non, c'est un temps plutôt agréable, c'est vrai. Des nuages et des éclaircies, des pluies sont rares, mais pas impossibles, nous dit Météo France localement. Un vent d'ouest beaucoup plus calme qu'hier, jusqu'à 30 km/h. On est sur une sorte d'accalmie pour ce vendredi. Vous allez comprendre pourquoi dans quelques instants. Les températures, 9 à 13 degrés aujourd'hui. 9 degrés dans l'Orne, à Domfront, à Champs-Secret. 10 degrés pour Flers et Carouge, mais aussi à Bellem. 11 degrés à Alençon et L'Aigle, 12 degrés pour Argentan. Dans le Calvados, 11 degrés à Souleuvre-en-Bocage, Villers-Bocage, à Épanay, à Lisieux. 13 degrés pour Caen et Cabourg, 13 également à Annel. Et dans le Sud-Manche, on a 11 degrés à Pontorson et 13 du côté de Jullouville. 17 à 19 degrés pour les maximales ce vendredi. Demain, samedi, un passage pluvieux le matin. Ça s'éclaircira l'après-midi et les averses se font plus rares. Mais avec du vent jusqu'à 60, voire 70, 75 km dans la Manche, ça va souffler fort. Et dimanche, ce sera plus calme, en partie dégagé le matin et plus nuageux l'après-midi.
5: Et sur la route, François, qu'en est-il ?
1: Eh bien, ça roule bien pour l'instant, évidemment, c'est calme. Je vous rappelle quand même ces travaux qui, normalement, doivent se terminer. Travaux de nuit, hein. Depuis le début de la semaine, c'est comme ça sur le périphérique sud de Caen, chaussée intérieure, entre Fleury-sur-Orne et Itterville. Donc, normalement, ça se termine à 6h, mais il y a toujours un petit peu de retard, vous savez, pour ouvrir la circulation. Donc, là, peut-être que le tronçon est toujours fermé à la circulation. Donc, vigilance, quoi qu'il arrive, même quand ça rouvre, eh bien, la vitesse sera limitée toujours à 70 km. Pareil dans l'Orne avec ces travaux qui ont démarré lundi, mais bonne nouvelle, c'est terminé ce soir. On est là sur l'autoroute A28 à hauteur de Gacé dans les deux sens de circulation. Là, vous circulez sur une seule voie avec une vitesse limitée à 70 km/h. Allez, je vous redonne notre numéro et notre ligne infotrafic 02 31 44 48 44. Au bout du fil de Sylvie ce matin, appelez-nous si vous rencontrez un souci, on compte sur vous.
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1: À 6h10. Ouais, désolé, on n'a pas le choix. Hein. C'est vendredi, on a 4 jours de boulot dans les jambes. On a repoussé et éteint par 3 fois le réveil. Parce que c'est un peu plus difficile ce matin. Ben, on vous aide avec Indochine. Très bon réveil.

0: Ça fait du bien, n'est-ce pas? 6h14.
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0: Lyon-sur-Mer, qu'on découvre avec nos Normandies ici depuis lundi, ça se passe aussi au pied des falaises, celle des confessionnaux. C'est beau, mais aussi et surtout, il y a encore des traces de notre histoire. Jusqu'à l'ère des dinosaures, rendez-vous compte. Je vous assure, notre rencontre du jour va vous étonner. Rendez-vous à 6h20.
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0: on prend soin de vous, de votre santé avec les conseils du docteur Kerzek. Alors docteur, ce matin, vos explications et on s'intéresse aux orthoptistes et leur spécialité, ce sont les yeux. Bonjour.
5: Bonjour à tous, journée mondiale de l'orthoptie et de ses spécialistes, et j'aime bien faire un petit coup de projecteur comme ça sur les professions médicales ou paramédicales en l'occurrence. L'orthoptie, du grec orthos, droit, et opticos, relatif à la vue, c'est une profession paramédicale qui s'occupe de dépister, de rééduquer et de réadapter la fonction visuelle. En clair, un orthoptiste, c'est un peu le kiné pour les yeux. Il travaille sur prescription médicale, mais depuis 2022, il peut même recevoir en accès direct pour réaliser un bilan visuel ou prescrire des lunettes simples, par exemple. Et nos yeux, ils ont besoin d'être chouchoutés. Ce sont deux petits bijoux qu'on maltraite du matin au soir sans même s'en rendre compte. Écran, téléphone, ordinateur, nos pauvres yeux sont en première ligne. Et parfois, ils nous envoient des signaux de détresse. On a mal à la tête, on a une fatigue visuelle, des picotements, une vision qui devient floue. Concrètement, l'orthoptiste va s'attaquer à des troubles très variés, le strabisme, quand on louche, l'amblyopie, c'est un œil qui est un peu plus paresseux qu'un autre, ou les troubles de la convergence, quand vos deux yeux refusent de travailler ensemble, ou encore les suites d'un accident vasculaire cérébral. Bref, l'orthoptiste soigne tout le monde, du nourrisson qui va loucher à la personne âgée qui risque une chute à cause d'un mauvais repérage dans l'espace.
0: Justement, docteur, est-ce qu'on peut faire aussi quelque chose nous-mêmes pour soulager nos yeux fatigués ?
5: On peut prendre soin de nos yeux, mais attention, les exercices maison, c'est un peu comme la soupe du soir. Ça réconforte, mais ça ne soigne pas les gros bobos. Les vrais troubles, comme le strabisme ou l'insuffisance de convergence, seule la rééducation chez un orthoptiste peut les traiter durablement. Maintenant, si vous n'avez pas de vrais troubles, mais simplement des yeux qui fatiguent, je vous offre trois petits exercices à faire au bureau ou à la maison. Pas besoin de matériel, juste vous, votre souffle et votre bonne volonté. Premier exercice, la règle du 20-20-20. Toutes les 20 minutes, vous fixez un objet situé, allez, à environ 5 mètres, c'est 20 pieds en anglais, pendant 20 secondes. Vous levez les yeux de votre écran, vous regardez dehors, bref, vous regardez loin et vous respirez. Deuxième exercice, le palming. Vous frottez vos mains l'une contre l'autre pour les chauffer et vous placez vos paumes en forme de coque sous vos yeux fermés. Et vous n'appuyez pas sur les globes, évidemment, c'est le noir complet pendant 1 à 2 minutes et vous allez pouvoir respirer profondément. Et troisième exercice, les mouvements oculomoteurs. Sans bouger la tête, vous dessinez de grands cercles avec vos yeux dans le sens des aiguilles d'une montre, puis dans l'autre sens, ça fait travailler les 6 muscles autour de chaque œil et ça optimise leur oxygénation. Allez, on range les écrans, on sort nos paumes de main et on respire les yeux fermés. Et d'ici là, portez-vous bien.
0: Merci docteur. 6h17, et bien sûr, votre chronique à retrouver sur ici.fr. Vous nous parlez notamment cette semaine des lentilles de contact, avec bons conseils pour éviter les infections. Vous faisiez aussi un gros plan sur la maladie de Ménière, une maladie peu connue même par celles et ceux qui y sont touchés. La chanteuse aussi avait révélé en être atteinte. Rendez-vous en podcast sur votre appli ICI. Très bon réveil, merci d'être avec nous. Il est 6h10.

0: au pied de la falaise des Confessionnaux, un espace naturel, unique et sauvage.
1: Alors bonjour, je suis Johan Popreski, je suis géologue indépendant, donc docteur en géologie.
0: Johan organise des sorties sur le littoral de la côte de Nacre. Avec lui, on plonge dans un passé de plus de 160 millions d'années.
1: Alors les falaises des Confessionnaux, donc c'est effectivement les falaises qui sont constituées essentiellement de calcaire du Jurassique, donc du bâtonien pour le nom un peu barbare, et donc ça donne un âge à peu près 167 millions d'années, donc c'est des roches qui sont mises en place à l'époque des dinosaures. Bah, sur la plage, à chaque tempête ou à chaque marée haute, dès qu'il y a des vagues suffisamment fortes, il y a des morceaux soit de la falaise, soit du platier qui sont arrachés, donc on retrouve des galets, des graviers, du sable, et c'est aussi des coquillages. Hein. En général, le calme est sorti sur les marées basses.
0: Les falaises des Confessionnaux, c'est une destination fascinante qui allie la beauté sauvage du littoral et une richesse historique et scientifique exceptionnelle.
1: Ici, en fait, on a la chance d'avoir des fossiles. On est sur des choses qui ont un âge à peu près 167 millions d'années, donc qui ont vécu en même temps que les dinosaures. Donc déjà, c'est toujours impressionnant de retrouver un fossile, de se dire on a un animal qui a vécu à cette période-là. Alors ici, on est en milieu marin, donc c'est essentiellement exclusivement des fossiles marins. Mais donc en fait, on a la chance ici d'avoir des fossiles marins avec des espèces assez variées. Et puis on a aussi tous les coquillages actuels et puis éventuellement les os de sèche, les pontes de raies, de bulots. Donc en fait, on peut faire ici une activité sur la biodiversité à la fois actuelle, donc les animaux d'aujourd'hui, mais aussi les animaux du passé. Et donc on peut essayer de les comparer, essayer de les classer. Donc mon animation ici, l'objectif c'est en fait de voir comment les scientifiques donnent des noms aux différentes espèces et comment ils les classent. Et l'objectif final, c'est un peu d'illustrer l'évolution.
0: Objectif final pour Johan, lors de ses sorties, c'est de construire un arbre du vivant avec les liens de parenté entre toutes les espèces que l'on peut trouver sur ce site. Tous les fossiles, et ils sont nombreux, font de ce lieu un site paléontologique majeur.
1: Je crois que tout d'abord pour les enfants, ce qui est attirant, c'est de se dire j'ai un fossile dans les mains qui a vécu à la même période que les dinosaures. Donc c'est un peu le rêve de gosse des dinosaures, ces grosses bêtes qui nous impressionnent tous, je pense, dans notre imaginaire. Et puis il y a d'autres éléments aussi. Ici, par exemple, on trouve des fossiles de coraux. Donc c'est toujours intéressant de se dire que comme il y avait des coraux ici, ça veut dire qu'au niveau climat, on était sur un climat au Jurassique, probablement l'équivalent de celui qu'on a dans les Antilles aujourd'hui. Donc on s'imagine la Normandie avec des eaux turquoises à 22 degrés avec un chapelet d'îles et des palmiers. Bon, c'était pas forcément un endroit idyllique pour la baignade puisqu'il y avait des dinosaures. Mais voilà, il y a tout cet aspect-là aussi, se projeter dans un paysage qui était probablement très différent de celui d'aujourd'hui. Ça a tendance à faire rêver les gens et les plus jeunes aussi.
0: Alors pour tous les passionnés de géologie, de fossiles, vous pouvez suivre les sorties nature de Johan Popravski. Rendez-vous pour cela à l'office de tourisme de Caen-la-Mer.
2: Merci Julia.
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0: de nouveaux titres de Zazie sur ici Normandie. Incroyable édition de la Normandie Channel Race, la plus rapide de l'histoire, mais pas la plus relaxe pour les skippers. Vous allez l'entendre, le bateau qui tape contre les vagues, de tout petit repos, un bateau qu'il faut écoper. La fatigue se voit sur leur visage et dans leur voix aussi. On les entend à 6h40 dans Normandie Sport.
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0: Catherine Olivier, bonjour.
3: Bonjour. Alors, François.
0: Quelle tendance pour ce week-end?
3: On évite une journée prise de tête. Bélier, ce vendredi devrait bien se dérouler pour vous. S'il y a des soucis, vous pourrez compter sur vos supporters. Taureau, quelque chose vous reste au travers de la gorge et il faudra un peu de temps pour le digérer. Gémeaux, une belle journée de fin de semaine, toute faite pour voyager et vous aérer la tête. Cancer, de lumineuses idées viennent à votre esprit, surtout notez-les, elles vous serviront. Lion, vous ne vivez pas cette journée comme les autres, elle vous met face à un souci relationnel. Vierge, et si vous câliniez votre jolie personne, que pouvez-vous pour vous faire du bien ? Balance, votre ego résonne, il brille. Vous serez fier d'une œuvre, d'un amoureux de votre petite tribu. Scorpion, certains vous cherchent des noises. Aujourd'hui, vous faites entendre votre voix. Sagittaire, alors bon rapport avec vos proches, frères, sœurs ou votre entourage avec un voisin, un commerçant. Capricorne, vous aurez de l'estime pour un ou une autre et l'argent sera aussi d'actualité. Verseau, vous êtes le roi, la reine du jour et vous êtes pénétré de pensées profondes qui vous invitent à évoluer. Poisson, bientôt sur le devant de la scène, en attendant, aujourd'hui, ressourcez-vous. Et pour nous tous, la grâce, où que l'on soit.
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0: 6h29, bon appétit, hein, si vous passez à table et vous serez en compagnie demain soir à table de Laurent Gérard. Oui, son nouveau spectacle est au Zénith de Caen. Il est avec nous à 8h47 et on vous offrira vos invitations à 8h25. Et une heure plus tôt, 7h25, c'est vos deux invitations pour la journée du samedi au Festival Beauregard. Oui, rien que ça. Ça commence fort cette journée avec ici Normandie. Et bien sûr, l'actu près de chez vous. Jean-Baptiste Marie, bonjour.
4: Bonjour François, bonjour à toutes et tous. Et après Laurent Gérard, le lendemain, on met les baskets, on va courir. Le marathon La Liberté s'approche, c'est dimanche, J-2. Et on va s'intéresser au ravitaillement, vous savez, c'est un moment très important, surtout quand on fait 42 km. Il y a des ravitaux, comme l'on dit, tous les 5 km. Et bien voilà, avec les bénévoles qui vont tenir ces stands, entre guillemets, 4 tonnes de bananes.
0: Waouh,
4: 4 tonnes de bananes à écouler. Reportage dans 1 minute 30.
0: On attend la 80 secondes, l'actu en France pour le monde, avec vous, Cyril Ardo-Rodon.
5: Un point de situation ce matin autour du Premier ministre et des ministres de l'Intérieur et de la Justice. Dans le cadre de l'affaire Liana, hier, le corps d'une enfant a été découvert dans le Gers, avec des vêtements similaires à ceux portés par la collégienne de 11 ans. Une cigarette jetée par la vitre d'une voiture, un agent de l'ONF soupçonné d'avoir provoqué involontairement le feu qui a ravagé le massif des Corbières dans l'Aude l'été dernier, le pire incendie de ces 50 dernières années, 11 000 hectares ravagés. Il a été mis en examen hier. Les campagnes sont de plus en plus silencieuses. Les populations de petits oiseaux comme les hirondelles, les moineaux ou les mésanges se sont réduites de 18% en 25 ans, selon le baromètre de la Ligue de protection des oiseaux dévoilé ce matin. Après les antibiotiques, ce n'est pas automatique, place à les urgences, c'est pas une évidence. Nouvelle campagne du ministère de la Santé pour rappeler que l'hôpital doit être réservé aux situations graves, alors que près d'une visite aux urgences sur deux relève de la médecine de ville, selon le ministère. En foot, premier test raté pour les Bleus à quelques jours du Mondial, défaite 2-1 face à la Côte d'Ivoire en match de préparation. Premier match de phase de groupe le 16 juin face au Sénégal pour la France. Et puis à Roland-Garros, l'heure est aux demi-finales chez les hommes. À 14h30, le numéro 2 mondial Alexander Zverev affronte le Tchèque Jakub Menzik. Et le match 100% italien Arnaldi contre Coboli à partir de 19h.
4: Merci Cyril Ardo-Redon. L'info d'ici en Normandie, c'est le départ du marathon de la liberté qui approche. C'est dimanche, dans deux jours. Aussi pour le semi-marathon, il y a des kilomètres de Courseulles-sur-Mer à Caen. Les coureurs devront s'alimenter. Pour cela, il faudra passer par la case de ravitaillement. Des ravitaillements que géreront les bénévoles, hein, parmi les 1600 qui sont mobilisés. Toute une logistique particulière est mise en place. Et en ce moment, eh bien, ce sont les différentes communes traversées par le parcours du marathon qui sont livrées, notamment avec des fruits, du chocolat. Et vous avez pu rencontrer ces bénévoles, Martin Cotta. Vous avez même fait une tournée avec eux.
6: Tout est stocké dans le gymnase Elitas. Les chiffres donnés par Alain, chef d'équipe, sont vertigineux.
7: Il y a à peu près 4 tonnes de bananes, 3 tonnes d'oranges, 250 kg de chocolat, 150 kg de sucre, des tuques salées maintenant à la demande des concurrents.
6: Un camion réfrigéré de 19 tonnes est garé derrière la tribune du stade Elitas.
7: Là, le frigo avec les oranges, les bananes. Le réel plaisir de le faire, c'est de retrouver cette équipe qui est la même depuis des années. C'est un plaisir de se retrouver.
6: La tournée commence.
8: De toute façon, on ne va pas mourir de faim, il y a à bouffer dans le bordel.
6: Lui, c'est Alain, qu'on surnomme le petit.
8: Moi, j'ai grandi dans des chaussures trop petites, donc ça fait un petit bonsaï. Il y a le petit, le grand, le moyen et le gros. On est quatre, Alain.
6: Direction Mathieu, au nord de Caen, pour déposer les fruits. Michel est copilote.
9: Il y a beaucoup de concurrents, coureurs, qui viennent au-devant de nous. Bravo pour l'organisation. Bon, j'ai la chance d'être à un poste où je vois beaucoup de monde. Ça fait chaud au cœur.
6: Dans l'équipe ravitaillement, on est biberonné à la bonne humeur.
8: Dans le bénévolat, c'est la première chose, c'est ça, le sourire. Et une fois qu'on a le sourire, en général, ça se passe à merveille. Si on commence à arriver avec la grimace, le matin, c'est pas mal la journée se passer. Hein.
6: Le camion arrive à Mathieu, c'est le 33e kilomètre sur le marathon. Mado accueille les livreurs à l'entrée d'un dépôt derrière la mairie. Dimanche, la bénévole tiendra un stand de ravitaillement et elle adore voir les coureurs.
10: Ils sont morts. Ils sont tous carpettes. Non, c'est marrant. On aime bien leur donner à boire, leur donner à manger. On leur dit surtout manger. Parce que la plupart ne prennent rien.
6: Après deux heures de tournée, Alain et Michel reviennent au stade Elitas. Ce vendredi, le duo livrera des bananes et des oranges à Cambanplaine et Biéville-Beuville.
4: Voilà pour ce reportage que vous retrouvez aussi en vidéo sur notre site ici.fr. Le marathon La Liberté que vous vivrez lors d'une émission spéciale dès 9h dimanche, donc sur Ici et Normandie. Vous pouvez aussi aller sur notre site ici.fr pour retrouver le podcast du Run and Talk qui a eu lieu hier, des champions de course à pied normands, mais aussi des coureurs lambda, entre guillemets, ont pu débattre et discuter surtout entre eux de leur approche de la course à pied, de quelques conseils aussi avant le jour J, donc dans deux jours. Dans le journal de 7h sur votre radio locale ici en Normandie, on viendra sur la défaite des handballeurs canet hier, battus par Ivry 31-29 dans le match aller de la finale des playoffs de Pro League. Tout se jouera donc lors du match retour qui aura lieu dimanche. Et puis on reparlera également de la tapisserie de Bayeux. On vous en parlait hier avec les annonces notamment du ministère de la Culture sur le mode de transport qui a été choisi, surtout la caisse faite sur mesure pour transporter la broderie. Et bien tous ces éléments ne rassurent pas ceux qui dénoncent ce déplacement de la tapisserie vers Londres. On les entendra dans une demi-heure. Mais d'abord, c'est la météo à 6h35 minutes, François, avec une journée au sec normalement aujourd'hui.
11: Ouais, quasiment. C'est vrai que localement, il peut encore y avoir quelques gouttes de pluie dans la journée, mais franchement, dans l'ensemble, c'est une journée au sec, vous l'avez dit, avec des éclaircies, quelques nuages aussi. Une journée agréable après ce qu'on a vécu ces derniers jours, avec un vent d'ouest qui est plutôt faible, à peine 30 km/h pour les rafales. Les températures 9 à 13, là, en ce moment, dans la région, 9 degrés à la Sauvagère, dans l'Orne, à 10 à Saint-Georges-des-Grosiers, à C, à Mortagne-au-Perche, 11 degrés pour Damigny, Vimoutier, 12 à Ocagne, on a 11 degrés dans le Calvados, à Vire, à Clessy, également à Falaise, 12 degrés pour Pont-l'Évêque, à 13 à Corbeil-le-Royal, Houlgate, Port-en-Bessin, ou encore 13 degrés du côté de Bayeux dans le Sud-Manche, 11 degrés à Avranches, 13 degrés à Granville. Dans l'après-midi, 17 à 19 pour les maximales, nous annonce Météo France. Alors profitons ce vendredi car demain, un passage plus
0: pluvieux est attendu le matin, ça s'éclaircira ensuite dans l'après-midi, les averses se feront plus rares, mais avec du vent, hein, ça soufflera fort ce samedi, jusqu'à 60 km/h dans le Calvados, dans l'Orne, 70-75 km/h pour vous qui êtes dans la Manche, prudence. Et dimanche, retour d'un temps calme, en partie dégagé le matin, et un peu plus de nuages l'après-midi, mais quasiment sans pluie.
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4: Y a-t-il des difficultés, François, sur la route ce matin ?
0: Eh bien non, d'après nos infos, celle de Bison Futé, Belzirno, non, ça roule bien à cette heure-ci. Qu'en pensez-vous, vous qui êtes déjà dans la voiture ? Appelez-nous, 02 31 44 48 44, si ce n'est pas le cas, hein, s'il y a un problème, bien sûr. Prudence, évidemment, sur le périphérique sud de Caen, chaussée intérieure, avec ce tronçon entre Fleury-sur-Orne et Terville, des travaux de nuit qui, normalement, sont terminés depuis 6 heures. Le tronçon est rouvert à la circulation, mais vous le savez, depuis quelques jours, on circule seulement à 70 km/h au maximum. 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
0: Quand ta coupe de cheveux a été reproduite en perruque, c'est que t'es devenu une icône, une star. Alors pour les fans, c'est le moment d'enfiler la perruque et pourquoi pas de chanter avec Ici Normandie. C'est Michel Polnareff qui fêtera ses 82 ans début juillet.

0: l'essentiel, Paul Naref, à 6h42. Ne manquez pas les 3 plus à 6h50. Vous allez comprendre ce qu'est la CLAF, cette caisse locale d'alimentation de Flers, une expérimentation menée depuis décembre dans l'agglomération de Flers, une sorte de sécurité sociale alimentaire. Mais ça veut dire quoi? Ça veut dire qu'on vous donne de l'argent chaque mois, vous cotisez, vous avez de l'argent pour pouvoir dépenser dans les commerces et les artisans partenaires. Explication à 6h50.
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0: Le Normandie Sport, comme tous les jours, avec vous Olivier Duc, et on va parler voile, bien sûr, avec la Normandie Channel Race qui est arrivée, pour cette 17e édition. Les 18 voiliers qui ont terminé la course sont tous amarrés depuis hier après-midi dans le bassin Saint-Pierre à Caen. Les marins vont attendre la remise des prix prévue demain à midi samedi, et surtout Olivier, se remettre d'une course qui n'a pas laissé beaucoup de répit.
3: De retour sur les pontons, les marins de la Normandie Channel Race ont commencé à reprendre des couleurs et pour certains à ravaler leur déception. Tenez par exemple Axel Tréhin, le tenant du titre, confortablement installé à la deuxième place à quelques kilomètres de l'arrivée à Ouistreham et qui s'est fait éjecter du podium par le passage d'un nuage qui l'a privé de vent.
4: Ouais, c'est vraiment une histoire de timing. Alors je pense que peut-être que le classement qui nous mettait deuxième avec autant d'avance sur le troisième était un peu optimiste au regard du petit contrebord qui nous restait à faire, mais effectivement ce nuage sera arrivé un quart d'heure plus tôt, l'affaire était pliée. On était deuxième, il serait arrivé un quart d'heure plus tard, ça aurait été très indécis jusqu'au bout pour la deuxième ou la troisième place, et jamais de la vie on aurait vu revenir le quatrième aussi proche puis nous doubler. Donc oui, voilà, après c'est partie du jeu, on joue avec ces éléments là, faut l'accepter.
3: Il y avait aussi de la fatigue sur les visages, car si le parcours de la 17e édition a été le plus court de l'histoire de la Normandie Channel Race, les 1313 km ont été avalés en 3 jours et un peu plus de 2 heures avec des pointes avoisinant les 60 km/h pour ces voiliers d'un peu plus de 12 mètres, et qui dit vite test dit peu de repos, même pour une course en double, le vainqueur normand Guillaume Pirouel.
4: C'est vrai que la course n'a pas duré très longtemps, mais c'est vrai que dans l'engagement on est aussi fatigué que si ça avait duré une semaine. Donc on faisait des siestes d'une demi-heure max, on tournait assez souvent, et puis il y avait aussi pas mal de manœuvres, on a fait beaucoup d'empannage pour descendre et tout, donc forcément à chaque fois ça coupe dans le repos. Avec les plantées qu'on faisait et tout, on avait souvent de l'eau dans le bateau, donc il fallait passer du temps à écoper, il fallait faire la météo. Voilà, ça prend du temps sur des petits parcours comme ça, en fait, on n'a pas le temps de se poser très longtemps.
3: Des bateaux qui tapent, des paquets de mer, les embruns, on peut dire que la skippeuse manchoise Sophie Faguet et son bateau, arrivé dixième, en ont pris plein la vue.
5: Ah là là, nous on a un bateau qui est bleu comme la mer et qui est très... c'est une activité très subaquatique quand tu veux barrer. Et j'avoue qu'on a bien senti les fronts froids, les grains et les embruns. Mon visage d'ailleurs est très marqué, vous ne me voyez pas, mais je vais mettre quelques jours à m'en remettre. C'était engagé, c'était physique. Quand on est auprès, vers le vent, contre les vagues, c'est vrai que là c'est un peu casse-bateau. Je crois que j'ai inspecté la coque, tout va bien aussi. Et donc c'est pas agréable parce que tu tapes. Par contre, le retour c'est fait en express et plutôt sur des bords glissants et portants. Donc là c'était un gros plaisir.
3: Au final, 18 bateaux ont bouclé cette 17e édition pour seulement 4 abandons. Une course disputée, rapide mais sécurisée.
0: Merci Olivier Duc, 6h45. Et rendez-vous sur ici.fr parce que nous étions hier au cœur d'un enregistrement d'un podcast à 2 jours des courses du Marathon de la Liberté. Nous étions avec les organisateurs, des athlètes aussi de renom, des athlètes normands et normandes. Et bien cette émission, ce podcast est à réécouter sur ici.fr. Allez-y, ça s'appelle Run Talk, 6h46.
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0: 6h47, les animaux d'ici, avec l'arrivée des fortes chaleurs, on n'a qu'une envie, tomber la chemise. Et on est souvent tenté de faire pareil avec notre chien ou notre chat. On est avec le docteur Pierre Fabien. Alors Pierre, est-ce que tondre son animal l'été, c'est vraiment une bonne idée?
9: Eh ben non, c'est la fausse bonne idée par excellence. Notre erreur, c'est de comparer leur pelage à nos gros pulls d'hiver. En réalité, la fourrure d'un chien ou d'un chat fonctionne comme une bouteille thermos. Le poil les protège du froid, mais il crée aussi une couche d'air isolante contre la chaleur l'été. Si vous rasez un berger australien, un golden retriever ou un chat, vous détruisez ce bouclier thermique naturel. Résultat, les rayons du soleil tapent directement sur la peau. Au lieu de le rafraîchir, vous augmentez le risque de coups de chaleur. Et comme leur peau n'est pas habituée aux UV, ils peuvent attraper de graves coups de soleil sur le dos.
0: Mais alors Pierre, est-ce qu'il y a quand même des races de chiens pour lesquelles la coupe d'été est une vraie nécessité?
9: Et oui, l'exception concerne les chiens à pousse de poils continue, sans sous-poil. On parle des caniches, des bichons ou des yorkshire par exemple. Pour eux, le poil pousse comme nos cheveux. Sans entretien, ça forme des nœuds énormes qui retiennent la chaleur et tirent sur la peau. Pour ces races, un passage chez le toiletteur est indispensable. Mais pour tous les autres, ceux qui muent, la tondeuse est interdite. Si vous tondez un chien à double pelage comme un spitz ou un husky, son poil risque de ne jamais repousser correctement. Il repoussera sous forme de bourre cotonneuse qui ne le protégera plus jamais.
0: Et alors, si on ne peut pas les tondre, docteur Pierre, comment on fait concrètement à la maison pour les aider à supporter la canicule?
9: Alors, l'arme absolue, ce n'est pas la tondeuse, c'est la brosse. En été, votre animal fait sa mue pour rejeter son sous-poil d'hiver. Le problème, c'est que ce poil mort reste coincé et forme une carapace empêchant l'air de circuler sur la peau. Il faut le brosser vigoureusement avec une brosse type étrille pour retirer ses touffes mortes. C'est ça qui va vraiment le rafraîchir. Et ensuite, multipliez les gamelles d'eau et investissez dans un tapis rafraîchissant. C'est un matelas qui contient un gel qui absorbe la chaleur corporelle. Placé à l'ombre, c'est très efficace. Et enfin, décalez vos balades tôt le matin ou tard le soir, parce que le macadam de l'après-midi, ça brûle les coussinets en quelques minutes.
0: Merci Pierre.
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0: On vous disait aussi cette semaine comment aider nos oiseaux de jardin à supporter eux aussi la canicule. Rendez-vous sur ici.fr.

0: voyage en Italie, 10h52.
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0: La classe caisse locale d'alimentation de Flair, c'est ce qu'a mis en place Flair Agglo depuis décembre, une sorte de sécurité sociale alimentaire. Vous cotisez selon vos moyens et vous recevez chaque mois 100 euros ou 100 clafoutis, monnaie que vous pouvez dépenser. Mais alors où, pour avoir quoi? Alban Jelin, coordinatrice de la SAF.
3: Ces 100 clafoutis, ils peuvent être dépensés auprès de producteurs, productrices et commerces avec lesquels le groupe de réflexion a conventionné parce qu'ils respectent une grille de critères qu'on a déterminée. Donc on a une trentaine environ de producteurs et productrices partout sur Flair Agglo, donc ils commercialisent soit sur les marchés de Flair Agglo, soit à la ferme, en vente directe à la ferme, et qui du coup respectent des critères de respect de l'environnement, respect des droits des travailleurs, intérêt pour la CLAF, etc., etc. Et on a aussi 3 commerces sur Flair Agglo, donc on a la Biocoop, la Halte Paysanne qui est un magasin de producteurs et Nature Andenne qui est un magasin bio, qui aussi respectent la grille de critères qu'on a formalisée pour les commerces, donc un enjeu autour de le respect des liens avec les producteurs, la gestion des déchets, etc. Donc on peut dépenser, les membres de la classe peuvent dépenser leur clafoutis chez cette trentaine de commerces et producteurs avec lesquels on a conventionné.
0: Voilà, pour en savoir plus sur la CLAF, rendez-vous sur le site de Flair Agglo. Tenez ça, c'est sympa. À Argentan, un spectacle est à voir aujourd'hui, celui d'une cavalière, de son cheval et d'une chanteuse, un trio pour vous emmener dans un voyage poétique au rythme du gospel et de l'opéra. Ça se passe sur le terrain de pétanque des provinces à Argentan ce soir à 19h et c'est gratuit, allez-y nombreux. Et puis bien sûr, vous pouvez encore donner votre sang avec le FEST et ses collectes mobiles. 2 collectes aujourd'hui dans le Calvados, à Saint-Pierre-en-Auge tout d'abord, ça se passe ce vendredi de 15h30 à 19h30 et puis à Comment les vanter aussi cet après-midi à la salle des fêtes entre 15h et 19h. L'info près de chez vous, la météo, vos conditions de circulation, ça arrive dans 5 minutes.

0: Freddy Mercury, il est 6h57. Hier, sur votre radio locale, le préfet du Calvados nous disait qu'il n'y avait pas de crainte pour le transport de la tapisserie de Bayeux vers Londres. Oui, parce qu'on n'a pas rassuré celles et ceux qui sont opposés depuis le début à son déplacement. On en entendra l'un d'eux dans le journal de 7h.
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0: Alors comment décrocher le job de ses rêves ou la promotion de l'année ? Eh bien en performant pendant les entretiens. Et pour cela, Frédéric Ballard s'est entouré des meilleurs coachs dans l'humour en tube, ce qui ne tombe pas dans le piège des questions bateau. Écoutez.
9: Quel est votre défaut ? Alors là en général on dit je suis perfectionniste, exactement. Et là il me dit non, je veux un truc personnel. Je fais ok, je suis nécrophile.
10: Alors c'est vrai que c'est un défaut très original qui peut interpeller leur recruteur, mais attention avec cette technique de Warren Ishton, il faut quand même nuancer ce défaut singulier pour rassurer le recruteur hein, sur votre professionnalisme.
9: Mais seulement en dehors des heures de travail. Ça c'est mon côté perfectionniste sur le timing. En fait, moi, mon but, c'est de les perturber. Une fois, il y a un mec qui m'appelle, il me dit « Bonjour, monsieur ». Je fais « Non, moi, c'est madame ». Et déjà, il dit « Ah, pardon, je suis vraiment désolé ». Et là, tu as une autoroute devant toi. Tu peux demander le salaire que tu veux, les vacances que tu veux.
10: Voilà, c'est pas hyper académique hein, comme coaching, mais parler temps qui court, ça peut se tenter. Si le recruteur a bien suivi sa formation anti-discrimination, c'est dans la poche. Et si ça marche pas, Thomas Wiesel va nous aider à relativiser.
11: Le métier prend tellement de place dans nos vies. Vous savez, quand on rencontre quelqu'un pour la première fois, souvent la première question qu'on pose, c'est « Qu'est-ce que tu fais dans la vie ?» Puis on répond avec son métier. On aimerait bien répondre autre chose, on aimerait bien se définir autrement, mais c'est difficile. T'en as qui essayent, t'en as qui disent « Ah, je souris au ciel, je remercie la terre d'être là, mais parce que répondre « je suis au chômage », c'est encore pire. »
10: Voilà, il n'y a pas à dire. Hein. Quand des humoristes nous donnent des conseils pour trouver du travail, on a tout de suite très envie de faire leur métier quand on sera grand. Être payé en fou rire tous les soirs, c'est quand même le plus beau métier du monde.
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0: Merci d'être avec tout le bon réveil à l'écoute de votre radio locale Ici Normandie. Il est 7h.
12: Bonjour.
0: L'actu de ce 5 juin, on commence ce journal par la déception des Vikings du Cornwall.
12: Oui, ils ont perdu hier soir le match aller de la finale de Pro League devant leurs supporters, une fois encore chaud bouillant pour soutenir leur équipe. Mais face à Ivry, qui évoluait dans l'élite la saison passée, les Canets se sont inclinés 31-29. Ils devront donc remonter de 2 buts de retard dimanche pour le match retour. Une rencontre sur laquelle se projette déjà le capitaine des Vikings, Jordan Alley.
13: On avait espoir de prendre un petit peu d'avance pour ce match retour à Créteil, contre Ivry mais à Créteil. On n'a pas réussi à le faire, je pense qu'on a pêché sur la finition en première mi-temps. Parce que, on peut le dire, on a dominé cette équipe d'Ivry pendant 30 minutes. Mais Bernard dans les cages nous a fait beaucoup de mal. Et au retour de mi-temps, ils arrivent à nous enchaîner les spéciales en attaque. Et nous en défense, on baisse un peu le pas. Et c'est ce qui fait la différence, voilà. Moins 2 à la fin, ça aurait pu être pire. Ça aurait pu être beaucoup mieux aussi. Je pense qu'il y a quelques petits détails qu'on va pouvoir régler pour aller chercher ça dimanche. On a montré que pour 30 minutes, en première mi-temps, on était au-dessus d'eux. On va essayer à faire pendant une heure là-bas. On est à 2, 3, peut-être 400 supporters qui vont venir nous aider là-bas. Et j'espère, et j'ai vraiment bon espoir qu'on le fasse. je suis forcément déçu, mais deux buts au handball, c'est vraiment que dalle. On aurait aimé rendre un petit peu plus fier encore ces 4000 supporters qui étaient là ce soir. L'ambiance c'était dingue, toute la saison ça a été dingue, et on se doit d'aller la chercher, ne serait-ce que pour eux, mais aussi pour ce collectif qui est incroyable. On a une entente qui est monstrueuse entre nous dans l'équipe, et on va le ressentir dimanche.
12: Le match retour Ivry-Caen qui se jouera donc dimanche soir à Créteil, où il est vendu avec des supporters qui font le déplacement. Le match sera aussi diffusé dans le Palais des Sports Caen la Mer sur écran géant. Vous avez toutes les infos sur le site internet des Vikings.
0: Également dans l'actualité, Jean-Baptiste, une affaire de justice qui avait secoué la commune manchoise de Saint-Val-à-Lougue.
12: Oui, puisque l'un des gendarmes de la brigade du village avait été mis en cause pour détention et consultation d'images pédopornographiques. Et hier, le tribunal correctionnel de Caen a jugé l'ancien militaire de 38 ans. Il a notamment été condamné à 2 ans de prison. Mais ce qui a aussi choqué dans cette affaire, c'est que l'épouse du gendarme est assistante maternelle et de nombreux parents d'enfants accueillis au domicile du couple ont vécu dans l'angoisse de ce dossier, comme cette mère de famille qui attendait du procès hier des réponses.
14: C'était une démarche difficile de venir. Après, je suis pas venue seule. On était quand même assez nombreux dans le tribunal. Ça va pas clôturer quand même. On va avoir, je pense, du mal à tourner la page. Le fait qu'on ait confié nos enfants à une assistante maternelle dont le mari est accusé de détention d'images pédopornographiques, on a été complètement laissé à l'écart de toute la procédure et de l'enquête. Nos enfants n'ont pas été entendus, nous non plus. Et donc à ce jour, en fait, le doute persiste.
15: Et quand la procureure de la République a dit l'enquête a pu établir qu'il n'y avait pas eu de violence sur ses enfants, ça ne vous a pas forcément rassuré?
14: Alors ça peut permettre de dormir peut-être un peu mieux, mais le doute, en fait, je pense qu'au fond de soi, on l'aura toujours.
12: Et cette mère de famille en appelle au ministre de la Justice. Elle voudrait que la loi prenne en compte ce genre de situation, notamment que les familles soient informées. Retour à la normale à la SNCF. La circulation a été très perturbée jusqu'à hier soir sur les lignes Caen-Cherbourg et Caen-Coutances. Un incident électrique survenu dans le secteur de la gare de Lison, près de Bayeux, à la lisière du département de la Manche, a perturbé la circulation des trains. Certains ont été annulés au pire. Au mieux, ils ont accusé jusqu'à 2 heures de retard. Hier matin, déjà, la panne d'un train de marchandises près de Caen avait perturbé le trafic ferroviaire.
0: À 7h04, le prêt de la tapisserie de Bayeux au British Museum de Londres fait toujours autant polémique.
12: Oui, je vous parlais hier de la conférence de presse de la ministre de la Culture, Catherine Pégard, sur le dispositif de sécurisation du transport de la broderie millénaire dans quelques semaines jusqu'en Angleterre. Eh bien, l'association Sites et Monuments a saisi le Conseil d'État pour empêcher ce transfert, estimant que la tapisserie du XIe siècle est trop fragile pour un tel voyage. Le président de l'association, Julien Lacaze, n'a d'ailleurs pas été rassuré par les propos de la ministre.
16: Non, on n'est pas vraiment rassuré, puisque ce qui a été dit l'a été en fait par le groupement qui a été lauréat en fait de l'appel d'offres. Et l'appel d'offres, c'était transporter la tapisserie. Donc ce groupement n'allait pas dire que finalement l'appel d'offres était absurde et qu'il renonçait au marché qu'il venait d'avoir. Il n'y a rien de plus fragile qu'un textile qu'à Milan. Et on aurait pu faire les choses autrement. On aurait pu, par exemple, offrir la gratuité aux citoyens britanniques pendant un certain temps, trouver des facilités de transport. Il y a d'autres façons, en fait, de mettre en valeur cette tapisserie. D'autant que cette tapisserie, elle est vraiment née à Bayeux. Hein. Elle a été commandée par le demi-frère de Guillaume le Conquérant et elle a été présentée dans la cathédrale de Bayeux en 1077. Voilà. Donc elle est dans son environnement à Bayeux. Évidemment, il est beaucoup plus intéressant, même pour un touriste britannique, de venir la découvrir à Bayeux. Pour notre économie, évidemment, ce serait bien plus intéressant que de créer cet événement qui fait courir des risques inconsidérés à cette œuvre du patrimoine mondial dont nous sommes garants pour le monde entier.
12: C'était Julien Lacaze, président de l'association Sites et Monuments, toujours inquiet, vous l'avez entendu, du transport vers Londres de la tapisserie de Bayeux.
0: Mémoire vivante, 28 vétérans américains ont rencontré hier des élèves du lycée Malherbe à Caen.
12: Oui, chaleureux. Heureusement accueillis par les lycéens avec des drapeaux aux couleurs de la France et des États-Unis dans les mains, ces anciens combattants ont raconté leur histoire de la guerre. Eux qui, très jeunes, ont quitté leur pays pour venir libérer l'Europe du joug nazi. Et c'est largement mieux que les livres d'histoire, explique Damien, élève de terminale.
17: Devant un livre, on a un témoignage, mais on n'a pas celui qui le donne. Alors qu'ici, on a vraiment une personne, c'est un témoignage vivant et qui est du coup plus concret. J'ai été beaucoup ému par certains des témoignages. J'ai dû traduire certains de leurs histoires, de leurs découvertes, parfois terribles. Et j'avoue que j'ai presque eu des petites larmes à un moment. Oui, c'est vraiment extraordinaire d'avoir des gens comme ça ici. Je suis vraiment très heureux et très gratifiant, surtout en cette fin d'année. d'avoir un événement aussi important, ça redonne un petit coup de punch et ça nous fait avoir une mémoire, je pense, du lycée qui restera pour toujours.
12: Et les lycéens ont ensuite poursuivi les discussions avec les vétérans à la cantine. Et on va reparler de cette rencontre entre deux générations. Rendez-vous dans l'info d'ici à 7h30. Où est passé le gagnant ? C'est 13 millions d'euros l'attendent. La Française des Jeux, François, c'est pas vous, lance un avis de recherche pour celui ou celle qui a validé dans l'ordre le ticket gagnant du loto du 24 avril dernier.
11: 24 avril, vous me dites ?
12: Alors, les numéros 2, 12, 16, 20, 26, c'est le 2 en numéro chance. C'est très sérieux, hein. La FDJ cherche le vainqueur parce qu'il lui reste seulement quelques jours pour encaisser la somme. Il a jusqu'au 22 juin, 23h59, pour se manifester, sinon le jackpot sera perdu.
11: Peut-être qu'il ne le veut pas. Hein.
12: Ouais, peut-être. En tout cas, ça vaut le coup de vérifier ses poches, hein, je ne sais pas, dans vos vestes ou de vos tickets, vous avez l'habitude de jouer. En tout cas, 13 millions d'euros cherchent leur propriétaire. On vous a mis toutes les infos sur ici.fr.
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12: Ah ben, notre technicien vient de se barrer là, Nicolas. Parti fouiller ses poches.
11: C'est peut-être lui.
12: C'est peut-être lui. S'il ne revient pas, si on termine à faire la météo pendant 3 heures, vous aurez compris que c'était lui le gagnant. Bon, parlons de la météo donc de ce vendredi, de ce week-end. Ensuite, d'abord pour aujourd'hui.
11: Bah, c'est un temps à sortir, à aller chercher son pactole. Hein, parce que c'est plutôt une journée agréable. Certes, quelques petites pluies sont possibles hein, localement dans les Météo France, mais dans l'ensemble, c'est quand même un temps calme, sec et en partie ensoleillé. On le remarque dès ce matin avec de belles éclaircies. Le vent d'ouest est faible, c'est une bonne nouvelle, à peine 30 km/h pour les rafales. Et les températures, 9 à 13 degrés ce matin. On a 9 degrés par exemple à Tingebray, 10 degrés à Saint-Cormier-des-Landes, à 10 également à Jouy-du-Bois, à Mortagne-au-Perche, à la Chapelle-Montmigeon, 11 degrés pour Val-Frambert, Camembert, 12 degrés à Écouché. On a 11 degrés à Jurques, dans le Calvados, 11 à Aunay-sur-Odon, également à Ussy, dans le Pays de Falaise, 12 degrés pour Voix Beuvron-en-Auge, 13 à Hérouville-Saint-Clair, à Villers-sur-Mer et Bayeux. Et dans une manche ce matin, on relève 11 degrés du côté de Champrépu, près de Villiers-les-Poêles, et 13 degrés dans la baie du Mont-Saint-Michel à Genet. 17 à 19 pour les maximales.
12: Et pour ce week-end ?
11: Alors là, ça va changer samedi, un retour d'un temps un peu plus agité demain. Un passage pluvieux le matin, ça s'éclaircira l'après-midi, mais le vent va se renforcer avec de fortes rafales dans le Calvados, dans l'Orne, jusqu'à 60 km/h. Et vous qui êtes dans la manche, c'est jusqu'à 70-75 km/h pour ce samedi. Mais dimanche, on retrouve un temps calme et en partie nuageux.
12: Ah non, c'est pas lui le vainqueur du loto.
11: Ah non, non plus.
12: Ni Arnaud peut-être, les taxis à Bayacan, puisqu'il nous répond, il nous informe du trafic, donc il a pas dû empocher les 13 millions.
11: Bonjour Arnaud.
19: Bonjour. Comment allez-vous, monsieur ?
11: Ça va et vous, Arnaud ?
19: Ah ben oui, je suis sur une île déserte, tout seul.
11: Non, parce que je
12: avec
11: pense
12: votre magot.
11: Même si vous gagnez les 13 millions, vous êtes tellement passionné par votre travail, vous aimez tellement la radio aussi, et apparaître sur ici Normandie,
12: c'est le seul taxi normatif dans les rues de Caen, par
19: contre. Exactement, mais à la limite, je vous emmène tous les deux, on fait la radio sur l'île déserte.
12: Allez, faisons ça.
11: Avec grand plaisir. Bon, comment ça roule sur l'île, peut-être sur l'île de l'agglomération cadaise?
19: Voilà, je suis pas encore sur la presqu'île, mais presque. Je suis sur le périph' aux alentours de Cormel-le-Royal. Pour le moment, tout va bien. Le soleil commence un petit peu à se montrer, donc c'est parfait. Ça promet une bonne journée, j'espère, une belle journée.
11: Est-ce que vous êtes passé à l'ouest du périphérique sud, cette chaussée intérieure qui est impactée par les travaux de nuit, qui sont donc évidemment terminés, en tout cas pour la nuit dernière, et le secteur est rouvert à la circulation, mais on roule à 70 km/h au maximum, Arnaud?
19: Non, pas encore. Je vais aller voir ce qui se passe.
11: D'accord, allez voir ce qui se passe. Vous êtes seul dans la voiture? Vous avez déjà un client ou une cliente?
19: Vous avez dû entendre, j'ai déjà un client, oui, tout à fait. Mais je travaille un petit peu de temps en temps, ça m'arrive.
11: Hein, je vois ça. Non, mais surtout, il y a des gens qui veulent monter avec vous, c'est ce qui me surprend.
19: Mais c'est pour vous entendre, parce qu'ils veulent la radio, alors ils veulent entendre ici Normandie,
11: C'est une chance d'avoir ici Normandie. Gardez-la cette radio. Arnaud, merci. Et dans une heure. À tout à l'heure. Ici.fr, tenez, c'est une chance aussi d'avoir notre site parce qu'on vous donne le prix à la pompe. 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
11: Oui, c'est une chance d'être avec nous. Les plus belles chansons, celles que vous aimez, sont là, sur votre radio locale.
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0: Slavoine et Bambou sur votre radio locale. Et dites-moi, que faites-vous le samedi 4 juillet? Non, je dis ça. Comme le chant de Charlotte Carbin, j'ai une bonne nouvelle pour vous. On a deux places, deux passes pour la journée du 4 juillet au Festival Beauregard. Et vous verrez Charlotte Carbin sur la scène Beauregard. Rendez-vous à 7h25.
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0: Écoutez. Vous entendez ? La nature, le bruit des arbres, du vent, le chant des oiseaux. Alors non, je vais pas abuser sur le café ce matin, c'est très sérieux. On vous propose d'écouter la forêt, des balades, des ateliers, des observations. Une autre façon d'aborder la nature avec vos enfants ou petits-enfants. Julien nous présente ce festival assez étonnant dans 5 minutes à 7h20.
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0: David aussi, vous voilà pour votre coup d'œil sur l'actu comme tous les jours. David, ce dimanche, on célébrera les 90 ans, de la création des congés payés. Une réforme qui a changé en profondeur la France.
3: Ah si, Léon Blum était là pour entendre ça. Est-ce qu'il avait imaginé que le pays allait devenir le pays des vacances? La France, première destination touristique mondiale déjà, et ses habitants accro aux vacances. C'est sacré, on n'y touche pas, on en rêve toute l'année. C'est la promesse qu'on se fait à soi-même dès le mois de janvier en posant les RTT au bon moment pour en faire des ponts. Léon, tu avais tout compris. Et pourtant, c'était pas gagné. Si vous voulez savoir ce que l'arrivée des congés payés a provoqué, regardez la série Été 36 sur TF1. Écoutez ce que dit cette grande bourgeoise qui revient à Nice cet été-là.
4: Non, mais des ouvriers en vacances. Tu verras, Henri, bientôt plus personne ne voudra travailler dans ce pays. Oui.
3: Non, elle en fait des tonnes. Mais au fond, la bourgeoisie comprend quelque chose. Les congés payés, ça change tout. 90 ans plus tard, la majorité des Français font leur bagage. L'an dernier, 72% des Français sont partis en vacances. Quoi qu'il arrive, même si le plein d'essence coûte une fortune. Sauf que un tiers des salariés français n'utilisent pas tous leurs congés. Trop de boulot ou surtout pas assez d'argent. D'où l'idée d'un député des Alpes-Maritimes, puisque ces jours ne sont pas pris, autant laisser les salariés les vendre à leur employeur. Volontairement, dit-on. C'est pas si facile face à son patron de dire « Non merci, je préfère la plage ». Reviens Léon, ils sont devenus fous. En 36, tu leur avais donné du temps libre, tu disais que le loisir allait devenir la part la plus importante de la vie, tellement importante qu'on propose de la racheter.

0: que vous partez en voyage. Sur ici Normandie, merci David Ossillon, 7h18.
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0: Et ça, vous le savez, en Normandie, on célèbre aussi le 90e anniversaire du débarquement ce week-end avec beaucoup de choses. Probablement près de chez vous, commémoration, cérémonie internationale à Langrune-sur-Mer cette année, camp de reconstitution aussi, pique-nique de la liberté à Omaha Beach, feu d'artifice également, étonné. Le premier, ce sera ce soir à 00h30 aux abords du pont Pegasus à Bénouville et un autre à Saint-Laurent-sur-Mer demain soir samedi.

0: Veille à la nature, écoutez les chants d'oiseaux, les bruissements de la forêt. Ce festival propose partout en France une expérience assez rare, apprendre à observer et écouter la forêt ainsi que tous ses locataires. Du 5 au 21 juin, plus de 250 lieux partout en France vont participer à un festival un petit peu particulier. Son ambition, nous reconnecter à la nature par le son. Pendant plus de 2 semaines, le public est invité à vivre des expériences gratuites autour de l'écoute du vivant. Oui, écoutez vraiment les oiseaux au lever du jour, les insectes dans les herbes folles, le vent dans les arbres, les grenouilles au bord de l'étang, tous ces sons qu'on n'entend presque plus dans nos quotidiens souvent trop bruyants. Le festival propose des balades sonores, des ateliers, des rencontres, des spectacles et des animations pour tous les âges. L'idée est simple, reprendre le temps d'observer la nature autrement et comprendre qu'elle nous parle en permanence. Derrière cette démarche poétique, il y a aussi un vrai message écologique, car écouter la forêt, c'est aussi prendre conscience de sa fragilité. Un paysage silencieux, par exemple, peut parfois être le signe d'une biodiversité qui disparaît. En Normandie, plusieurs rendez-vous sont organisés pour sensibiliser petits et grands à cette richesse sonore qui nous entoure, une manière originale de mêler culture, science et environnement sans discours culpabilisant. Dans notre région, la forêt et le bois, c'est 420 000 hectares, ça représente 20 000 emplois, dont 3500 entreprises de la filière forêt-bois. Et puis la forêt domaniale des Andennes, la forêt Rosétang, la forêt Le Costil au Sapin-Auge, ou encore le tapis vert du parc national régional Normandie d'Imène, Adal Lasselle vous propose des animations jusqu'au 21 juin. Finalement, ce festival rappelle quelque chose d'important. La nature ne demande pas forcément qu'on parle d'elle. Parfois, elle aimerait surtout qu'on l'écoute. Dans un monde saturé de notifications et de bruit, réapprendre à entendre le vivant devient presque un luxe. Et ce luxe-là, accessible à tous, eh bien ici, ça marche.
1: Merci Julien.
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1: ici matin, à 7h24, et on va jouer ensemble pour vous emmener au Festival Beauregard. Oui, 2 invitations, 2 passes pour la journée du 4 juillet, samedi 4 juillet, avec une certaine Agnès Obel.

0: originaire d'Australie. Alors il en faut aussi un peu pour tout le monde. Les enfants, ceux qui aiment le rap, vont adorer. Ça fait mal, Vladimir Cauchemar sur la scène de Beauregard. Et évidemment, cet artiste, c'est la tête d'affiche de ce samedi 4 juillet. Charlotte Cardin, oui, sera là au Festival Beauregard le samedi 4 juillet, comme le groupe Franz Ferdinand. Alors, on y va? Oui, ensemble avec Ici Normandie. Rendez-vous le samedi 4 juillet. Vos deux passes là maintenant, vos deux bracelets à gagner sur votre radio locale. Ah oui, une question. La voici. Charlotte Cardin, justement, parlons de cette artiste qui est francophone, vous entendez, elle chante en français, mais elle n'est pas française. Elle est originaire de quel pays, Charlotte Cardin? Est-elle belge ou québécoise? Belge ou québécoise? Le numéro, le voici.
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0: Jean-Jacques Goldson, il est 7h28.
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0: 7h29, bonjour Vanessa.
6: Bonjour.
0: En direct à Caen, que voulez-vous Vanessa ce matin?
6: Déjà un petit café.
0: Ouais.
6: Pour démarrer la journée et peut-être les places pour Beauregard. Ça serait tellement chouette.
0: Charlotte Cardin, elle est canadienne ou belge?
6: Elle est canadienne.
0: Exactement, et vous la verrez sur la scène Beauregard le 4 juillet. C'est gagné,
6: bravo.
0: Vanessa, bravo.
6: Merci beaucoup.
0: Et
6: merci.
0: Vous qui nous écoutez, vous dites, ah Vanessa, elle est chanteuse. Bah, rendez-vous sur ici.fr parce qu'on vous offre votre passe 4 jours. Oui, 4 jours. Participez au tirage au sort. Vanessa, on vous embrasse.
6: Également, et puis bonne journée à tous.
0: Merci. Bon, on va faire un point sur l'actu en France, dans le monde, en 90 secondes, avec vous, Cyril Ardoff.
7: La colère à Fleurance, dans le Gers, c'est la réponse politique à Paris. Réunion ce matin autour du Premier ministre et des ministres de l'Intérieur et de la Justice dans le cadre de l'affaire Liana. Le corps d'une enfant portant des vêtements similaires à la collégienne de 11 ans a été découvert hier dans le Gers. Une quatrième fusillade en un peu plus d'un mois, quartier Bottière à Nantes. Un homme de 18 ans tué sur fond de règlement de compte entre trafiquants de drogue. La victime était connue de la police et de la justice. Le gouvernement dévoile aujourd'hui sa feuille de route contre les accidents de travail mortels et graves. Plus de 760 en 2024. La priorité est donnée aux jeunes et aux nouveaux arrivants dans les entreprises car ce sont les plus exposés aux accidents. Fin des négociations prévues aujourd'hui entre les différents opérateurs téléphoniques pour la vente de SFR. Bouygues, Orange et Free ont trouvé un accord à 20 milliards d'euros en avril, mais les discussions ont dû être prolongées face aux nombreux détails à régler. Ce n'est pas très rassurant. À 11 jours du premier match des Bleus au Mondial de foot face au Sénégal, l'équipe de France, battue hier soir en match amical, 2-1 par la Côte d'Ivoire. Prochain match amical, lundi, face à l'Irlande du Nord. Et puis la Française des Jeux vient de lancer un appel. Un jackpot de 13 millions d'euros remporté fin avril n'a toujours pas été réclamé dans l'Orne. Le gagnant a jusqu'au 22 juin pour se faire connaître. Sinon, ce sera perdu. C'est à lire sur ici.fr.
8: Et ce n'est ni vous ni moi, François.
0: Non.
8: Merci, c'est Lardo Redon. Nous revenons ce matin dans l'info d'ici sur l'accueil des héros de la Seconde Guerre mondiale par des lycéens canés hier. 28 vétérans américains sont allés à la rencontre des élèves du lycée Malherbe. Des générations se sont rencontrées, beaucoup d'émotions, de sourires et surtout d'histoires racontées par les anciens combattants qui se sont prêtés au jeu des questions-réponses, Jeanne d'Anglejean.
9: Luna est au premier rang, elle veut être au plus près des vétérans américains.
10: J'ai hâte de rencontrer ces chaleureux petits papis parce que même si ce sont des soldats, ils ressemblent un peu tous à nos grands-parents, mais avec une histoire derrière.
9: Et sur cette histoire, elle a plein de questions à leur poser.
10: Ça fait des années qu'on étudie, voilà, qu'on apprend les mêmes choses. On va avoir vraiment des vrais témoignages. Je pense que ça va être une très bonne expérience.
9: Justement, les deux vétérans arrivent sur leur chaise roulante. Alors les élèves se lèvent, ils agitent des petits drapeaux américains. Et une lycéenne s'approche avec un cadeau. C'est un pull du lycée.
11: Merci.
9: Joe avait 16 ans quand il a pris les armes. C'est ce qui choque Luna qui pose la première question.
12: Pourquoi vous vous êtes engagé aussi jeune?
13: Tout le monde s'engageait et faisait son service. J'étais au lycée, j'avais vu plein de films sur John Wayne. J'étais vraiment happé par ça. J'ai lâché le lycée et je me suis engagé dans la Navy.
9: Après 5 minutes, les langues se délient et les élèves enchaînent les questions.
14: Quand vous allez dans des cérémonies comme ça, est-ce que vous vous sentez héroïque?
15: Est-ce que vous avez noué des amitiés fortes pendant la guerre?
12: Comment est-ce que vous vous êtes senti vis-à-vis des Allemands après la guerre ?
1: Juste après la guerre, j'ai eu peu de contact avec eux. Mais dans les années 60, je suis allé visiter Paris et je me suis retrouvé sur un bateau sur la Seine avec d'anciens soldats allemands. Certains avaient perdu leurs jambes ou leurs bras pendant la guerre. Je me suis demandé si eux, ils m'en voulaient à moi. Et puis j'ai réalisé qu'en fait, ça importait peu. On n'a pas choisi cette guerre. On a juste obéi à des ordres.
12: Gilbert a l'habitude de raconter ses histoires, mais il pourrait passer encore des heures devant les élèves.
1: J'adore ça. C'est important pour entretenir l'amitié franco-américaine.
12: Luna se souviendra longtemps de cet échange.
10: Ils font partie de cette liberté qu'on a eue et franchement, ils méritent tous les applaudissements du monde comme le font certains de nos camarades.
12: Elle compte bien raconter ce qu'elle a entendu pour transmettre à son tour la mémoire de la guerre.
8: Oui, les vétérans qui vont participer demain à la cérémonie internationale des commémorations qui a lieu cette année à Langrune-sur-Mer, et le maire de la commune du littoral calvadosien sera d'ailleurs notre invité dans un quart d'heure. Il répondra à nos questions à la veille donc de cette cérémonie internationale des commémorations du 6 juin 1944. Dans le journal de 8h sur votre radio locale ici Normandie, on parlera handball avec la défaite hier des Vikings en match aller de la finale de Pro League. Ils ont été battus 31-29 par Ivry. Il y aura un match retour, évidemment, rien n'est encore perdu. Match retour qui se dire jouera dimanche et on entendra le coach Sébastien Catalet dans une demi-heure. La météo, François, 7h34 minutes.
11: Eh bien, c'est un temps plutôt calme aujourd'hui, une journée agréable, quelques petites pluies possibles localement, nous dit Météo France, mais franchement, rien de méchant. C'est presque une accalmie dans cette semaine assez pluvieuse, il faut le reconnaître, avec un vent d'ouest faible, à peine 30 km/h, les températures qui vont grimper légèrement, 9 à 13, c'est au lever du jour, on sera entre 17 et 19 pour les maximales. Demain, samedi, il va pleuvoir, demain, notamment pour vous qui allez au marché, boulevard Leroy, à Caen, prenez parapluie, ça s'éclaircira l'après-midi et les averses se font plus rares, nous dit Météo France. Mais avec du vent, jusqu'à 60 km/h dans les terres, 70-75 km/h même dans la Manche. Donc prudence demain samedi, ce sera plus calme dimanche avec quelques éclaircies mais surtout beaucoup de nuages, nous annonce Météo France pour le dernier jour de la semaine.
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8: Des ralentissements signalés ce matin ?
11: Bah oui, ça commence dans l'agglomération caennaise et surtout dans Caen avec le boulevard Guillou déjà bien encombré entre le lycée Malherbe et le Zénith de Caen. Vous savez pourquoi ? Il y a un peu de monde aussi du côté des Rouville-Saint-Clair et du pont de Colombelle. Prudence dans les deux sens de circulation, ça coince d'après nos écrans. Et je reviens sur le périphérique avec le premier ralentissement sur le périphérique extérieur entre la porte de Paris et le viaduc direction le CHU et Cherbourg. Voilà pour l'agglomération caennaise. Ailleurs, tout va bien. Dans l'Orne, je vous rappelle toujours ces travaux sur l'autoroute A28, mais la bonne nouvelle, c'est qu'ils se terminent aujourd'hui. Attention, quand même, à hauteur de Gacé sur l'autoroute A28. Dans les deux sens de circulation, on circule sur une seule voie à la vitesse limitée à 70 km/h jusqu'à ce soir. 02 31 44 48 44 notre ligne de trafic. Vous nous appelez quand vous voulez, quand il y a un besoin, bien sûr.
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11: 7h37, il est déjà là avec son verre d'eau ou de calva. Je sais pas ce qu'il y a dedans. Oui, oui, ça va. Hein. On dit de l'eau. On vous connaît les humoristes, hein. C'est ça ta manque.
17: C'est dur, vous savez, comme métier.
8: Mais en plus, il vous a choisi une chanson qui parle de vous, là.
17: Ouais, Easy Lover.
8: Voilà. Facile.
11: C'est pour vous, Phil Collins.
8: De toute façon, l'humour, ça marche toujours. Hein.
11: Ouais, ça marche toujours. Hein.
8: Pour draguer.
11: Adrien Beltoise, vous l'avez compris, est avec nous. Soyez là dans quelques instants pour le piment normand. Sur Instagram.

0: Petite Colline sur votre radio locale, 7h41.
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3: Il a plus de cheveux que Phil Collins, c'est un bien
4: rejoint
3: pour le piment normand.
5: Adrien Beltoise, bonjour.
3: Bonjour Adrien.
0: Le piment normand avec Adrien Beltoise qui nous alerte.
6: Les sangles longs des ukulélés de l'été. Je répète, les sangles longs des ukulélés de l'été. Bon, vous n'avez pas l'air de capter le message, je vous la fais courte, les Anglais et les Américains ont débarqué. Et vous allez me dire, mais enfin Adrien, les commémorations c'est le 6 juin, pas le 5. Mais je ne vous parle pas des héros qui nous ont libérés voilà 82 ans, je vous parle de leurs descendants qui viennent envahir nos plages chaque année, ceux qui ont troqué les Rangers et le treillis pour les tennis, les chemises à fleurs et les casquettes I Love Torgul. Ceux-là n'attendent pas le 6 juin. Ils sont là, depuis la mi-avril, ils sont dans les villes, ils sont dans les campagnes, demandant à tout bout de champ, excuse me, where can I find le baguette? Ce sont bien entendu les touristes.
3: Pourtant, vous avez une dent contre eux. Hein.
6: Et pas du tout. Au contraire, je les adore les touristes. Heureusement qu'ils sont là pour le dynamisme économique de la région. Car je vous le dis, sans les plages du débarquement et le mémorial, on aurait le PIB du Nord-Pas-de-Calais. C'est pas avec le tas de cailloux de Jula Romaine qu'on attirait les foules. Hein. On pourrait plus compter que sur les falaises d'Étretat, qui perdent du terrain chaque année, le Mont Saint-Michel, que les Bretons veulent nous voler, et la tapisserie de Bayeux, que les grands Bretons nous ont volé emprunté. Pour l'instant, c'est un emprunt. Calme-toi, Adrien. C'est comme ça en Normandie. 39-45, c'est une mémoire, mais aussi un business. Partout dans le monde, les gens se disent « Ah, la Seconde Guerre mondiale, quelle horreur, quelle tragédie !» Mais en Normandie, on dit plutôt « Ah, la Seconde Guerre mondiale, quelle histoire hein !» Oh là là là là là, bon, carte ou espèce oui. ou plutôt card or cash, vu que justement, on attire les touristes anglo-saxons 6 mois durant. Et c'est pourquoi, je donne l'alerte justement, c'est parce qu'on n'est pas prêt du tout. Encore cette année, les restaurateurs ont du mal à trouver du personnel saisonnier. Mais ça, vous voyez, c'est les jeunes. Il n'y a plus de jeunesse. Ils ne veulent plus travailler, ils ne pensent qu'à manger des testis croustilles, à l'écouter du boum boum dans les festivals. Ah, de mon temps, on se démenait pour gagner sa croûte, mais aujourd'hui, ça ne pense plus qu'à toc toc, à se faire des cheveux bleus et à voter les filles. Ouh là là, ding ding ding, alerte vieux con. Mais c'est vrai que je comprends pas les jeunes qui veulent pas bosser l'été. Surtout quand on voit les conditions, comme nous l'explique Laurent Rapia, propriétaire du bar, restaurant, karaoké, la moule crevée à Ripouville-sur-Mer. Ah, je sais plus quoi faire, franchement, ils veulent quoi les mômes? Je propose quand même 3 mois complets de travail au bord de la mer avec plein d'avantages. Seulement 6 jours et demi de boulot par semaine, hein, avec des horaires cool, puisqu'on embauche qu'à 7h30 et on termine le service à minuit. Bon, une fois la terrasse rangée, ça fait quoi? Du 2h du matin, l'heure idéale pour aller en boîte. Ils aiment ça, les jeunes, les boîtes, non? Et même sans expérience, je prends. Hein. Bon, surtout les gonzesses, si elles sont mignonnes. Ensuite, c'est bête comme chou. Hein. Il suffit juste de savoir faire la cuisine, le service, les cocktails, le réassort, la plonge, le ménage, la compta et de nettoyer mon RAV 4, car le sable à force, ça me nique la peinture. Alors oui, c'est nous qui encaissons les pourboires, c'est vrai, ça peut choquer. Mais c'est pour mieux redistribuer équitablement à tout le staff. Un salaire de 900 net par mois, c'est une putain d'aubaine. Je vous le dis, c'est pas rentable pour moi. Hein. Mais j'ai le cœur sur la main, je le fais quand même. Donc voilà, s'il y a encore un petit jeune qui n'en veut, il n'y a plus qu'à se trouver un logement sur la côte de juin à août, ou alors il fait les aller-retour tout l'été avec sa voiture personnelle et il vivra une expérience inoubliable. Promis, il en parlera encore dans 20 ans. Mais bon, c'est bien connu, hein, les jeunes, ils veulent plus bosser.
0: La masterclass d'Adrien Beltoise sur ici Normandie. Et ce soir, si vous voulez le voir sur scène, rendez-vous au Porte Bolo Rock Club rue de Trouville à Caen, parce que lui qui a créé le Caen Comedy Club, eh bien, il fête ses 3 ans.
6: C'est ça, les 3 ans du Caen Comedy Club avec un plateau et un DJ set derrière. Donc voilà, un événement festif. Wow.
3: Et vous redistribuez les pourboires, ou vous gardez tout pour...
6: Non, bah, aux artistes, voilà, moi je suis quelqu'un d'honnête.
3: Quand on dit, c'est qu'on doute.
6: Je fais le Caen Comedy Club de manière entièrement bénévole. Je ne touche pas 1 euro sur cette activité.
0: Ok, merci monsieur Beltoise. Allez ici, pour faire pour vous réécouter. Bon week-end et
3: bon anniversaire.
6: Bah oui, et bon week-end à vous.
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7: 21 degrés à Romanges, 20 degrés à Caen et Falaise, dans l'Orne, 20 degrés à Argentan, 19 à Alençon.
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11: Comment on se prépare à Langrune-sur-Mer pour la commémoration et surtout la cérémonie internationale? Ça se passe demain dans la commune. Nous serons avec le maire de Langrune-sur-Mer juste après 20h.

0: Allez, ça paradis. Très bon réveil. Merci d'être avec nous. 7h48.
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0: Pour la première fois, Jean-Baptiste Marie, le village de Landrunes-sur-Mer au nord de Caen va accueillir la cérémonie internationale du 82e anniversaire du débarquement de Normandie. On en parle avec le maire de la commune, Franck Jouy. Il répond à vos questions.
3: Bonjour, monsieur le maire.
4: Bonjour monsieur.
3: Landrunes-sur-Mer sera sous les projecteurs internationaux demain, hein, même si ce n'est pas un grand anniversaire entre guillemets. Il y a de la fierté, et un peu de stress aussi.
4: Eh bien exactement, vous avez bien résumé la situation, c'est-à-dire qu'on est très très heureux d'accueillir la cérémonie internationale, et puis ben, on a toujours un peu de stress, alors moi à titre personnel, parce que c'est quand même un événement important,
3: bien sûr.
4: Et puis pour que tout se déroule bien dans la commune et qu'on renvoie une belle image de notre commune.
3: D'ailleurs vous avez informé les habitants hein, depuis très longtemps, notamment sur la page Facebook, j'allais dire presque de jour en jour, vous avez aussi de nouvelles informations, parce que forcément c'est logique, cette cérémonie, il y aura des personnalités d'ampleur mondiale, ça va créer quelques désagréments pour les habitants.
4: Ben oui, et alors effectivement, au fur et à mesure que les interdictions arrivent, eh bien, on fait des nouveaux arrêtés et on limite de nouvelles zones où on interdit certains parkings parce qu'il y a nécessité d'avoir ces parkings de libre. Donc effectivement, ben, comme on accueille le monde et des gens vraiment ben, très très importants, mm-hmm. ben, on est obligé de faire ça.
3: 400 invités, hein, évidemment, triés sur le volet, c'est pas vous qui décidez. Ben, c'est souvent l'État, on l'a dit, il y aura le Premier ministre, notamment Sébastien Lecornu, qui sera présent. Vous savez un petit peu comment ça va se passer ou le maire, entre guillemets, est tenu un petit peu à l'écart, dans le sens où c'est pas vous qui organisez cet événement d'ampleur?
4: Alors non, j'ai été associé dans les visites et l'organisation. Simplement, effectivement, c'est pas moi qui dis comment ça va se passer. On m'explique les endroits où ça va se passer, comment ça va se passer, ce que je dois mettre à disposition ou ce que je dois faire comme arrêté pour que ça se passe très bien.
3: On a entendu des habitants cette semaine sur ICI Normandie, certains voilà, qui regrettaient peut-être la possibilité de ne pas pouvoir accéder librement. Mais c'est ce que vous nous dites ce matin, c'est que c'est du fait aussi des personnalités qui seront présentes et des enjeux de sécurité aussi un peu hors du commun.
4: Ben oui, vous l'avez bien résumé, effectivement. On a ben, des personnalités, qu'elles soient françaises, américaines, anglaises, canadiennes, qui sont importantes. Et donc, ben, y a un niveau de sécurité qui est assez fort.
3: Franck Jouy, le maire de Landrunes-sur-Mer, est invité à d'ici Normandie ce matin. Est-ce que le choix de Landrunes-sur-Mer a pu, alors je ne vais pas vous dire vous interroger parce que vous êtes habitant de cette commune et vous en êtes le maire, mais Landrunes n'a pas été libéré, on n'a pas débarqué à Landrunes en tout cas par la mer, ça a été libéré par la terre, par les soldats anglais. Est-ce que ce choix a pu interpeller selon vous?
4: Alors, ben, je ne pense pas. C'est un choix qui a été expliqué par le comité du débarquement, qui souhaitait justement mettre en valeur une autre commune pour cet anniversaire intermédiaire le 82e anniversaire intermédiaire. L'idée étant de montrer que Landrunes, c'était aussi un lieu de coopération où les soldats anglais, avec sous commandement canadien, mmh. avaient participé à la libération et au débarquement, même si effectivement ils n'ont pas débarqué sur notre plage, mais sur la plage voisine de Saint-Aubin-Bernières.
3: Est-ce que vous avez justement un petit coup de projecteur aussi dans les prochains mois? On sait que voilà, les touristes aussi qui sont intéressés par le tourisme de mémoire ont commencé à arriver, seront là aussi pendant l'été. Vous espérez voilà, en recueillir eh bien, quelques effets positifs?
4: Ah ben, effectivement, notre place du 6 juin vient d'être refaite. C'est-à-dire qu'elle a été entièrement détruite il y a 82 ans parce que, effectivement, sur ce qui s'appelle aujourd'hui la place du 6 juin, auparavant, on avait des hôtels, casinos, maisons et pensions de famille. Et que, comme les troupes allemandes s'étaient retranchées dans cet espace-là, il a fallu aux Anglais, ils ont eu des combats acharnés. Mm-hmm. Et donc, par la suite, cette place est devenue vide. Et bah, 82 années après, on vient de reconstruire une grande halle, remettre en valeur cette place. On avait fait précédemment le club de voile. Et donc, vous voyez, c'est un peu un symbole aussi de renaissance, je trouve. 82 années après, eh bien, cette place, elle revit et elle va revivre intensément. Et je souhaite que les gens qui vont pouvoir voir les images de Landrunes aient envie de venir venir découvrir la commune.
3: Encore une question avec vous, monsieur le maire. On a entendu cette semaine les membres d'une association, Langrune en commun, association qui est issue de la campagne des élections municipales il y a quelques mois, qui sont donc dans votre opposition au conseil municipal. Ils se sont indignés de la venue du secrétaire d'État à la guerre américain, pour tout ce qu'on sait par rapport à l'Ukraine, par rapport au Moyen-Orient. Est-ce que vous pouvez comprendre voilà, leur courroux et leur volonté, même si ça semble très compliqué parce qu'il y a de la diplomatie là-dedans, eh bien d'accueillir ce monsieur sur le territoire de votre commune?
4: Ben, je pense que c'est la polémique n'a pas sa place ici. On est dans un temps de commémoration. Vous voyez, là, dans une heure, moi, je vais aller accueillir la cérémonie des jeunes qui va se passer aussi sur la place du 6 juin, parce qu'on parle beaucoup de la cérémonie internationale, mais il y a une cérémonie des jeunes qui se passe ce matin avec 200 jeunes et leurs parents pour justement mettre en avant la liberté. Ben, cette liberté, on la doit à nos amis canadiens, à nos amis anglais, à nos amis américains, c'est-à-dire à tous ces peuples qui sont venus pour nous libérer et nous permettre aujourd'hui de pouvoir nous exprimer et d'être en démocratie.
3: Merci beaucoup Franck Jouy, maire donc de la commune de Bernières-sur-Mer qui accueillera de Langrune-sur-Mer qui accueillera la cérémonie internationale donc demain du 90e anniversaire de débarquement, notamment autour du Premier ministre Sébastien Lecornu. Merci à vous et bon courage pour ce week-end danse.
4: Merci beaucoup, au revoir monsieur.
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0: Les Gaulois ont la potion magique, les Romains le génie. Écoutez plutôt Stéphane Bern dans deux minutes nous expliquer comment en 50 après JC, les Romains ont réussi à alimenter Nîmes en eau, une vraie prouesse. Après ça, vous ne verrez plus le pont de gare de la même façon. Soyez là avant les infos de 8h.

0: derrière Thierry Pastor. 7h57, 30 000 coureurs et coureuses en 3 jours. Ça fait du monde au ravitaillement. Aux courses du marathon de la liberté. Bah justement, comment on s'organise les bénévoles pour les ravitaillements? Vous allez voir, c'est assez impressionnant. La quantité de bananes. Reportage dans le journal de 8h.
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0: 7h58, Stéphane Bern, bonjour.
6: Bonjour François, bonjour la Normandie.
0: Ce matin, on voyage au temps des chars, des sandales et des toges qui servaient presque de gilets de chantier.
6: Les Romains ont construit des routes, des temples et parfois des aqueducs. Comme dirait Obélix, ils s'en foutent ces Romains. Vers 50 après Jésus-Christ, sous le règne de l'empereur Claude, les ingénieurs romains se lancent dans un chantier colossal, amener de l'eau potable à la ville de Nemosus, l'actuelle Nîmes. Parce que boire du vin, c'est bien, mais boire de l'eau, ça aide à finir la journée debout. La source se trouve près d'Uzès, à une cinquantaine de kilomètres. Rien d'insurmontable à vol d'oiseau, sauf qu'entre les deux, il y a des collines, des vallées et un relief plutôt capricieux. Et les Romains, bah, c'est pas des oiseaux. Et ils construisent alors un aqueduc. Son secret tient dans sa pente, environ 2,5 cm par mètre. Une inclinaison minuscule mais constante, calculée pour que l'eau coule doucement, sans éroder les parois ni stagner. Un mini toboggan presque 2 millénaires avant la création de Center Park.
7: Dis donc, je voulais t'emmener au nouveau toboggan vendredi, si tu peux venir.
6: Pour franchir la vallée du Gardon, ils érigent un pont monumental à 3 niveaux, le pont du Gard. Près de 50 mètres de haut, des blocs de pierre parfaitement ajustés et presque pas une goutte de mortier. Un Lego géant, mais sans la notice et avec des caisses qui pèsent plusieurs tonnes.
8: Bienvenue au plus grand concours de briques de l'univers.
6: Résultat, l'eau arrive à Nîmes avec une précision remarquable. Pendant plusieurs siècles, l'aqueduc alimente les thermes et les fontaines publiques de la ville. Et aujourd'hui encore, les ingénieurs qui étudient l'ouvrage restent impressionnés par la minutie du tracé et la maîtrise technique de ces bâtisseurs antiques. Et tout ça sans ordinateur et sans groupe WhatsApp. Chantier. Les Romains voulaient simplement remplir les fontaines de Nîmes, mais ils ont aussi laissé une leçon d'ingénierie qui, 2000 ans plus tard, coule toujours de source.
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0: Très bonne journée à l'écoute de votre radio locale. Ici Normandie. Il est 8h. La suite de ce 5 juin, avec vous Jean-Baptiste Marie. On commence par cet ancien gendarme de la Manche jugé hier à Caen pour détention et consultation d'images pédopornographiques.
9: Il a été condamné à 2 ans de prison, une obligation de soins et l'inscription au fichier des auteurs d'infractions sexuelles. L'affaire avait secoué le village de Saint-Valahougue, là où travaillait le militaire de 38 ans, surtout parce que l'épouse de ce dernier était assistante maternelle. Elle accueillait au domicile du couple les enfants et plusieurs parents s'étaient inquiétés. Certains ont assisté à l'audience hier pour tenter de savoir jusqu'où l'ex-gendarme pédophile était allé, Sarah Satiel-Rago.
10: Sur son t-shirt, ces mots, maman, love, Sophie attendait cette audience. La procureure a assuré que l'ex-gendarme n'était pas passé à l'acte, n'avait pas agressé d'enfant selon l'enquête. Un soulagement seulement partiel pour cette mère.
11: Ça peut permettre de dormir peut-être un peu mieux, mais le doute en fait, je pense qu'au fond de soi, on l'aura toujours. Qu'est-ce qui s'est vraiment passé dans ce foyer? Est-ce que les enfants étaient en sécurité tout le temps? Je l'espère.
10: Une frustration de ne pas avoir été entendue dans cette enquête qui persiste, car ce procès, il concerne uniquement les images et ce militaire, pas sa femme, difficile à entendre pour ses 2 autres mères.
11: Déçue de ne pas avoir évoqué plus que ça qu'elle était quand même assistante maternelle et puis de ne jamais avoir été prévenue, quoi. Jamais. Ça reste en travers. Aller porter nos enfants tous les jours et...
12: Début décembre, il y avait encore des enfants dedans et ça, c'est pas normal.
10: Alors Sophie voudrait des mesures préventives.
11: Est-ce qu'il serait pas bon aussi que la famille proche des gens qui travaillent dans la petite enfance, donc dans notre cas, le mari de notre assistante maternelle, dès lors qu'il y a un doute, que nos enfants soient retirés de la garde de cette assistante maternelle si le mari consomme des images pédopornographiques.
10: Des mesures à inclure, par exemple, dans la loi Bétarame sur la protection des enfants dans les milieux scolaires et périscolaires.
9: Un projet de loi qui a d'ailleurs été voté par les députés en début de semaine. Il doit maintenant passer devant le Sénat.
13: Également dans l'actu, des retards en pagaille à la SNCF hier sur les lignes Caen-Cherbourg et Caen-Coutances.
9: Oui, d'abord le matin, en raison d'un train de marchandises en panne aux abords de la gare de Caen, entraînant l'interruption du trafic, le temps de le faire repartir. Puis hier après-midi, c'est un défaut d'alimentation électrique dans le secteur de Lison, dans le Bessin, à la limite du Calvados et de la Manche, qui a perturbé la circulation des trains. Les voyageurs ont accusé des retards allant jusqu'à 2 heures. Certains trains ont aussi été supprimés. Tout est rentré dans l'ordre dans la soirée hier. Vous habitez l'Orne et vous avez l'habitude de jouer au loto. Regardez bien vos poches, vos tickets, car la Française des Jeux recherche le gagnant d'un jackpot de 13 millions d'euros. Oui, vous m'avez entendu. 13 millions d'euros. Il ne s'est toujours pas fait connaître, alors qu'il a validé la bonne combinaison gagnante du loto du 24 avril dernier. Le gagnant a jusqu'au 22 juin, 23h59, pour se faire connaître. Sinon, il perdra ses gains. La ministre des Armées et des Anciens Combattants attendue dès aujourd'hui dans le Calvados à la veille des cérémonies du 82e anniversaire de débarquement. Catherine Vautrin va se rendre cet après-midi à Bayeux au sein de l'entreprise Factem, société stratégique pour le ministère car elle fabrique des casques audio utilisés par l'armée dans ses avions de chasse. La ministre se rendra ensuite au sémaphore de la Marine Nationale à Port-en-Bessin.
13: Et attention, ce soir, la circulation risque d'être compliquée sur le littoral et au nord de Caen.
9: Oui, en raison d'une parade de véhicules militaires et civils en marge donc des commémorations du 6 juin 1944, 150 véhicules vont rouler de Sword Beach jusqu'à Gold Beach en passant par Juneau. Le départ est prévu à 20h ce soir depuis le camp allemand Ilman à Colville-Montgomery. Les jeeps et autres véhicules d'époque traverseront aussi Hermanville, Lyon, Luc, Bernières-sur-Mer, mais aussi Thiersville et Creully. Arrivée prévue vers 21h30 sur ici.fr. On vous a mis toutes les infos pratiques pour mieux circuler ce soir donc au nord de Caen en marge de cette parade de véhicules militaires.
13: 8h04, J-2 avant le marathon de la liberté.
9: Oui, le semi-marathon, le 10 km. Demain soir, ça sera la Rochambelle. Hier, c'était les scolaires avec 4000 enfants à qui ont participé au foulé de la liberté. Les près de 1600 bénévoles mobilisés sont eux déjà en action pour certains depuis plusieurs jours, notamment dans les communes traversées par le parcours, comme Mathieu au nord de Caen. Christophe, 42 ans, y donne un coup de main chaque année et constate qu'il est très difficile de mobiliser, notamment les plus jeunes.
14: Les retraités, même s'ils sont très débordés des fois pour les avoir, ils sont quand même toujours présents pour les événements. Et c'est vrai que avoir des jeunes, c'est un peu compliqué, oui. Alors après, on va dire que les bénévoles commencent à partir de l'âge de 40 ans. Je pense que c'est aussi, je pense que l'emploi du temps, les enfants peuvent être un petit peu plus grands à la maison aussi, donc les contraintes au niveau travail, tout ça. Et du coup, on se rend compte, on n'a pas assez de jeunes, pas assez de jeunes. Alors, ouais, on discute, on échange, mais je pense qu'ils ont leurs priorités et c'est humain aussi. Hein, ils vivent. Et après aussi, on a des jeunes qui aussi participent aussi aux événements. Il y a aussi cette contrainte là aussi, hein, le marathon, le semi et le 10 km. On a quand même aussi des jeunes, je pense, sur la commune. Alors jeunes, je prends de 18 jusqu'à 40 ans, on va dire, cette tranche-là, qui font aussi la course à pied, du moins le Marathon de la Liberté.
9: Et dans l'info d'ici, à 8h30, on retrouvera les bénévoles du Marathon de la Liberté qui s'occupent du ravitaillement. Ils stockent 4 tonnes de bananes. C'est pas mal, hein?
13: C'est pas mal.
9: Ça sera distribué ce week-end. Reportage à suivre, donc, dans 25 minutes.
13: C'est beaucoup de bananes à bread, hein?
9: 8h06, en sport, les handballeurs de Caen laissent la première manche de la finale à Ivry. En sport, les handballeurs de Caen laissent la première manche de la finale à Ivry. J'avais envie de la répéter une deuxième fois parce qu'on est un peu déçus quand même. Les Vikings sont inclinés 31-29 hier soir à domicile dans le match aller de la finale des playoffs de Pro League, ça vous l'avez pas dit, dont le vainqueur, je vous le rappelle, montera dans l'élite du hand français. C'est justement de Star League dont viennent les joueurs d'Ivry et ils ont fait souffrir les Canets hier soir en fin de première période et en début de deuxième. C'est la première fois que les Vikings perdent durant ces playoffs cette saison. Mais alors attention, rien n'est perdu. Il reste un match retour et 2 buts à rattraper. Positive, l'entraîneur Canet, Sébastien Quintalet.
15: On a fait vraiment une très bonne première mi-temps dans le contenu. Manquait un petit peu la finition, de se récompenser en étant un peu plus efficace sur les occasions qu'on se crée. On avait beaucoup d'occasions pour avoir un écart plus important. Eux, ils ont eu la capacité de ne pas rompre en première mi-temps et de se rapprocher. Donc on rate un peu la fin de première mi-temps et le début de deuxième, où on est revenu et en attaque avec un manque de vivacité et en défense un manque d'agressivité. Eux, ils en ont profité pour passer devant et prendre le score. On s'est accroché et on a refait une fin de dernière partie de deuxième mi-temps plutôt cohérente dans ce qu'on doit faire et ce qu'on sait faire. Donc en ça, comme on n'était pas à notre max de ce qu'on a déjà réussi à proposer et ce qu'on peut être capable de faire, alors évidemment, il y a beaucoup de croyances pour aller s'arracher là-bas et réussir. Évidemment, il y a un très bel adversaire, ce sera chez eux, ça rend le truc encore plus difficile, mais réellement, je suis persuadé qu'il y a une fenêtre qu'on doit essayer d'aller chercher.
13: Voilà, les Vikings devront créer l'exploit dimanche à Créteil, dans la salle de l'US Ivry Handball, puisque je vous le rappelle, les handballeurs de Caen ont laissé la première manche de la finale
9: à Ivry. On devient fou.
13: Ah oui, on devient fou.
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13: La météo, François, pour ce vendredi 5 juin.
9: Eh bien, ça, je veux dire, ça roule bien, ce sera après ça. Non, ça va bien dans le ciel, parce que c'est mieux qu'hier. Hein. Alors, quelques petites pluies possibles localement, nous dit Météo France, mais dans l'ensemble, c'est un temps sec. Nuages éclaircis au programme sur la Normandie, avec un vent d'ouest qui ne dépasse pas les 30 km/h. Tout va bien. Au thermomètre, pareil, 9 à 13 ce matin. Dans l'après-midi, entre 17 et 19 degrés, nous annonce Météo France.
13: Pour ce week-end.
9: Alors, demain, bah, ce sera venteux, ce qu'il faut retenir, avec de fortes rafales jusqu'à 60 km/h, même pour vous dans la Manche, 70-75 km/h dans l'annonce Météo France. De la pluie, un gros passage pluvieux le matin, ça devrait, on devrait trouver un temps sec l'après-midi avec des nuages quand même. Et puis des nuages, on aura, c'est sûr, dimanche après-midi, mais quand même un temps calme pour terminer la semaine.
13: Et sur la route,
9: eh bien, nous sommes avec le roi des taxis abeilles dans l'agglomération cannaise, Arnaud, bonjour.
17: Bonjour François, bonjour Jean-Baptiste.
9: Bonjour, vous êtes où Arnaud?
17: Alors moi je suis à la prairie, du côté de la prairie.
9: Ah, quelle bonne idée.
17: Non mais là, oui mais là, et c'est pas trop mal. Je suis sur le cours de Gaulle, la circulation est correcte. Donc les gens font travail, mais c'est correct, faut pas se plaindre. Faut
9: ouais,
17: pas
9: c'est, au c'est reste
17: de la
9: bien.
17: Semaine, on est... Ouais.
9: Parce que Boulevard Guillou, je le vois sur nos écrans, ça ralentit un peu, c'est vrai, entre le lycée Malherbe et le Zénith, mais c'est pas catastrophique, franchement. Pareil pour le Boulevard du Noir, un petit ralentissement, rue de Bayeux aussi, un peu en avenue Henri-Chiron, et ça commence à se charger doucement en bas de la rue de Falaise, rive droite, au niveau du quartier de la gare, et puis attention, entre la porte de Paris et le viaduc, ça coince en direction du CHU, comme au nord de Caen, entre Éperon et la Côte de Nacre. Voilà pour nous. Alors nous, d'autres chose ou pas?
17: J'ai pas retenu qui a gagné au hand hier, je sais pas.
13: Moquez-vous.
17: Ah non, mais je suis pas comme ça, moi, je suis pas moqueur du tout.
9: C'est la fin de semaine, Arnaud, voilà, ouais. On a fait fatiguer.
17: Ah oui, d'accord, ok, messieurs, ça marche.
13: Bon, mais pour votre info, c'est Ivry.
17: Ok, bon, je vous souhaite une bonne route à tout le monde alors.
9: Ouais,
13: bonne route, Arnaud, bon week-end.
17: Merci pour l'info.
9: Les taxis avec qui nous accompagnent tous les jours, vous aussi, évidemment, vous nous appelez en cas de souci, 02-31-44-48-44.
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9: Est-ce que vous avez en 1998, oui, on gagne la Coupe du Monde, mais il y a aussi Pascal Obispo qui réunit 42 artistes pour lutter contre le sida. C'est le collectif.

0: Le collectif ensemble, voilà sa raison d'être. 8h14, quand votre voisine vous demande un service.
1: Est-ce que juste le temps que la voisine arrive, tu pourrais les garder? C'est ça, les enfants. C'est un cauchemar,
0: oui. Ah oui, pour Camille Chabou, c'est un véritable cauchemar. Un vrai problème, car elle est allergique aux enfants. Oui, une vraie phobie. C'est la comédie de la semaine au ciné. Le nouveau film ici, Anna et les enfants. Restez bien à l'écoute de votre radio locale parce qu'on vous offrira vos invitations pour le voir dans le cinéma de votre choix en Normandie, tout à l'heure entre 17h et 19h.
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0: Lyon-sur-Mer qu'on découvre avec nos Normandies ici depuis lundi. Alors ça se passe aussi, vous allez voir, au pied des falaises, celle des confessionnaux. C'est beau, mais également et surtout, il y a encore des traces de notre histoire jusqu'à l'ère des dinosaures. Si, si, je vous assure, on va en parler avec notre Normandie ici, le dernier de la semaine passionnant, avec Julia à 8h20.
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0: C'est pas vrai, c'est un rendez-vous en Tiernac avec vous, Aude Razo. Et décidément, les escrocs adorent se faire passer pour la sécu. Les auditeurs et auditrices vous alertent sur un mail qui risque de faire beaucoup de dégâts.
7: Oui, merci à Sylvain et merci à Maggie, parce que grâce à eux, ce mail, je l'ai sous les yeux, je ne l'avais jamais vu, et je pense qu'il va piéger beaucoup, beaucoup de monde. Bonjour, un feuillet vient d'être glissé. C'est le message énigmatique qu'a reçu Maggie. On invite notre auditrice à cliquer pour ouvrir le fameux feuillet. Pour Sylvain, c'est un peu différent. On lui dit qu'une attestation a été préparée, le tout avec le logo de l'assurance maladie, des numéros de dossier absolument incompréhensibles, et attention, il y a aussi le nom-prénom de notre auditeur.
0: Donc là, Aude, comme d'habitude, on ne clique surtout pas.
7: Voilà, Maggie me dit « Je n'ai pas ouvert le lien, elle a bien fait. » L'adresse mail qui lui écrit « Je vois le mot World Cup dedans. Ben » ça, c'est pas la sécu, World Cup. On voit pas bien ce que la Coupe du Monde vient faire là-dedans. Alors moi, j'ai cliqué pour voir quand même ce que ça fait. Je me retrouve sur un site qui ressemble énormément, mais vraiment, hein, à celui de l'assurance maladie. On me parle d'un remboursement en attente, 284,99€. Mais pour le toucher, me dit-on, je dois mettre à jour mes coordonnées. Kesako, roulement de tambour, les escrocs veulent mon numéro de carte bleue. Je précise que sur ce faux site, dans les deux cas, je vois le nom-prénom de Sylvain et de Maggie déjà pré-rempli. Sylvain, il y a même son adresse postale, la vraie, donc c'est très crédible. Ce qui ne va pas, c'est l'adresse du site, amélie-mescomptes.com, ça ressemble, mais le vrai site, c'est pas ça, c'est amélie.fr. Et si la sécu a quelque chose à vous dire, je le redis encore et toujours, c'est là que vous vous connectez directement, amélie.fr et pas ailleurs.
0: Ouais, prudence, merci Aude.
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0: De week-end, bah oui, on s'y approche en quelques heures pour certains, et surtout, on s'approche des courses du marathon de la liberté. Je vous invite à vous rendre sur ici.fr. Hier, on a enregistré un podcast en public, homo, près des rives de l'Ornacan, avec les organisateurs du marathon de la liberté, de grands athlètes, mais aussi nos marathoniens et marathoniennes de l'équipe Ici Normandie qui se préparent pour la grande course de dimanche. Rendez-vous sur ici.fr, ça s'appelle Run Talk sur notre site. 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

0: 8h41.
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0: Julien, bonjour.
2: François, bonjour.
0: Depuis lundi, vous vous promenez sur la digue et dans le bourg de Lyon-sur-Mer. Aujourd'hui, vous nous donnez rendez-vous carrément sur la plage.
2: Oui, très précisément au pied de la falaise des Confessionnaux, un espace naturel, unique et sauvage.
3: Alors bonjour, je suis Johan Popraski, je suis géologue indépendant, donc docteur en géologie.
2: Johan organise des sorties sur le littoral.

0: Confessionnaux, c'est une destination fascinante qui allie la beauté sauvage du littoral et une richesse historique et scientifique exceptionnelle.
1: Ici, en fait, on a la chance d'avoir des fossiles. On est sur des choses qui ont un âge à peu près 167 millions d'années, donc qui ont vécu en même temps que les dinosaures. Donc déjà, c'est toujours impressionnant de retrouver un fossile, de se dire on a un animal qui a vécu à cette période-là. Alors ici, on est en milieu marin, donc c'est essentiellement, exclusivement des fossiles marins. Et donc en fait, on a la chance ici d'avoir des fossiles marins avec des espèces assez variées. Et puis on a aussi tous les coquillages à actuels, et puis éventuellement les os de sèche, les pontes de raies, de bulots. Donc en fait, on peut faire ici une activité sur la biodiversité à la fois actuelle, donc les animaux d'aujourd'hui, mais aussi les animaux du passé. Et donc on peut essayer de les comparer, essayer de les classer. Donc mon animation ici, l'objectif c'est en fait de voir comment les scientifiques donnent des noms aux différentes espèces et comment ils les classent. Et l'objectif final, c'est un peu d'illustrer l'évolution.
0: Objectif final pour Johan, lors de ses sorties, c'est de construire un arbre du vivant avec les liens de parenté entre toutes les espèces que l'on peut trouver sur ce site. Tous les fossiles, et ils sont nombreux, font de ce lieu un site paléontologique majeur.
1: Je crois tout d'abord pour les enfants, ce qui est attirant, c'est de se dire j'ai un fossile dans les mains qui a vécu à la même période que les dinosaures, donc c'est un peu le rêve de gosse des dinosaures, c'est ces grosses bêtes qui nous impressionnent tous, je pense, dans notre imaginaire. Et puis il y a d'autres éléments aussi. Ici, par exemple, on trouve des fossiles de coraux, donc c'est toujours intéressant de se dire que comme il y avait des coraux ici, ça veut dire qu'au niveau climat, on était sur un climat au Jurassique, probablement l'équivalent de celui qu'on a dans les Antilles aujourd'hui. Donc on s'imagine la Normandie avec des eaux turquoises à 22 degrés avec un chapelet d'îles et des palmiers. Bon, c'était pas forcément un endroit idyllique pour la baignade puisqu'il y avait des dinosaures. Mais voilà, il y a tout cet aspect-là aussi, se projeter dans un paysage qui était probablement très différent de celui d'aujourd'hui. Ça a tendance à faire rêver les gens et les plus jeunes aussi.
0: Alors pour tous les passionnés de géologie, de fossiles, vous pouvez suivre les sorties nature de Johan Poprawski. Rendez-vous pour cela à l'office de tourisme de Caen-la-Mer.
2: Merci Juliane, Normandie. C'est à retrouver en photo aussi sur lesci.fr, 8h25.
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0: Laurent Gérard se met à table. C'est son nouveau spectacle. Il fait le tour de France et s'arrête en Normandie. L'humoriste, imitateur avec plus de 60 personnages dans une seule voix. 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Lui qui nous parlera de la Normandie qu'il connaît bien, et surtout, ce n'est pas rien pour lui de jouer un 6 juin en Normandie, vous allez comprendre tout à l'heure avec lui. Allez, pas de questions, juste un coup de fil. Sylvie procédera au tirage au sort dans quelques instants au standard, et si vous êtes là, le ou la grande gagnante, vous serez en direct à 8h40. On vous félicitera, bravo, bravo, bravo, bon spectacle, et on jouera ensemble pour retrouver le nom de votre rue avec Jean-Baptiste Maric. On aura mis pour vous poser plein de questions, vous ne répondrez que par oui, non, je ne sais pas, et à la fin une proposition. Si c'est la bonne, on
5: vous gagne. Dirait, bravo, et bravo, bravo. Bravo.
0: Exactement. Vous aussi, un cadeau. Allez, à vous de jouer. Voici le numéro.
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6: Jean-Baptiste, à parler du ravito. Ravitaillement de la course, le marathon de la liberté s'approche. Eh bien, il faudra se sustenter, comme on dit. Reportage à suivre dans 1 minute 30.
0: Un temps, Cyril Ardo-Redon, 90 secondes.
6: Un constat d'échec quand l'appareil judiciaire n'arrive pas à protéger une enfant, dit le porte-parole du ministère de la Justice sur l'affaire Liana. Un homme de 41 ans mis en examen. 6 plaintes, dont une pour viol sur mineur, avaient été déposées contre lui. Un corps appartenant très probablement à la collégienne de 11 ans a été retrouvé hier dans le Gers. Un agent de l'ONF mis en examen, soupçonné d'avoir jeté un mégot par la vitre d'une voiture et provoquant involontairement le feu qui a ravagé le massif des Corbières dans l'Aude l'été dernier. Plus gros incendie depuis un demi-siècle, 11 000 hectares de forêt dévastées. Nos campagnes se portent mal. Les populations de petits oiseaux ont diminué de 18% en 25 ans, selon le baromètre de la Ligue de protection des oiseaux, dévoilé ce matin, c'est à lire sur ici.fr. Trop de visites aux urgences qui ne sont pas des urgences. Le ministère de la Santé lance une nouvelle campagne aujourd'hui. Après les antibiotiques, c'est pas automatique. Place donc à ce slogan, les urgences, c'est pas une évidence. Et puis on sera prêt, dit le milieu de terrain des Bleus Aurélien Tchouaméni, à 11 jours du match de Coupe du Monde face au Sénégal. L'équipe de France battue hier soir en match amical 2-1 par la Côte d'Ivoire à Roland-Garros. L'heure est aux demi-finales chez les hommes. À 14h30, le numéro 2 mondial, Alexander Zverev, affronte le Tchèque Jakub Mendzik. Et puis le match 100% italien à partir de 19h, qui verra s'affronter Arnaldi contre Coboli.
7: Merci Cyril Lardo-Redon. L'info d'ici en Normandie, c'est le départ du marathon de la liberté qui approche dimanche aussi pour le semi-marathon et 10 km. De Courseulles sur mer à Caen, les coureurs devront s'alimenter. Et pour cela, il faudra passer par la case ravitaillement. Il y en a tous les 5 km. Et ces stands, entre guillemets, sont gérés par les bénévoles parmi les 1600 mobilisés tout le week-end. Et en ce moment, ces bénévoles assurent la livraison du ravito, comme l'on dit, dans les communes traversées par le parcours. Vous avez suivi l'une des tournées, Martin Cotta.
8: Tout est stocké dans le gymnase Elitas. Les chiffres donnés par Alain, chef d'équipe, sont vertigineux.
9: Il y a à peu près 4 tonnes de bananes, 3 tonnes d'oranges, 250 kg de chocolat, 150 kg de sucre, des tuques salées maintenant à la demande des concurrents.
8: Un camion réfrigéré de 19 tonnes est garé derrière la tribune du stade Elitas.
9: Là, le frigo avec les oranges, les bananes. Le réel plaisir de le faire, c'est de retrouver cette équipe qui est la même depuis des années. C'est un plaisir de se retrouver.
8: La tournée commence.
9: De toute façon,
10: Pas mourir de faim et à bouffer dans le bordel.
8: Lui, c'est Alain, qu'on surnomme le petit.
10: Moi, j'ai grandi dans des chaussures trop petites, donc ça fait un petit bonsaï. Il y a le petit, le grand, le moyen et le gros. On est quatre, Alain.
8: Direction Mathieu, au nord de Caen, pour déposer les fruits. Michel est copilote.
11: Il y a beaucoup de concurrents, coureurs, qui viennent au-devant de nous. Bravo pour l'organisation. Bon, j'ai la chance d'être à un poste où je vois beaucoup de monde. Ça fait chaud au cœur.
8: Dans l'équipe ravitaillement, on est biberonné à la bonne humeur.
10: Dans le bénévolat, c'est la première chose, c'est ça, le sourire. Et une fois qu'on a le sourire, en général, ça se passe à merveille. Si on commence à arriver avec la grimace, le matin, je vois mal la journée se passer. Hein.
8: Le camion arrive à Mathieu, c'est le 33e kilomètre sur le marathon. Mado accueille les livreurs à l'entrée d'un dépôt derrière la mairie. Dimanche, la bénévole tiendra un stand de ravitaillement et elle adore voir les coureurs.
12: Ils sont morts. Ils sont tous carpettes. Non, c'est marrant. On aime bien leur donner à boire, leur donner à manger. On leur dit surtout manger. Parce que la plupart ne prennent rien.
8: Après 2 heures de tournée, Alain et Michel reviennent au stade Elitas. Ce vendredi, le duo livrera des bananes et des oranges à Cambanplaine et Biéville-Beuville.
7: Reportage ici Normandie, signé Martin Cotac. Vous retrouvez en vidéo sur ici.fr. Vous retrouvez aussi sur notre site le podcast Run and Talk, organisé hier avec les organisateurs du Marathon de la Liberté, puisque votre radio locale ici Normandie est radio partenaire, où on a parlé de la passion de la course à pied, à pourquoi on court, et puis aussi quelques conseils à 2 jours donc du départ du marathon et des courses de la liberté. C'est à retrouver en podcast. Retenez aussi que nous serons en direct dès 9h dimanche matin pour vous faire vivre cet événement. Dans le journal de 9h sur votre radio locale ici Normandie, on parlera de Langrune-sur-Mer, commune du littoral normand qui accueillera la cérémonie internationale demain, notamment présidée par Sébastien Lecornu, Premier ministre. On entendra le maire de la commune, fier d'accueillir cet événement. Mais d'abord, on passe à la météo, François. Mmh. 8h35, une journée au sec normalement aujourd'hui.
13: Ouais, en effet, une sorte d'accalmie dans cette semaine pluvieuse. Alors c'est vrai qu'il est possible que localement il y ait quelques gouttes de pluie, mais franchement, ce sera rare ce vendredi. Un temps calme, nuages et quelques éclaircies nous prévoit Météo France, et un vent d'ouest qui ne dépasse pas les 30 km/h. Ça, c'est une bonne nouvelle. Les températures jusqu'à 19 voire 20 degrés par endroit. Et demain, samedi, bah là, c'est le retour d'un vent fort, oui. 60 km/h dans l'Orne. Dans le Calvados, 70-75 km/h dans la Manche pour ce samedi, donc prudence, avec un important passage pluvieux le matin. Ça devrait se calmer l'après-midi, mais ça reste nuageux. Nuageux aussi dimanche pour terminer la semaine.
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7: Un accident de la route signalé.
13: Ouais, signalé par Bidoucheté sur l'autoroute A84 dans le Calvados en direction de Rennes à hauteur de Cagnes. La voie de droite est neutralisée, prudence en arrivant sur le secteur. Et puis autre incident sur la nationale 158, c'est un véhicule en panne, une moto, prudence en direction de Falaise à hauteur de Tilly, la campagne nous annonce bison chuté. Sinon, côté bouchon, bon, c'est vendredi, vous le savez, il y a un petit peu moins de monde dans l'agglomération caennaise et ça se voit sur nos écrans, ça se ressent sûrement sur les routes. Chaussée extérieure, seulement un ralentissement entre la porte de Paris et le viaduc de Calix, direction le Mémorial et le CHU. Et puis attention au nord de Caen, du monde, sur la départementale 7 entre Éperon et le CHU de Caen. Dans Caen, bon, c'est vrai, il y a du monde, hein, évidemment, au niveau de la prairie et des travaux du tramway. Il y a un peu de monde aussi, boulevard Dunois, sur la rue de Bayeux. Je vois sur nos écrans, encore aux abords du stade Michel Dornou, mais sinon ça roule bien. Ailleurs, dans le Calvados et dans la région, un petit ralentissement aux abords du pont de Normandie en direction du Havre. Et puis je vous rappelle, tenez, sur l'A28, nous sommes là dans l'Orne, dans les deux sens de circulation à hauteur de Gassé. Il y a toujours ces travaux qui se terminent ce soir. Attention, on ne circule que sur une seule voie et la vitesse est limitée à 70 km/h seulement.
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13: 8h37, bonjour Xavier.
15: Vous êtes bonjour Xavier. François.
13: Ça va?
15: C'est François, oui.
13: Bah oui, c'est moi, c'est Xavier, bah en direct de Deauville.
15: Voilà, et moi je vous regarde en direct sur la télé.
13: Ah bah bravo, vous avez le son, vous avez le village. Et vous avez voilà. Un cadeau. Restez avec nous, Xavier. Est-ce qu'il fait beau à Deauville ce matin?
15: Oh, c'est nuageux, mais ça va se dégager. On va avoir un beau petit vendredi.
13: Voilà, comment on dit. Xavier, ne raccrochez pas. On se retrouve après Etienne Dao, à Vita France 8.

0: Chantal Goya ce matin. Quel plaisir d'être en votre compagnie. Il est 8h41.
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0: Jean-Baptiste, ce matin, nous sommes sur la Côte-Fleurie à Deauville. Bonjour Xavier.
3: Bonjour Xavier.
4: Bonjour François, bonjour Jean-Baptiste.
0: Un enfant de Deauville, vous avez grandi à Deauville, vous vivez à Deauville depuis des années, on s'y sent bien j'imagine.
4: Ah oui, surtout là où je suis, c'est vrai, c'est merveilleux. Et puis nous, on est vraiment les anciennes générations, donc on a vu évoluer Deauville.
0: Est-ce que vous avez déjà croisé des stars, vous, personnellement, Xavier à Deauville?
4: Tout à fait, parce que j'étais aussi pompier volontaire dans les années 80, et j'ai donc participé à l'ouverture du CID, donc,
0: ah oui,
4: forcément. Et puis Bad Graff, qui était venu, les pompiers, enfin les acteurs, oui, pompiers américains, qui étaient venus à Deauville, et on les avait accompagnés dans tout Deauville. C'était génial.
0: Génial. Xavier, vous êtes aussi un grand bénévole, hein, 25 ans de bénévolat à la SNSM, sur la
4: tout
0: côte fleurie. Vous avez amarré votre bateau, si je puis dire, en 2025. Hein, ça y est, on s'arrête, on passe le relais. C'est aussi des belles années, j'imagine.
4: Ah, des années merveilleuses. Avec voilà, des bonnes équipes, et puis sur la fin, quand j'étais président d'une station saisonnière, j'ai apprécié la formation des jeunes sur les plages. C'était, voilà, ça, c'est des moments qu'on ne peut pas oublier. Voilà.
0: Ouais, et on salue hein, toutes celles et ceux qui donnent leur temps, leur énergie pour la SNSM, et on sait qu'ils seront encore là sur les plages cet été. Xavier, allez, c'est maintenant déjà nous de vous féliciter pour vos deux places pour Laurent Gérard qui se met à table. C'est son spectacle demain soir au Zénith de Caen.
4: Bravo.
0: Vous y serez, c'est la personne de votre choix, bravo. Et Laurent Gérard sera d'ailleurs avec nous dans quelques instants. Ne manquez pas ça parce que vous allez voir, il va nous parler de la Normandie. Je le sais, je vous poserai quelques questions là-dessus. Il aime la Normandie et il aime l'histoire, et c'est pas rien pour lui de jouer un 6 juin ici même à Caen. Xavier, on change de rôle à nous de jouer. On y va ?
4: Allez, on y va.
0: On doit retrouver le nom de votre rue à Deauville. On aura une minute pour vous poser plein de questions, Jean-Baptiste Marie. Important, vous ne pourrez répondre que par oui, non, je ne sais pas. Et à la fin, proposition de réponse, si c'est la bonne réponse.
4: On verra.
0: Évidemment, vous nous offrez un cadeau en retour. Vous êtes prêts, Xavier ?
4: Avec plaisir. Même deux, parce que vous êtes deux comme ça.
0: Ah, on fait ça. Allez, c'est parti, une minute.
3: Bon, en tant qu'ancien sauveteur, est-ce que vous habitez près du port de Deauville ?
4: Non.
0: D'accord. On est sur une avenue ?
4: Non.
3: On est sur le bord de mer ?
4: Non.
0: Ah, plus proche de l'hippodrome ?
4: Oui.
3: Ah, est-ce qu'on est près de la villa strasbourgère ?
4: Non.
0: Non. D'accord.
3: On est plutôt. Vous habitez plutôt du côté de Trouville ?
4: Non.
3: Non, donc plutôt Bénerville ?
4: Non.
3: Ah, Saint-Arnoux ?
4: Non.
3: Non plus ?
0: D'accord. Donc on est proche de l'hippodrome de Deauville-la-Touque.
3: Vers Tourgéville, oui, plutôt alors ?
4: Non.
0: Non. C'est une avenue ?
4: Non.
3: J'ai déjà posé la question. C'est une rue ?
4: Oui.
3: Rue,
4: oui.
3: Rue quelque chose, d'accord.
0: Rue quelque chose. Rue d'une ville, pardon ? Tu portes le nom d'une ville ?
4: Oui.
0: Ah, c'est bon. Est-ce que c'est une ville assez connue pour un tragique événement de la Première Guerre mondiale ?
4: Oui.
0: Oh, yes ! Oui.
3: Bah, attendez,
0: mon cher Jean-Baptiste.
3: Il reste 4 secondes pour une question.
0: 2, 1... C'est terminé. Temps de réflexion d'auditeurien, Xavier. Oh là là, Jean-Baptiste, c'est gagné. C'est gagné. Je pense qu'il doit bien entendre les chevaux galoper.
3: Je peux pas vous avez dit ça deux fois cette semaine, et deux fois vous êtes planté, je crois.
0: Non, j'y vais, mais là, je suis sur un 100%.
3: Sûr, quoi.
0: Si je perds, vraiment, je vous donne ce que vous voulez.
3: Ok, très bien.
0: Xavier, je vous le dis, je vous le rappelle, vous habitez Deauville et vous vivez rue de Verdun.
4: Bravo,
0: ouais. C'est gagné.
3: Bravo. Calmez-vous, mais bravo. C'est pour ça que Xavier a pas nous offrir deux cadeaux. De toute façon, il avait envie de nous offrir deux cadeaux, Xavier. On l'a entendu avant de jouer.
4: Oui, j'apporte des fois des croissants.
0: Mais oui, je me souviens de ça, Xavier. En tout cas, merci pour votre fidélité, Xavier. Vous passez quand vous voulez, vous nous faire un coucou, vous offrez ce que vous voulez.
3: C'est vrai qu'en habitant rue de Verdun, vous êtes vraiment tout collé à l'hippodrome.
0: Ah bah ouais,
3: oui, la Touque.
4: Et la commune la plus proche, c'est Touque.
3: Ouais, c'est Touque. Bah oui, je l'ai pas donné. C'est la seule que j'ai oubliée.
0: Xavier, c'est gagné. Rendez-vous demain aux Zénith de Caen avec Laurent Gérard, qu'on retrouve dans quelques minutes sur ICI Normandie. Et à très vite sur ICI Normandie. Merci.
3: Bonne journée, Xavier.
4: Merci à vous. Allez, bonne journée.
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0: J'étais à ça depuis deux jours, il fallait vraiment que je sois avec toi.
3: Ouais, c'était dans le méga, reste en studio parce qu'il n'y a pas pour partir de passer les portes du studio là.
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0: Olivier Duc, les 18 voiliers de la Normandie Channel Race qui ont terminé la course sont tous amarrés depuis hier après-midi dans le bassin Saint-Pierre à Caen. Les marins vont attendre donc la remise des prix prévue demain, samedi midi. Et surtout se remettre d'une course qui n'aura pas laissé de répit, hein, Olivier.
8: De retour sur les pontons, les marins de la Normandie Channel Race ont commencé à reprendre des couleurs et pour certains à ravaler leur déception. Tenez par exemple Axel Tréhin, le tenant du titre, confortablement installé à la deuxième place à quelques kilomètres de l'arrivée à Ouistreham et qui s'est fait éjecter du podium par le passage d'un nuage qui l'a privé devant.
9: Ouais, c'est vraiment une histoire de timing. Alors je pense que peut-être que le classement qui nous mettait deuxième avec autant d'avance pour le troisième était un peu optimiste au regard du petit contrebord qui nous restait à faire, mais effectivement ce nuage sera arrivé un quart d'heure plus tôt, l'affaire était pliée. On était deuxième, il sera arrivé un quart d'heure plus tard, ça aurait été très indécis jusqu'au bout pour la deuxième ou la troisième place. Et jamais de la vie, on aurait vu revenir le quatrième aussi proche puis nous doubler. Donc oui, voilà, après c'est partie du jeu, hein. On joue avec ces éléments-là, faut l'accepter. Hein.
8: Il y avait aussi de la fatigue sur les visages, car si le parcours de la 17e édition a été le plus court de l'histoire de la Normandie Channel Race, les 1313 km ont été avalés en 3 jours et un peu plus de 2 heures, avec des pointes avoisinant les 60 km/h pour ces voiliers d'un peu plus de 12 mètres, et qui dit vite test dit peu de repos, même pour une course en double, le vainqueur normand Guillaume Pirouel.
9: C'est vrai que la course n'a pas duré très longtemps, mais c'est vrai que dans l'engagement, on est aussi fatigué que si ça avait duré une semaine. On faisait des siestes d'une demi-heure max, on tournait assez souvent, et puis y avait aussi pas mal de manœuvres, on a fait beaucoup d'empannage pour descendre et tout, donc forcément à chaque fois ça coupe dans le repos. Avec les plantées qu'on faisait et tout, on avait souvent de l'eau dans le bateau, donc il fallait passer du temps à écoper, il fallait faire la météo. Voilà, ça prend du temps sur des petits parcours comme ça, en fait, on n'a pas le temps de se poser très longtemps.
8: Des bateaux qui tapent, des paquets de mer, les embruns, on peut dire que la skippeuse manchoise Sophie Faguet et son bateau, arrivé dixième, en ont pris plein la vue.
10: Ah là là, nous on a un bateau qui est bleu comme la mer et qui est très... c'est une activité très subaquatique quand tu veux barrer. Et j'avoue qu'on a bien senti les froufrois, les grains et les embruns. Mon visage d'ailleurs est très marqué, vous ne me voyez pas, mais je vais mettre quelques jours à m'en remettre. C'était engagé, c'était physique. Quand on est auprès, vers le vent, contre les vagues, c'est vrai que là c'est un peu casse-bateau. Je crois que j'ai inspecté la coque, tout va bien aussi. Et donc c'est pas agréable parce que tu tapes. Par contre, le retour c'est fait en express et plutôt sur des bords glissants et portants. Donc là c'était un gros plaisir.
8: Au final, 18 bateaux ont bouclé cette 17e édition pour seulement 4 abandons. Une course disputée, rapide mais sécurisée.
0: Merci Olivier. L'événement ici, c'est donc le spectacle de Laurent Gérard qui se met à table au Zénith de Caen ce samedi 6 juin. Bonjour Laurent.
11: Bonjour.
0: Si vous deviez inviter des personnalités pour un repas, qui aimeriez-vous voir autour de la table et pourquoi Laurent ?
11: Vivante ou...
0: qui vous voulez, qui vous voulez.
11: Parce que c'est vrai que j'aurais adoré partager un repas avec Georges Brassens, mais là ça va être compliqué. Non, j'ai la chance, à travers mon métier, justement, et j'en parle dans le spectacle, puisque la thématique, effectivement, c'est un petit peu autour des similitudes entre le spectacle et la restauration. Mais c'est vrai que j'ai eu la chance, à travers mon métier, de faire des belles tablées. J'en parle notamment avec Jean-Paul Belmondo, avec Jean-Pierre Marielle. Donc, j'ai été gâté de ce côté-là. C'est-à-dire que toutes les personnalités que je rêvais de rencontrer, je les ai rencontrées.
0: Mais alors, j'aurais un spectacle qui est actualisé avec de nouveaux personnages. Lesquels sont arrivés dernièrement autour de la table ? Un spectacle qui est actualisé avec de nouveaux personnages. Laurent, lesquels sont arrivés récemment peut-être autour de la table dans ce spectacle ?
11: Il y a Benjamin Castaldi qui a fait son entrée. Mais c'est ce que je dis au début du spectacle, je fais une nouvelle carte avec des plats signatures parce que je pense que le public attend aussi les castings. Ouais. Alors pour l'anecdote, je voulais juste vous dire que je n'avais rien changé sur le texte que je faisais sur Patrick Bruel et qu'il était d'une actualité incroyable. J'ai rien rajouté en fait, je le disais déjà.
0: Ok, d'accord.
11: J'enchaîne les dossiers parce que j'enchaîne avec Jack Lang après, donc c'est vrai que voilà, c'est... On va monter un cabinet de voyance, c'est véritable.
0: Oui, en effet, vous semblez avoir un pouvoir, Laurent Gérard. C'est plus de 70 personnages dans ce spectacle, Laurent. On est autour d'une table, un repas à base de produits normands. Tenez, on va s'imaginer. Vous aimeriez avoir quoi sur la table? De l'andouille de vire, des tripes, du fromage? Qu'est-ce que vous avez?
11: Eh ben tout, j'aime tout. Mon problème, c'est que j'aime tout, vous savez. Et alors, ce qui est drôle, c'est que je débute le spectacle avec... Paul Bocuse, c'est-à-dire un document sur Paul Bocuse, qui utilise des gros pots de crème de Normandie, et il dit on travaille de la crème de Normandie qui est très épaisse, et il dit on a 200 grammes de crème par client. Vous vous rendez compte à l'époque ce que c'était. Donc oui, c'est vrai, j'aime bien la cuisine normande, mais j'aime bien la Normandie en général, hein, sans flagornerie aucune, c'est pas le genre de la maison. Je crois que je passe le 6 juin. Donc,
0: oui, tout à fait, en vue du 82e anniversaire du débarquement. Ça vous fait quelque chose, c'est vrai?
11: Ah oui, je suis féru d'histoire, d'ailleurs je vais retourner au mémorial, j'en profite toujours pour aller voir ce qui s'est passé, et je trouve que c'est très très important, le devoir de mémoire est très important, et je suis passionné d'histoire. C'est l'anniversaire d'un ami, et pour l'occasion je l'emmène sur les plages du débarquement, et puis voir ce qui s'est passé, en tout cas se remémorer ce qui s'est passé sur les côtes normandes.
0: Laurent, votre autre histoire avec la Normandie, elle est aussi au cinéma avec la ville de Eugon, près de Gassé, dans l'Orne, où vous avez tourné le film Un père idéal avec Eddie Mitchell.
11: Oui, c'est vrai, c'est un très très beau souvenir. Déjà tourné avec Eddie Mitchell, et puis ce petit village, le thème du film n'était pas facile, mais il y avait une vraie chaleur, il s'est passé quelque chose, j'ai beaucoup aimé ce coin de Normandie qu'on connaît peut-être un peu moins, nous, forcément, et le découvrir et puis pouvoir y tourner, c'était une expérience formidable.
0: Allez, Laurent Gérard, rendez-vous demain à Caen Zénith pour se mettre à table avec vous. Merci, Laurent.
11: Eh bien, avec joie, merci. Et puis, rendez-vous ce week-end.
0: Bah oui, en plus, il reste des places aux élites.
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0: il est 8h53, la lune de Christophe Maé. Ensuite, c'est Christophe Maé. Non, c'est le docteur Kierzek. Fatigué, hein, c'est vendredi. Hein.

0: matin, docteur, on s'intéresse aux orthoptistes et leur spécialité. Ce sont les yeux, bien sûr. Bonjour.
1: Bonjour à tous, journée mondiale de l'orthoptie et de ses spécialistes. Et j'aime bien faire un petit coup de projecteur comme ça sur les professions médicales ou paramédicales en l'occurrence. L'orthoptie, du grec orthos, droit, et opticos, relatif à la vue, c'est une profession paramédicale qui s'occupe de dépister, de rééduquer et de réadapter la fonction visuelle. En clair, un orthoptiste, c'est un peu le kiné pour les yeux. Il travaille sur prescription médicale, mais depuis 2022, il peut même recevoir en accès direct pour réaliser un bilan visuel ou prescrire des lunettes simples, par exemple. Et nos yeux, ils ont besoin d'être chouchoutés. Ce sont deux petits bijoux qu'on maltraite du matin au soir sans même s'en rendre compte. Écran, téléphone, ordinateur, nos pauvres yeux sont en première ligne. Et parfois, ils nous envoient des signaux de détresse. On a mal à la tête, on a une fatigue visuelle, des picotements, une vision qui devient floue. Concrètement, l'orthoptiste va s'attaquer à des troubles très variés. Le strabisme, quand on louche, l'amblyopie, c'est un œil qui est un peu plus paresseux qu'un autre, ou les troubles de la convergence, quand vos deux yeux refusent de travailler ensemble, ou encore les suites d'un accident vasculaire cérébral. Bref, l'orthoptiste soigne tout le monde, du nourrisson qui va loucher à la personne âgée qui risque une chute à cause d'un mauvais repérage dans l'espace.
0: Alors justement, docteur, est-ce qu'on peut faire aussi quelque chose nous-mêmes pour soulager nos yeux fatigués ?
1: On peut prendre soin de nos yeux, mais attention, les exercices maison, c'est un peu comme la soupe du soir. Ça réconforte, mais ça ne soigne pas les gros bobos. Les vrais troubles, comme le strabisme ou l'insuffisance de convergence, seule la rééducation chez un orthoptiste peut les traiter durablement. Maintenant, si vous n'avez pas de vrais troubles, mais simplement des yeux qui fatiguent, je vous offre trois petits exercices à faire au bureau ou à la maison. Pas besoin de matériel, juste vous, votre souffle et votre bonne volonté. Premier exercice, la règle du 20-20-20. Toutes les 20 minutes, vous fixez un objet situé, allez, à environ 5 mètres, c'est 20 pieds en anglais, pendant 20 secondes. Vous levez les yeux de votre écran, vous regardez dehors, bref, vous regardez loin et vous respirez. Deuxième exercice, le palming. Vous frottez vos mains l'une contre l'autre pour les chauffer et vous placez vos paumes en forme de coque sous vos yeux fermés. Et vous n'appuyez pas sur les globes, évidemment, c'est le noir complet pendant 1 à 2 minutes et vous allez pouvoir respirer profondément. Et troisième exercice, les mouvements oculomoteurs. Sans bouger la tête, vous dessinez de grands cercles avec vos yeux dans le sens des aiguilles d'une montre, puis dans l'autre sens. Ça fait travailler les 6 muscles autour de chaque œil et ça optimise leur oxygénation. Allez, on range les écrans, on sort nos paumes de main et on respire les yeux fermés. Et d'ici là, portez-vous bien.
0: Merci docteur. Passez une belle journée en Normandie. On vous embrasse. Bon week-end.
2: Bon week-end, à lundi.
0: À lundi, salut.
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0: La suite, c'est une émission spéciale dans Bienvenue chez vous. Bonjour Nathalie.
11: Bonjour François, bonjour Jean-Baptiste.
0: Bonjour Nathalie. À l'occasion bien sûr du 82e anniversaire du débarquement.
11: Exactement, le 82e anniversaire, on va vous parler des chansons de la libération. C'est une belle idée, hein ? Avec mon invité Bertrand Dical, il va nous raconter l'histoire de ces chansons où ces femmes attendaient le retour des soldats, où on a fêté la libération, ou alors ces chansons avec finalement une histoire un peu différente de ce qu'on imagine, comme à le petit vin blanc par exemple. Vous allez voir, vous allez découvrir plein de choses, ça va être assez surprenant. Édition spéciale, donc jusqu'à 10h.
0: Très belle émission, bon week-end.
11: Bon week-end.
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11: Et sur votre radio locale, ici, Normandie, il est 9h. L'info Jean-Baptiste Marie.
0: pour la première fois le village de Langrune-sur-Mer au nord de Caen va accueillir la cérémonie internationale du 82e anniversaire du débarquement en Normandie demain. Alors, les Alliés n'ont pas débarqué sur la plage de Langrune, ils ont libéré le village grâce à la route, entre guillemets. Ce sont les Anglais qui ont libéré Langrune, les Anglais qui étaient sous commandement canadien. On en a parlé ce matin avec l'invité d'ici Normandie à 7h47, le maire de la commune, Franck Jouy, qui vit ses premières commémorations en tant que maire avec forcément un peu de stress, mais de la fierté aussi.
2: On est très très heureux d'accueillir la cérémonie internationale. Et puis ben, on a toujours un peu de stress. Alors moi à titre personnel, parce que c'est quand même un événement important. Et puis pour que tout se déroule bien dans la commune et qu'on renvoie une belle image de notre commune. Sur ce qui s'appelle aujourd'hui la place du 6 juin, auparavant on avait des hôtels, casinos, maisons et pensions de famille. Et comme les troupes allemandes s'étaient retranchées dans cet espace-là, ils ont eu des combats acharnés. Et donc par la suite cette place est devenue vide. Et 82 années après, on vient de reconstruire une grande halle, remettre en valeur cette place. Et donc, vous voyez, c'est un peu un symbole aussi de renaissance, je trouve, 82 années après. Eh bien, cette place, elle revit et elle va revivre intensément. Et je souhaite que les gens qui vont pouvoir voir les images de Langrune aient envie de venir découvrir la commune.
0: Franck Jouy, le maire de Langrune-sur-Mer, où va donc se dérouler demain la cérémonie internationale. Et juste avant cette cérémonie, la ministre des Armées et des anciens combattants est attendue dès aujourd'hui dans le Calvados. Catherine Vautrin va notamment aller à Bayeux au sein de l'entreprise Factem qui fabrique des casques audio utilisés par les soldats dans les avions de chasse. La ministre va se rendre aussi à Port-en-Bessin. Elle visitera le sémaphore de la Marine nationale.
11: Dans l'actualité également, une affaire de justice qui avait secoué la commune manchoise de Saint-Valaoble.
0: Oui, l'un des gendarmes de la brigade du village avait été mis en cause pour détention et consultation d'images pédopornographiques. Et bien hier, le tribunal correctionnel de Caen a jugé l'ancien militaire de 38 ans. Il a notamment été condamné à 2 ans de prison avec sursis. Mais ce qui a aussi choqué dans cette affaire, c'est que l'épouse du gendarme est une assistante maternelle et de nombreux parents d'enfants accueillis au domicile du couple ont vécu dans l'angoisse de ce dossier, attendant des réponses. Alors lors de l'audience hier, le parquet a assuré que l'enquête n'avait pas déterminé que les enfants gardés avaient été impliqués par le pédophile. Des familles qui demandent toutefois au ministre de la Justice de changer la loi, notamment pour qu'elle soit informée en amont quand il y a ce genre de soupçons. Retour à la normale à la SNCF, la circulation a été très perturbée jusqu'à hier soir sur les lignes Caen-Cherbourg et Caen-Coutances. Un incident électrique est survenu près de Lison, à la lisière du département de la Manche, perturbant la circulation des trains. Certains ont été annulés au pire, au mieux ils ont accusé jusqu'à 2 heures de retard. Et hier matin déjà, la panne d'un train de marchandises près de Caen avait beaucoup perturbé le trafic ferroviaire. Où est passé le gagnant? C'est 13 millions d'euros l'attente. C'est pas vous, Nathalie?
11: Non, mais sinon, je veux bien dépanner.
0: La Française des Jeux lance un avis de recherche, hein, c'est très sérieux, pour celui ou celle qui a donc validé, dans l'ordre, le ticket gagnant du loto du 24 avril dernier. Et attention, le temps presse, hein, il doit se manifester avant le 22 juin, 23h59, sinon, il va perdre son jackpot.
11: Oh mon Dieu.
0: 13 millions d'euros quand même.
11: Oui, c'est terrible. En sport, c'est la déception pour les Vikings de Caen Handball.
0: Et oui, ils ont perdu hier soir le match aller. La finale de Pro League devant leurs supporters, une fois encore chaud bouillant pour soutenir leur équipe, mais face à Ivry qui évoluait dans l'élite la saison passée, les Canets se sont inclinés 31 à 29. Ils devront donc remonter de 2 buts dimanche lors du match retour. Une rencontre sur laquelle se projette déjà le capitaine des Vikings, Jordan Allais.
12: On avait espoir de prendre un petit peu d'avance pour ce match retour à Créteil, contre Ivry mais à Créteil. On n'a pas réussi à le faire, je pense qu'on a pesté sur la finition en première mi-temps. Parce que, on peut le dire, on a dominé cette équipe d'Ivry pendant 30 minutes, mais Bernard dans les cases nous a fait beaucoup de mal. Et au retour de mi-temps, ils arrivent à nous enchaîner des spéciales en attaque. Et nous en défense, on baisse un peu le pas. Et c'est ce qui fait la différence, voilà. Moins 2 à la fin, ça aurait pu être pire, ça aurait pu être beaucoup mieux aussi. Je pense qu'il y a quelques petits détails qu'on va pouvoir régler pour aller chercher ça dimanche. Voilà. On a montré que sur 30 minutes, en première mi-temps, on était au-dessus d'eux. On restait à faire pendant une heure là-bas. On est à 2, 3, peut-être 400 supporters qui vont venir nous aider là-bas. Et j'espère, et j'ai vraiment bon espoir qu'on le fasse. Je suis forcément déçu. Mes 2 buts au handball, c'est vraiment que dalle. On aurait aimé rendre un petit peu plus fier encore ces 4000 supporters qui étaient là ce soir. L'ambiance, c'était dingue. Toute la saison, ça a été dingue. Et on se doit d'aller la chercher, ne serait-ce que pour eux. Mais aussi pour ce collectif qui est incroyable. On a une entente qui est monstrueuse entre nous dans l'équipe. Et on va le ressentir dimanche.
0: Allez, on leur souhaite aux Vikings du camp handball qui joueront donc face à Ivry en région parisienne. Le match retour, ça sera dimanche soir.
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0: Nathalie, quel est le programme météo du jour?
14: Alors, matinée agréable, peu nuageuse, et puis quelques averses quand même dans le pays d'Auge, sur le nord de la région, dès la fin de matinée. Les nuages s'épaissiront en soirée, mais on aura aussi de belles éclaircies dans l'après-midi. Voilà, c'est pour la journée la pire. Les températures, 16 à l'Aigle, Mortagne au Perche, 17 à Gassé, Carouge, La Ferté-Massé, Clessy, Oulgat, Ouistreham, Vire, Sourdeval, 18 pour Thury-Harcourt, René-sur-Odon, Argentan, Alençon, Le Mont-Saint-Michel, 19 à Caen, Bayeux et Courseul-sur-Mer. Voilà, merci Jean-Baptiste.
0: À tout à l'heure.
14: 10h. D'importants travaux de rénovation des réseaux d'eau potable et d'eau usée vont débuter à Pont-l'Évêque, sachez-le, à partir du 9 juin et se poursuivre jusqu'au mois d'octobre. Des perturbations de circulation et de stationnement sont à prévoir dans le quartier Saint-Mélaine et dans l'hypercentre, avec certaines rues fermées ou encore circulation alternée selon les phases du chantier. Vous êtes prévenus. Sinon, ça circule plutôt pas mal ce matin sur les routes de notre région et vous avez ces travaux de réfection de revêtements sur le périphérique sud de Caen, entre Fleury-sur-Orne et Étherville, et puis un tout petit ralentissement à partir de la Porte de Paris sur le périphérique, donc Est, et pour rejoindre le viaduc de Calix.
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14: Et bonjour, heureuse à l'idée de vous accompagner ce matin, une matinée où les chansons vont nous transporter dans le temps et dans l'histoire. Un peu de patience et vous allez être surpris. Pour le moment, c'est Jean-Jacques Goldman qui ouvre le bal avec cette chanson. On y va.

0: Est-ce que t'es Jean-Jacques Goldman?
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0: Un journaliste, écrivain, chroniqueur et passionné de patrimoine musical, Bertrand Dical, est devenu au fil des années l'une des grandes références de la chanson française. Auteur du dictionnaire amoureux de la chanson française, chroniqueur sur France Info, créateur de nombreux ouvrages consacrés aux chansons populaires. Il s'intéresse aussi à la mémoire collective à travers les chansons de guerre et d'après-guerre. Et à l'occasion de l'anniversaire du débarquement en Normandie, il est notre invité. Je vous invite, vous qui nous écoutez, à participer à cette émission si vous le souhaitez. Avez-vous été marqué par certaines chansons de cette époque ? Appréciez-vous les découvrir à l'occasion et pourquoi ? Vous pouvez nous appeler 02 31 44 48 44. Bonjour Bertrand Dical.
3: Bonjour Nathalie.
0: Vous êtes considéré aujourd'hui comme l'un des grands spécialistes de la chanson française. D'où vous vient cette passion ?
3: Oh ben comme tout le monde, j'ai un papa, j'ai une maman, j'ai des grands-parents, j'ai des cousins, je passe mon enfance comme tous les enfants, aller à l'école et à passer devant des magasins dans lesquels il y a de la musique. Donc effectivement, on baigne tous dans la chanson. Alors pourquoi moi ça m'a intéressé, ça m'a passionné comme d'autres sont passionnés par le foot ou par les petites fleurs dans les champs, je sais pas. Mais en tout cas, ça me passionne et moi ce qui me passionne c'est la façon dont la chanson et notre autobiographie à tous.
0: Ouais.
3: Vous voyez, quand Jacques Brel écrit « Ne me quitte pas », il dira toujours que ça n'a rien à voir avec sa vie personnelle, mais peut-être un petit peu. Et puis ça a à voir avec la vie personnelle de plein de gens, « Ne me quitte pas », même si elle n'a pas été écrite pour nous, par nous, même si nous sommes nés longtemps après l'enregistrement de cette chanson. Donc voilà, la chanson, c'est toujours notre autobiographie collective.
0: Oui, c'est ça, il y a toujours une histoire derrière une chanson. C'est un peu ce que vous vouliez transmettre dans votre ouvrage, le dictionnaire amoureux de la chanson française.
3: Ben, amoureux, c'est une belle série, les dictionnaires amoureux. Oui, c'est l'amour de la chanson, à la fois l'amour de la chanson, des créateurs de la chanson, des interprètes. Et puis surtout, ce que je voulais dire, c'est qu'il n'y a pas une bonne chanson et une mauvaise chanson. Il n'y a pas une chanson plus noble qu'une autre. Dès qu'une chanson touche le cœur d'une seule personne... Eh ben, c'est une chanson qui nous appartient à tous, et puis parfois, chansons, des années après, elles reviennent, on s'en souvient. Il y a beaucoup de tubes posthumes, par exemple, dans la chanson française.
0: Ouais, on va découvrir tout cela jusqu'à 10h, avec ces chansons de l'époque, celle de la Libération, notamment de 1944. La première sélectionnée, c'est Annette Lajon, et cette chanson pour fêter ton retour. Une chanson comme il y en a eu des centaines à l'époque sur le retour du soldat tant attendu, finalement.
3: Oui, alors en fait, c'est une histoire collectivement passionnante parce que au départ, il y a une chanson qui s'appelle J'attendrai, qui est une chanson chantée par Rina Ketty, une chanteuse franco-italienne. En 1938, longtemps avant la guerre, j'attendrai tous les jours ton retour. Et puis, en 41, après la défaite, il y a une chanson de Léo Marjane qui est, elle, absolument totalement déprimante, enfin, au moins tout aussi déprimante, qui est « Seul ce soir ». Et en fait, il faut bien réaliser que des millions de Français sont séparés les uns des autres par la ligne de démarcation entre la zone sud et la zone occupée, les prisonniers, les déportés, les disparus, les blessés qui sont dans des hôpitaux, dans des maisons de convalescence, tous ceux qui sont aux colonies, qui sont partis avec la France libre, tous ceux dont on n'a plus de nouvelles, et la France attend. Et c'est des centaines et des centaines et des centaines de chansons, si loin de toi, en rêvant de vous, jamais je n'oublie, j'ai tout gardé pour toi, tu reviendras, mon cœur ne t'oubliera jamais. Et toutes ces chansons sont aussi des métaphores. C'est-à-dire qu'il y a une censure, et une censure effroyable. C'est pas seulement une dictature, la France de l'occupation, c'est une occupation. C'est-à-dire que, effectivement, aucun chanteur n'a été fusillé pour avoir chanté. Mais il y en a quelques-uns qui ont passé du temps en prison. Il y en a quelques-uns qui ont été convoqués par la police française ou par la police allemande, pour avoir écrit ceci ou cela, ou parce qu'on avait dit qu'ils avaient chanté ceci ou cela. Donc la chanson fait très attention, donc tout est dans le sous-entendu.
0: Alors,
3: et la chanson d'Annette Lajon, elle est géniale,
0: ouais,
3: parce que quand elle dit « pour fêter ton retour », est-ce que c'est le retour de l'absent, le prisonnier, l'absent, ou celui qui est parti en voyage pour quelques jours pour le travail? Où est-ce que c'est le retour de la démocratie?
0: Eh ben, on va l'écouter.
3: Où est-ce que c'est le retour de la France éternelle?
0: On va l'écouter cette chanson. Annette Lajon, ça s'appelle « Pour fêter ton retour ».

0: Voilà les chansons de la Libération, émission spéciale jusqu'à 10h avec Annette Lajean. Pour commencer, chanson sur l'attente.
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0: Cette émission vous est proposée à l'occasion, bien sûr, du 82e anniversaire du débarquement. Et c'est avec Bertrand Dical, journaliste, écrivain, chroniqueur et passionné du patrimoine musical. Vous vous intéressez aux chansons de guerre, d'après-guerre, des chansons populaires qui sont aussi une manière de comprendre l'état d'esprit des Français à une époque donnée ?
2: Oui, parce que en fait, la chanson, elle est toujours un excellent thermomètre sur le moment et ensuite. C'est-à-dire que quand on se souvient des chansons du moment, on a un peu une photographie de cette époque. Et c'est vrai que quand on pense à la Libération, quand on pense au débarquement, ben on oublie facilement les bombardements effroyables, les combats, les angoisses, les souffrances, les milliers, les dizaines de milliers de morts que font ces combats. On pense, on a immédiatement une image en tête, c'est des gens qui dansent. C'est l'accordéon,
0: ouais, c'est le bal, c'est la libération, c'est ça.
2: Le bal dans les ruines.
0: S'il y a bien une chanson qui a marqué les esprits en 44, c'est la chanson « Ah, le petit vin blanc ». Tout le monde la connaît, hein, même les plus jeunes. Si cette chanson est souvent considérée comme un symbole de la libération, elle est surtout diffusée, alors c'est ce que vous m'avez confié à l'époque, en tout cas par des radios collaborationnistes. Qu'est-ce que c'est que cette histoire ?
2: Mais oui, parce que en fait, la chanson elle date de 1943. C'est la rencontre du petit vin blanc de la Tonnelle et des bords de Marne, ces fameuses guinguettes dans la banlieue de Paris, le long de la Marne, et d'un jeune auteur qui s'appelle Jean-André Jacques. Alors, pour l'anecdote, il est communiste. Il s'en vante pas à l'époque, hein, mais il est très très à gauche. Et il a une idée de texte, il a une vague idée d'une valse qui pétille, et il va voir un compositeur qui, alors lui, a trois fois son âge quasiment, qui s'appelle Charles Borel-Clair, qui a fait Le Chapeau de Zozo et plein d'autres chansons pour Maurice Chevalier, entre autres, et qui compose cette valse. Et la chanson est enregistrée très très vite, en novembre 43, par une chanteuse qui s'appelle Michel Dorland, et ce disque est diffusé par les radios, par Radio Paris, par les radios collaborationnistes, pour dire que tout va bien en France. Mais de quoi on se plaindrait ? Tout va bien, il y a le petit vin blanc, on danse, les filles sont jolies, elles ont des robes printanières. Donc, le petit vin blanc, au départ, c'est une chanson qui est utilisée par les collabos.
0: Sauf pour masquer la réalité, en fait. Hein,
2: c'est pour masquer la réalité, et puis il y a un coup de chance totalement dément, c'est qu'une chanteuse qui commence à se faire un nom, qui s'appelle Lina Margie, enregistre la chanson au printemps 44. Donc ça lui redonne un tout petit peu d'actualité, la chanson est sur le dessus de la pile, et quand la nouvelle du 6 juin arrive,
0: et voilà.
2: Eh ben c'est cette chanson qui est sur le dessus de la pile, et elle est idéal pour fêter la Libération.
0: Et forcément, et c'est celle que nous allons écouter maintenant, la version, parce qu'il y en a eu de nombreuses versions enregistrées de cette chanson, celle de Lina Margie, mai 1944, à Le Petit Vin Blanc.

0: Petit vin blanc, la version de Lina Margie pour cette émission spéciale jusqu'à 10h autour des chansons de la Libération.
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0: Émission spéciale, je vous disais, jusqu'à 10h, autour des chansons de la Libération, à l'occasion du 82e anniversaire du débarquement, avec beaucoup, beaucoup, beaucoup d'événements et de manifestations, vous vous en doutez, organisées ce week-end dans notre région. Et c'était avec Bertrand Dical pour cette émission, l'une des grandes références de la chanson française. En 1944, Bertrand Dical, Pierre Dac, réalise la parodie La Défense élastique pour Radio Londres. Quel était l'objectif derrière cette chanson satirique ?
9: Alors en fait, Pierre Dac, qui avait humoriste hein, et qu'on connaît pour beaucoup d'autres choses après-guerre et avant-guerre, qui était le fondateur du journal Le Samoil et qui était chansonnier, était juif par ailleurs, donc a quitté la France avec une certaine prudence, ça lui a sauvé la vie, mais c'était aussi un gaulliste convaincu, mais vraiment. C'est vraiment un homme qui a le qui est brûlé de l'intérieur par le drapeau français. Il fait partie, il était d'ailleurs couvert de décorations, il ne les mettait pas en public, mais il avait une, c'est un vrai résistant, voilà, au sens propre. Et quand il se met au service de la France libre à Londres, eh ben il met son talent au service de la France libre, et son talent, c'est d'écrire des chansons. Et sur les ondes de la France libre, il y a des discours politiques, il y a des journaux d'information, il y a des messages de résistance, mais il y a aussi des chansons et des parodies absolument extraordinaires. Alors, La Défense élastique, juste pour expliquer, La Défense élastique, c'est une espèce de fake news. C'est une idée qui a été inventée par la communication de guerre du régime nazi, qui est que quand les Allemands sont en train de reculer sur le front face à l'armée rouge, face à l'armée soviétique, qui se recule de 200 km en une semaine, ils disent ce n'est pas une retraite, c'est de la défense élastique. On recule pour mieux attaquer. Et donc, Pierre Dac en fait une parodie. La mélodie, tout le monde la connaît, c'est la plus bad des Java, et c'est une de ces mélodies, c'est une de ces parodies les plus amusantes et qui va avoir le plus de succès, et qui est diffusée par Radio Londres juste avant

0: débarquement de Normandie.
1: Ouais, c'est ça, c'est vraiment l'humour, la parodie pour, à cette époque, finalement, permettre de soutenir la résistance et tourner l'occupant un peu en dérision.
0: Le tourner en dérision et puis aussi appeler, il y a la fameuse complainte des pourris qui dit clairement, hein, qui dit qu'elle promet aux collabos la corde et le couteau. Donc on n'est pas du tout uniquement dans le rire. Ouais. Non, c'est un rire de combat, c'est un rire de guerre. Et la complainte des pourris sur la mélodie de la complainte de Paris de Charles Trenet, c'est vraiment une chanson qui fait froid dans le dos, mais elle dit vraiment toute la colère de la France libre, toute la colère de la France occupée contre l'occupant nazi et contre les collabos et contre les serviteurs du nazisme. Et c'est vraiment du rire de combat.
1: Alors, effectivement, ce sont des chansons en tout cas qui ont marqué les esprits pendant la guerre. On va donc écouter cette chanson que vous nous avez présentée, que beaucoup ne connaissent pas, je pense. C'est la...

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0: Voilà, comme ça vous aurez maintenant entendu cette chanson, ce qui est donc La Défense Élastique avec Pierre Dac, émission spéciale. Ne bougez pas, on continue dans quelques minutes, c'est jusqu'à 10h.
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0: Et on sort pour ce 82e anniversaire du débarquement dans le Calvados sur la côte de Nacre, 5e édition du festival Swing d'Idée, 3 jours placés sous le signe de la mémoire, de la fête, avec ce rendez-vous intergénérationnel qui propose une immersion originale dans l'histoire du débarquement à travers la musique, la danse et les rencontres. Au programme, la présence exceptionnelle d'un Spitfire, des conférences passionnantes, une nouvelle exposition de photos, aussi des balles, swing et rock, ainsi que de nombreuses surprises, événements convivial pour vivre, revivre l'histoire autrement dans un esprit de partage et de transmission. C'est le festival Swing d'Idées jusqu'à dimanche et c'est à Lyon-sur-Mer. Tout le programme sur festivalswingdidées.com. Et c'est vrai qu'il y a beaucoup de choses hein, dans le Calvados à Bayeux, là encore avec le bal de la liberté qui célèbre la libération dans une ambiance festive et conviviale toujours. Au programme les chansons des années 40, ben justement ça tombe bien. Vous allez peut-être en entendre quelques-unes qu'on diffuse ce matin. Jazz et swing avec aussi plusieurs groupes musicaux. Belle occasion de partager un moment de mémoire et de fête en famille ou entre amis. Ce dimanche 7 juin à partir de midi, place Charles de Gaulle, c'est à Bayeux.
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0: Allez, on revient dans un court instant avec les chansons qui ont marqué la libération. Et notre invité Bertrand Dical, ce sera juste après FR David Words.

0: Wales, c'était FR de Lille.
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0: C'est une émission spéciale jusqu'à 10h pour l'anniversaire du débarquement. On s'est dit, tiens, et si on vous racontait l'histoire de certaines de ces chansons avec un spécialiste de la chanson française qui est là pour nous parler donc de ces chansons qui ont marqué le débarquement, la libération. C'est Bertrand Dical. Bertrand Dical, quand on évoque le débarquement du 6 juin 44, existe-t-il des chansons emblématiques qui sont liées forcément à cette période ?
3: Oh ben oui, il y en a même pas mal. Alors, on n'est pas à l'époque où, comme aujourd'hui, un événement survient et 5 heures plus tard, on a écrit une chanson. Le lendemain matin, elle est sur YouTube et elle est consommée par millions de vues. Non, le temps est beaucoup plus long. Néanmoins, il y a des chansons qui vont très très très très vite. Il y a peut-être un moment, alors qui est peut-être un peu oublié aujourd'hui, c'est que le 6 juin 44, il libère la jeunesse française, et pas seulement les plus jeunes, disons les moins de 40 ans, et les hommes, c'est-à-dire qu'ils s'engagent dans l'armée française. C'est-à-dire que depuis la défaite, les militaires de carrière, comme les conscrits normaux, enfin tous les hommes de la population française, rongent leurs freins. Ils aimeraient bien voir l'Allemagne être défaite. Immédiatement, après le 6 juin 44, dès que les troupes françaises rentrent sur les territoires français, la fameuse deuxième DB du général Leclerc, immédiatement, elle engage des soldats. Alors d'abord des spécialistes, qui sont des militaires de carrière, qui s'agrègent aux troupes au fur et à mesure, et puis progressivement, des unités de l'armée française sont créées, ce qui fera que la campagne d'Alsace, fin 1944, début 45, et l'entrée des armées alliées en Allemagne se fera avec une armée française. Et c'est donc une chanson très très très très emblématique de ce moment qui est « Ma voiture contre une Jeep » de Georges Hulmer, qui est une chanson qui raconte le Parigo, qui au lieu d'avoir une voiture pour séduire les filles, ce qu'il rêve de faire, c'est de monter dans une Jeep et de partir avec l'armée pour aller mettre la pile aux Allemands.
0: C'est ça, donc une chanson qui reflète aussi le choc entre la culture française, l'arrivée du mode de vie américain après 44.
3: Et puis l'arrivée du matériel américain.
0: Évidemment.
3: C'est vrai qu'il y a un lieu commun dans la pensée des Français à ce moment-là pour expliquer la défaite. La défaite de 1940, il faut dire que le matériel français n'était pas très bon, que l'armée française utilisait toujours des attelages de chevaux pour tirer les camions et même pour tirer des charrettes avec des soldats dedans. Il y avait quand même ce côté amateur. Et quand on a vu l'armée allemande défiler avec son matériel flambant neuf en 1940, puis quand soudain arrive la surpuissance américaine avec des convois interminables de jeeps et de camions, les témoins des semaines après le débarquement diront par exemple que sur certaines routes il y a des camions, des jeeps, des tanks qui passent 24 heures sur 24 pendant des semaines. C'est des milliers, des dizaines de milliers, des centaines de milliers de véhicules. Et il ne faut pas oublier que la France, c'est un pays de mécaniciens. Les gens aiment la voiture, ils aiment la bécane, ils aiment la moto, ils aiment le vélo. Donc, voir arriver ces jeeps qui ont l'air si faciles à conduire, qui sont si agiles, qui sont des véhicules tout-terrain, qui font quelque chose qui est totalement inattendu pour une mentalité française, c'est évidemment une révolution de pouvoir monter dans une Jeep et de pouvoir la conduire.
0: Eh ben, en attendant d'y monter, on va l'écouter cette chanson. Ma voiture contre une Jeep, voici Georges Hulmer.

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1: Et ben voilà, c'était Georges Hulmert, ma voiture contre une Jeep. C'était la quatrième chanson choisie ce matin pour cette émission spéciale autour des chansons de la Libération, évidemment à l'occasion de l'anniversaire des débarquements.
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1: Bertrand Dical est mon invité jusqu'à 10h pour vous parler de l'histoire des chansons de la Libération à l'occasion de l'anniversaire du débarquement, je le rappelle. Cinquième chanson choisie ce matin pour cet anniversaire, Maurice Chevalier, Fleur de Paris. Qu'est-ce qui distingue Fleur de Paris des autres chansons populaires de la Libération ?
6: Eh ben, elle dit tout. Elle dit, voilà, c'est fait. Cette Fleur de Paris, alors... Paris, c'est pas que la ville de Paris. Paris, ça incarne la France. Et c'est pour ça qu'il y a autant de chansons qui parlent de Paris dans la chanson populaire. C'est parce que Paris, c'est un peu plus que 20 arrondissements encerclés par le boulevard périphérique. Donc, cette fleur de Paris, bleu, blanc, rouge, avec l'espoir, elle a grandi. Et ben voilà, ça dit tout. Pendant 4 ans, on a attendu. Et la plus grande vedette française, c'est Maurice Chevalier. Et Maurice Chevalier a un petit peu fait des bêtises pendant l'occupation. Rien de très très grave. Il a juste écrit des chansons parce qu'il a cru, comme des millions de Français, au maréchal. Il a cru en la réconciliation de tous les Français. Et il a notamment écrit une chanson un peu embarrassante qui s'appelle « La chanson du maçon ». Si on l'écoute aujourd'hui, on n'y voit rien de grave. Mais toujours est-il qu'il est réfugié pendant l'été 44 dans le sud de la France. Et vraiment, un mouvement de résistance va le traquer. Va simplement essayer... Clairement, ils le disent, ils vont essayer de le fusiller, ils vont essayer de l'attraper pour le coller contre un mur. Et il a la vie sauve dans des circonstances assez rocambolesques grâce à des officiers anglais. Alors que par ailleurs, Maurice Chevalier avait caché des juifs chez lui. Tout simplement, parce qu'il se doutait bien que les gendarmes viendraient jamais perquisitionner chez Maurice Chevalier. Et ben, il y avait des juifs qui s'étaient réfugiés chez lui, qui étaient les parents de son ancienne compagne. Enfin bref, il n'était pas tout entier coupable, mais en tout cas, il a une grosse peur, une grosse frayeur. Il part à Paris. À Paris, il se rapproche vraiment du Parti communiste. Il va vraiment devenir une des incarnations de la libération de la France, et il va faire ce qu'on pourrait appeler un tour de la libération, c'est-à-dire que Maurice Chevalier tient à être le premier à chanter dans les villes libérées. Donc quand une ville est libérée, et ben Maurice Chevalier se pointe, et sur une estrade un peu improvisée, et ben il fait un concert, il demande pas de cachet, il demande juste que tout l'argent des billets, des donations aille aux prisonniers, aux blessés, aux réfugiés, aux sans-abri. Et il va devenir une des incarnations de la France qui se réveille. Et cette chanson, Fleur de Paris, c'est pas lui qui l'a créée, c'est l'orchestre de Jacques Ellian, quelques semaines avant lui, au début de l'automne 1944, quelques semaines après la libération de Paris. Cette chanson est réellement le symbole, mais vraiment en direct, de la libération de Paris, de la libération de la France. C'est-à-dire que quand elle sort, une grande partie de la France n'est pas libérée. Les poches de l'Atlantique, une partie du Nord, l'Alsace, il y a encore des Allemands sur une bonne partie du territoire français. Et c'est réellement au sens propre et au présent de l'indicatif, la chanson de la libération.
1: Oui, c'est ça. Et puis ça redore aussi hein, son image, hein, forcément, à Maurice Chevalier après-guerre. On va écouter Fleur de Paris. Voici Maurice Chevalier.

0: Voilà Maurice Chevalier.
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1: Alors, si vous prenez cette émission en cours de route, évidemment, on écoute quelques chansons qui ont marqué la Libération, puisque ce week-end sera marqué dans notre région par l'anniversaire, évidemment, du débarquement en Normandie. C'est avec vous, Bertrand Dical. Dernière chanson choisie ce matin pour cet anniversaire. Bon, là, elle est connue de toutes et tous. Made in Normandie, c'est Stone et Sardaigne. Chanson qui raconte cette fois le débarquement, et ce ne fut pas la seule.
3: Oui, alors, il y a pas mal de chansons sur le débarquement qui ont été écrites plus tard, nettement plus tard. Alors, c'est un mouvement classique hein, dans la culture populaire. Fin des années 60, début des années 70, il commence à y avoir un certain nombre de comédies au cinéma, dans la littérature populaire, dans la bande dessinée, et dans la chanson autour du débarquement. Et on regarde à la fois la réalité du débarquement, mais aussi pas uniquement les combats sur les plages, pas uniquement les bombardements, mais aussi une sorte d'histoire heureuse. Alors, il y a le film le Mur de l'Atlantique, par exemple, avec Bourvil, et puis il y a cette chanson qui raconte tout simplement l'histoire d'un GI américain, l'histoire d'un soldat américain qui est arrivé en Normandie et qui est tombé amoureux d'une Normande. Alors oui, c'est romantique, oui, c'est romanesque, mais c'est quand même la vraie vie. Faut pas oublier qu'un certain nombre de personnalités françaises, comme le chanteur William Scheller, sont nés de ces amours entre des soldats américains et des jeunes françaises. Et donc c'est une chanson qui est à la fois très enracinée dans l'histoire, parce qu'il faut pas oublier que Stone et Sardaigne sont des enfants du baby-boom, c'est-à-dire de cette explosion de la natalité française à partir de 1944, que cette histoire est encore très très proche historiquement, il y a encore des témoins partout, et en même temps le sentiment de tragédie est quand même moins fort. Et c'est ce moment où notre culture populaire, notre psychologie collective digère cet événement et en fait aussi un décor possiblement de belles histoires d'amour.
1: Ah voilà, c'était joliment dit en tout cas pour l'une de ces chansons, mais c'est vrai qu'elles sont nombreuses et on les écoute toujours avec grand plaisir. Juste alors en 10 secondes, hein, Bertrand Dical, votre actualité en ce moment, c'est un dernier livre, Musique née de l'esclavage, domaine français, hein, c'est bien cela?
3: Oui, alors c'est un livre dans une collection de musicologie de la Philharmonie de Paris, c'est un livre extrêmement sérieux sur toutes ces musiques qui sont nées aux Antilles françaises, dans l'océan Indien, alors la biguine, le zouk, le compas, le chata aujourd'hui, sur toutes ces musiques et leur lien avec cette immense tragédie qui dure plusieurs siècles et qui est l'esclavage. Donc c'est un peu une réflexion musicologique et historique sur le fait que cette tragédie qui est la déportation de millions d'Africains dans le Nouveau Monde par les puissances occidentales a fini par créer ce sur quoi nous dansons tous les samedis soirs. Le plus bel univers, le plus beau creuset des musiques de fête qui nous font danser régulièrement, et ben c'est cette tragédie de l'esclavage. Voilà,
1: merci Bertrand Dical d'avoir été avec nous ce matin. Je vous rappelle que vous êtes journaliste, écrivain, chroniqueur et passionné de patrimoine forcément musical. Et on va donc terminer cette émission spéciale hein, autour des chansons de la Libération avec Stone et Sardaigne, Made in Normandie. Merci à vous, belle journée.
3: Bonne journée à vous.

0: Ahmed et Normandie Stone et Chardenne pour terminer, conclure cette émission spéciale autour des chansons de la Libération.
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1: Merci Eric.
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0: Allez, faire des économies, c'est notre leitmotiv au quotidien. Valère Coréard, elle nous donnera une idée après les infos de 10h pour faire des économies justement sur nos factures d'électricité. Et puis je recevrai l'association aux portes de Caen à Cormelles-le-Royal. Ça s'appelle les Jardins Familiaux. Et les Jardins Familiaux offrent un espace où cultiver la terre, mais aussi créer du lien social au cœur d'un environnement partagé.
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0: Sur votre radio locale, ici Normandie, il est pratiquement 10h. Le flash avec vous, Jean-Baptiste Marie, bonjour.
6: Bonjour, la ministre des Armées et des Anciens Combattants attendue dès aujourd'hui dans le Calvados, à la veille des cérémonies du 82e anniversaire du débarquement. Catherine Vautrin va se rendre cet après-midi à Bayeux, au sein de l'entreprise Factem, société stratégique pour le ministère, car elle fabrique des casques audio utilisés par l'armée dans ses avions de chasse. La ministre se rendra ensuite au sémaphore de la Marine Nationale, à Port-en-Bessin. De la fierté, mais aussi du stress pour le maire de Langrune-sur-Mer. C'est son village qui accueillera demain la cérémonie internationale des commémorations du 82e anniversaire du débarquement. Franck Jouy était notre invité ce matin sur Ici Normandie. Il espère que les coups de projecteur braqués sur sa commune, qui recevra des personnalités mondiales, dont le Premier ministre français et le secrétaire d'État américain à la guerre, mais il espère que ce coup de projecteur donc attirera les touristes. En sport, les handballeurs de Caen laissent... la SNCF d'abord, pardon. Retour à la normale pour les trains dont la circulation était particulièrement perturbée jusqu'à hier soir sur les lignes Caen-Cherbourg et Caen-Coutances. Un incident électrique survenu dans le secteur de la gare de Lison près de Bayeux à la lisière du département de la Manche, ce qui a donc perturbé la circulation des trains. Certains ont été annulés, au pire. Au mieux, ils ont accusé jusqu'à 2 heures de retard. Et déjà hier matin, la panne d'un train de marchandises près de Caen avait beaucoup perturbé le trafic ferroviaire. Le sport, on y arrive avec les handballeurs de Caen qui laissent la première manche de la finale à Ivry. Les Vikings se sont inclinés à 31-29 hier soir à domicile dans le match aller de la finale des playoffs de Pro League, dont le vainqueur, je vous le rappelle, montera dans l'élite du hand français. Et c'est justement d'où viennent les joueurs d'Ivry, eux qui évoluaient en Star League la saison passée et qui ont fait souffrir les Canets hier. Les Vikings devront donc créer l'exploit dimanche sur le terrain de l'US Ivry Handball. Vous habitez l'Orne, vous avez l'habitude de jouer au loto, et bien regardez bien dans vos poches, hein, regardez vos tickets, car la Française des Jeux recherche le gagnant d'un jackpot de 13 millions d'euros. Il ne s'est toujours pas fait connaître, alors qu'il a validé la bonne combinaison gagnante du loto du 24 avril dernier, et le temps va commencer à presser parce que le gagnant a jusqu'au 22 juin, 23h59 pour se faire connaître, et bien sinon il perdra ses gains. C'est quand même dommage de rater l'opportunité d'encaisser 13 millions d'euros. En tout cas, la Française des Jeux lance donc un appel.
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9: Sinon, on veut bien récupérer pour lui, hein.
10: Ouais, c'est pas grave.
9: Bah oui, c'est ça. Mais où est le ticket ? Météo ?
10: Oui, allons-y.
9: Bah, pas terrible. Des nuages, quelques averses de ci, de là. Peut-être des éclaircies cet après-midi pour les plus chanceux. Mm-hmm. Voilà, les températures, on est entre 16 et 19. Pas plus, hein. Un petit peu mieux ce week-end, mais il y a de la pluie, hein, qui est annoncée quand même demain matin. 16 à l'Aigle, Mortagne au Perche, 17 à Gassé, Carouge, La Ferté-Massé, Clessy, Oulgas, Ouistreham, Vire, Sourdeval. 18 aujourd'hui à Thuaercourt, on est sur Audon, Argentan, Alençon, Le Mont-Saint-Michel, et puis la maximale, ce sera donc 19 degrés à Caen, Bayeux et Courcelles-sur-Mer. Merci Jean-Baptiste.
10: Bon week-end.
9: Bon week-end. Prochain rendez-vous avec l'info 11h.
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9: Alors, ce week-end, l'actualité est marquée, vous le savez, par les cérémonies du 82e anniversaire du débarquement. On en a largement parlé entre 9h et 10h, mais aujourd'hui, c'est aussi la journée mondiale de l'environnement. Une occasion de rappeler que l'avenir se construit autant dans la mémoire que dans la préservation de notre planète. Un petit peu de musique aussi, hein, France Gall, besoin d'amour. Merci d'être là.

0: besoin d'amour. C'était France Gall.
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0: Et retrouvons Valère Coréa pour Par ici les économies. Chaque jour un bon plan pour notre pouvoir d'achat. Aujourd'hui, Valère, on va parler eau en bouteille.
2: Saviez-vous que nous, les Français, sommes les champions du monde de la consommation d'eau en bouteille? Alors, il y a plein de raisons à cela, l'éducation, les croyances, les craintes, les habitudes, l'offre commerciale. Mais le résultat est sans appel, on dépense entre 500 et 900 euros par an pour boire de l'eau dans des bouteilles en plastique, quand on est 4 à la maison, donc c'est vraiment pas rien. Et une des motivations à cette dépense, c'est qu'on est méfiant vis-à-vis de l'eau du robinet. Alors je pense aux PFAS, aux microplastiques, pesticides, le chlore, le goût. Alors je ne vais pas vous dire que tout ça n'est pas vrai. Il y a parfois des sujets de qualité ou de goût qui se posent, même si c'est quand même très contrôlé en France. Pour autant, je voulais vous parler d'une solution qui va peut-être vous faire changer d'habitude, sécuriser encore plus votre eau du robinet en installant un filtre à la source.
0: Bon, alors vous évoquez un filtre qui s'installe donc directement sur l'arrivée d'eau, c'est ça?
2: Exactement. Alors je reconnais que pour les moins bricoleurs, ça peut faire un peu peur, mais enfin j'y suis arrivé, donc autant vous dire que n'importe qui peut le faire. Des sociétés proposent ce type de système avec en général une base de filtre charbon qui est connue pour être très efficace pour filtrer justement les pesticides, les PFAS. Je pense à des sociétés comme La Vie ou encore Fluide. Et c'est Fluide que j'ai testé. Alors côté installation, hyper facile. Côté efficacité, c'est plutôt rassurant. J'ai lu leurs études en laboratoire. Microplastiques, PFAS, bactéries, médicaments, goût du chlore. Tout ça, ça passe à la trappe, en tout cas pour une grande majorité. Alors il faut investir entre 140 et 200 euros. Et pendant un an, vous économisez le budget eau en bouteille. Donc c'est quand même une bonne alternative pour sécuriser, faire baisser la facture, on fait des économies, on fait de l'écologie, ça coche toutes les cases. Alors est-ce que vous, sinon, vous avez des bons plans concernant l'eau du robinet? N'hésitez pas à m'écrire, mon mail c'est parisicileséconomies@radiofrance.com.
0: Merci Valère, belle journée, et à demain, plutôt à lundi, puisque demain c'est samedi, mais oui, et notre sujet lundi, ce sera l'électricité.
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0: c'était Alex Warren, Fever Dream, ici, votre radio locale en Normandie, par exemple, dans le Calvados à Falaise, où se préparent les rendez-vous au jardin avec de très nombreux professionnels autour du végétal et de nombreuses animations. Ce sera gratuit, c'est 6 et 7 juin au château de Falaise.
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0: La JFCC, Association des Jardins Familiaux de Caen à Cormelles-le-Royal, met à disposition des parcelles pour permettre à chacun de pratiquer le potager dans un cadre organisé et accessible. On va en parler avec vous, Dominique Noël, bonjour.
3: Bonjour.
0: Vous êtes le président de cette association.
3: Absolument.
0: Qu'est-ce que les jardins familiaux, à qui s'adressent-ils ?
3: Ils s'adressent à l'ensemble des habitants de Caen. Accessoirement pour 10% aux habitants de Cormelles, mais il est obligatoire d'habiter Caen et la mairie qui est propriétaire des terrains et l'exige évidemment de toute part. Ça fait partie de la convention qu'on a
0: bien
3: avec
0: sûr. Comment fonctionne concrètement alors l'attribution de ces parcelles? Beaucoup se posent la question.
3: Alors les parcelles, il faut candidater évidemment. Vous pouvez candidater sur le site de notre association. Qui est le sigle de l'association, donc association des jardins familiaux de Caen à Cormelles.fr.
0: D'accord. Quel type de culture on peut pratiquer au fil des
3: potager,
0: saisons
3: essentiellement, et mais potager. Vous pouvez faire des fleurs évidemment.
0: Est-ce qu'il faut avoir de l'expérience en jardinage pour rejoindre votre association ou c'est vraiment pour les néophytes?
3: Pas obligatoirement d'expérience, c'est mieux évidemment, mais quand vous n'en avez pas, ben vous pouvez vous adapter assez facilement. Il y a des gens qui viennent et qui n'ont pas d'expérience, ils sont aidés par leurs voisins, par les délégués d'aller, etc. Donc ça se
0: passe très bien. Oui, parce que c'est convivial, hein, forcément. Ouais. Il y a des équipements, des aménagements mis à disposition pour les jardiniers?
3: Oui, absolument. On a un gros équipement qu'on loue pour des prix dérisoires aux jardiniers pour les aider.
0: D'accord. Et je suppose qu'il y a un règlement particulier à respecter sur ces parcelles.
3: Il y a un règlement intérieur à respecter, donc pas de feu, pas de chimie, enfin donc
0: du bio
3: uniquement, c'est même totalement obligatoire.
0: Ça s'organise comment la gestion collective de ces espaces?
3: Alors ça se par l'association qui se réunit tous les mois en conseil d'administration, qui est composé d'un bureau de 5-6 membres et des délégués d'allées, c'est-à-dire qu'on a 5 allées, parce que c'est un très gros site, on a 5 allées et donc il y a un ou deux délégués par allée qui font partie du bureau.
0: Voilà. Les jardins familiaux de Caen à Cormelles-le-Royal, la suite dans un court instant.
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0: Voilà le baiser d'Anna Souchon.
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0: Entre production de légumes, respect de la nature et échange entre jardiniers, les jardins familiaux de Caen à Cormelles-le-Royal s'inscrivent dans une démarche à la fois écologique et collective. Dominique Noël, je rappelle que vous êtes le président de cette association et vous me le confiez il y a un instant, près de 200 jardins à Caen quand même. Hein.
3: Il y a 200 jardins, oui.
0: Ouais, ouais.
3: Plutôt... on les augmente parce qu'on avait des grosses parcelles de 400 mètres carrés. On les coupe en deux.
0: Oui, 200 mètres carrés, c'est déjà bien.
3: Parce que déjà 200 mètres carrés, c'est énorme. Et parce que les tailles des jardins, de ces jardins-là, que le site a été créé dans les années 50.
0: Oui.
3: Et les demandes ont beaucoup évolué. Hein. Mm-hmm. Donc on a par exemple beaucoup de demandes de femmes qui veulent prendre un jardin, mais qu'un 400 mètres carrés, c'est énorme. C'est énorme pour tout le monde.
0: Bien, hein, sûr, pas seulement pour bien sûr, parce que c'est du travail. Hein. Quel type d'échanges ou de moments collectifs sont proposés au sein de votre association ou dans le cadre de ces jardins?
3: Alors les échanges collectifs, ben, d'abord on a un repas annuel où on se réunit tous les ans.
0: Mm-hmm.
3: Une petite centaine en général.
0: Oui, des petites animations qui sont organisées
3: ça,
0: avec les adhérents.
3: Ça fait partie des animations. Et puis bon, sinon, les délégués font le lien et l'animation entre les jardiniers.
0: Mm-hmm. Alors, il y a des pratiques écologiques, c'est très important. Hein.
3: Oui.
0: On veut le souligner, donc encourager au sein de ces jardins. Comment les jardiniers participent à la préservation de cette biodiversité?
3: Alors, la préservation de la biodiversité, c'est d'abord, déjà en ce moment, par exemple, si vous passez sur le site, vous verrez que les haies sont énormes. Parce qu'on ne touche pas aux haies, parce qu'on a beaucoup d'oiseaux. Et si on a remarqué que si on taillait les haies, on les effrayait, etc. Donc on a complètement arrêté, ce qui fait qu'on a des haies énormes pendant tout l'été, enfin jusqu'au mois de juillet.
0: Mm-hmm.
3: Et on attend que les nidiqués soient faites et ensuite on retaille.
0: Ouais. Voilà. Et il y a une demande importante pour obtenir une parcelle aujourd'hui.
3: Oui, on n'a pas assez de jardin pour du tout assez de jardin pour la demande. Hein.
0: Mm-hmm.
3: Surtout depuis qu'on a refait un site un peu plus attrayant, là les demandes pleuvent. Je ne sais pas comment on va faire. J'en ai reparlé à la mairie qui n'a pas de solution évidemment parce qu'elle ne peut pas créer ex nihilo des jardins comme ça.
0: Ouais, je me doute bien. Quel projet ou évolution vous pouvez envisager pour les années à venir malgré
3: continuer
0: tout?
3: Continuer à scinder les jardins pour faire une offre supplémentaire, sachant que la mairie nous dit qu'elle veut pas qu'on dépasse 200 jardins parce que c'est vrai. Ce que je peux comprendre, c'est assez compliqué, c'est difficile à gérer hein, pour une association. C'est parce que ça fait un gros site, c'est de l'argent, et il faut maintenir quand même un minimum de discipline parce que bon, on veut pas non plus que les gens fassent n'importe quoi. Bon, c'est vrai, on a un petit travers. Il y a un petit travers dans les jardins, c'est qu'il y a des gens qui prennent un jardin uniquement pour faire du barbecue, par exemple.
0: Oui, mais ça, c'est pas bon. Évidemment que non.
3: On peut pas les garder.
0: Non.
3: On peut pas vous garder.
0: C'est un potager écologique.
3: Il faut que ça soit cultivé à 70%.
0: Bon, malgré tout, vous l'avez dit, alors il y a beaucoup de demandes pour celles et ceux qui voudraient quand même tenter une inscription ou obtenir des renseignements.
3: Ils s'inscrivent, ça c'est
0: Il faut
3: s'inscrire.
0: Même s'il y a une longue liste d'attente.
3: Il peut y avoir une liste d'attente, mais on a un turnover quand même important des gens qui partent.
0: Okay.
3: Donc on a une quinzaine de personnes qui partent tous les ans.
0: Mais c'est vrai, on pense aux personnes qui sont
3: exclues, pour les raisons que vous expliquez.
0: Oui.
3: Donc à ce moment-là, quand on exclut avec l'autorisation de la mairie, hein, parce qu'on est associé avec la mairie qui regarde ce qui se passe et puis qui nous soutient quand il faut dire aux gens de partir. Et donc ça permet d'ouvrir à des nouveaux candidats.
0: Oui, notamment pour celles et ceux qui sont en logement. Avoir un jardin, c'est quand même quelque chose d'extraordinaire. Bah, c'est un rêve pour beaucoup.
3: En priorité réservé aux gens qui sont
0: en appartement. On est d'accord. Voilà, ce sont les jardins familiaux de Caen à Cormelles-le-Royal. C'est l'AJFCC. Et puis, vous avez un site internet, bien sûr.
3: AJFCC.fr.
0: Et puis, les coordonnées de votre association sur notre site ici.fr, puisqu'on peut réécouter cette émission en podcast également.
3: D'accord.
0: Merci à vous, Dominique Noël.
3: Merci
0: beaucoup. Lundi, je recevrai le collectif sur le pont à Orbec. On parlera théâtre.
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0: When the Rain Begins to Fall, c'était Jermaine Jackson et Piazzadora. Allez, vous ne savez pas que faire là, ce vendredi, ce week-end? Eh bien, un plaisir gastronomique en vue avec Qu'est-ce qu'on mange? 10h30, 11h et Sylvain Cotigny, on va aller s'attabler au Bon Accueil. C'est à Juvigny Val d'Andenne avec le chef Gaëtan Crespin pour sa cuisine actuelle, naturelle et conviviale, Bib Gourmand 2026 dans le guide Michelin. Il organise un week-end homard bleu.
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0: Au pays des merveilles de Juliette, c'était Yves Simon.
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0: Sortons dans le Calvados pour aller applaudir Calogero qui revient sur scène avec le Tour des Théâtres. Une tournée intimiste reprenant les titres marquants de son répertoire dans des versions revisitées. Ce sera le 18 juin à 20h30 à la loco de Mésidon. Canon, mais concert complet, hein. Et dans l'Orne, le festival Les Folklores du Monde fait son retour avec des artistes venus d'Inde, du Maroc, d'Ukraine, du Sénégal et d'ailleurs pour deux grands spectacles mêlant danse, musique et tradition. Rendez-vous le vendredi 10 juillet à 20h au parc des expositions d'Anova à Alençon et sur anova-alençonexpo.com.
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0: 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Sortie en 1978, cette chanson Tu verras de Claude Nougaro est l'adaptation d'une chanson brésilienne, un hymne à l'amour et à l'espoir devenu un classique de son.

0: version originale, c'était Oh, que sera. Tu verras un instant au Clos Nougaro.
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0: Lui, il chante pas, il mange. C'est Sylvain Cotigny, bonjour.
2: Bonjour Nathalie, bonjour à tous.
0: Ah, quelle belle idée, un homard pour ce week-end.
2: Oui. Alors, je me suis dit, tiens, pour une fois, on peut se faire plaisir. Et puis parler d'un produit que l'on n'évoque pas forcément souvent sur notre antenne.
0: Surtout à cette époque de l'année.
2: Tout à fait, car, et ça va s'expliquer. Et on va en parler avec le chef du restaurant au Bon Accueil, c'est à Juvigny, Val d'Andenne, pas très loin de Bagnoles de l'Orne, donc dans l'Orne, le chef Gaëtan Crespin. Bonjour Gaëtan.
3: Bonjour.
4: Bonjour.
2: Et Gaëtan, tout d'abord, bon anniversaire, parce que je crois que ça fait pas loin de 14 ans, un peu plus de 14 ans que vous êtes installé maintenant.
4: Ouais, c'est ça, il y a eu 14 ans au mois de mars.
2: Voilà, exactement. Donc, alors, même si vous êtes dans les terres, vous avez toujours proposé des produits de la mer. Vous aimez les produits de la mer?
4: J'ai pas mal travaillé sur la côte, donc voilà, donc j'aime beaucoup travailler les poissons, les crustacés, et puis les amener en terre, je trouve ça intéressant aussi, parce que tout le monde ne bouge pas tout le temps sur la côte, donc notre situation géographique, ça permet d'amener les poissons en terre.
2: Voilà. Et voilà, je trouve que c'est une très bonne idée, vous proposez un week-end homard bleu, les 12, 13 et 14 juin prochains. Homard bleu, ça veut dire quoi? C'est un homard français, c'est ça, déjà,
4: homard
2: pour commencer
4: français, voilà, c'est ça, ouais, pêché sur les côtes bretonnes et de la Manche, voilà, à la couleur, bon, de toute façon, quand il est vivant, on le voit tout de suite, les homards américains sont plutôt rouges, et là, le français est bleu.
2: Voilà, il y a ces petits reflets là. Il a une jolie
0: carapace. Il est magnifique, hein, c'est vrai que c'est voilà. Beau.
2: C'est un homard qui a une chair plutôt fine et un peu ferme, c'est ça?
4: Ouais, c'est ça, fine et ferme. Et puis, nous, on le décline justement sur trois services pour vraiment travailler un maximum de la pièce jusqu'au carapace pour faire le jus, le corail pour lier le jus. Enfin voilà, on utilise le maximum. C'est quand même des produits nobles. Donc il faut le valoriser au maximum. Donc voilà, là ça va être le début de la saison où ça va être là où il va être le plus accessible. C'est pour ça que nous on le fait mi-juin.
2: Voilà, et exactement. C'est aussi pour ça que je vous ai demandé d'être là. Déjà parce que je trouve que c'est une belle initiative effectivement de travailler ce produit. Parce que honnêtement c'est la période où il est le moins cher. Donc c'est le moment où il faut en profiter. On peut le préparer, le cuisiner à la maison aussi. On hésite toujours un petit peu parce que vous l'avez dit, c'est un produit noble. Donc on doit le respecter. Et dans votre menu, vous l'utilisez du début à la fin, on ne va rien perdre, on va tout utiliser et vous allez nous expliquer tout cela. Donc pour ce week-end homard bleu organisé au restaurant au Bon Accueil à Juvigny d'Andenne.
0: C'est vrai que c'est le menu hein, de ce week-end homard bleu sous les yeux. Ouais, c'est pas mal.
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0: C'était Zaz, bon sourire à l'instant, belle journée à l'écoute d'ici Normandie et à vos côtés dans le Perche, hein, où se déroule en ce moment le festival Art et Patrimoine en Perche, l'occasion de découvrir par exemple des sculptures de différentes matières d'une artiste de Nocé. Elle s'appelle Laurence Klein et c'est à l'église de Mauves-sur-Vine tous les week-ends jusqu'à la mi-juin.
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0: C'est une bonne adresse et c'est un super menu hein, qui nous attend ce week-end, Sylvain, au restaurant Bon Accueil Juvigny Val d'Andenne. On en parle ce matin avec le chef Gaëtan Crespin.
3: Ouais, rendez-vous les 12, 13 et 14 juin. Mm-hmm. Imaginez, vous êtes allé faire une petite pêche dans la Manche et vous êtes revenu avec un homard. Ou deux.
0: Ça m'est jamais arrivé.
3: On peut l'imaginer. Gaëtan, on pourrait l'imaginer quand même, non?
4: Ça peut arriver avec un peu de chance, mais sous une roche, sous un rocher, dans un fond d'eau, ça peut arriver. Hein. Ils sont souvent très cachés, mais ça peut arriver.
3: Alors, justement, on l'a, ce homard. Hein. J'ai envie de dire, par où on le prend, par où on commence, qu'est-ce qu'on fait? On va les bouillanter pour commencer?
4: Eh ben, oui, voilà, nous, c'est ce qu'on fait. On les bouillante. Donc, 3 cm d'eau dans une casserole volumineuse, très salée. Ça, je lui tiens parce qu'en fait, le but, c'est de le recuire dans une eau très, très iodée. Mmh. On enlève les élastiques aux pinces. Ça, c'est important aussi parce que souvent, ça donne du goût qui n'est pas agréable. Et du coup, une fois que ça boue, on plonge le homard dedans, on met un couvercle et là, on cuit 2 minutes.
3: Pas plus.
4: Donc là, je dis 2 minutes sur des pièces qui font entre aux environs de 500 et 600 grammes. Voilà. Une fois que ces 2 minutes s'est passé, on enlève et on enlève les pinces, on sépare les pinces du corps et on remet 2 minutes pour les pinces.
3: D'accord, donc les pinces, voilà. Faut qu'il y ait une cuisson un tout petit peu plus longue.
4: Ouais, c'est un petit peu plus long, c'est plus épais et surtout nous pour la préparation qu'on va utiliser après, c'est-à-dire qu'il faut décortiquer. Si c'est pas assez cuit, en fait, vous avez la chair qui va rester collée à la carapace. Et ça va partir en miettes. Nous, ce qu'on veut, c'est vraiment une pince qui se décolle bien de la carapace.
3: Gaëtan, ce que j'aurais peur, moi, c'est trop le cuire. Est-ce que ça peut arriver si on dépasse trop le temps?
4: Bah oui, évidemment. Alors justement, si on prend ce point de repère, nous, c'est pour ça qu'on met des minuteurs. Hein. Il y a un moment donné, on se sert aussi de point de repère comme ça. Si vous mettez 2 minutes entiers plus 2 minutes que les pinces, après, à vous de juger, si vous avez un homard, par exemple, mâle, où vous avez une pince qui est plus grosse que l'autre, on rallonge un petit peu le temps. Mais ça, c'est le point de repère. Hein. 2 minutes pour le homard entier, plus 2 minutes pour les pinces. Et normalement, là, on se rapproche de la vérité.
3: Alors, on a les pinces d'un côté, on a l'autre partie du corps de l'autre côté. Qu'est-ce qu'on va faire? On va décortiquer. Qu'est-ce qu'on fait?
4: Une fois qu'on a ça, on sépare le corps de la tête. Et nous, ce qu'on fait, en fait, qui reste dans la tête, donc on va avoir une partie du corail, donc ça, on va le mettre de côté, et on va avoir toutes les petites chairs qui sont encore crues, hein, parce que 2 minutes, c'est encore cru, hein, c'est cru et tiède. Nous, on met de côté, et ça, je m'en sers justement sur la muse-bouche, où on va faire une fine gelée avec les carapaces, et on va le servir en amuse-bouche, avec une tomate mi-confite, un peu de coriandre. Voilà, ça c'est le début du menu. En ce qui concerne le corps, on va le décortiquer et là on va le recuisiner au beurre. C'est pour ça que je le laisse que 2 minutes, parce qu'en fait on les décortique le matin et au moment de servir, on revient les cuisiner. C'est ce qui nous permet de maîtriser une cuisson juste. Voilà. Donc nous on va le rouler au beurre, une gousse d'ail écrasée, un peu de basilic, et c'est à ce moment-là où on va venir le flamber au calvados.
3: Ah, voilà. et l'idée, effectivement, de le préparer un petit peu en amont, c'est aussi pour éviter toutes les précipitations et les petites erreurs qu'on pourrait faire, quoi. Hein.
4: Ouais, parce que ça prend du temps, mine de rien, le temps de cuisson, plus le décortiquer correctement. Si on est pris par le moment où on a beaucoup de pièces à faire en un temps record, on va dire, voilà, nous on prépare vraiment, on fait que de l'assemblage finalement au moment de le servir. Ça c'est quand même une aide précieuse. On peut pas cuire le homard systématiquement à chaque personne et à chaque minute, quoi. C'est pas jouable.
3: Gaëtan Crespin, vous proposez donc un menu autour du homard, ça s'appelle Week-end Homard Bleu, les 12, 13 et 14 juin prochains, avec des pinces décortiquées, petits pois et framboises. Ah, ça m'a étonné, vous allez nous expliquer ça, et puis vous direz tout à l'heure comment on s'y prend pour flamber le corps, aussi au calvados, s'il vous plaît.
0: Oui, pour pas se tromper.
3: Exactement, pas se brûler.
0: Aussi, à tout de suite Gaëtan.
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0: Time, c'était Talk Talk. 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Et si vous ne savez pas quoi faire le week-end du 12 et 13 juin, voire 14 juin également, vous réservez votre dîner au restaurant Bon Accueil à Juvigny-Val-d'Andenne parce que c'est un week-end au Mar Bleu.
1: Exactement, et le chef Gaëtan Crespin qui est avec nous nous donne quelques conseils. Je rappelle que cet établissement a été gratifié d'un Bib Gourmand 2026 par le guide Michelin. Renouvelé, donc bravo et félicitations. Gaëtan, vous nous avez expliqué tout à l'heure justement pour les pinces, la cuisson, de pouvoir ensuite les décortiquer. Vous allez les proposer avec petits pois et framboises.
2: C'est ça. Petit pois du jardin. On s'est mis il y a deux ans à cultiver nos propres légumes. Donc là, on est pile dans la saison du petit pois. Donc sur le petit pois écossais, pareil, on va mettre les petits pois d'un côté, et l'écosse, on va s'en servir pour faire une infusion. C'est-à-dire, on va monter en chauffe moitié lait, moitié crème, ouais. Et on va venir infuser nos cosses de petits pois dedans pour vraiment venir parfumer. Et cette infusion, on va la lier à la framboise fraîche.
1: Voilà. D'accord.
2: Pour ramener de l'acidité. Et c'est comme ça qu'on fait notre jus, en fait. Et on utilise, pareil, encore une fois, la totalité du petit pois. Si tout se passe bien, on aura même des pousses de petits pois fraîches.
1: Bien fraîches.
2: Voilà.
1: Le corps est flambé au calvados. Pour flamber, on fait chauffer un peu notre calvados, on le dépose et on l'enflamme.
2: C'est ça. Alors moi j'ai un point. Enfin moi je le mets à froid parce qu'on a un point de chauffe dans la poêle qui est suffisant. En fait on vient, mais comme on fait lorsqu'on fait un bourguignon ou chose comme ça, bien ce poêle bien chaud, le corps voilà bien arrosé et une fois que c'est bien chaud, on vient verser notre calvados dedans, ce qu'on appelle déglacer et on fait flamber. Donc soit si on a le gaz, bon ben on se sert de la flamme du gaz pour le flamber. Mmh. C'est important pour qu'on puisse enlever l'alcool. Ce qui est important dans le cas là, c'est de garder vraiment le goût du calvados et pas l'alcool.
1: Oui c'est ça. C'est ce que j'allais vous dire. Faut pas qu'il soit imprégné de voilà. C'est l'idée. C'est de parfumer quoi. Hein, c'est ça.
2: C'est ça.
1: Le petit fromage, c'est un bleu de Saint-Jean. Alors je le dis parce que le bleu de Saint-Jean, il est fabriqué à Tingebray, et que c'est un fromage excellent que vous allez associer à la rhubarbe et au baie rose. Et puis je me suis arrêté sur votre dessert quand même, cerise lait d'amande grillée. Expliquez-moi.
2: C'est ça. Donc cerise fraîche, dénoyautée. On va les faire mariner à la verveine. Et en parallèle, on va travailler une bavaroise, donc poudre d'amande, qu'on va faire griller, justement torréfié pour accentuer un peu le goût de l'amande. Et on va associer la cerise et cette fameuse bavaroise à l'amande grillée. Et à côté, justement, on va servir comme une petite sauce anglaise le lait d'amande grillée.
1: Voilà, une vraie découverte que vous pourrez partager les 12 et 13 et ainsi que le 14 juin prochain. Il y a plus d'informations sur le site au bon accueil-normandie.com. Et évidemment, vous continuez votre cuisine alors actuelle, naturelle et conviviale tout au long de l'année. Qu'est-ce qu'il y a, par exemple, en ce moment à votre menu?
2: En ce moment, on retrouve les asperges où c'est la fin. Il faut se dépêcher. Je reconnais que c'est le dernier week-end, on va les servir.
1: D'accord.
2: L'escargot de Normandie.
1: Okay.
2: Qui nous viennent d'un petit village à côté d'Alençon. Avec des ours, pareil, voilà, là c'est la fin, mais on poursuit avec ça. Sur la viande, on a le magret de canard d'Andenne, voilà, et les canards qui sont élevés, canards gras, qui sont élevés à 3 km de chez nous, qu'on travaille avec un radis rose, les gnocchis au piment. Et puis sur les desserts, on a la fraise et l'oseille du jardin.
1: Exactement. Voilà. C'est vrai qu'on est un peu en période de transition et il y a des chambres. Donc si vous voulez, vous pouvez vous faire un petit week-end là-bas.
0: Oui, oui, c'est
1: vous dormez sur
0: place, sympa, comme ça,
1: c'est encore plus sympa. Quoi, alors, quoi. Merci beaucoup Gaëtan pour
0: merci
1: tous ces
0: Gaëtan.
1: Conseils et ces échanges que nous avons eus ensemble. C'était un réel plaisir.
0: Merci à vous.
2: Merci.
0: Bon week-end.
1: À bientôt.
0: Au revoir.
2: Merci, à bientôt.
0: Lundi maintenant.
1: Alors lundi, nous parlerons de pâtisserie, mais aussi de l'association du fromage dans la pâtisserie.
0: Ah, ça c'est original.
1: Eh oui, avec une jeune pâtissière.
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0: dont les valses de Vienne avec François Feldman. Dernière ligne droite, oui. Puisque c'est vendredi, on va vous offrir un beau séjour au Puy du Fou tout à l'heure.
1: Exactement, et rien n'est perdu. Vous pouvez encore jouer pendant une heure, tenter votre chance, et je l'espère vous inscrire pour ce tirage au sort. La boîte à son, quoi. Le principe, un son, à vous de nous dire quel est le lien avec notre région. Écoutez-le.
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1: 02 31 44 48 44. Mais d'après vous, quel est le lien avec notre région, quoi? C'est le moment de nous appeler.
0: Oui, c'est pas compliqué.
1: Ça devrait aller.
0: Un cadeau.
1: Oui, il y a un cadeau.
0: Cadeau du jour. Le son était un cadeau.
1: Ah, okay. Ça fait deux cadeaux alors.
0: Ça fait deux cadeaux.
1: Voilà, parce qu'il y a le sac de voyage aussi. Et il est pour vous, peut-être. Allez, bonne chance. On se retrouve dans quelques minutes.
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1: Sur votre radio locale, ici Normandie, il est 11h. C'est l'heure de vos infos avec Philippe Thomas. Bonjour Philippe.
4: Bonjour. Attention à la circulation qui risque d'être très compliquée ce soir sur le littoral calvadosien et au nord de Caen, à la veille du 82e anniversaire du débarquement. 150 véhicules militaires et civils vont parader de Sword Beach à Gold Beach en passant par Juneau. Le départ est prévu à 20h au camp Hillman de Colville-Montgomery. Les véhicules traverseront les communes de Hermonville-sur-Mer, Lyon-sur-Mer, Luc-sur-Mer, Bernière, mais aussi Thiers-Seville et Creuilly-sur-Seul. L'arrivée est prévue vers 21h30. Sur notre site ici.fr, on vous a mis toutes les infos pratiques, minute par minute, sur la parade avec les plans de circulation. La ministre des Armées et des Anciens Combattants est dès aujourd'hui dans le Calvados, à la veille donc des cérémonies. Catherine Vautrin se rend cet après-midi à Bayeux, au sein de l'entreprise Factem, société stratégique pour le ministère, car elle fabrique des casques audio utilisés par l'armée dans ses avions de chasse. La ministre se rendra ensuite au sémaphore de la Marine nationale à Port-en-Bessin. Retour à la normale à la SNCF, la circulation a été très perturbée jusqu'à hier soir sur les lignes Caen-Cherbourg et Caen-Coutances. Un incident électrique survenu dans le secteur de la gare de Lison près de Bayeux à la lisière du département de la Manche a perturbé la circulation des trains. Certains ont été annulés, d'autres ont accusé jusqu'à 2 heures de retard. Hier matin déjà, la panne d'un train de marchandises près de Caen avait perturbé le trafic ferroviaire. Les handballeurs de Caen laissent la première manche de la finale à Ivry. Les Vikings s'incline 31 à 29 à domicile dans le match aller de la finale des playoffs de Pro League, dont le vainqueur montera dans l'élite du handball français. Il faudra donc créer l'exploit dimanche sur le terrain de l'US Ivry Handball pour le match retour. Et puis je ne sais pas si c'est vous Sylvain, la Française des Jeux recherche le gagnant d'un jackpot de 13 millions d'euros. Oui, fouillez vos poches dans l'Orne. La personne ne s'est toujours pas fait connaître alors qu'elle a validé la bonne combinaison gagnante du loto. C'était le 24 avril. Le gagnant ou la gagnante a jusqu'au 22 juin 23h59 pour se faire connaître. Sinon, la personne perdra ses gains.
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1: Et avouez que 13 millions d'euros, ce serait quand même dommage de les perdre.
7: De passer à côté. Hein. Alors moi, j'ai pas de doute, ça me rassure tout de suite, j'ai pas joué. Donc comme ça, c'est réglé. Mais effectivement, pour ceux et celles qui ont joué, ont peut-être perdu leur ticket.
1: Ouais.
7: Il y a peut-être une inquiétude.
1: Hein. Ouais. Regarde dans mes poches, chérie. Je crois que j'ai mis ton jean
7: dans la machine.
1: Ouais, effectivement.
7: Trop tard. Enfin, une machine à 13 millions, ça coûte cher quand même.
1: Oui, ça fait cher, effectivement.
7: La météo.
8: De la grisaille dans le ciel normand avec des risques d'averses en fin de matinée sur le Pays d'Auge, le Bessin, la région d'Alençon et le Perche. Avec un vent qui va rester faible aujourd'hui.
1: Et les températures?
8: Ah, ça décolle pas, hein. Toujours à peu près les mêmes que ces derniers jours. 17 à Ouistreham, Vierre, Flers, Vimoutier, Mortagne, Avranches. 18 à Falaise, Argentan, Alençon et Rémalard. 19 à Caen, à Bayeux, Isigny, Port-en-Bessin, Lisieux, Saint-Pierre-sur-Dive. Et 20 degrés à Saint-Lô aujourd'hui.
7: Et la suite, Sylvain?
8: Un ciel couvert avec quelques averses en début de journée pour demain, avec un temps plus sec et l'arrivée de quelques éclaircies demain après-midi. Toujours un petit peu de vent d'ouest à sud-ouest et des températures à peu près les mêmes qu'aujourd'hui. Et pour dimanche, un début de journée ensoleillé avant le retour de nuages. Et le retour de l'info, c'est dans une heure.
7: A tout à l'heure, midi.
8: À tout à l'heure.
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0: Emma sur votre radio locale, ici Normandie.
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0: Messieurs, ne perdez pas de temps.
3: Non.
0: S'il vous plaît, vous seriez en retard, ce serait dommage de ne pas participer au tirage au sort qui aura lieu dans moins d'une heure maintenant pour peut-être gagner ce séjour Puy du Fou. Le principe est simple, un son à vous nous dire quel est le lien avec notre région. On le réécoute.
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0: Élise, t'as COC.
3: Oui, bonjour Élise.
5: Bonjour.
3: Comment allez-vous?
5: Ça va bien.
3: Le week-end se prépare gentiment.
5: Tout à fait.
3: Ah, super.
0: Et vous ouvrez le bal.
3: Voilà.
0: On écoute votre question.
5: Je pensais à un événement qui se passe à Bayeux ce week-end.
3: Eh bien non.
0: Non. Pas.
3: Oh. Absolument pas.
0: Eh non. Pas. Je comprends pourquoi, mais derrière, il y a une petite subtilité.
5: D'accord. Bon, bah tant pis.
0: Bonne journée.
5: Merci à vous.
3: Au revoir.
0: Christelle est à Vassy. Bonjour.
3: Bonjour Christelle.
6: Bonjour.
0: Le bocage virois.
6: Oui.
3: Quelle est votre question?
6: Est-ce que ça se passe à Langrune-sur-Mer?
3: Est-ce que c'est à Langrune-sur-Mer?
0: Non plus.
6: Bon, bah tant pis.
0: Voilà. Bonne journée. Michel est au Tronquet.
3: Oui.
0: Bonjour.
7: Oui, bonjour. Je pense que c'est pas du tout ça parce que j'avais mal entendu le son, mais c'est pas grave, j'ai quand même posé ma question. Est-ce que ça se passe à Caen?
3: En partie.
7: En partie. Alors, j'avais pensé aux courses de la liberté qui ont lieu ce week-end.
0: Eh ben voilà.
3: Mais oui, c'est ça.
7: Ah ben c'est ça.
0: Oui, c'est ça.
3: Michel, c'est pas tronqué, hein.
7: Oui. Bon, ben alors, je suis vraiment surprise parce que quand j'entendais parler de victoire et d'alliés, je pensais pas que c'était ça, mais bon.
0: Eh ben si, parce que c'était quand même toute la symbolique.
7: Oui, ben oui, c'est bien sûr. Mais j'avais pas bien entendu la leçon. Mais bon, ben finalement, j'étais bien inspirée.
3: Ben vous avez bien fait de nous appeler.
0: Voilà, et puis
7: on pouvait
0: entendre donc le pistolet de départ là,
3: voilà.
0: Son bien particulier, et puis c'est quelque part ensuite avec cette symbolique qui est tout autour du marathon de la liberté qui pour La Rochambelle se courra demain, et pour ensuite le 10 le semi et le marathon dimanche. D'ailleurs, on vous proposera une émission spéciale dimanche entre 9h et 12h en direct. On va courir à côté des marathoniens.
3: Ce sera avec vous notamment, hein, Sylvain Cotigny, mais qui ne court pas.
0: Maintenant, je les attends, moi.
3: Tellement plus facile.
0: Eh ben, à partir du moment où vous avez le choix, vous auriez fait quoi, Michel? Vous auriez couru à côté ou vous les auriez attendus à l'arrivée?
7: Moi, éventuellement, j'aurais marché, parce que j'aime beaucoup marcher.
3: Ah, pour la Rochambelle.
7: Mais moi, j'ai fait souvent la Rochambelle. Et c'est vrai qu'on avait nos amis, les femmes marchaient, et les messieurs marchaient à côté et nous rejoignaient de temps en temps. Et voilà.
3: C'est notre technicien Thibault qui court dimanche. Hein. Voilà.
7: Il y a beaucoup de gens qui courent maintenant. Les gens courent beaucoup.
0: Mais c'est bien. Bravo, félicitations. C'est un bel engagement.
7: Enfin, voilà. Oui, c'est vrai.
3: C'est le bal, il dira tu es essoufflé.
7: On n'est jamais trop tard pour commencer. Hein. On peut toujours s'y mettre.
3: Exactement, ça c'est vrai.
7: Il y en a qui commencent à 60 ans, voire davantage.
3: Exactement.
7: Hein. Souci, hein.
3: Mais c'est vrai.
0: Et puis à la team ici Normandie, parce qu'ils sont plusieurs, que ce soit auditeurs ou gens de la station, qui participeront pour la première fois à leur marathon, donc dimanche.
3: Et ça c'est beau.
0: Ouais. On aurait bien aller voir dimanche soir, moi. Allez, Michel.
3: Lundi matin. Ça va être dur pour
0: vous. Lundi matin, oui. On vous offre le sac à dos ici Normandie. Il est pour vous. Ça, c'est cadeau, c'est offert.
3: Oui.
0: On vous inscrit pour le tirage au sort pour peut-être aller au Puy du Fou.
3: Exactement.
7: Eh ben, c'est très, très, très gentil. Moi qui marche beaucoup, le sac à dos, eh ben, je vais faire de la publicité pour ici Normandie.
0: Eh ben, voilà.
3: Et vous marcherez aussi au Puy du Fou si vous gagnez notre séjour tout à l'heure.
7: Voilà, voilà. Parce qu'il y a beaucoup à marcher, mais c'est très joli. Moi, j'y suis allée il n'y a pas longtemps, mais c'est vrai que c'est très, très joli. C'est toujours intéressant.
3: Voilà, c'est pour 4 personnes, hein, je le précise, avec la nuitée, le dîner aussi, puis les spectacles. Hein. Voilà.
7: D'accord. Bon, alors, je vous remercie. On va croiser les doigts pour que ce soit moi qui soit tiré.
3: Exactement. Rejoignez le tirage au sort.
0: À bientôt.
7: Merci beaucoup. Bonne journée à vous et merci encore pour vos émissions.
3: Merci beaucoup. Au revoir.
0: Au revoir. Autre son, ce sera le deuxième pour aujourd'hui.
8: On commence à mettre les genoux, après on monte debout et on avance.
0: Ça peut peut-être le réécouter.
3: C'est mignon, ah oui, parce que je le trouve très mignon.
8: On commence à mettre les genoux, après on monte debout et on avance.
0: Mais quel est le lien avec notre...
3: C'est une association d'idées. Hein.
0: Tout à fait. Mm-hmm. 02 31 44 48 44.
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2: Et nous jouons avec ce son.
3: On commence à mettre les genoux, après on monte debout et on avance.
2: Jean-Louis est à Aulnay-sur-Odon. Bonjour.
4: Bonjour Jean-Louis.
5: Bonjour. Voilà, moi je dis c'est le cirque de Achille Zavatta à Villers-Bocage.
4: Ah, vous dites ça, vous.
2: Ouais,
4: vous
2: êtes oui,
5: ça,
2: ouais.
4: Ouais. Hop, le cirque à Villers-Bocage.
2: Et hop, que le spectacle commence,
4: c'est
2: s'il vous plaît.
4: Ouais, bon. Bah écoutez, non. En fait,
5: bon, bah, tant pis.
2: C'est quand même pas juste, hein.
5: Non, c'est pas juste. Fois que je téléphone.
2: Ouais, vous étiez à l'entrée du chapiteau, tout ça après. À
5: oui, oui, bah, exactement, oui.
2: Ouais. Bon, bah écoutez, il vous reste encore un peu de temps.
5: Voilà, exactement. Merci beaucoup.
2: On vous souhaite bonne chance.
4: À bientôt. Hein.
5: Merci.
4: Au revoir.
2: Aurélie est à Ouistreham. Bonjour Aurélie.
6: Bonjour Aurélie.
2: Ravi de vous retrouver. Ça va,
6: oui.
2: Aurélie?
6: Ça va bien, et vous?
2: Oui, bien,
6: bien. Aurélie?
2: Oui. Ah, je croyais qu'on vous avait perdu.
4: Non, elle est timide.
6: J'ai cru aussi.
2: Est-ce que vous avez vu passer quelques véhicules de la Seconde Guerre mondiale?
6: Oui, et ce matin, j'ai été déposer ma fille pour la commémoration à Colville. On a vu des avions.
2: Ah oui,
6: ouais.
2: Ah oui, c'est impressionnant. Voilà.
6: Hein. Ouais. Ouais.
2: Exactement. C'est bien d'avoir déposé votre fille. C'est l'école qui organise ça, c'est
6: oui.
2: Comment
6: ouais. Oui, c'est l'école.
2: Ok. Être associé à ce moment, les ouais. Sensibiliser.
6: Avec le collège aussi. Ah, et du coup, après, ils font la marche du commando Kiefer.
2: Ah oui.
4: Ah, bah, c'est bien ça.
6: Voilà.
2: Très ouais. Bonne idée.
4: 30
2: voilà.
4: Kilomètres.
2: Non, mais.
6: C'est moi.
2: Mais c'est effectivement les sensibiliser, leur permettre de découvrir autrement. Mm-hmm. Et peut-être plus s'imprégner que simplement
4: mais travers un bouquin. Ils adorent ça, les enfants.
6: Tout à fait. Ouais. Ils ont ouais. Travaillé dessus là, depuis deux semaines. Mm-hmm. Et puis, là, ils mettent en pratique.
2: Donc, elle va avoir plein de trucs à vous raconter quand elle va rentrer.
6: Hein. Bah oui, elle est tellement papitelette.
4: Bah, c'est une fille que vous avez là, en fait, Aurélie. Ah, c'est ça, c'est une fille.
6: Voilà.
2: Et à tienne qui?
6: Je sais pas.
2: Alors, Pipelette, on vous écoute.
6: Est-ce que ça se passe à Hérouville-Saint-Clair?
2: À Hérouville-Saint-Clair.
4: Eh bien, oui.
2: Oui.
4: Mm-hmm.
6: Est-ce que c'est l'Odyssée d'Ulysse?
2: Eh ben, t'as dit.
4: Si, c'est l'Odyssée.
2: Ben oui, c'est l'Odyssée.
4: Ah, ben oui. Oui, bien sûr. J'étais partie sur l'autre nom. Oui, oui.
2: C'est le nom du spectacle.
4: Oui, c'est ça.
2: Voilà, c'est avec la compagnie des artistes au chat.
4: Oui, là, c'est ça. Hein. J'étais
6: voilà. Sur artistes au chat. C'est pour ça qu'il y a ça. Le chat à la fin.
2: Voilà.
4: Exactement.
2: Oh, bien vu, Aurélie. Franchement, il était quand même un petit peu coché, notre chat. Hein.
4: Mais elle a fait une association d'idées.
2: Ouais.
4: Bien.
2: Bien vu, bien vu.
4: Ouais,
2: bien
4: c'est ça. Chouette.
2: Votre fille ne participe pas par hasard.
6: Non, elle fait du cirque, mais pas là.
2: C'est vrai.
6: Oui.
2: Eh ben, ça doit être un sacré clown. Hein.
6: Mm-hmm.
2: Je le sens bien.
4: Un petit phénomène.
2: Ouais.
4: Un petit phénomène qui cause tout le temps.
2: Ouais, une pipelette qui fait du cirque, ben alors là, c'est un total. Hein. Aurélie, bravo, félicitations.
6: Oui, merci.
2: On vous offre le sac de voyage ici Normandie. Il est pour
4: voilà.
2: Vous.
4: Ça, c'est bon. Et puis, un séjour de deux jours, une nuit au Puy du Fou pour quatre personnes avec la pipelette. Hein? Ça serait bien ça.
2: C'est pas mal ça quand même.
4: Alors oui. Voilà, il y aura les entrées du parc forcément en période rouge, hein, sur les deux jours avec accès au spectacle nocturne Les Noces de Feu, la nuitée dans l'hôtel La Villa Gallo-Romaine avec le petit déjeuner et le dîner au restaurant L'Atrium. Pour y retourner ou le découvrir ce parc, Aurélie?
6: Y retourner, je suis allée il y a à peu près 28 ans.
4: Oh là, oh là. Mais on n'était pas nés, Aurélie.
2: Il n'y avait pas de route pour y aller.
6: C'est ça. On y allait à d'autres chameaux.
2: Ouais, vous allez voir, maintenant il y a un truc qu'on appelle une automobile.
4: Oui.
2: Ça prend beaucoup moins de temps.
4: Ah oui, vous y êtes rapidement.
2: Ouais, c'est incroyable. Je plaisante, je rigole, mais je crois que ça doit être la même chose pour moi. Donc voilà. Aurélie, on vous embrasse, on vous souhaite une bonne journée.
4: Bonne chance, vous êtes
6: Merci
4: à vous.
6: Au revoir.
2: Au revoir. Nous allons jouer avec un nouveau son. Allons-y. Mais quel est le lien avec notre région, quoi, celui qu'on vous demande, 02 31 44 48 44. Juste vous informer quand même que l'Odyssée d'Ulysse, donc le spectacle des artistes au chat, c'est demain, samedi, au Théâtre d'Hérouville-Saint-Clair.
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0: La dernière chanson du monde, Florent Pagny. Ici Normandie, merci de votre fidélité à Mésidon Canon qui accueille dimanche Mézard. C'est un festival de rue.
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0: On l'écoute ce son. Ismaël est à Fleury-sur-Orne. Bonjour Ismaël.
3: Bonjour Ismaël.
4: Bonjour à tous.
3: Bonjour et soyez le bienvenu.
4: Merci.
3: Qu'allez-vous faire ce week-end? Il y a tellement de choses.
4: Ah, ce week-end, non, je me repose. J'ai des choses à préparer, donc c'est à la maison. Mais voilà.
3: Comment ça, vous ne faites pas le marathon? Qu'est-ce que c'est que ces histoires, Ismaël?
4: Moi, je ne le fais pas, mais mon amie, ma chérie, elle le fait, elle. Un sur deux profite du marathon.
3: Ah, c'est chouette, ça.
0: C'est plutôt sympa. Car...
3: Bon.
0: Alors, on vous écoute, ça.
4: Est-ce que ça se passe à Langrune-sur-Mer?
0: Non, ce que nous cherchons ne se passe pas à Langrune-sur-Mer.
3: Non.
0: D'accord?
4: C'est pas grave. Exactement. On écoute encore le son et puis on va essayer de trouver.
3: Ouais. Et ça, et Ismaël, c'est quelqu'un de positif.
0: Oui.
3: Hein? Dans sa façon d'amener les choses. C'est bien ça, Ismaël.
0: À bientôt.
3: Bravo.
4: À bientôt, merci.
0: Christelle est à Bretteville-sur-Dive. Bonjour,
3: bonjour
0: Christelle.
3: Bonjour Christelle.
5: Oui, bonjour.
3: Bonjour.
0: Alors, ma chère
5: Alors,
0: Christelle.
5: Moi, je voulais savoir si ça se passait à Falaise.
3: Est-ce que c'est à Falaise? Non plus.
0: Non plus, car...
5: Bon, bah, tant pis.
0: Voilà.
3: Ah oui. Il n'y a plus que ça à dire.
0: Moi.
3: Ah, il va donner un indice. Attention,
0: non,
3: roulement de tambour.
0: Pas tout de suite.
3: Non?
0: Pas tout de suite.
3: Ah bon? Ouais. Bon, bah, puis comme moi, je suis muselée, je n'ai pas le droit.
0: Voilà.
3: Bah, voilà.
0: Allez, on vous souhaite une bonne journée.
5: Merci,
3: bonne journée. Au revoir.
0: Au revoir. On peut réécouter le son?
3: Non, je ne peux rien dire. Non. Alors, je vais quand même préciser qu'on n'est pas à Langrune-sur-Mer ni à Falaise.
0: Moi, je vais juste dire que nous jouons avec la boîte à son.
3: Ah.
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0: Les voix de la résistance portées par les musiciens de l'Opéra Orchestre Normandie-Rouen. Les voix de la résistance redonnent souffle à un répertoire de lutte, d'espoir et d'ironie. Concert dimanche à 17h à la Renaissance à Mondeville. Plus d'infos sur larenaissance-mondeville.fr. Cet objet mystère qui fascine, un mystérieux spectacle en chanson qui vous emmènera pour un voyage du nord au sud, d'est en ouest, au bras d'un Midor. Laissez-vous emporter par la musique, découvrez ce mystère multifacette samedi, donc demain à 20h30. C'est au Carré du Perche, à Mortagne-au-Perche. Toutes les infos sont à retrouver sur lecarréduperche.com.
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0: Il y a des choses qu'il ne faut pas louper, comme par exemple jouer avec nous, faire des propositions pour peut-être vous inscrire pour gagner ce séjour au Puy du Fou, et vous pourrez le faire juste après. Lyon.

0: Banana Splits avec Lyon.
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0: Le temps passe, on se rapproche à petit pas, hein, ou à grands pas, comme vous voudrez, hein, de midi et du tirage au sort.
3: Ah oui, 11h36, hein, il est temps.
0: Qui pourra profiter de ce séjour au Puy du Fou pour 4 personnes? Peut-être
3: avec 20
0: vous.
3: Un spectacle grandiose. Et puis ce spectacle élu meilleur spectacle du monde, ça s'appelle Les Noces de Feu, vous vous rendez compte?
0: Bravo.
3: Vous dormez sur place, on vous offre le repas. Oh,
0: La totale.
3: Et vous voulez pas qu'on vous emmène non plus, hein?
0: C'est peut-être pas prudent.
3: Non, c'est pas prudent.
0: On écoute le son.
3: Voilà, ça c'est dans la boîte à son.
0: Sarah est à Vassique. Hein.
4: Bonjour Sarah.
0: Alors ma chère Sarah.
4: Je me demandais si ça se passe à Falaise.
3: Et non, parce que ça a déjà été proposé, figurez-vous.
4: Ah mince, je n'ai pas entendu.
0: C'est pas grave, c'est pas grave, ne vous inquiétez pas. Bonne journée à vous.
4: Merci à vous aussi, au revoir.
0: Au revoir. Thierry est à Malherbe-sur-Ajon. Bonjour Thierry.
5: Oui, bonjour. Donc, est-ce que ça se passe à Caen?
0: Est-ce que ça se passe à Caen? Attendez, je retrouve ma feuille, je l'ai perdue.
5: Oui, ça se passe à Caen. Regardez bien.
0: Est-ce que ça se passe à Caen?
5: Oui. Oui, ouais. C'est le concert de cymbales folk de la boîte à bois le 6 juin. Donc c'est sympa les balles folk. Hein.
0: Exactement. Ouais, c'est ça. Et c'est pour ça qu'on vous a dit
3: qu'on était dans la boîte à son.
0: Et ben voilà, c'est comme ça que vous avez trouvé Thierry.
5: J'avais vu que c'était du folk et puis ça fait tilt quand j'ai entendu la boîte.
0: Et ben voilà, exactement.
5: Je connais ce groupe-là, je fais des balles des fois avec eux.
0: C'est très sympa ce qu'ils font. Hein.
5: Ouais.
0: Exactement, c'est toujours très sympa. Là, c'est au Centre d'animation de la Prairie, donc samedi, demain. Quoi. Et si vous ne connaissez pas, en plus, il y a de l'initiation, etc. avant. Mm-hmm. Donc, pour ceux...
5: Oui, ils expliquent.
0: Exactement. Si vous ne connaissez rien, vous pouvez apprendre.
3: Voilà.
0: Y a des cas pour qui c'est plus compliqué, parce que même avec les explications, ça devient compliqué.
5: Oui, mais ce qui compte, c'est de s'amuser et on peut danser un petit peu comme on veut.
0: Tout à fait. Thierry, bravo, félicitations. Oui. On vous offre le sac de voyage ici, Normandie, il est pour vous, d'accord? Et on vous inscrit pour le tirage au sort qui aura lieu dans 10 minutes maintenant.
3: Oui, maintenant, c'est bon, ça passe.
0: Hein?
3: D'accord,
0: bravo.
3: Thierry.
5: D'accord.
3: Premier, si vous voulez. Bon, ça risque d'être long quand même.
0: Ouais.
3: Hein. Vous inquiétez pas. Si vous êtes tiré au sort, on va vite vous rappeler. Hein.
0: Non, ok, ça marche.
3: Oui. D'accord.
5: Ça marche.
0: À bientôt, Thierry.
3: Merci,
0: à
3: Thierry.
5: Au revoir.
0: Et oui, parce qu'on a le temps d'un dernier son. Et bien voilà, tout est dit. 02 31 44 48 44. 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

0: un portrait.
1: Le portrait Calogero.
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1: Et la pression est importante maintenant parce que c'est la dernière ligne droite, c'est la dernière possibilité maintenant de jouer avec nous pour vous inscrire, pour participer au tirage au sort qui aura lieu dans quelques minutes.
3: Donc voilà,
1: on va réécouter notre son. Vanessa est à Berville. Bonjour Vanessa.
3: Bonjour Vanessa.
4: Bonjour.
1: Vanessa, on va pas vous mettre de pression, mais quand même, on vous écoute. Ça. Mm-hmm.
4: Je pensais au D-Day Festival avec la grande parade des pipes et drums qui va se passer le 6 juin à Colville-Montgomery à South Beach.
1: Non, on n'est pas du tout dans cet univers.
3: Pas du tout, du tout, du tout.
4: D'accord.
1: Non. Non, désolé Vanessa.
3: C'était bien d'essayer quand même.
1: Bah oui, exactement, ça aurait pu marcher. Oui.
3: Au revoir Vanessa, on va accueillir Sarah.
1: Qui est à Vassy.
5: Rebonjour.
1: Rebonjour Sarah.
5: Alors, je me demandais, est-ce que ça se passe à Hérouville-Saint-Clair?
1: Oui.
3: Ouais.
5: Oui, est-ce que ce serait les grandes mêlées d'Ornavik au château de Bourgard?
1: Eh ben oui.
3: Bravo.
1: Ah, dernière ligne droite, là, hein.
5: Ah oui, j'ai pensé.
3: Elle veut y aller au puits du fou, hein, j'ai l'impression.
1: Ah là, c'est vraiment la dernière ligne droite. Bravo, félicitations, effectivement.
5: Merci.
1: Événement qui aura lieu les 13 et 14 juin prochains. 90 combattants, chaque équipe s'affronte au travers de différents jeux, combats de haute intensité, mais sans violence, du fait de la règle de à la touche. Donc c'est à découvrir. C'est-à-dire
3: ah oui, mais de toute façon, en Afrique, il y a toujours quelque chose de bien de
1: exactement,
3: sympa.
1: Exactement.
3: Et les enfants, ils adorent.
1: En plus, ne serait-ce que des lieux, avec toutes les animations proposées.
3: Oui, exactement.
1: Sarah.
3: Oh là là, sur le fil. Et je crois que c'est notre dernière gagnante cette semaine.
1: C'est ta dernière.
5: Bah, mon oncle a gagné juste avant.
1: Ah.
5: C'est la guerre.
3: C'est Thierry.
5: Oui.
3: Ah, Thierry et Malherbe sur un jonc qui a gagné juste
5: oui.
3: avant.
5: D'accord.
3: Eh ben, vous êtes deux sur le tirage. Ça veut dire que c'est si l'un des deux gagne, vous y allez à quatre, c'est ça?
5: On va négocier.
3: Ça joue en famille.
5: Ça, c'est chouette.
1: Sarah, comme pour tonton, le sac de voyage ici Normandie est pour vous. D'accord. Ça, c'est une première étape. Le tirage au sort, il se fera dans quelques minutes. Ok.
3: L'un des deux qui gagne. Non, je t'emmène pas.
1: Non, je t'emmène pas. Tu restes à la maison.
3: Hors de question.
1: À bientôt.
5: Sarah. Merci, au revoir.
1: Au revoir. Oui, tirage au sort juste après. Ah bah.
3: Allez.
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0: Gimme.
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1: J'imagine l'impatience de ceux et celles qui ont joué tout au long de cette semaine avec nous, qui ont participé, et on vous remercie les uns les autres.
4: Ça a été nombreux, oui.
1: Voilà. Combien dans le chapeau pour le tirage au sort?
4: Alors, 18 plus la personne sur Internet, bien évidemment, pour un autre son qu'il fallait donc deviner. 18 personnes, donc ça nous en fait 19 au total. On a fait un tirage au sort sur les 19 personnes. Roulement de tambour, si vous voulez la technique. Merci. C'est pas du cirque. Eh ben, on va féliciter une gagnante. Elle va pas en venir.
1: J'écoute.
4: C'est Sarah Vassy. Sarah ?
5: Oui.
4: Écoutez, c'est rare, hein. Mais oui. Vous êtes la dernière à avoir joué il y a un instant. Et ben, c'est votre nom qui a été tiré du chapeau. Ben, c'est pas beau, ça. C'est pas beau, ça.
5: J'ai bien fait.
4: Oui, ça vous avez bien fait. Oui, ça c'est le moins qu'on puisse dire. Eh ben, bravo. Est-ce qu'il y a du monde autour de vous, Sarah?
5: Ah ben oui, il y a papa qui est ravi. Je vais y retourner.
4: Il semblait bien avoir entendu une voix d'homme.
5: Oui.
4: Comment il s'appelle, papa?
5: Franck.
4: Bravo. Donc à votre fille, Franck. Bon, ce séjour est pour 4 personnes, Sarah. Maintenant, il va falloir savoir avec qui vous allez y aller.
5: Bah nous, on est 4, alors.
4: Eh ben voilà. Tout de suite. C'est votre oncle qui va être déçu, hein.
5: Bah ouais, on va s'arranger.
4: Alors 4 personnes, comment elle est constituée la petite famille, dites-nous.
5: Eh ben du coup, il y a papa, maman, moi et le petit frère qui n'y a jamais été, du coup.
4: Ah, c'est super, ça. Très
5: ouais,
4: bien.
5: Ouais.
4: Donc 2 jours, 1 nuit au Puy du Fou. Voilà ce que vous venez de gagner. Il y a les entrées du parc pour 2 jours. L'accès au spectacle nocturne Les Noces de Feu, qui quand même élu, je le rappelle, meilleur spectacle du monde.
5: Ah waouh.
4: Bah, c'est quand même pas rien.
5: Oui, c'est vraiment bien.
4: Voilà, vous assisterez au plus romantique des mariages, danseurs et décors géants surgissent des profondeurs du Vieux Lac dans une incroyable féerie d'eau et de feu. Il y a la nuitée dans l'hôtel La Villa gallo-romaine avec le petit déjeuner et puis aussi un dîner dans le restaurant L'Atrium. Voilà ce qui vous attend pour 4 personnes. C'est beau, hein, quand même. Hein.
5: Ah oui, c'est vraiment bien.
4: 20 spectacles grandioses à découvrir pour un spectaculaire voyage dans le temps de la Rome antique au début du cinéma. De la chance, hein, Sarah.
5: Oui, je suis vraiment toute dernière, quoi.
4: Oui, c'est vraiment un coup de bol. De toute façon, je force un coup de bol.
1: C'est toujours un peu un coup de bol, quand même. Ouais,
5: oui.
1: Exactement. Donc,
4: bon, on est content pour vous, en tout cas. Bravo.
5: Merci beaucoup.
4: Bon, comment s'appelle le petit frère, dites-vous ?
5: Lucas.
4: Il a quel âge, Lucas ?
5: Lucas, il a 13 ans.
4: Ah, bon, très bien. Donc, en plus, avec les grandes vacances, là, qu'approche.
5: Bah oui. C'est parfait.
4: Oui. Ouais, c'est la troisième qui l'attend, là, peut-être, à la rentrée?
5: Oui, l'année prochaine. Oui.
4: Ah oui,
5: le collège.
4: Eh oui.
5: C'est ça, on le voit grandir.
4: Oui, nous, on se voit vieillir.
5: C'est ça.
4: Pas grave. Il y en a qui grandissent.
1: Vous allez pouvoir annoncer la bonne nouvelle, donc, au retour, peut-être, tout à l'heure, non? Parce que je suppose que la famille n'est pas présente.
5: Non, on est à la maison, ils ont
4: tout
5: la
4: monde est là.
5: Fond.
4: Ah, tout le monde est génial. Ouais. Bonjour tout le monde. Et on va vous entendre.
1: Ah bah oui, je vois que tout le monde est là, c'est impeccable.
4: C'est génial.
1: Bon bah écoutez, Sarah, en tout cas profitez-en.
4: Oui, allez faire un tour sur le site puydufou.com, comme ça vous allez découvrir tout ce que vous allez pouvoir voir sur place et franchement vous allez passer un délicieux séjour.
1: Voilà. Et sur notre site internet, il fallait découvrir donc la villa du temps retrouvé à Cabourg. C'était ça qu'il fallait découvrir pour ceux qui ont joué avec nous. Sarah, bravo. Merci beaucoup.
4: Bravo.
1: Et puis à bientôt.
5: Merci.
4: Au revoir. Bon, on va s'éloigner du Puy du Fou, quoique pas si loin que ça.
1: Pas si loin que ça, effectivement.
4: Hein, puisque la semaine prochaine, c'est un séjour au
1: Futuroscope.
4: Voilà,
1: c'est pas mal quand même.
4: Je trouve qu'on pense bien à vos vacances. Hein,
1: Voilà. Pour ceux qui n'ont pas gagné cette semaine, rendez-vous la semaine prochaine.
4: Vous savez quoi faire, Futuroscope, lundi. Exactement.
1: À lundi ?
4: Oui, à lundi, bon week-end.
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0: dire. Ils sont là pour la finale de votre jeu au taquet, le duo Valérie Damido et Eric Bastien.
1: On est vendredi, c'est la finale. On a deux candidats chacun, mon Dieu, qui va gagner?
0: First, je vais gagner. Deuxièmement, je vais gagner. Troisièmement, je vais gagner. Quatrièmement, c'est moi le gagnant.
1: C'est ça l'espoir, c'est ça l'ego, mais tu seras rattrapé.
0: Ouais, enfin, je vais te survivre.
1: Allez, I will survive. À tout de suite, mes chéris, c'est la finale. Yalla.
0: Affaire à suivre, à tout à l'heure.
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4: Vos infos avec Philippe Thomas. Bonjour Philippe.
5: Bonjour.
4: Langrune-sur-Mer sous le feu des projecteurs.
5: Avec une première célébration consacrée au 82e anniversaire du débarquement réunissant 400 jeunes et adultes, ce matin, une sorte de répétition avant la cérémonie internationale qui, pour la première fois, se déroulera demain dans cette commune et sera présidée par le Premier ministre Sébastien Lecornu. Pourtant, les Alliés n'ont pas débarqué sur la plage de Langrune. Ils ont été libérés par les Anglais sous commandement le maire de Langrune-sur-Mer. Franck Jouy.
6: On est très très heureux d'accueillir la cérémonie internationale et puis on a toujours un peu de stress. Alors moi à titre personnel parce que c'est quand même un événement important et puis pour que tout se déroule bien dans la commune et qu'on renvoie une belle image de notre commune. Sur ce qui s'appelle aujourd'hui la place du 6 juin, auparavant on avait des hôtels, casinos, maisons et pensions de famille et comme les troupes allemandes s'étaient retranchées dans cet espace-là, ils ont eu des combats acharnés et donc par la suite cette place est devenue vide et 82 années après on vient de reconstruire une grande remettre en valeur cette place et donc vous voyez c'est un peu un symbole aussi de renaissance je trouve 82 années après et bien cette place elle revit et elle va revivre intensément et je souhaite que les gens qui vont pouvoir voir les images de Langrune aient envie de venir découvrir la commune.
5: Et la cérémonie internationale aura lieu donc demain après-midi en présence de 400 officiels mais malheureusement pas d'habitants de la commune. La ministre des Armées et des Anciens Combattants est dès aujourd'hui dans le Calvados. Catherine Vautrin se rend cet après-midi à Bayeux au sein de l'entreprise Factem, société stratégique pour le ministère, car elle fabrique des casques audio utilisés par l'armée dans ses avions de chasse. La ministre se rend ensuite au sémaphore de la Marine nationale à Port-en-Bessin. Attention d'ailleurs, la circulation risque d'être très compliquée ce soir sur le littoral calvadosien et au nord de Caen. 150 véhicules militaires et civils vont parader de Sword Beach à Gold Beach en passant par Juneau. Le départ est prévu à 20h du camp Hillman de Colville-Montgomery. Les véhicules traverseront les communes de Hermonville-sur-Mer, Lyon, Luc-sur-Mer, Bernières, Thiers-Seville et Creully-sur-Seul. L'arrivée est prévue vers 21h30 sur notre site internet ici.fr. On vous a mis toutes les informations pratiques, minute par minute, sur la parade avec les plans de circulation. Retour à la normale à la SNCF. La circulation a été très perturbée jusqu'à hier soir sur les lignes Caen-Cherbourg et Caen-Coutances. Un incident électrique survenu dans le secteur de la gare de Lison, près de Bayeux, à la lisière du département de la Manche, a perturbé la circulation des trains. Certains ont été annulés, d'autres ont accusé jusqu'à 2 heures de retard. Hier matin déjà, la panne d'un train de marchandises près de Caen avait perturbé le trafic ferroviaire.
4: La déception des Vikings du Caen Handball.
5: Et pour cause, ils ont perdu hier soir le match aller de la finale de Pro League devant leurs supporters, mais face à Évry qui évoluait dans la saison passée, les Canets se sont donc inclinés 31-29. Ils devront donc remonter 2 buts de retard dimanche lors du match retour. Une rencontre sur laquelle se projette déjà le capitaine des Vikings, Jordan Allais.
7: On avait espoir de prendre un petit peu d'avance pour ce match retour à Créteil, contre Évry mais à Créteil. On n'a pas réussi à le faire, je pense qu'on a pêché sur la finition en première mi-temps. Parce que, on peut le dire, on a dominé cette équipe d'Évry pendant 30 minutes. Mais Bernard dans les cages nous a fait beaucoup de mal. Et au retour de mi-temps, ils arrivent à nous enchaîner des spéciales en attaque. Et nous en défense, on baisse un peu le pas. Et c'est ce qui fait la différence, voilà. Moins 2 à la fin, ça aurait pu être pire. Ça aurait pu être beaucoup mieux aussi. Je pense qu'il y a quelques petits détails qu'on va pouvoir régler pour aller chercher ça dimanche. On l'a montré que sur 30 minutes, en première mi-temps, on était au-dessus d'eux. On restait à faire pendant une heure là-bas. On est à 2, 3, peut-être 400 supporters qui vont venir nous aider là-bas. Et j'espère, et j'ai vraiment bon espoir qu'on le fasse. Je suis forcément déçu, mais 2 buts au handball, c'est vraiment que dalle. On aurait aimé rendre un petit peu plus fier encore ces 4000 supporters qui étaient là ce soir. L'ambiance, c'était dingue. Toute la saison, ça a été dingue. Et on se doit d'aller la chercher, ne serait-ce que pour eux, mais aussi pour ce collectif qui est incroyable. On a une entente qui est monstrueuse entre nous dans l'équipe et on va le ressentir dimanche.
5: Et match retour donc dimanche à Créteil. La Française des Jeux recherche le gagnant d'un jackpot de 13. 13 millions d'euros dans l'Orne. La personne ne s'est toujours pas fait connaître, alors qu'elle a validé la bonne combinaison gagnante du loto le 24 avril. Le gagnant ou la gagnante a jusqu'au 22 juin à 23h59 pour se faire connaître. Sinon, elle perdra ou il perdra ses gains.
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9: Le temps, Sylvain.
10: Avec de la grisaille dans le ciel, voire même quelques petites pluies qui toucheront particulièrement le Pays d'Auge, le Bessin, la région d'Alençon et le Perche avec un vent faible.
5: Les températures.
10: 17 à Ouistreham, Vire, Vimoutier, ou bien encore Mortagne et Avranches, 18 à Falaise, 19 à Caen, Bayeux, Saint-Pierre-sur-Dive, 20 degrés à Saint-Lô. Et ça va rester gris et maussade quand même pendant tout ce week-end avec peut-être un peu plus d'éclaircies pour la journée de dimanche. Je vous souhaite à tous et à toutes une excellente journée. Je vous laisse en compagnie de notre duo.
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1: Bonjour la France, c'est la finale. Ah là là, là, le jour de la finale qui va ramener la coupe à la maison. Alors, je vous rappelle que Éric Bastien est là, il a deux candidats, moi bien j'ai sûr. Deux candidats.
7: Comment ça va? Écoutez, moi j'ai la place sur la commode à droite de chez moi pour la coupe. Là, je veux dire, elle est prête.
1: D'accord.
7: Je suis prêt à la recevoir.
1: Alors, je rappelle le premier prix, c'est un week-end exceptionnel au Festival Off d'Avignon. C'est le plus grand festival de spectacle vivant en France. Il fête ses 60 ans cette année. Et du coup, votre radio ici vous offre un séjour pour 4 adultes, 2 chambres doubles à l'hôtel Le Chardonnay, les petits-déj sont compris. Vous aurez 100€ de carburant pour rejoindre la Cité des Papes. Et surtout, vous assisterez à 2 spectacles par jour, soit 4 spectacles au total. C'est quand même exceptionnel. Et puis, vous pourrez visiter la ravissante ville d'Avignon. Je vous rappelle aussi que toute la semaine, tous les participants, y compris les perdants, on leur a offert un guide de voyage Michelin, puisque cette année on célèbre les 100 ans des guides de voyage Michelin.
7: Oh là là.
1: C'est la semaine des cadeaux. Si on ne gagne pas le voyage au Festival Off d'Avignon, qu'est-ce qu'on gagne ?
7: La cafetière Malongo. Alors je voulais juste vous dire que début juillet là pour le festival Off Malongo, à la maison 4 de chiffres, qui est une salle hein, de spectacle à Avignon, il y a Joe Malongo qui joue
1: d'accord.
7: En famille.
1: Très
7: voilà.
1: Bien.
7: Alors toute la famille Malongo raconte l'histoire de l'entreprise Malongo. Et évidemment à la sortie du théâtre, vous avez une dégustation in et off avec 32 dosettes et 6 verres en verre comme la cafetière.
1: Magnifique. Allez, on accueille nos 4 candidats et surtout une surprise.
7: Ah oui.
1: Bonjour Guy, comment vas-tu ?
11: Bonjour Valérie,
7: bonjour Guy.
11: Eric.
1: Alors Guy, je le rappelle, hein, est un des candidats de la semaine. Guy nous a régalé avec une énorme bourde magnifique en pensant que le Dami d'Hollande était un véritable pays. Est-ce que tu sais que, grâce à toi, je suis devenue présidente d'un pays ?
11: C'est vrai.
1: Ah oui.
7: Alors le problème, c'est que ça prend Valérie des proportions quand même considérables.
1: Oui,
7: Outre les réseaux sociaux, les messages par milliers que vous recevez, on a des demandes, et vous allez l'expliquer, de demandes de formulaires pour intégrer Dami d'Hollande.
1: Exactement.
7: De nationalité.
1: Merci Guy, grâce à toi, on a des demandes de formulaires pour devenir Dami d'Hollandien.
7: Mais c'est vrai, c'est pas une gueule.
11: Valérie, tu es ma reine déjà. Hein.
1: Ah bah je sais que je suis ma reine. Bridget est à moi.
11: Je t'ai envoyé une photo, donc faut venir mettre les boucles d'oreilles pour le baptême. Hein.
1: Ah bah évidemment que je mettrai. Je viendrai avec. Alors, le drapeau du Dami d'Hollande.
7: Mais c'est quelle couleur alors ?
11: Voilà.
1: Ah ben, je ne sais pas. Nicolas, qui est un de nos candidats là, d'aujourd'hui, nous a déjà fait un formulaire spécial pour pouvoir le mettre sur les réseaux. On va faire un appel d'offres.
7: Un truc là, c'est.
1: Enfin, Guy, merci. Voilà. Hein, grâce à toi, sans faire de campagne présidentielle, je suis présidente.
7: Bravo. Guy, on salue toutes les équipes d'ici Mayenne, hein, bien sûr, puisque je suis à Laval.
11: Alors, moi, je vous embrasse tous.
7: Salut, Guy.
11: Tous, ouais.
1: Merci beaucoup, Guy. Tu embrasses bien
7: bisous,
1: nos
7: bisous.
1: Petites vaches. Et à très vite,
11: voilà,
1: et à très
11: puis,
1: bientôt.
11: Faudra venir les voir. Hein.
1: Mais vas-y. Nous ferons notre maximum et nous viendrons voir Bridget et Bouboun.
7: Dès la rentrée.
1: Ok. Alors, on accueille maintenant nos 4 finalistes, Daphné, Laurent, Nicolas et Carole. Comment ça va les amis ?
7: Bonjour.
12: Bonjour.
1: Bien. Bonjour. Alors, vous êtes contents d'être là ?
12: Yes.
1: Oui. Ah, d'accord. Je voudrais entendre de la joie. Je voudrais entendre de la joie dans vos réponses. Alors, nous en reparlerons tout à l'heure avec Nicolas. Mais là, la première demi-finale, ça va être Daphné contre Laurent. Nico et Carole, c'est pour après. Donc, nous parlerons avec Nicolas de ce formulaire magnifique. Alors, Daphné, comment ça va depuis mardi ?
12: Bon, ça va.
9: Très bien.
1: Bon, je rappelle que Daphné habite à Grand-Quevilly, elle est en concubinage avec Jimmy, elle a deux garçons, elle a une chienne Kaya, un petit chat Minette, et elle est surtout conductrice de poids lourds. Voilà, alors tu as fait des pouettes-pouettes en camion dans toute ta région cette semaine ou pas?
9: Oui, ça a été bien dynamique, hein, ah comme bah. Tous les jours.
1: Ah, voilà. Alors, je rappelle aussi que Daphné est bénévole dans un refuge pour les animaux à Rouen et qu'elle s'occupe des promenades et du nettoyage des boxes des chiens et des chats. Et si vous voulez faire un don, il y a un site, un truc.
9: Oui, ils ont une page Facebook sur SNPA. Voilà.
1: SNPA, d'accord. Bien, alors, très bien. Est-ce que nous allons marquer le premier point ensemble tout de suite? Nous allons le savoir immédiatement. Je te mets une petite ambiance.
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1: Alors, on va parler de lunettes. Daphné, une récente étude a montré qu'en moyenne, on passe 6 mois de sa vie à chercher ses lunettes. Est-ce que c'est vrai ou faux? Top chrono, 5 secondes. Est-ce que c'est vrai qu'on passe 6 mois de sa vie à chercher ses lunettes?
9: Vrai.
1: Non, c'est faux. On adorerait qu'il y ait une étude là-dessus, mais effectivement, vu le nombre de gens qui cherchent leurs lunettes, ça peut... Mais c'est pas vrai. Voilà. À tout de suite, Daphné, pour marquer un deuxième point.
0: Laurent mon poulain, Laurent ma fierté, Laurent qui est mon candidat, bien sûr, Laurent qui va aller jusqu'au bout de cette finale. Comment ça va, Laurent, depuis le début de semaine, depuis lundi?
14: Depuis lundi, ouais, ça va bien.
0: Ça va bien. En Haute-Savoie, la balme de Sillinger. Je me souviens très bien, en couple avec Michel. Bon, écoute, on t'a parlé un peu de l'émission, t'as eu des retours positifs?
14: Oui, j'étais pas trop mal.
0: Ouais, alors voilà, on va upgrader aujourd'hui, on va te dire que t'es carrément le meilleur. Mon Laurent qui est chauffeur-livreur, rappelez-vous, oui. Chasseur dans les palaces, c'est-à-dire groom, il a été bagagiste, il a été concierge, il a fait énormément de choses, et puis, voilà, nous on est très heureux que tu sois avec nous aujourd'hui. T'as envie d'aller à Avignon? Tu connais un peu le théâtre ou pas? Le festival?
14: Je connais pas. Non, pas trop, mais je suis déjà passé par Avignon, c'est très joli, et puis j'ai envie d'y aller, ouais.
0: Bah ouais, je te recommande cette belle destination, même si tu gagnais pas ce beau cadeau. Laurent, bienvenue dans la compète. Qui c'est qui va gagner, Laurent? C'est toi.
14: On espère.
0: J'aime pas trop ça, on espère. Je préfère, oui, quand même. C'est, oui, oui, on y croit. Oui, j'y crois, Eric. Oui, ouais. Oui, je suis ton poulain.
14: Ouais.
1: Alors.
0: Ouais, ouais, d'accord. Laurent, seras-tu à la hauteur?
1: Le la punchline de transition, hop.
0: 14 auteurs que je salue, bien sûr, pour ça.
1: Bien sûr.
0: Louis XIV, tu vois qui c'est?
14: Oui.
0: Bien sûr. Louis XIV est venu au monde, j'affirme, hein, il est venu au monde avec des dents. Le jour de sa naissance, il avait déjà des dents, ce qui, normalement, n'existe pas. Top chrono, vrai ou faux?
14: Je dirais que c'est faux.
0: Eh ben non, c'est vrai. À sa naissance, c'est en 1638, Louis XIV est venu au monde avec deux dents qui étaient déjà sorties. C'est pas une blague, hein, parce que c'est un phénomène rarissime appelé les dents natales. Et à l'époque, certains y voyaient un espèce de signe du destin pour celui que l'on surnommera plus tard le roi soleil. Moi, j'ai en face de moi la reine soleil. Maya la reine.
1: Maya la reine, oui.
0: David Houlande.
1: Alors, donc ça fait 0-0, la tête à Toto. Et tout de suite, vous écoutez ici. Ah, Véronique Sanson, tu m'as dit que j'étais faite pour une drôle de vie. Ah,
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1: Non.
0: C'est moi qui vais vous chanter Véronique Sanson. Et ou toi,
1: vas-y, on y va, 1, 2, 3. Tu m'as dit que j'étais pas.

0: Ah,
1: on l'a bien massacré, hein. C'était bien une chanson drôle de vie à 12h14. Non, ah pardon, à 12h15, soyons précis sur ici.
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1: C'est la finale.
0: Alors, c'est la finale, Daphné et Laurent. Attention, maintenant, c'est le quiz musical. Alors, Daphné, tu vas avoir deux duos connus à reconnaître.
3: Ok. Oh là. Je suis concentrée.
0: Respire, ma chérie, ça va bien se passer. Alors, ils ne sont pas enchaînés, on va faire duo après duo. Écoute bien, premier duo.

0: Voilà, pas de Ketiamo, qui c'est qui chante? Top chrono 10 secondes.
1: Tony Chardin.
2: Tony Chardin.
0: Tony Chardin.
2: On est pas mal. Chante en italien, Tony Chardin. C'est beau,
0: ça. Non, c'était Ricci et Poveri. Rappelle Ketiamo. Tony Chardin, c'est pas ça. Bon, écoute. Alors, on va essayer de marquer un point quand même avec le deuxième duo. Attention, c'est parti, c'est deux filles, on y va.

0: dedans.
1: Qui c'est qui chante? Top chrono.
2: Les Brigitte.
1: Les Brigitte. Les Brigitte. Les Brigitte Brigitte. Est-ce que c'est les Brigitte Brigitte qui chantent?
2: Oui, oh, oh,
1: que veux-tu? Oui, c'est les Brigitte. Allez, ça te fait grâce aux Brigitte. Tu as un premier point. Voilà.
0: Ouais, non, j'adore. Je pensais à une chanson qui s'appelle Palladium, qui rappellera des souvenirs aux Parisiens qui ont connu la boîte de nuit de Palladium. Vous avez connu Palladium?
1: Oui, bien sûr.
0: Bon, Laurent, moi je suis content d'avoir Laurent parce que même s'il a zéro, faut pas oublier que c'est un grand chounard, comme on dit chez moi. C'est un chanceux. Ah ouais, non. Je voudrais vous rappeler que Laurent, il a acheté un paquet de café à 2 euros et il a gagné quoi déjà, Laurent, avec?
3: Voilà,
0: le road trip dans l'Ouest américain. Une autre fois, il a gagné sur une radio combien? Qu'est-ce qu'il a gagné à la radio?
3: Voilà, on a pesanteur aux États-Unis.
0: Et ouais, et puis une semaine aussi à Monaco. Mais oui, il est chanceux. Et Laurent, il va le trouver encore une fois de plus aujourd'hui. Voici ton quiz musical. On est encore sur du duo. Tu vas devoir les identifier. Il y en a deux. Il y a deux points à marquer là. On y va, Laurent ?
3: On y va.
0: Allez, voici pour deux.

0: allez, c'est cadeau ça. On lance le chrono, qui chante?
1: C'est Rita Mitsouko, Angie.
0: Ah, Rita Mitsouko. Fred Chichin, Catherine Ringer, on est sur le duo, oui. Rita Mitsouko, bien sûr.
2: Oui.
0: J'ai un point de plus, on enchaîne tout de suite
2: point
0: avec
2: tout court.
0: Le deuxième, ça suffit.
2: Allez, deuxième.
0: Un autre duo, à toi de le reconnaître. Oui.

0: 40 top chrono.
1: C'est magnifique.
0: Bravo, Laurent.
1: Alors, ça nous fait un point pour Daphné.
0: Seulement, c'est vrai.
1: Deux points pour Laurent.
0: C'est vrai.
1: Tu vas te calmer. Et là, tout de suite, vous écoutez ici. Et on va écouter toi et moi, Guillaume Grand. À tout de suite, mes petits amis.

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0: oui, quand tu veux, on y va.
1: Bien sûr, on y va. Et alors, Carole qui va jouer avec nous dans une dizaine de minutes, il paraît qu'elle chantait à fond la chanson.
0: Bah, bien sûr, karaoké ici, au Dalidoland, il y aura le karaoké, ce sera obligatoire.
1: Elle est là, Carole ? Elle chante, Carole ?
2: Oui, mais je savais pas qu'on entendait.
0: Ah, on entend tout, nous, tu sais.
1: On surveille tout, c'est ça, le Dami Dolan.
2: Non. J'adore cette chanson.
0: Non, ne mélange pas le Dami Dolan. Au Dami Dolan, oui. Le monde est libre et personne n'est surveillé.
1: C'est beau.
0: Voilà, allez, jingle.
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0: Bien sûr, c'est le pays rêvé, le pays imaginaire magnifique. Alors, Daphné, tu as un point. Laurent a deux points. Va falloir marquer la question à 5 points. On va raconter une petite anecdote avant de passer à cette question magnifique. Alors comme ça, on adore les activités à sensations.
2: Oui.
0: Bah, ton papa, il avait un parc d'acrobranches.
2: Ouais, c'est vrai.
0: Donc du coup, tu savais même pas marcher que déjà t'étais sur les tyroliennes.
2: Non, j'étais déjà grande. Hein. J'étais déjà ado, quoi.
0: Ah bah, dis donc, tes copains ils devaient être contents parce que c'est sympa d'avoir un parc d'agro-branches.
2: Ouais, puis après mes enfants aussi, mon petit, il avait pu en profiter un peu.
0: Et non.
2: Le cadre était sympa en plus, c'était cool.
0: Ah là là. Alors, il paraît que t'as fait de la tyrolienne à Avoriaz.
2: Ouais.
0: Alors,
2: Alors,
0: comment ça se passe? C'est combien de mètres? Parce que je sais qu'il y a un petit. La tyrolienne, elle est très longue, non?
2: Franchement, c'était en haut des pistes. Fallait prendre le tire-fesse, monter là-haut et puis partir, je sais pas, en termes d'altitude. Je sais qu'en longueur, elle faisait.

0: écoute bien la question, Daphné. Quel logo automobile représente 4 anneaux entrelacés? Top chrono 10 secondes. Quel logo automobile représente 4 anneaux entrelacés? Audi. Tadam, tadam, tadam. Et c'est une bonne réponse. C'est là, ça représente l'union des 4 constructeurs automobiles allemands réunis dans les années 30 pour former Auto Union, ancêtre de la marque Audi. Et chaque anneau représente une marque différente. Bravo, ça te fait 5, tu as 6.
1: Bravo, Ford, Mercedes, puisqu'il faut en citer plusieurs. Ça, c'est fait. Laurent, t'as quoi comme voiture?
0: Dacia Duster.
2: Voilà, bien.
0: T'as joué au Burger Quiz ou quoi?
2: Valérie, je voulais vous reprendre.
0: Oui, dis-moi.
2: Avoriaz, on dit pas le Z, on dit Avoria comme Chamonix.
0: Je sais.
2: Ah, bien.
0: Pardon, c'est, tu sais, c'est...
2: Je vais me faire tirer dessus, moi, maintenant.
0: Non, mon chat, tu as raison de me reprendre. Je dis toujours Avoriaz et Chamonix, donc je sais qu'il faut
1: pas dire... On dit merguez et pas merguez.
0: Oui, c'est
1: vrai. Ah, oui. Bon, Laurent, en tous les cas, c'est un très très beau véhicule pour sillonner les routes et les prairies du Damidoland.
0: Oui.
1: C'est vrai que c'est un beau véhicule pour ça. Dis-moi juste un petit mot, là, en mode apesanteur. T'as eu un vol apesanteur aux États-Unis, t'en as parlé tout à l'heure, que t'as gagné.
2: Oui.
1: Moi, je voudrais juste savoir, qu'est-ce que ça fait de faire un vol en apesanteur? Qu'est-ce qu'on ressent?
2: C'est unique. C'est formidable. On a l'impression de, je dirais pas de voler parce qu'on est, dans le, je sais pas, c'est une sensation étrange. Tu flottes dans l'air.
1: Bon, ça donne envie. Non mais c'est vrai que ça donne envie.
2: C'est à faire.
1: Ça a pas duré longtemps, 20 à 30 secondes en apesanteur.
2: Non, ça dure pas longtemps.
1: Mais c'est extraordinaire. Allez, jouons. Alors là, il y a quoi là? On en est où au niveau des scores?
0: Il y a 2.
1: Ouais,
0: si il marque, il gagne. Voilà.
1: Si tu marques, tu gagnes. On part en croisière. Direction Acapulco, juste à côté du Damidoland.
0: Ah là là.
1: Merci. Petit soleil. Isaac. Des cocktails. Comment se bien? Jules McCoy. Évidemment. Gopher. Le docteur Adam Bricker.
0: Évidemment. Diana. Allez.
1: Quelle région française partage son nom avec un célèbre paquebot lancé en 1932? Top chrono, 10 secondes. Quelle région française partage son nom avec un célèbre paquebot sorti en 32?
2: Le France.
1: Oui, on aurait pu dire. Non, je parle d'une région, c'est le Normandie. Normandie, SS Normandie, lancé en 1932. Bateau luxueux, rapide, symbole du savoir-faire français qui assurait la liaison entre la France et New York. Et puis
0: Alors, Laurent, bravo, tu repars avec le guide Michelin. Daphné, tu t'es qualifié pour la finale. On se retrouve tout à l'heure. Bravo Laurent, bravo Daphné. Et là, tout de suite, c'est...
1: Merci Laurent.
0: C'est la réclame avec l'actualité de toutes vos régions grâce aux 44 locales de votre radio ici. À tout de suite. 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
9: Dans le Calvados, en lien avec l'exposition Décolonisation, des artistes africains interrogent l'histoire, la projection d'un film qui rend hommage à Denis Mukwege, médecin congolais et futur prix Nobel de la paix, qui soigne au péril de sa vie des milliers de femmes victimes de violences sexuelles en République démocratique du Congo. Sa rencontre avec Guy Cadière, chirurgien belge, va redonner.

0: s'essouffle à son engagement. Un film bouleversant, Mukanga, celui qui soigne, avec Isaac de Bancolé et Vincent Macaigne. Projeté jeudi 11 juin à 19h au Mémorial de Caen. Entrée gratuite dans la limite des places disponibles. Et puis dans l'orne exposition d'une artiste diplômée de l'école des Beaux-Arts de Rouen qui croque des instantanés équestres au polo, les moments sur des champs de course ou sur les carrés de dressage ou encore le cheval seul, dans la perfection de ses allures et de son modèle. Et de retour dans son atelier sur la côte normande, elle restitue la majesté des équidés en montrant l'invisible. Découvrez l'exposition Dessins d'aquarelle de Simone Lhermitte, c'est jusqu'à dimanche au Haras National du Pin.
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3: Alors, je vous rappelle que c'est Daphné qui s'est qualifiée pour la finale. Je vous rappelle également le premier prix, c'est un week-end exceptionnel au Festival Off d'Avignon, avec un séjour pour 4 personnes, 2 chambres doubles à l'hôtel Le Chardonnay, les petits-déj compris, 4 spectacles au total, 2 spectacles par jour, 100 euros de carburant pour y aller, ou la machine à café Malongo, les 32 dosettes, les 6 verres en verre, et quoi qu'il arrive, tous les participants ont gagné pour fêter les 100 ans des guides de voyage Michelin, un guide Michelin. Allez, on reprend la compète tout de suite en accueillant Nicolas et Carole. Comment ça va, mes petits amis ?
4: Ça va, super.
3: Alors, que je résume, hein, nous avons eu Guy en début d'émission, hein,
5: ben
3: qui,
5: oui.
3: Grâce à qui je suis présidente du Dami d'Hollande.
5: C'est vrai.
3: Et ce matin, Nicolas nous a créé un formidable formulaire. Hein. Je peux nous expliquer ce qu'il nous a fait, un formulaire de demande d'acquisition de la nationalité damidolienne. Voilà.
4: Exactement.
3: Voilà.
4: Exactement. Donc j'ai rempli un CERFA, voilà, 12753, avec une demande de naturalisation pour la binationalité damidolienne.
3: Et voilà.
4: Que c'est super important.
3: Et oui, c'est super important. J'ai vu ça parce que cette histoire prend des proportions incroyables. Hein. Sur Facebook, on est déjà plus de 350.
5: Ça va trop loin.
3: Ça va beaucoup trop loin. Bon, j'ai la première demande officielle. Je la ferai circuler pour que tout le monde puisse adhérer. Voilà.
5: Mais qu'est-ce qu'il veut quoi pour le Dami d'Hollande? Il vient d'être élu citoyen. Je veux dire, il a rempli son formulaire.
3: Oui, et alors
5: qu'est-ce qu'il souhaite? Voilà, on peut exaucer un de ses rêves.
3: Qu'est-ce que tu aimerais? Quelle serait ta participation dans ce magnifique pays?
4: Moi, je souhaiterais surtout avoir l'approbation de Maya la reine Dami d'Hollande. C'est vraiment très très important. Et je veux surtout ne pas payer d'impôts.
5: Voilà.
3: Évidemment.
4: Tu
3: sais que le Dami d'Hollande, on va fonctionner en communauté comme un kibbutz. Hein. Chacun aura son rôle et tout le monde fera le travail. À qui le travail de la terre, à qui le travail des animaux. Ça va être une énorme communauté de hippies. Ça va être sublime.
5: Je vous rappelle que je suis le ministre des Finances. Hein,
3: oui, bah oui. Donc
5: j'ai décrété que vous ne paierez pas d'impôts. Vous payez juste une fois, je prends tout pour moi et après vous n'en payez plus.
3: Toi, t'es viré avant même d'être élu. Alors, Nicolas, donc, je le rappelle, qui joue avec ici Normandie, qui habite à Condé en Normandie et qui a 3 chiens. Oh là là, Umi, Suna, Nox, qui ont évidemment eux aussi la nationalité. Hein.
5: Ah, oui.
3: Un chat Pouette qui va rejoindre le club des chats qui font du ping-pong. Voilà. Qui est prof de cuisine, donc ça c'est magnifique parce que tu nous aideras à apprendre des choses sublimes. Est-ce que tu es prêt à répondre à la première question, prêt pour aller rejoindre Daphné en finale?
4: Je suis prêt.
3: Allez, c'est parti, on t'emmène dans un petit zoo. Alors, ça ce n'est pas Éric Bastien qui se gratte le pied, c'est un croquet. Il paraît qu'il y a un zoo britannique qui vient d'engager un hypnotiseur pour calmer des perroquets qui sont trop bruyants, trop bavards. Alors, est-ce que c'est vrai ou faux? Top chrono, 5 secondes. Est-ce qu'un zoo vient d'engager un hypnotiseur pour calmer les perroquets?
4: Je dirais vrai.
3: C'est faux. Alors, il y a un spécialiste du comportement qui suit les animaux, hein, parce que c'est quand même très important. Mais ça n'existe pas encore, le mec qui fait et Coco qui dort. Donc non, pas de point pour toi, Nicolas.
5: Alors actuellement, je reçois le référendum de l'ensemble des citoyens du Dami d'Hollande qui me disent qu'ils sont tous... Alors pour c'est le oui ou le non. Hein.
3: Oui.
5: Pour la victoire de Daphné, c'est le oui hein, qui l'emporte.
3: Bah, Daphné,
5: bonjour Daphné.
3: Mais Daphné, c'est ma candidate. Là, la
5: c'est Carole. Bonjour Carole.
3: C'est emmêlé les pinceaux, parce que comme il ne connaît pas ses candidats,
5: c'est terrible.
3: Ta candidate, c'est Carole.
5: Bonjour. Alors, on va la refaire. On n'est pas en direct.
3: Ouais, bien sûr.
5: Je viens de recevoir le référendum des citoyens du Dami d'Hollande qui, pour le oui, sont à fond. Carole, ils sont tous pour toi. Bonjour Carole.
6: Bonjour.
5: Oh là là,
6: bonjour à Nicolas aussi.
5: Je ne fais que penser à toi, Carole, depuis mercredi, depuis ce duo que nous avons mené ensemble.
3: Bien sûr, comme tu as oublié son prénom, tu pensais que c'était Daphné.
5: Mais si, je vais qu'elle habite Libourne, à 40 km de Bordeaux. Elle nous l'a précisé qu'elle est célibataire, qu'elle a deux filles. C'est ça, hein? Tout va bien?
1: Oui.
5: Bon, retraitée qui a travaillé pour une ONG dans le domaine de la coopération pour le développement, Carole qui fait pas de sport et qui plus jeune faisait de l'équitation et collectionne des cendriers d'eau. Jusque là, je me souviens de tout, Carole.
1: D'accord.
5: Carole, on est ravis que tu viennes avec nous. Qu'est-ce qu'on fait? On joue tout de suite?
1: On va jouer tout de suite. J'ai le cerveau qui transpire par le nez, alors on y va.
3: Allons-y. Tout le cerveau soit parti.
5: 12h35, j'ai le cerveau qui transpire par le nez. C'est une belle phrase de la note. On la mettra dans le guide officiel du Dami d'Hollande. Là. Carole, voici la question. Elle vaut un point. Petit extrait.
6: C'est l'or de se réveiller. Monseigneur.
5: Ah, c'est normal.
6: Il est 8 ans.
5: Le ministre des Finances, je vous le rappelle.
6: Tu en manques une.
5: Bah oui, t'es sûr? Tout à fait. Le pays européen qui possède la plus grande réserve d'or officielle est le Liechtenstein. Top chrono, 5 secondes. Le pays européen qui possède la plus grande réserve d'or, ce serait le Liechtenstein. Vrai ou faux?
1: Vrai.
5: Toujours sur le chrono 5 secondes, hein, bien sûr, qui pour toi dure 20 secondes. Non, c'est faux. En Europe, c'est l'Allemagne qui possède la plus grande réserve officielle d'or, 3350 tonnes. Pas mal, hein?
3: Allez, 0 et 0. Et là, tout de suite, upside down! Boy, attends, mais Diana Ross, vous écoutez ici, à tout de suite, mes chéris.

0: Upside Down, Diana Ross en 1980, je ne sais même pas né. Bienvenue sur ICI.
1: C'est pas né.
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3: Alors, ici nous sommes avec Nicolas et Carole qui tentent de se qualifier pour la finale. Nicolas, et nous avons décidé avec le ministre Bastien de faire un référendum général. Il n'y a pas de raison qu'il n'y ait que moi qui reçoive des demandes de candidature du Dami d'Hollande. Je fais un référendum. Quelle couleur le drapeau du Dami d'Hollande? Quel logo, quelle couleur de drapeau? Qu'est-ce qu'on fait? Vous pouvez envoyer vos suggestions sur le mail suivant eric.bastien@radiofrance.com.
4: C'est dégueulasse.
3: Et oui, et il n'y a pas que moi. Et moi, je reçois des centaines de messages sur Facebook. Il y en a assez. Eric.bastien@radiofrance.com pour la couleur du drapeau. Qu'est-ce qu'on fait? C'est quoi les mesures? Qu'est-ce que t'en penses, Nico? C'est bien, non?
5: Bah, c'est super.
3: Bah oui.
5: Moi, ça me va très bien.
3: Bah voilà, comme ça, on saura un peu la tendance des habitants.
0: Il faut qu'on trouve un hymne aussi. Hein.
3: Oui, on trouvera un hymne, évidemment. Voilà, on avait dit que I want to break free, mais si vous avez des suggestions d'hymne et tout ça, n'hésitez pas. Nico, toi aussi, tu es très impliqué. Tu es le premier citoyen officiel. Voilà.
0: Ah, j'ai déjà François qui me dit bleu et jaune.
3: Ah, bah tu vois, on a déjà François qui dit bleu et jaune.
5: Moi, je veux bien du vert aussi.
3: Ah, bah voilà, on va se faire un truc. Ça va être super. Alors, on va jouer au quiz musical spécial tube de l'été. Hein, donc, c'est vraiment les tubes de l'été.
0: Les circonstances, vu les températures.
3: Oui.
0: J'aurais pas pu le faire la semaine dernière, tu vois, celui-là.
3: Non, t'aurais pas pu.
0: Non.
3: Alors, c'est l'un après l'autre. Alors, écoute bien ce premier tube, Nico. C'est vraiment un tube de l'été. Écoute bien et tu me dis qui c'est. Qui c'est qui chante cette petite merveille de Undo Stress?
5: Ricky Martin.
3: Ricky Martin.
5: Yes.
0: Ricky.martin@radiofrance.com.
3: Oui, c'est Ricky Martin. Un, dos, tres. Un pasito bailante, Maria. Un, dos, tres. Un pasito bailar. Ouais. Allez, premier point pour Nico. Alors attention, le deuxième groupe, c'est facile aussi, c'est un gros tube. Écoute bien.

0: Ah là là là là. Allez, qui c'est qui chante ce petit gaou? Attention, t'apprenez.
1: Magic System.
0: Magic System, est-ce une... Évidemment, c'est une bonne réponse, Magic System. Oh, yeah. Hoppa, si ça c'est pas un tube de l'été,
2: oh là là,
0: c'est déjà le goût du Morito dans la bouche. Alors,
2: avec modération.
0: J'aime beaucoup modération.
2: Ouais.
0: Alors, Nicolas, t'as
2: attendez, deux. Magic System, c'est ça aussi.
0: Allez.
2: Ah, c'est bon ça. Hein.
0: Eh ben Nico, t'as deux, bravo mon chat.
2: Ils sont venus il y a quelques jours, hein, dans des cibles au micro d'Emilie Massoyer pour célébrer les 30 ans de carrière, hein, déjà pour Magic System.
0: T'imagines?
2: J'étais pas né. Carole, t'étais pas né non plus, Carole. Dans les années. Dans les années 90.
3: Pardon?
2: T'étais pas né dans les années 90, Carole. Ben non.
3: Oui, non, j'étais en gestation.
0: Voilà.
2: Mais tu sais, dans le Damien Dolan, on est tous jeunes, hein, on a tous 20 ans. Donc, qu'il faut se dire.
3: Et pour le drapeau, je propose arc-en-ciel. C'est joli, arc-en-ciel.
0: Ah, c'est pas mal.
2: Carole, qu'est-ce que tu fais, Libourne, ce week-end? On a un petit bon plan, un truc sympa à partager aux auditeurs d'ici?
3: Demain, on fait une rencontre sympa avec le maire de la ville.
2: Ouais.
3: Pour remercier, il a quand même été réélu. Philippe Buisson à 66%.
2: D'accord, on va pas faire de la politique non plus, hein, mais bon, il y a un petit truc avec le maire demain à Libourne, quoi.
0: Un petit certain,
3: ça s'appelle être la vie sociale.
2: D'accord, voilà.
0: Très bien.
2: Tout à fait. Non, mais nous, on est en Damien Dolan, nous, la France n'existe plus.
0: Quiz musical.
2: Voici ton quiz, on est sur du tube de l'été, souviens-toi, c'est qui? Allez, on se souvient du clip aussi. Qui chante?
0: Carapichot, exactement, on est vraiment dans les années 90, tic tic tac.
2: Encore sur du tube de l'été, à quelques jours de l'été officiellement, ce sera le 21 juin, voici une autre chanson. C'est amoureux de la petite fille qui dansait, là. Top chrono.
3: Ah oui. Ah, c'est Kaoma, la Lambada.
2: Ah, bien vu. Parce que la Lambada, on se souvient, on n'a pas toujours le nom du groupe. Et tu dis Kaoma. Oh là là, bravo. C'est ça.
0: Eh bien, ça fait 2 pour Nico, 2 pour Carole. Et là, tout de suite, nous allons écouter, évidemment, Matt Pokora. Quand même, vous écoutez ici, on vous aime. À tout de suite.

0: Matt Pokora est quand même à 12h48 sur votre radio ici. Bon week-end.
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2: Nous sommes au taquet avec Nicolas qui a deux, Carole qui a deux. Alors Nicolas, qui je le rappelle est prof de cuisine, hein, il apprend aux gens à faire des bons petits plats. Il paraît qu'une fois en cours, tu as dit à tes élèves que la prochaine fois ils feront une crème aux œufs et qu'il fallait ramener des ramequins de type Durex.
3: Et oui. Alors, oui, grand moment de solitude face à des jeunes de 15 ans. Grand moment de solitude, effectivement. Le pire, c'est qu'au moment où j'ai dit ça, j'ai explosé de rire. Et au début, ils n'ont pas compris, ils ont compris ensuite. Donc j'aurais dû garder mon calme.
2: Ils n'avaient pas tout de suite pigé la ref. Et toi, tu voulais dire Pyrex et pas Durex.
3: Évidemment.
2: Bien, alors mon chat, attention. Là, il faut que tu marques et prier pour que Carole ne marque pas. Ça, je te mets Shakira. La BO d'Utopie qui parle des petits animaux. Alors, on va parler des animaux, justement. Alors, comment on appelle un animal qui mange et des végétaux et de la viande? Comment appelle-t-on un animal qui mange aussi bien des végétaux que de la viande? Donc, il y a un régime varié. Comment ça s'appelle l'animal? Top chrono, 10 secondes. Il mange des végétaux, il mange de la viande. Comment qui s'appelle celui-ci?
3: Omnivore.
2: Oui, c'est un omnivore. Et oui, il y a les herbivores, les carnivores et les omnivores. Nous, on est des omnivores, par exemple. Bravo.
0: Exactement.
2: Ça fait 7.
0: Bon, alors, ça veut dire, Carole, très clairement, que si tu ne marques pas, évidemment, tu passeras un week-end.
2: Tu ne marques pas.
0: Voilà, c'est la grande phrase. Si tu ne marques pas, tu ne marques pas. Et en toute évidence, si tu marques, tu marques. Seulement, il y aura égalité et on devra te départager. Voilà, en fonction de ce que vous avez fait dans la semaine. On ne dit rien pour l'instant.
2: Non, on ne dit rien. On joue.
0: Si on déjeunait avec quelqu'un, on déjeunerait avec Jean-Louis Aubert, alors. C'est vrai, Carole, Tu l'adores.
4: Ah oui, j'aime beaucoup ce monsieur, mais par ses chansons, mais aussi par son savoir-être.
2: On l'adore, Jean-Louis Aubert.
0: Ce que je comprends pas, c'est que tu l'as jamais vu en concert.
4: Si c'était une femme, ce serait Meryl Streep.
2: Oh, quelle femme aussi.
0: Mais pourquoi t'as jamais vu Jean-Louis Aubert en concert, si tu l'adores tant que ça?
4: Et puis son discours, quand Trump s'est fait réélire,
0: ça, c'est pour Meryl Streep.
4: Voulait se faire réélire, a été légendaire, ce discours.
2: Ah oui, mais...
4: Une grande finesse.
0: Je sais toujours pas pourquoi elle a pas vu Jean-Louis Aubert en concert. Mais c'est pas grave.
2: Alors,
0: on y va, Carole. On joue. On a 5 points à prendre là. Un petit peu de pression parce que tu l'as compris. Hein. Si malheureusement tu répondais pas, tu devras quitter l'aventure. Quelle comédie française avec Christian Clavier? Il y en a beaucoup. Raconte les aventures d'une famille un peu déboussolée par des gendres très différents. Top chrono, 10 secondes.
4: Qu'est-ce qu'on a fait au bon Dieu?
0: Christian Clavier, les aventures d'une famille avec des genres très différents. Bien sûr, tu as raison. On écoute la bande originale d'ailleurs. Sortie en 2014, une comédie avec Christian Clavier et Chantal Lobby. Il y a eu une suite, puis deux suites, puis trois suites d'ailleurs. Plus de 12 millions d'entrées pour le premier numéro. C'est un succès énorme.
2: Alors, Nicolas et Carole, vous êtes à égalité et il faut vous départager avec vos points. Et malheureusement, c'est pour toi, Carole, c'est Nicolas qui gagne.
0: Parce
2: qu'il a fait 22 points jeudi et que Carole, mercredi, a fait 17.
0: Eh oui.
2: Donc c'est Nicolas et Daphné, alias la team d'Amido. Bravo Nico, bravo à toi Carole.
0: Désolé.
2: Tu repars avec un guide Michelin, un guide de voyage Michelin.
4: C'est gentil.
2: Voilà, merci à toi d'avoir joué avec nous. Nico, on te retrouve en finale avec Daphné. Et puis tout de suite,
0: Excusez-moi, je voudrais juste vous préciser que j'ai perdu mes deux candidats.
2: Oui.
0: Et vos deux candidats ont gagné donc.
2: Oui, c'est ça.
0: Vous voulez que je reste vraiment pour la fin de l'émission ou...
2: Oui, bien sûr. Allez, c'est la réclame, t'as le temps de te remettre. Réclame. 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
2: À ma gauche, Nicolas, qui joue avec Ici Normandie. Il a 43 ans, c'est un Damidolien. Ça a été le premier citoyen du Damidoland. Autant vous dire que le gars est fort. Il a envie de bouger. Il est plein de bonnes intentions. Il va gagner. Ok, à ma droite.
0: Ah bah c'est Daphné, ton candidat. Mais c'est pas grave, laisse-vous dire, elle habite à Grand-Queville, en Seine-Maritime. Elle est conductrice poids lourd. Elle pratique le judo à haut niveau. Et elle s'entretient en faisant du cardio et du fitness, autrement dit, une athlète. Qui arrive, donc taquet.
2: Alors, tu l'auras compris, Daphné, tu joues avec Eric, Nico. On continue à jouer ensemble.
0: T'as trop déçu, Daphné?
4: Ça va.
2: Bah, Daphné, elle a pas la pauvre, on tire au sort, qu'est-ce qu'elle veut faire? Voilà, elle est comme tout le monde, elle subit.
0: Elle n'a pas le choix.
2: Elle n'a pas le choix, voilà. Alors, mon petit Nicolas, je rappelle que tu habites à Condé en Normandie, je rappelle que tu es le premier habitant du Damidoland. Je rappelle aussi que tu cuisines, que tu aimes les animaux, que tu, si tu étais un animal, tu serais une fouine. Et oui. Voilà, donc.
3: Oui.
2: Autre chose à ajouter, une dédicace à faire, une proposition?
3: Non, finalement c'est un combat normand que là je suis en train de réaliser.
2: Et oui.
3: Au final, un combat normand.
2: Et oui.
3: J'espère que ce sera la basse Normandie, l'ex-basse Normandie qui va gagner du coup.
2: Et oui, c'est ici Normandie-Rouen, ici Normandie-Caen. C'est les Normands contre les Normands. Alors, attention à toi pour t'encourager, mon petit chat, on va écouter. Alors,
0: c'est Mika,
2: exactement. Alors attention, ton bingo pour gagner, il est extrêmement simple. Tu aimes le cinéma?
3: Oui.
2: Eh ben c'est magnifique, c'est un bingo pour toi. À mon top chrono, tu auras 10 secondes pour me donner un maximum de comédiennes, d'actrices qui ont plus de 50 ans, même si elles sont décédées, vivantes ou décédées. Voilà, un maximum de comédiennes qui ont plus de 50 ans. Voilà, c'est parti, mon kiki, top chrono.
3: Alors, Catherine Deneuve, Isabelle Huppert, Fanny Ardant, Juliette Binoche, Catherine Viarelli, Piaf, Emmanuel Béard, Isabelle Adjani, Nathalie Baye-Niounio, Josiane...
2: Hop, tu m'en as donné 10, je compte pas Piaf. Piaf n'est pas comédienne, mais tu m'en as donné quand même 10. Ah bah, elle n'est pas comédienne, Piaf, elle est chanteuse, chérie. Bon, mais t'en as donné 10, oui. C'est magnifique.
3: Ah oui, c'était magnifique.
2: Voilà.
0: Il essaye encore de gratter celui-là, là, avec Piaf, là. Ça suffit.
2: Tu laisses tranquille, 10, citoyen.
0: J'ai fait 10, voilà.
2: Oui, bah, c'est bien dit.
0: Citoyen Nicolas. Citoyenne Daphné, on parlait sur la révolution. Bon, Daphné, merci de ne pas être trop déçu de jouer avec moi, mais tu vas voir, tu ne vas pas le regretter parce que tu le sais que tu sais, tous les vendredis, je perds quand même tous les vendredis, donc on va vraiment espérer que je suis allé avec toi. La Normandie, Rouen, Grand-Queville, la Seine-Maritime et les Gigaga pour te faire plaisir. T'aimes bien les Gigaga?
4: Oui. Bien.
0: Bon allez, prépare tes valises. Tu vas monter dans le train qui va t'emmener directement à Avignon, gare TGV ou gare Centre, la vue de la République, la place de l'horloge, tout ça c'est pour toi. Ça arrive tout de suite avec les compteurs étant remis à zéro. Ce bingo, il a 10, il faut faire 11. Pas le choix là. On est parti sur un max de comédiens de plus de 50 ans. Max de comédiens, acteurs de plus de 50 ans, top chrono, 10 secondes.
4: Thierry Lhermitte, Vincent Lindon, Tom Cruise, français ou pas?
0: Tout, vas-y.
4: Thierry Lhermitte, Johnny Depp, Robert.
2: J'en
0: avais
2: 5. Bon, et bien, Nicolas, tu as gagné!
0: Bravo, Nicolas!
3: Trop content.
2: Ah là là, Nicolas, tu pars au Festival Off d'Avignon. Tu vas avoir un séjour pour 4 personnes, 2 chambres doubles à l'hôtel Le Chardonnay, tes petits déjeuners compris, 100 euros de carburant pour y aller. Tu verras 2 spectacles par jour. Est-ce que tu es content?
3: Ah oui, je suis super content. Enfin, franchement, pour le premier citoyen du Damidoland, vraiment super.
2: Ah bah voilà, franchement, c'est un signe. Voilà,
3: c'est un signe.
2: Ouais, bravo.
0: Bon.
2: C'est bien.
0: On est très heureux, mais je reviens quand même vers Daphné parce que j'ai aimé travailler en communion. Daphné, je t'avais prévenu, je perds toujours quand je récupère les candidats de Valérie. Donc,
2: qu'est-ce qu'elle a gagné, Daphné? Tu peux lui dire.
0: Daphné repart avec Joe Malongo, enfin pas avec Joe, mais avec sa cafetière, 250, pas du tout.
2: 250, n'importe quoi. On est...
0: 32 Z, 6 verres en verre. La cafetière Nespresso, c'est très sympa, tu vas l'avoir à la maison. T'es heureuse quand même, Daphné, c'est un beau cadeau, hein.
4: Ouais, carrément, ouais. Ouais, c'est cool. Bah, le truc, c'est d'avoir participé. Bah,
0: bien sûr.
2: Exactement. Bah,
0: c'est un bon moment. Puis il y a la Guide Michelin aussi.
2: Ouais, la Guide Michelin. Tout le monde a la Guide Michelin cette semaine.
4: Impeccable.
2: Alors, bravo à tous les candidats qui ont joué cette semaine. Je rappelle l'adresse pour les sollicitations.
0: Oh non !
2: Eric.bastien@radiofrance.com pour le Dami d'Hollande.
0: Oh là là.
2: Je remercie Céline à la Réal, Christophe et Kinan à la Technique, Alex au Standard, Professeur Coupez au Savoir, Eric Bastien à l'Échec. Et puis, je vous embrasse tous un par un.
0: Merci, Présidente.
2: Et puis, passez un très très bon week-end. Prenez soin de vous. Je vous aime. À lundi.
0: Ciao. L'actualité qui est lourde et qui nous, voilà, qui nous fait bien de la peine. Bonjour Wendy.
2: Bonjour Wendy.
5: Bonjour chers amis. Alors après cette actualité, ben, on va se donner un peu de joie avec ces gueules du foot, l'intensité des clichés repérés par Gérard Holtz qui va nous faire revivre ces joueurs de légende dans ces moments figés dans l'histoire, un grand récit narratif. Et puis Gérard Holtz, grand conteur amoureux du sport, ça va nous faire du bien. Oui, dans cette actualité si lourde.
0: Exactement.
2: Eh bien, merci, bonne Wendy. Émission et bon week-end Wendy.
5: Merci beaucoup, à lundi.
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0: Passez un excellent week-end, merci de vivre en Dami d'Hollandie. On est heureux de vous accueillir. Quelle heure est-il, Présidente ?
2: Écoutez, il est 13h, vous écoutez ici, on vous aime à lundi.
0: Ma France, Wendy Bouchard, bon week-end.
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5: Bonjour à tous, merci d'être à l'écoute de Ma France, une France qui pleure l'un de ses enfants, Liana, dont un corps de même apparence a été découvert hier. L'enquête se resserre sur le suspect numéro 1 en détention depuis la disparition de la collégienne, visée par 6 plaintes et signalements, ce qui explique la colère des Français, notamment des habitants de Florence, dans le Gers, comme Lisa.
6: Pour moi, la France n'a jamais protégé ni les femmes ni les enfants. Ils ne sont pas entendus, ils ne sont pas écoutés. Et après, voilà, il se passe des drames comme celui-là. Il y a de quoi s'interroger, il y a de quoi être en colère, quoi. En fait, c'est... là, il s'est passé quelque chose qui n'aurait jamais dû arriver.
5: Le Premier ministre a convoqué ses ministres de la Justice et de l'Intérieur ce matin à Matignon et souligne les éléments accablants de la procédure. Est-on face à un MeToo des enfants qui, enfin, sera les protégés ? Priorité de ce dossier dans Ma France, au cœur d'un lourd sujet de société. À la une encore, le constat de la LPO, les espèces les plus communes d'oiseaux, des hirondelles aux mésanges, s'éteignent. Un bas bruit depuis 25 ans. La France qui trébuche en match amical face à la Côte d'Ivoire, il va falloir se ressaisir chez les Bleus à 10 jours du début du mondial pour eux. Et puis les gueules du foot, justement, dans leur intensité, leur majesté, leur force, leur légende. On en parle avec l'ami Gérard Holtz qui publie un livre entre poids des mots et choc des photos et qui nous fera vibrer en archive. Au lendemain de la découverte du corps d'une enfant qui semble être celui de la petite Liana avec les mêmes vêtements que celles qu'elle portait le jour de sa disparition, on attend toujours les résultats du rapport d'autopsie. La famille de la collégienne a été prévenue hier soir. Le temps est évidemment pour elle celui du recueillement et de la colère. Voilà ce qu'a dit l'avocat des parents, soulignant une douleur qui ne peut être exprimée. Cette douleur, nous la partageons tous, comme si cet enfant était la nôtre, avec l'effroi d'abord dans son collège de Florence, dans le Gers, là où les cours avaient lieu ce matin, dans un chagrin profond. Romain Lito, vous avez recueilli les premières paroles.
7: Oui, vous vous en doutez, Wendy, ambiance très pesante devant le collège. Des gendarmes sont postés devant l'entrée, quelques voitures passent devant. Devant, on entend quelques cris de collégiens dans la cour de récréation. Un peu de gaieté, car ce matin a été très lourd. Les cours se sont tenus normalement, mais seulement pour les élèves qui le souhaitaient. Les autres ont pu rencontrer des psychologues. Nathan, un de ses camarades au collège, n'a pas voulu aller en cours de maths. Trop dur, il parlait souvent à Liana. Il est très triste, c'était une petite fille très gentille, me dit-il. Les parents aussi sont inquiets. Certains viennent déposer les enfants devant le collège. Une maman me confie, quand je vois mon fils, je vois Liana. J'ai peur maintenant pour lui. Ce qui est arrivé n'est pas normal, ajoute-t-elle. D'autres sont tristes aussi que pour ce drame et se posent la question, pourquoi un tel drame dans une ville de plus de 6000 habitants. Cette maman me dit également que tant que l'identité du corps de Liana n'a pas été confirmée, confirmé, il y a encore de l'espoir de peut-être voir Liana retourner dans ce collège.
5: Alors on invite sur place devant ce collège de Liana à Florence, où le recteur de Toulouse s'est rendu pour soutenir les professeurs et les élèves très éprouvés par ce drame. Depuis hier, et l'annonce de la découverte de ce corps à une quinzaine de domiciles de Liana dans ce silo agricole désaffecté sur la commune de Puiscaquier. Vous le disiez, Romain, la colère monte car le suspect principal, 41 ans, le père de la meilleure amie de Liana, en détention depuis ce week-end, est un casier judiciaire vierge et pourtant d'une lourdeur coupable. Il était visé par 6 plaintes et signalements, notamment cette plainte capitale pour viol sur mineur déposée en août 2025 et pour laquelle, 10 mois après, il n'aura toujours pas été entendu. Le porte-parole du ministère de la Justice, Sacha Stropkan, a estimé sur France Info ce matin que plusieurs échecs avaient conduit à ce drame.
8: C'est un constat d'échec. Vous avez probablement une faille systémique, probablement qu'il y a des manquements au niveau de l'institution judiciaire, il y a également probablement des manquements au niveau aussi des forces de l'ordre, des gendarmes, et éventuellement effectivement au niveau même de l'éducation nationale, puisqu'il y a des questions de signalement, de savoir si ces signalements ont été faits, ont bien été réceptionnés. Aujourd'hui, je pense qu'on est à la porte d'un MeToo des enfants, et comment est-ce que l'institution judiciaire et la gendarmerie nationale, la police nationale se mettent à niveau. Et ensuite, vous avez un deuxième sujet qui est l'éventualité de responsabilité individuelle, c'est-à-dire, est-ce que certains magistrats éventuellement ont commis des fautes, et c'est ce qu'a dit hier le ministre de façon très claire, cette enquête administrative pourra donner lieu éventuellement à des poursuites disciplinaires.
5: Coralie Moreau, vous suivez ce dossier pour le service police-justice d'ici, alors vous entendiez la prudence du porte-parole du ministère de la Justice, éventuellement, probablement, mais il dit pourtant des choses et soulève des dysfonctionnements en chaîne qui ont donc conduit au drame le plus terrible, la mort d'une enfant, d'où Coralie, ce matin à Matignon, la convocation des ministres de l'Intérieur et de la Justice.
9: Ouais, réunion qui se termine à l'instant. Le Premier ministre Sébastien Lecornu s'est exprimé. Il se dit tout d'abord très choqué et attend les premières conclusions de cette enquête administrative attendue sous 15 jours. Gérald Darmanin, le ministre de la Justice, cible lui des dysfonctionnements accablants et inacceptables des services de l'État. Cette réunion ce matin a d'ores et déjà permis de mettre en lumière des éléments accablants de la procédure et ce à tous les niveaux. Ces failles, elles vont maintenant être traquées dans le détail. Au niveau des enquêteurs, la direction de la gendarmerie a demandé un point sur toutes les enquêtes en cours qui concernent des mineurs et des violences sexuelles. Au niveau de la justice, Gérald Darmanin réunit dès lundi tous les procureurs généraux au ministère et il rappelle ce matin une circulaire de janvier 2025 qui liste les priorités de la justice. En 1, la lutte contre le narcotrafic. En 2, les violences faites aux personnes. Le document appelle à un traitement prioritaire et à une vigilance particulière dans les dossiers de violences sexuelles sur les enfants. Son application va donc être interrogée. Application qui, selon une source gouvernementale ce midi, n'a pas été respectée par la procureure d'Auch en charge de la plainte de 2025 dont vous parliez.
5: Et voilà pourquoi, face à ce constat, les critiques fusent et s'accumulent pour dénoncer les failles béantes dans ce dossier. Autrement dit, Liana n'aurait pas dû mourir si le travail avait été bien fait, si cet homme avait été entendu et inquiété, Coralie Moreau. Les politiques de tous bords mettent encore une fois les autorités sous pression.
9: Et condamnation de la classe politique, condamnation unanime, à commencer par celle du président de la République. Je le cite, il est clair qu'il y a eu un dysfonctionnement. On ne peut pas accepter ce qu'il s'est passé. Emmanuel Macron, qui dit lui aussi très choqué, et refuse tous les arguments sur les moyens. Il exige que les failles soient clarifiées. À droite, le président du Rassemblement national, Jordan Bardella, exige des comptes et estime que l'État a lourdement failli. Pour Bruno Retailleau, le patron des LR, c'est une mise en lumière de la faillite de notre système judiciaire. Édouard Philippe appelle à une priorité absolue aux plaintes concernant les enfants. À gauche, Marine Tondelier, la patronne des écologistes, déplore un système incapable aujourd'hui de gérer le sujet des violences sexuelles. Emmanuel Bompard, le coordinateur de LFI, rappelle quant à lui que plus de 70% des plaintes pour violences à l'égard des enfants ont été classées sans suite ces 8 dernières années.
5: Une colère qui gronde et qui s'organise. Le porte-parole du ministère de la Justice parlait de l'aube d'un MeToo des enfants avec des manifestations, Coralie, avec des rassemblements prévu dans les jours qui viennent.
9: Oui, les appels sont nombreux et largement relayés déjà sur les réseaux sociaux pour témoigner de la colère après la mort de Liana qui n'aurait jamais dû arriver et pour dénoncer l'inefficacité de la justice face à l'inceste. Demande à tous les citoyens de se rassembler lundi soir à 19h devant le ministère de la Justice et devant tous les tribunaux de France. Action relayée par la Fondation des Femmes qui dénonce une inaction fautive du gouvernement pour protéger nos enfants. Plusieurs voix demandent aussi d'interpeller les députés pour réclamer des mesures rapides et concrètes. Liana, c'est l'injustice de trop, peut-on lire dans les messages relayés sur les réseaux. Il faut mettre fin à l'impunité des agresseurs d'enfants. La pression monte, vous l'avez compris, pour le gouvernement sommet déjà ce midi d'apporter des réponses concrètes.
5: Merci beaucoup Coralie Moreau et cette vague d'émotions qui soulève le cœur, voilà ce qu'on peut dire, des réactions et de l'attente d'actes de la part de citoyens dévastés. Il est 13h08 et dans l'actualité encore, les prix de l'essence et du gasoil sont en recul par rapport à fin mai. Selon les données collectées par Radio France, le prix du gasoil est très légèrement au-dessus de 2€ le litre. Le sans-plomb 95 à 1,95€ en moyenne. Les professionnels sont plutôt optimistes pour rester sous ce seuil symbolique et à la pompe, les automobilistes profitent de ce petit mieux comme moi soyons en Ardèche.
10: Je sais que ça fait pas une énorme remise, mais c'est déjà ça de gagner. Je suis allé ailleurs, c'est 2,10€. Sur l'autoroute, j'ai payé 2,30€.
11: Ça fait une trentaine d'euros d'économie.
12: Ce qui me fait halluciner, c'est de me dire qu'on trouve ça pas cher à 1,96€ après cet habituel coûte à 2,30€.
13: Ça reste quand même toujours trop peu par rapport au prix qu'on pouvait avoir avant la guerre. De toute façon, on en a besoin pour aller travailler, donc on n'a pas le choix.
5: La LPO s'alarme d'un effondrement des populations d'oiseaux ces 25 dernières années. C'est un triste constat dressé dans le baromètre 2026 de l'association, et ce sont, Fabien Forel, les espèces les plus communes de ces oiseaux, celles qui nous ont vu grandir, qui sont aujourd'hui les plus touchées.
14: Oui, les moineaux, les hirondelles, les mésanges, le martinet noir, emblématique des soirées d'été, a par exemple perdu, Wendy, 65% de ses effectifs en un quart de siècle. Les petits passereaux représentent près de 90% des oiseaux présents sur le territoire, et ce sont eux qui déclinent le plus fortement des espèces indispensables, des témoins de la santé de nos écosystèmes, rappelle Alain Bougrain-Dubourg, le président de la LPO.
15: L'oiseau est intéressant parce qu'il est l'indicateur de l'état de la biodiversité. Quand ces populations disparaissent, c'est tout le cortège du vivant, les petits mammifères, les insectes. On a perdu 75% des insectes volants. Et donc, c'est ce cortège du vivant qui s'estompe.
14: 800 millions d'oiseaux ont tout simplement disparu en Europe ces 40 dernières années.
5: Et les raisons de la disparition à bas bruit de ces oiseaux, Fabien, sont connues, elles sont nombreuses.
14: Eh bien oui, les scientifiques pointent notamment l'agriculture intensive. Les pesticides provoquent la raréfaction des insectes dont se nourrissent de nombreuses espèces. Et puis il y a l'uniformisation des paysages agricoles. Alain Bougrain-Dubourg.
15: C'est un paysage uniforme qui s'est dessiné. Il n'y a plus de mares. Vous vous rendez compte qu'on perd 23 000 km de haies chaque année. Et ce sont dans les haies que les oiseaux s'épanouissent.
14: Le message du baromètre est simple. Protéger quelques espèces emblématiques ne suffira pas. C'est l'ensemble des écosystèmes qu'il faut préserver, Wendy, pour éviter que le chant des oiseaux, si cher à nos villes et nos campagnes, disparaisse, remplacé par le silence.
5: Une enquête que vous retrouvez sur ici.fr. À la une encore, le ministère du Travail dévoile son nouveau plan consacré à la santé au travail pour les 5 ans à venir, en concertation avec les partenaires sociaux, car les accidents du travail mortels sont en hausse. Le cap est fixé donc en termes de prévention des risques, avec une priorité pour les jeunes et pour les nouveaux arrivants en entreprise, Laurine Benjebria.
16: Car ce sont les plus exposés aux accidents du travail. Plus de la moitié des décès au travail des moins de 25 ans surviennent l'année qui suit leur prise de poste. Le gouvernement veut donc renforcer la prévention des accidents auprès de ce public cible. Cela passe par la sensibilisation des jeunes à la sécurité lors de leur formation et, une fois en entreprise, par la création de livrets spécifiques et la formation de leurs maîtres de stage et d'apprentissage. Le ministère propose aussi d'expérimenter des signes distinctifs comme des casques de couleurs spécifiques pour bien différencier sur les sites à risque les jeunes des autres travailleurs. En somme, les repérer plus vite pour avoir toujours un œil sur eux. Autre public jugé prioritaire par le gouvernement, les femmes, car le nombre d'accidents du travail augmente pour elles, plus 26% entre 2000 et 2023. Ce plan préconise donc d'adapter les équipements de protection individuelle aux femmes ou de renforcer la prévention des violences sexistes et sexuelles.
5: Alors, Laurine Benjebria, ce fut une mauvaise soirée pour les supporters de l'équipe de France hier. Le 11 tricolore qui s'incline sur la pelouse de Nantes 2-1 contre la Côte d'Ivoire. Première défaite en match de préparation avant une grande échéance sous l'air Deschamps. Il faut donc, Julien Froment, que le collectif se ressaisisse. On est quand même à 10 jours de l'entame pour les Bleus du Mondial de foot.
17: Au coup de sifflet final, la joie extatique des supporters de la Côte d'Ivoire contraste avec le visage renfrogné des fans français. Pas de sifflet ou de signe de mécontentement ostentatoire, mais un goût amer en bouche.
18: Ouais, un peu frustré, on a vu mieux. Hein. La première mi-temps, on s'est un peu endormi. Deuxième mi-temps, bah, félicitations à la Côte d'Ivoire, on n'a rien à dire.
19: Un peu déçu, quoi. On s'attendait à mieux, et il va falloir bien travailler, et voilà.
17: Il faut dire qu'en tout, 21 joueurs de l'équipe de France ont disputé la rencontre, 10 changements en 90 minutes. C'est pour le défenseur Lucas Hernandez une des raisons de cette contre-performance.
20: Il y a beaucoup de changements, beaucoup de rotations. C'est vrai que parfois tu peux avoir des petites manques de concentration.
17: Cette défaite, ça ne doit rester qu'une piqûre de rappel, rien de plus, selon le milieu de terrain Aurélien Tchouaméni.
21: Il faut qu'on garde la tête froide, peu importe le résultat. Si on avait gagné, il ne fallait pas crier à l'euphorie. De la même manière que, ouais, évidemment, ça fait chier de perdre ce match-là, mais on va continuer à travailler. On a un deuxième match de préparation, je suis sûr qu'on sera encore meilleur.
17: Et les Bleus seraient bien inspirés de remporter leur deuxième match lundi à Lille contre l'Irlande du Nord, histoire de chasser les doutes avant le début de l'aventure américaine.
5: L'aventure américaine, le 11 juin, démarrage de la Coupe du Monde 2026 jusqu'au 19 juillet. Et on va parler d'ailleurs foot et gueule de foot dans quelques secondes avec notre invité Gérard Rolls qui publie avec son fils un formidable livre illustré sur ce sujet. Et puis on termine cette édition de Ma France en Dordogne avec l'attraction du village, notamment de Sénac et Saint-Julien. Un coq gaulois, oui, mais sacrément domestique, le coq d'Amandine qui a adopté Pépito. Il vit à la maison, ce coq, pour éviter les attaques de renards. Partout où elle va, il est avec elle, même pour un petit café du matin, Margot Croison.
16: Direction le café du village, Pépito monte tout seul dans la voiture, dans son panier, sur le siège arrière. Arrivé au bar, Amandine le prend dans ses bras.
22: C'est Pépito, est-ce qu'on peut prendre un café?
16: Dit le patron, il est mort de rire.
23: Je trouve ça génial, quoi. Je trouve que c'est la première fois qu'il y a un coq qui entre. Hein.
16: Sur la table, Pépito, ses plumes rouges, ses sacrettes rouges. Affidé au bar, Romain l'observe.
24: Tout le monde, il sait qu'il n'a pas regardé de toute façon. Hein. C'est intriguant, mais bon. Il est alors calme sur sa table, il lui manque plus qu'un petit verre de bière et puis il est tranquille.
16: Après le bain de foule du matin, retour à la maison, Amandine avait plusieurs poules et un coq dans son jardin l'année dernière, mais ils ont été tués par des renards. Pour ne pas revivre ça, elle ne laisse jamais Pépito tout seul.
22: Je l'emmène sur mon paddle à la rivière, je prends ma douche, il est avec moi dans la salle de bain, il m'attend, je fais à manger, il est sur ma table de cuisine. C'est comme un chien, c'est pareil. C'est un coq chien, ouais.
16: Avoir un coq domestique, ça peut paraître atypique, mais pas pour Amandine. La serveuse a eu son premier coq à 10 ans.
22: Je trouve que c'est plus simple, c'est beaucoup plus facile de transporter un petit coq avec soi qu'un chien. La stérilisation, il n'y en a pas. Je ne peux pas me passer en fait, de vivre avec un coq.
16: Amandine partage sa vie avec Pépito sur les réseaux sociaux. Dernier exploit en date, un trail de 8 km avec le coq dans son gilet de course.
5: Un coq bien musclé. La vidéo de Pépito est à retrouver sur notre site icipérigord.fr.
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5: Je le sais que ce sujet met en joie notre invité Gérard Rolls, avec un coq aussi sportif que celui-ci. On ne pouvait pas trouver meilleur slogan. Bonjour, cher Gérard.
25: Bonjour, Wendy.
5: Ouais, cher confrère, journaliste qui, avec votre talent et votre faconde, allez jouer pour nous les remontes morales. On en a vraiment besoin. Parler sport, nous raconter la manière dont le foot, dont le Tour de France, bientôt, sont des moments qui, finalement, échappent à une forme de réalité et nous rassemblent, Gérard.
25: Et ceux qui n'aiment pas le sport en ce moment sont bien tristes, parce qu'entre Roland Garros, où on a eu que des surprises, oui. on va attaquer jeudi prochain avec la Coupe du Monde de football et avec les meilleures équipes du monde, les meilleurs joueurs, et puis ensuite ça va s'enchaîner sur le Tour de France masculin et sur le Tour de France féminin, dont l'arrivée sera jugée sur la promenade des Anglais à Nice. Mm-hmm. Oui, c'est vrai, il faut aimer le sport. Le sport, c'est bon pour tout. Le sport, c'est bon pour se rassembler les uns les autres. C'est une énorme fabrique d'émotions. C'est bon pour le corps, c'est bon pour le moral, c'est bon pour le cœur. Moi, je le dis de temps en temps, depuis que je fais du vélo, c'est-à-dire depuis 25 ans, j'ai baissé de 10 pulsations. C'est-à-dire que mon cœur marche mieux. Le sport, c'est bon pour tout.
5: Et ben voilà, et vous parlez de Nice, c'est d'où vous nous parlez, cher Gérard Rolls, pour évoquer avec nous ce nouvel ouvrage réalisé avec votre fils Julien Rolls dans cette collection qu'on adore chez Grund, Gueule du foot.
26: Ouais.
5: 17e livre, ouais, et j'aime beaucoup ce titre, hein, Gueule du Tour de France, où nous en aviez parlé ici dans Ma France, les gueules du foot. Ça nous renvoie aussi à la magie du sport. C'est un peu comme la radio, c'est la magie de l'instant qu'on capte, et notamment à travers ces photos qui sont figées dans ce récit qu'elle nous inspire, Gérard Rolls.
25: Et ça permet justement de se souvenir de grands moments qu'on a souvent vécu ensemble. Mmh. Alors quand je dis ensemble, c'est en famille ou avec des copains. On se souvient par exemple très souvent de l'endroit où on était quand on a appris ou quand on a vu la victoire de l'équipe de France en 98, entre autres quand Maradona est champion du monde avec, avec l'Argentine en 1986, lorsque, ou De Gaulle même en 67, le président De Gaulle qui reçoit le ballon, ce qui est incroyable, il est dans les tribunes.
0: La photo est géniale.
25: On a sorti la photo de la finale entre Lyon et Sochaux, le président de la République qui reçoit le ballon, il y a une chance sur 40 millions, c'est lui qui reçoit le ballon et qui la redonne aux joueurs. Alors, très souvent, oui, avec ces photos, là, il y a 200 photos de 80 stars, des moments, des visages surtout, qui deviennent en fait des récits. C'est-à-dire qu'un cliché permet de raconter une histoire autour de ces photos. Ça va des beaux mecs comme Beckham, comme Ginola, au tatouage. Oui. Il y a des tatouages absolument dingos.
0: Ah oui, de Zlatan, Ivanovic, à Djibril Cissé, vous les remettez en lumière.
25: Des beaux gestes, des très très beaux gestes. Des blessures aussi, parce que ça fait partie des joies incommensurables aussi, voilà, ça fait partie de ces photos que c'est mon fils Julien qui a trouvé le slogan, on l'a repris à Paris Match, c'est le poids des mots, le choc des photos, voilà.
0: L'instant de vérité, là où vraiment on est dans l'action, où l'émotion est à fleur d'action aussi. Avant de rentrer dans ces 11 chapitres avec vous, comme les 11 titulaires sur cette pelouse émotionnelle, parlons de gueule, parce que voilà, c'est le titre de cette collection que vous aimez élaboré avec Julien, votre fille Gérard Rolls, ces gueules très théâtrales, vous qui aimez le théâtre, Gérard, elle vous inspire évidemment aussi.
25: Le football, mais le sport en général, est devenu un grand, grand spectacle. Ça a toujours été un grand spectacle. Les Jeux Olympiques, dans l'Antiquité, c'était déjà du grand spectacle. Mais maintenant, avec les caméras, avec les photos, avec les commentaires de radio et de télévision, c'est devenu un spectacle non seulement international, mais de toutes les façons. Les ralentis nous permettent de beaucoup mieux apprécier les actions. Oui. Les gros plans sur les visages, comme hier soir, là, à la Beaujoire, à Nantes, où on voyait la sueur couler sur le visage des joueurs, ça en fait des statues, ça en fait des œuvres d'art presque. Chacun des gestes qu'on revoit après avec le ralenti, c'est vraiment c'est une chanson de gestes aujourd'hui le sport, et ça permet de le mieux sentir et de le mieux ressentir.
0: Oui, ben vous parlez des ralentis dans ces face-à-face immortalisés, vous nous légendez des photos incroyables, les pieds, les chevilles, les mains écrasées dans ces chocs de titans, vous écrivez l'instant précis où le duel devient collision, et on y est vraiment dans cet instant suspendu, Gérard.
25: Et en particulier, par exemple, Wendy, on raconte l'histoire du fameux match Angleterre-Argentine de 1986 au stade Aztec, là où la semaine prochaine aura lieu la cérémonie d'ouverture et le premier match, hein, jeudi prochain, au stade Aztec. Je l'ai vécu, j'étais dans les tribunes. Argentine-Angleterre, c'est le jour où Maradona est entré dans la légende en étant à la fois Dieu et Diable. Il a été Dieu parce qu'il a dribblé, il a passé en revue toute la défense anglaise depuis le milieu du terrain pour aller marquer un but absolument extraordinaire. Et en même temps, dans les secondes qui ont suivi, il a marqué un but avec la main. Il n'a pas voulu dire que c'était la main, il a dit que c'était la main de Dieu, tiens mon œil. Il a vraiment marqué le but avec la main, et ce jour-là, la légende de Maradona s'est inscrite pour dans l'histoire, la grande histoire du football, et on ressort justement cette photo-là.
0: Oui. Bah oui, qui est incroyable, c'est Mbappé qui fait la couverture de ce livre Gueule de foot chez Groove.
25: Il a eu la gentillesse, oui. Kylian, que j'ai eu la chance de faire entrer parce que je fais partie du comité Grévin, donc on lui a fait son personnage au musée Grévin, et ce jour-là, On a vraiment sympathisé avec sa maman en particulier, et c'est sa maman qui nous a donné l'autorisation en disant: mais je suis très fier que mon fils fasse la couverture de votre livre.
0: Ouais, avec ce cri de rage, de colère exprimé et d'intensité qu'il exprime aussi sur cette pelouse avec son maillot du numéro 10. Les gueules de foot improbables, puisqu'on parlait de Kylian Mbappé, il a beaucoup fait parler le monde entier d'ailleurs avec son masque de Tortue Ninja, hein, ça c'est une image récente.
25: Donatella.
0: Donatella, exactement, de l'Euro de foot 2024.
25: Il s'est cassé le nez contre l'Autriche, et puis il avait commencé à essayer un masque tricolore. On lui a dit non, il est trop large et on n'a pas le droit de le porter, donc s'il vous plaît, mettez un masque noir, Donatella, tortues ninja. Et puis un Kylian que j'ai retrouvé particulièrement en jambes hier soir contre la Côte d'Ivoire. Il y a eu, comme le disait votre reporter tout à l'heure, il y a une déception évidemment sur la défaite, mais il y a deux ou trois joueurs qui ont marqué là d'ores et déjà, et en particulier particulier Cherki bien sûr, mais même Kylian que j'ai trouvé très en forme.
0: Ouais, bah tant mieux. Alors voilà, on va rester sur votre espoir et ce sillon, Gérard Holtz, le look. Alors vous évoquiez tout à l'heure les tatouages. Alors on va en découvrir de très très fort dans cet ouvrage. Le look comme mode d'expression, ça passe aussi par la coiffure. Et puis là, vous mettez en beauté Beckham. Paul Beckham, bien sûr, le Spice Boy, et puis Paul Pogba.
25: Et Pogba, alors l'histoire de Pogba c'est assez extraordinaire parce qu'il avait trouvé un de ses copains coiffeurs, mais surtout il voulait pas tout de suite être coupé comme il l'entendait. Oui. Comme il avait une idée d'une coiffure et donc il avait pris un deuxième copain comme modèle de ses coiffures. C'est-à-dire qu'en fait il testait sur un de ses copains, est-ce que oui ou non ça passe ou ça passe pas, et ensuite si ça passait, à ce moment-là il se faisait couper, raser avec ou son nom ou avec une étoile. Ah, c'était tout un art, hein. Là il avait fait
0: c'est l'artistique, hein, vous le dites, qui est la
25: absolument. Donc, comme quoi les footballeurs sont aussi des artistes.
0: Vous n'oubliez pas les goals, hein, parce qu'on parle beaucoup des joueurs là, des goals majestueux. 1958, cette image d'archives géniale en noir et blanc, c'est René Vignal qui est vraiment qui plane à l'horizontale, goal volant.
25: Ouais, vous savez quoi, Wendy, parmi les belles rencontres que j'ai pu faire dans ma vie, j'ai commencé à jouer au football. À l'époque, la grande équipe, c'était le Racing, le Racing Club de Paris. C'était un peu le PSG de l'ancien temps. J'étais ramasseur de balles et de temps en temps, je redonnais la balle à René Vignal, qui était vraiment une star extraordinaire, qui avait une détente, qui n'était pas très grand. Et puis ensuite, il y a eu Yachine, le Russe. Et puis il y a Schmeichel. Il y a une photo de Schmeichel. Il est lui aussi à l'horizontale, sauf que lui, il est pratiquement sous la barre transversale du but. Cette photo est exceptionnelle.
0: Ouais. Il y a ces photos vous parliez de gestes tout à l'heure, de style aussi. Les passes de Platini, Papin, Ronaldo, Cantona, Zidane, tout ça, vous les retrouvez évidemment. Et puis, il y a ces drames aussi sur les terrains que vous décrivez de manière très émouvante. Par exemple, en 2021, on est à Copenhague quand les médecins relancent le cœur de Christian Eriksen sur la pelouse. Tous ces joueurs.
25: Il y a eu un grand moment là de silence, d'intensité, parce que on se demandait si sa crise cardiaque était vraiment définitive ou pas. Ouais. Certains de ses coéquipiers pleuraient déjà, alors qu'on était en train de lui défibrilliser et de lui faire un massage cardiaque. Et puis, non seulement il a été sauvé, parce que les secours sont arrivés tout de suite, il a été sauvé, et

0: expliquer combien il vous faisait du bien ce vélo. L'été va être bien chargé entre le Mondial et le Tour de France. On s'organise comment face à une telle matière, Gérard?
1: D'abord, faut être en forme personnellement.
0: Ouais.
1: Vous savez, par exemple, à propos de la prochaine Coupe du Monde qui commence donc
0: le
1: jeudi prochain, donc, oui. Moi j'ai une petite pensée pour les copains algériens qui malheureusement vont être complètement défavorisés par le décalage horaire. Autant nous, nos matchs, le match de l'équipe de France qui seront retransmis soit sur M6, soit sur BeIN Sport,
0: oui.
1: Autant nous on est à 21h, 23h, ça va être correct.
0: Jouable, oui.
1: Bon, c'est jouable pour regarder ça dans des bonnes conditions. Nos pauvres copains algériens, eux, avec le décalage horaire, et comme ils ne jouent pas sur la côte est, ça va être 3 heures du matin. Ils vont jouer contre la Jordanie à 5 heures du matin, heure d'Europe, 4 heures du matin contre l'Autriche. Ça va faire des drôles de nuit pour suivre leur équipe favorite. Et en plus, ce qui est bien aussi, c'est qu'il y a les trois équipes du Maghreb. Il y a 10 équipes africaines qui se sont qualifiées. Mais les trois équipes du Maghreb sont là. Et je pense qu'on peut avoir des surprises parce qu'ils jouent un football formidable. Surtout le Maroc, la Tunisie et la Nigérie. Ouais.
0: Merci, cher Gérard. On vous souhaite un bel été. On aura l'occasion de vous réentendre d'ici là. Vous êtes toujours chez vous, sur ici Azur, qui vous accueille en duplex. Merci à Alix de vous avoir accueilli. Mais vous êtes chez vous, je le sais, ici. Et
1: merci, cher Gérard.
0: Merci beaucoup. Gueule du foot, joie fureuse. Douleur et gloire, les visages qui ont façonné la légende du foot, c'est chez Grund, collaboration de Gérard Holtz et Julien Holtz. À l'approche de la Coupe du Monde, c'est une nouveauté, le 17e livre, après 14 ans de collaboration père-fils, c'est quelque chose.
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0: On se quitte avec votre rendez-vous anti-arnaque au quotidien, c'est pas vrai, au Drazo, alors que décidément les escrocs adorent se faire passer pour la sécu. Ce sont des auditeurs qui vous alertent sur un mail qui risque de faire beaucoup de dégâts.
3: Oui, merci à Sylvain et merci à Maggie, parce que grâce à eux, ce mail, je l'ai sous les yeux, je ne l'avais jamais vu, et je pense qu'il va piéger beaucoup de monde. Bonjour, un feuillet vient d'être glissé. C'est le message énigmatique qu'a reçu Maggie. On invite notre auditrice à cliquer pour ouvrir le fameux feuillet. Pour Sylvain, c'est un peu différent. On lui dit qu'une attestation a été préparée, le tout avec le logo de l'assurance maladie, des numéros de dossier absolument incompréhensibles, et attention, il y a aussi le nom-prénom de notre auditeur.
0: Oui, donc là, Aude, comme d'habitude, on ne clique surtout pas.
3: Voilà, Maggie me dit « Je n'ai pas ouvert le lien, elle a bien fait ». L'adresse mail qui lui écrit « Je vois le mot World Cup dedans ». Ça, c'est pas la sécu, World Cup. On voit pas bien ce que la Coupe du Monde vient faire là-dedans. Alors moi, j'ai cliqué pour voir quand même ce que ça fait. Je me retrouve sur un site qui ressemble énormément, mais vraiment, à celui de l'assurance maladie. On me parle d'un remboursement en attente, 284,99€. Mais pour le toucher, me dit-on, je dois mettre à jour mes coordonnées. Kezako, roulement de tambour, les escrocs veulent mon numéro de carte bleue. Je précise que sur ce faux site, dans les deux cas, je vois le nom-prénom de Sylvain et de Maggie déjà pré-rempli. Sylvain, il y a même son adresse postale, la vraie, donc c'est très crédible. Ce qui ne va pas, c'est l'adresse du site, amélie-mescomptes.com, ça ressemble, mais le vrai site, c'est pas ça, c'est amélie.fr. Et si la sécu a quelque chose à vous dire, je le redis encore et toujours, c'est là que vous vous connectez directement, amélie.fr et pas ailleurs.
0: Merci Aude Razo pour vos conseils de vigilance, comme chaque jour après, ma France, l'info locale, proximité, la musique, la bonne humeur, c'est le programme qui vous attend. Je vous retrouve lundi 13h dans ma France.
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6: 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On t'a rien fait.
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9: Dans le Calvados, une visite animée pour les enfants de 3 à 7 ans. Notre célèbre Guillaume le Conquérant vient malheureusement de tomber malade. Petit Hyacinthe, moine herboriste au château, a besoin d'aide pour concocter une potion afin de guérir le duc, accompagné d'une marionnette et d'illustrations Camille Chibaï. Les enfants pourront découvrir la faune et la flore du jardin des simples du lieu. Le jardin médicinal de Petit Hyacinthe, c'est demain et dimanche à 11h15 et 15h.

0: dans l'enceinte du château de Caen, dans le cadre des rendez-vous au jardin. Bon plan, c'est gratuit, mais il faut vous inscrire sur museedenormandie.caen.fr. Dans l'Orne, et si le théâtre devenait un espace de mémoire, de rencontres et d'émotions partagées, une création portée par la compagnie Nagas, accompagnée d'un groupe d'acteurs et d'actrices volontaires du territoire. Ils ont imaginé ensemble une manière de raconter la mémoire qui se joue et qui se transmet, une expérience sensible et profondément humaine où les histoires se transmettent de voix en voix. Entre récits, mémoire collective et déambulation, découvrez Souviens-toi de ce paysage de minuit, c'est une création théâtrale immersive au cœur du mémorial de Coudehard Montormel le 14 juin à 17h et toutes les infos pratiques sur culture.orne.fr.
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génération, l'un des plus grands tubes de Mylène Farmer. Désenchanté, bienvenue si vous nous rejoignez sur notre radio locale ici Normandie. C'est vendredi, un week-end autour de la mémoire, avec les commémorations autour du 82e anniversaire du débarquement des Alliés en Normandie. Week-end sportif, avec dimanche à Caen, le fameux marathon de la liberté avec l'équipe ici Normandie, composée d'auditeurs et de membres de la radio, qui va prendre le départ. Événement à suivre toute la matinée de dimanche avec un dispositif spécial. Allez, musique, avec celui qui sait si bien chanter l'amour et les sentiments. Voici Amir et à l'imparfaite. Bel après-midi.

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1: Il a monté son groupe.

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3: Les sangles longs des ukulélés de l'été. Je répète, les sangles longs des ukulélés de l'été. Bon, vous n'avez pas l'air de capter le message, je vous la fais courte. Les Anglais et les Américains ont débarqué. Et vous allez me dire, mais enfin Adrien, les commémorations c'est le 6 juin, pas le 5. Mais je ne vous parle pas des héros qui nous ont libérés voilà 82 ans. Je vous parle de leurs descendants qui viennent envahir nos plages chaque année. Ceux qui ont troqué les Rangers et le treillis pour les tennis, les chemises à fleurs et les casquettes. I love Torgul.
2: Ceux-là n'attendent pas le 6 juin. Ils sont là depuis la mi-avril, ils sont dans les villes, ils sont dans les campagnes. Demandant à tout bout de champ, excuse me, where can I find the baguette? Ce sont bien entendu les touristes.
4: Pour ça, vous avez une dent contre eux.
2: Et pas du tout. Au contraire, je les adore les touristes. Heureusement qu'ils sont là pour le dynamisme économique de la région. Car je vous le dis, sans les plages du débarquement et le mémorial, on aurait le PIB du Nord-Pas-de-Calais. C'est pas avec le tas de cailloux de Violin Romaine qu'on a tiré les foules. Hein. On pourrait plus compter que sur les falaises d'Étretat qui perdent du terrain chaque année, le Mont Saint-Michel que les Bretons veulent nous voler et la tapisserie de Bayeux que les grands Bretons nous ont volé emprunté. Pour l'instant, c'est un emprunt. Calme-toi, Adrien. C'est comme ça en Normandie. 39-45, c'est une mémoire, mais aussi un business. Partout dans le monde, les gens se disent « Ah, la Seconde Guerre mondiale, quelle horreur, quelle tragédie !» Mais en Normandie, on dit plutôt « Ah, la Seconde Guerre mondiale, quelle histoire hein !» Ah là là là là là, bon, carte ou espèce oui. ou plutôt card or cash, vu que justement, on attire les touristes anglo-saxons 6 mois durant. Et c'est pourquoi, je donne l'alerte justement, c'est parce qu'on n'est pas prêt du tout. Encore cette année, les restaurateurs ont du mal à trouver du personnel saisonnier. Mais ça, vous voyez, c'est les jeunes. Il n'y a plus de jeunesse. Ils ne veulent plus travailler, ils ne pensent qu'à manger des testis croustilles, à l'écouter du boum boum dans les festivals. Ah, de mon temps, on se démenait pour gagner sa croûte, mais aujourd'hui, ça ne pense plus qu'à toc-toc, à se faire des cheveux bleus et à voter les filles. Ouh là là, ding-ding-ding, à l'air vieux con. Mais c'est vrai que je comprends pas les jeunes qui veulent pas bosser l'été. Surtout quand on voit les conditions, comme nous l'explique Laurent Rapia, propriétaire du bar, restaurant, karaoké, La Moule Crevée à Ripouville-sur-Mer. Ah, je sais plus quoi faire, hein. Franchement, ils veulent quoi les mômes? Je propose quand même 3 mois complets de travail au bord de la mer avec plein d'avantages. Seulement 6 jours et demi de boulot par semaine. Hein, avec des horaires cool, puisqu'on embauche qu'à 7h30 et on termine le service à minuit. Bon, une fois la terrasse rangée, ça fait quoi? Du 2h du matin, l'heure idéale pour aller en boîte. Ils aiment ça, les jeunes, les boîtes, non? Et même sans expérience, je prends. Hein. Bon, surtout les gonzesses, si elles sont mignonnes. Ensuite, c'est bête comme chou. Hein. Il suffit juste de savoir faire la cuisine, le service, les cocktails, le réassort, la plonge, le ménage, la compta et de nettoyer mon RAV4, car le sable à force, ça me nique la peinture. Alors oui, c'est nous qui encaissons les pourboires, c'est vrai, ça peut choquer. Mais c'est pour mieux redistribuer équitablement à tout le staff un salaire de 900 net par mois, c'est une putain d'aubaine. Je vous le dis, c'est pas rentable pour moi. Hein. Mais j'ai le cœur sur la main, je le fais quand même. Donc voilà, s'il y a encore un petit jeune qui n'en veut, il a plus qu'à se trouver un logement sur la côte de juin à août, ou alors il fait les allers-retours tout l'été avec sa voiture personnelle et il vivra une expérience inoubliable. Promis, il en parlera encore dans 20 ans. Mais bon, c'est bien connu, hein, les jeunes, ils veulent plus bosser.
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0: Il a fait partie de Maneskin, groupe italien qui a notamment remporté l'Eurovision et le cartonne en solo. Hein. C'était Damiano David et Next Summer. Ici Normandie, tous les jours à vos côtés à Perche-en-Ossée où le manoir de l'Or Marin de la commune accueille des photos, des dessins et des installations jusqu'au 14 juin dans le cadre du festival Parcours Art et Patrimoine en Perche. À 14h, l'info en français dans le monde en 90 secondes et à suivre côté musique un tube qui va vous faire chanter Partir de Julien Clerc.
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0: 21 degrés à Romanges, 20 degrés à Caen et Falaise, dans l'Orne, 20 degrés à Argentan, 19 à Alençon.
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1: Et merci de votre fidélité à votre radio locale. Ici Normandie, les 14h. Le Flash avec Benjamin Mathieu.

0: Dans l'affaire de la jeune Liana, Emmanuel Macron se dit choqué. Il est clair qu'il y a eu un dysfonctionnement, dit aussi le président de la République depuis le Monténégro, où il est en déplacement. Le Premier ministre Sébastien Lecornu attend, lui, les conclusions de l'enquête administrative sous 15 jours. Gérald Darmanin va convoquer tous les procureurs généraux du ministère de la Justice lundi prochain. Un corps qui pourrait être celui de la jeune fille de 11 ans a donc été retrouvé hier dans une exploitation agricole près du village de Puy-Gaquier dans le Gers. Le suspect a été visé par au moins 5 procédures concernant des violences sexuelles sur des mineurs avant la disparition de la collégienne. Puis des collectifs de victimes appellent à un rassemblement lundi soir à 19h devant le ministère de la Justice à Paris et puis devant les tribunaux dans toute la France pour faire entendre leur colère face à l'impunité des pédocriminels. Près d'une centaine de maires et parlementaires du Sud-Ouest demandent aujourd'hui à l'État un abandon immédiat du projet de ligne ferroviaire à grande vitesse, la LGV, entre Bordeaux, Toulouse et Dax. Ils prônent une rénovation du réseau existant et ils estiment que ce projet est infinançable. Sophie Binet est reconduite à la tête de la CGT aujourd'hui pour un nouveau mandat, la secrétaire générale du syndicat, qui veut faire peser son syndicat dans le débat présidentiel. Et puis ce n'est pas une blague. Le slogan de l'Olympique de Marseille, à jamais les premiers, appartient désormais au club de basket de Limoges. La direction du club a officiellement déposé la marque. Le CSP Limoges a en effet gagné une Coupe d'Europe 41 jours avant l'Olympique de Marseille, explique-t-il à Ici Provence.
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2: La météo et les prévisions de Météo France, des éclaircies parfois belles cet après-midi, mais les passages nuageux pourront encore donner des averses, les nuages qui vont d'ailleurs s'épaissir dans la soirée, un vent faible dans l'ensemble et des températures qui remontent légèrement. On a 17 à 20 degrés cet après-midi sur la région, dans le Calvados 20 degrés à Arromanches, Colville-Montgomery et Merville-Franceville, 19 degrés à Cheux, Thy-sur-Seul et Caen, 18 degrés à Pont-l'Évêque, Potigny et Jurques, dans l'Orne 18 degrés à Chambois, Saint-Paul et Vimoutiers, 17 degrés à Damigny, Aube et Randonnet, et dans le Sud-Manche 18 degrés à Vers la suite, ciel gris et pluvieux demain matin, mais après-midi au sec avec quelques éclaircies. Et dimanche, un soleil de moins en moins généreux au fil des heures.
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0: En 1990, sur l'album Violator, Enjoy the Silence, c'était les Depeche Mode, ici Normandie. Merci de votre fidélité à Touk, où vous nous écoutez sur le 102.2 et en DAB+, avec une exposition qui s'appelle Entre Chats. Différents artistes, des œuvres autour du chat à découvrir jusqu'au 28 juin à la Galerie des Créateurs, place Saint-Pierre de Touk. Et dans un instant, trois chansons françaises à la suite. Un tube 100% années 80 en 1984, le Hong Kong Star de France Gall, sur son premier album qui s'appelle À l'équilibre, suite à sa participation à la Star Academy sur TF1, Charles Doré, famille ou pas famille, et pour ouvrir Wap du Wap avec Pierre Bachelet pour 20 ans.
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2: Dans le Calvados, c'est si la reine de Saba avait réellement rencontré le roi Salomon et si cette union légendaire devenait le point de départ d'un rite, d'un chant, d'une fête. En s'inspirant de la Missalouba, c'est une messe congolaise chantée en latin et des récits bibliques, des artistes inventent une cérémonie jubilatoire où se rencontrent l'Afrique et l'Orient, le sacré et le charnel, la voix du peuple et celle des anciens. Sur scène, solistes et percussions qui donnent vie à un rituel poétique dans les noces de Saba. C'est à Cétroy le Cube de Douvres la Délivrande le 10 juin à 20h30 avec la participation de chanteurs amateurs de l'école de musique intercommunale de Cœur de Nacre et du collège maîtrise Notre-Dame de la Commune. Dans l'Orne, un dialogue intime et poétique entre le cheval, l'art équestre et le chant. Sur une piste imaginaire, un cheval, une écuyère et une chanteuse entrent dans une relation d'écoute et dans une connexion permanente au rythme d'un gospel.

0: d'un air d'opéra avec des extraits de Carmen ou de la Traviata, mais aussi du jazz, une communion musicale partagée va naître. Vivez ce voyage surprenant avec le trio Venux. C'est ce soir à 19h au terrain de pétanque du quartier des provinces d'Argentan. C'est un spectacle gratuit programmé par le Quai des Arts.
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0: Et c'est une petite pépite musicale qu'on vient de s'offrir. Waiting for a girl like you, Foreigner. Ici, votre radio locale en Normandie, à Vire, jusqu'au 1er novembre, au musée de la ville. Allez voir cette belle exposition qui s'appelle Sois belle, quand la mode raconte la condition des femmes entre 1830 et 1914. À 15h, l'info en français dans le monde en 90 secondes. Et pour la suite de notre après-midi, tout en musique, le groupe californien originaire de San Francisco, les Four Non Blondes, What's Up, le nouveau Benjamin Biolay qui s'appelle Écran Total. C'est un titre bonus qu'on va retrouver dans la réédition de son album qui sortira à la rentrée, et puis un titre qui évoque Marie Stuart, Tout France de Michael Field.
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1: Et passez un bon après-midi sur votre radio locale Ici Normandie, les 15h. Et on retrouve Benjamin Mathieu pour les infos.
2: La commission indépendante sur l'inceste et les violences sexuelles faites aux enfants, la CIVISE, appelle le gouvernement à tirer toutes les conséquences du drame de la petite Liana. Ils demandent de mettre en œuvre sans délai leurs recommandations. Ils avaient notamment recommandé que les plaintes concernant les violences sexuelles sur mineurs soient traitées en priorité et que les victimes soient informées du déroulement de l'enquête. À l'issue d'une réunion à la mi-journée entre le Premier ministre avec ses ministres de la Justice et de l'Intérieur, Sébastien Lecornu fait état d'éléments accablants dans la procédure. Le parquet d'Agen va lui communiquer en fin de journée dans l'enquête sur la disparition de cette jeune fille de 11 ans dont le corps a probablement été retrouvé dans le Gers. La circulation des trains interrompue entre Toulouse et Carcassonne après une collision mortelle. Un TER a percuté une voiture à un passage à niveau au sud-est de Toulouse. Deux témoins ont vu l'automobiliste forcer le passage. Il n'y a pas de blessés parmi les passagers. Une centaine d'établissements hospitaliers vont expérimenter un filtrage pour permettre d'accéder aux urgences. Cet automne, la ministre de la Santé indique vouloir lutter contre le regorgement en obligeant les usagers à d'abord appeler le 15 pour régulation. Une campagne de communication des urgences, ce n'est pas une évidence, est également lancée dans ce sens. Et puis les demi-finales hommes de Roland-Garros cet après-midi entre l'Allemand tête de série numéro 2 et le Tchèque Jakub Mensis, 27e mondial. Il y a un partout dans le premier set. Et puis ce soir, c'est un duel entre Italiens dans l'autre demi-finale entre Armaldi et Kobody.
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1: La météo et les prévisions de Météo France, des éclaircies parfois belles cet après-midi, mais les passages nuageux pourront encore donner des averses, les nuages qui vont d'ailleurs s'épaissir dans la soirée, un vent faible dans l'ensemble et des températures qui remontent légèrement, on a 17 à 20 degrés cet après-midi sur la région, dans le Calvados 20 degrés à Arromanches, Colville-Montgomery et Merville-Franceville, 19 degrés à Cheux, Thy-sur-Seul et Caen, 18 degrés à Pont-l'Évêque, Potigny et Jurques, dans l'Orne 18 degrés à Chambois, Saint-Paul et Vimoutiers, 17 degrés à Damigny, Aube et Randonnée, et dans le Sud-Manche 18 degrés à Gère. La suite, ciel gris et pluvieux demain matin, mais après-midi au sec avec quelques éclaircies. Et dimanche, un soleil de moins en moins généreux au fil des heures.
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0: premier succès du chanteur du Cap-Ferret, plus que tout au monde. C'était Pascal Obispo, ici Normandie, tous les jours à vos côtés à Belém, 102.6 DA+, pour nous écouter, avec des dessins de Michel Duval à découvrir à la galerie Murmure de Belém jusqu'au 14 juin. C'est dans le cadre du festival Parcours Art et Patrimoine en Perche. Et dans un instant, trois chansons françaises à la suite. Voilà ce qu'on va vous proposer. Et juste avant son rôle de Frollo dans Notre-Dame de Paris, le tube du Québécois Daniel Lavoie, Il s'aime. Un tube 100% années 80, un tube 100% Dao, Le Grand Sommeil. Et puis extrait de leur dernier album Babel Babel, Le Chant des Cygnes, Indochine.
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0: empreinte de voyage, de conquête, de dépossession. Manger transforme le monde et modifie le paysage. Assister à une performance cuisinée entre cuisine, restaurant et lieu sacré dans un spectacle résolument politique autour des épices, des plaques de cuisson et des sacs de riz, des anecdotes intimes et universelles en musique, poésie, danse et vidéo. L'histoire dans nos assiettes avec Autophagie à voir ce soir à 20h au Théâtre des Cordes. C'est une programmation de la Comédie de Caen. Dans l'ordre, dans le mois, en passant par nos actes manqués ou encore Il suffira d'un signe, des titres signés par le chanteur préféré des Français qui s'est éloigné des scènes et des médias depuis trop longtemps. Afin de pallier cette absence, un groupe porté par Alain Stevez, véritable miroir vocal du chanteur iconique, fait revivre le temps d'un spectacle, le phénomène des années 80 à 2000 où chacun peut fredonner ses refrains préférés de Jean-Jacques Goldman et ceux du trio Frédéric's Goldman Jones. Un nouveau show 100% tube avec les Goldman en concert demain à 20h et c'est à la Nova d'Alençon.
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2: Dans le Calvados, que mangeait-on au petit déjeuner en 1777? D'où viennent les tomates, le riz, le cacao? Chaque aliment porte

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0: chanson reprise en français par Sheila, mais c'était la version originale italienne qu'on vient d'écouter, Gloria Umberto Tozzi, sur votre radio locale ici Normandie. Bonne journée à tous avec l'exposition Entre Chats qui se poursuit jusqu'au 28 juin à la Galerie des Créateurs Place Saint-Pierre. Différents artistes, des œuvres autour du chat. À 16h, l'info en français dans le monde en 90 secondes. Et pour la suite de notre après-midi, tout en musique, un piano, une voix, un tube, un homme heureux de William Scheller, une ode à l'essentiel, le petit pêcheur de Manon Lisa, et puis un collecteur de Queen à Wandy Hall.
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1: Bon vendredi après-midi, c'est votre radio locale ici Normandie, les 16h. 20 Benjamin Mathieu est avec nous pour les infos.
2: La cellule d'urgence médico-psychologique ouverte en début de semaine dans le collège de Liana à Fleurance dans le Gers a été renforcée depuis la découverte d'un corps pouvant correspondre à celui de la fille de 11 ans hier. En plus des élèves et des personnels, les parents qui le souhaitent peuvent désormais également être entendus. La Fédération France Victimes appelle à la tenue d'un Grenelle national sur les crimes commis contre les mineurs. L'association plaide pour évaluer dès le dépôt de plainte ou un signalement la situation de la victime pour ordonner des mesures de protection immédiate. Le suspect dans la mort de Liana avait été visé par au moins 5 procédures concernant des violences sexuelles sur des mineurs avant la disparition de la collégienne. Emmanuel Macron se dit lui choqué. Il est clair qu'il y a eu un dysfonctionnement, dit aussi le président de la République depuis le Monténégro où il est en déplacement. Le trafic est totalement interrompu entre Carcassonne et Toulouse. Une collision violente s'est produite à un passage à niveau situé près de Toulouse. Un automobiliste a perdu la vie après que son véhicule ait été percuté par un TER, rapporte ici Occitanie. Les 22 Français potentiellement cas contact avec la croisiériste néerlandaise morte d'une infection à l'antivirus, c'était en avril dernier, vont enfin sortir d'isolement. Ils ont passé 3 semaines à l'hôpital. La seule Française contaminée est toujours en réanimation. Et puis Taylor Swift entre dans l'histoire. Elle est l'artiste musicale féminine la plus riche de tous les temps, selon le magazine Forbes qui publie un article sur le sujet, grâce à la bagatelle de 2 milliards de dollars.
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1: La météo et les prévisions de Météo France, des éclaircies parfois belles cet après-midi, mais les passages nuageux pourront encore donner des averses, les nuages qui vont d'ailleurs épaissir dans la soirée, un vent faible dans l'ensemble et des températures qui remontent légèrement. On a 17 à 20 degrés cet après-midi sur la région. Dans le Calvados, 20 degrés à Arromanches, Colville-Montgomery et Merville-Franceville, 19 degrés à Cheux, Tilly-sur-Seul et Caen, 18 degrés à Pont-l'Évêque, Potigny et Jurques. Dans l'Orne, 18 degrés à Chambois, Saint-Poil et Vimoutiers, 17 degrés à Damigny, Aube et Randonnet. Et dans le Sud-Manche, 18 degrés à Gers. La suite, ciel gris et pluvieux demain matin, mais après-midi au sec avec quelques éclaircies. Et dimanche, un soleil de moins en moins généreux au fil des heures.
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0: Ici Normandie, vos chansons préférées toute la journée, c'était Les Enfoirés, L'île au trésor. Et tout de suite, voici les trésors de l'humour.
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3: Le piment normand avec Adrien Beltoise qui nous alerte.
4: Les sangles longs des ukulélés de l'été. Je répète, les sangles longs des ukulélés de l'été. Bon, vous n'avez pas l'air de capter le message, je vous la fais courte, les Anglais et les Américains ont débarqué. Et vous allez me dire, mais enfin Adrien, les commémorations c'est le 6 juin, pas le 5. Mais je ne vous parle pas des héros qui nous ont libérés voilà 82 ans, je vous parle de leurs descendants qui viennent envahir nos plages chaque année, ceux qui ont troqué les Rangers et le treillis pour les tennis, les chemises à fleurs et les casquettes I love Torgul. Ceux-là n'attendent pas le 6 juin, ils sont là, depuis la mi-avril, ils sont dans les villes, ils sont dans les campagnes, demandant à tout bout de champ, excuse me, where can I find le baguette? Ce sont bien entendu les touristes.
3: Enfin, vous avez une dent contre eux.
4: Et pas du tout. Au contraire, je les adore les touristes. Heureusement qu'ils sont là pour le dynamisme économique de la région. Car je vous le dis, sans les plages du débarquement et le mémorial, on aurait le PIB du Nord-Pas-de-Calais. C'est pas avec le tas de cailloux de Jeulin romaine qu'on attirait les foules. On pourrait plus compter que sur les falaises d'Étretat qui perdent du terrain chaque année, le Mont Saint-Michel que les Bretons veulent nous voler et la tapisserie de Bayeux que les grands Bretons nous ont volé emprunté. Pour l'instant, c'est un emprunt. Calme-toi, Adrien. C'est comme ça en Normandie, 39-45, c'est une mémoire, mais aussi un business. Partout dans le monde, les gens se disent « Ah, la Seconde Guerre mondiale, quelle horreur, quelle tragédie !» Nous, en Normandie, on dit plutôt « Ah, la Seconde Guerre mondiale, quelle histoire hein !» Oh là là là là, bon, carte ou espèce ou plutôt card or cash, vu que justement, on attire les touristes anglo-saxons 6 mois durant. Et c'est pourquoi, je donne l'alerte justement, c'est parce qu'on n'est pas prêt du tout. Encore cette année, les restaurateurs ont du mal à trouver du personnel saisonnier. Mais ça, vous voyez, c'est les jeunes, il n'y a plus de jeunesse. Ils ne veulent plus travailler, ils ne pensent qu'à manger des testis croustilles, à écouter du boum boum dans les festivals. Ah, de mon temps, on se démenait pour gagner sa croûte, mais aujourd'hui, ça ne pense plus qu'à toc toc, à se faire des cheveux bleus et à voter les filles. Ouh là là, ding ding ding, alerte vieux con. Mais c'est vrai que je comprends pas les jeunes qui veulent pas bosser l'été. Surtout quand on voit les conditions, comme nous l'explique Laurent Rapia, propriétaire du bar restaurant karaoké La Moule Crevée à Ripouville-sur-Mer. Ah, je sais plus quoi faire. Franchement, ils veulent quoi les mômes? Je propose quand même 3 mois complets de travail au bord de la mer avec plein d'avantages. Seulement 6 jours et demi de boulot par semaine, hein, avec des horaires cool, puisqu'on embauche qu'à 7h30 et on termine le service à minuit. Bon, une fois la terrasse rangée, ça fait quoi? Du 2h du matin, l'heure idéale pour aller en boîte. Ils aiment ça, les jeunes, les boîtes, non? Et même sans expérience, je prends. Hein. Bon, surtout les gonzesses, si elles sont mignonnes. Ensuite, c'est bête comme chou. Hein. Il suffit juste de savoir faire la cuisine, le service, les cocktails, le réassort, la plonge, le ménage, la compta et de nettoyer mon RAV4, car le sable à force, ça me nique la peinture. Alors oui, c'est nous qui encaissons les pourboires, c'est vrai, ça peut choquer. Mais c'est pour mieux redistribuer équitablement à tout le staff. Un salaire de 900 net par mois, c'est une putain d'aubaine. Je vous le dis, c'est pas rentable pour moi. Hein. Mais j'ai le cœur sur la main, je le fais quand même. Donc voilà, s'il y a encore un petit jeune qui n'en veut, il n'y a plus qu'à se trouver un logement sur la côte de juin à août, ou alors il fait les allers-retours tout l'été avec sa voiture personnelle et il vivra une expérience inoubliable. Promis, il en parlera encore dans 20 ans. Mais bon, c'est bien connu, hein, les jeunes, ils veulent plus bosser.
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0: Et la radio qui rend heureux, happy, et bien c'est ici Normandie, et c'était le tube de Pharrell Williams. Merci de votre fidélité à Meaux-sur-Huisne, 102.6 DAB+ pour nous écouter. Découvrez actuellement les sculptures de Laurence Klein dans l'église Saint-Pierre de Meaux-sur-Huisne jusqu'au 14 juin, dans le cadre du festival Parcours Art et Patrimoine en Perche. Et dans un instant, et bien trois chansons françaises à la suite. On va se régaler avec le groupe espagnol qui chante en français Mécano, une femme avec une femme, le grand retour de Zazie, peu importe. Et puis une chanson signée Michel Berger pour Johnny, le chanteur abandonné.
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2: Dans le Calvados, en lien avec l'exposition Décolonisation, des artistes africains interrogent l'histoire, la projection d'un film qui rend hommage à Denis Mukwege, médecin congolais et futur prix Nobel de la paix, qui soigne au péril de sa vie des milliers de femmes victimes de violences sexuelles en République démocratique du Congo. Sa rencontre avec Guy Cadière, chirurgien belge, va redonner un souffle à son engagement. Un film bouleversant, Mukanga, celui qui soigne, avec Isaac de Bancolé, Vincent Macaigne, projeté jeudi 11 juin à 19h au Mémorial de Caen. Entrée gratuite dans la limite des places disponibles. Et puis dans l'orne exposition d'une artiste diplômée de l'école des Beaux-Arts de Rouen qui croque des instantanés équestres au polo, les moments sur des champs de course ou sur les carrés de dressage ou encore le cheval seul, dans la perfection de ses allures et de son modèle. Et de retour dans son atelier sur la côte normande, elle restitue la majesté des équidés en montrant l'invisible. Découvrez l'exposition Dessins et d'aquarelles de Simone Lhermitte. C'est jusqu'à dimanche au Haras National du Pin.
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0: Normandie, vos chansons préférées toute la journée, Lose Control, c'était Eddie Swims. Comment décrocher le job de ses rêves ou la promotion de l'année en performant pendant les entretiens? Et bien pour ça, Fred Ballard s'est entouré des meilleurs coachs dans l'humour en tube, ceux qui ne tombent pas dans le piège des questions bateaux.
1: Quel est votre défaut? Alors là, en général, on dit je suis perfectionniste, exactement. Et là, il me dit non, je veux un truc personnel. Je fais ok, je suis nécrophile.
2: Alors, c'est vrai que c'est un défaut très original qui peut interpeller leur recruteur, mais attention avec cette technique de Warren Ellison. Il faut quand même nuancer ce défaut singulier pour rassurer le recruteur sur votre professionnalisme.
1: Mais seulement en dehors des heures de travail. Ça, c'est mon côté perfectionniste sur le timing. En fait, moi, mon but, c'est de les perturber. Une fois, il y a un mec qui m'appelle, il me dit « Bonjour, monsieur. » Je fais « Non, moi, c'est madame. » Et déjà, il dit « Ah, pardon, je suis vraiment désolé. » Et là, tu as une autoroute devant toi. Tu peux demander le salaire que tu veux, les vacances que tu veux.
2: C'est pas hyper académique comme coaching, mais par les temps qui courent, ça peut se tenter. Si le recruteur a bien suivi sa formation anti-discrimination, c'est dans la poche. Et si ça marche pas, Thomas Wiesel va nous aider à relativiser.
3: Le métier prend tellement de place dans nos vies. Vous savez, quand on rencontre quelqu'un pour la première fois, souvent la première question qu'on pose, c'est « Qu'est-ce que tu fais dans la vie ?» Puis on répond avec son métier. On aimerait bien répondre autre chose, on aimerait bien se définir autrement, mais c'est difficile. T'en as qui essayent, t'en as qui disent « Ah, oh, je souris au ciel, je remercie la terre d'être là, mais parce que répondre je suis au chômage, c'est encore pire. »
2: Voilà, mais il n'y a pas à dire. Quand des humoristes nous donnent des conseils pour trouver du travail, on a tout de suite très envie de faire leur métier quand on sera grand. Être payé en fou rire tous les soirs, c'est quand même le plus beau métier du monde.
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1: Et si vous appelez Léa, c'est votre chanson, hein, c'était Louise Attaque. Ici Normandie, tous les jours à vos côtés à Touques. Jusqu'au 28 juin, la Galerie des Créateurs Place Saint-Pierre accueille l'exposition Entre Chats. À 17h, toute l'info locale et pour la suite de notre après-midi tout en musique, le nouveau tube de Taylor Swift qui s'appelle Hoplite et puis la chanson de son exil aux États-Unis, La Lettre à France de Michel Polnareff.
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0: La lettre à France de Michel Polnareff.
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0: Et belle fin d'après-midi sur votre radio locale. Ici Normandie, les 17h. L'heure de toute l'info locale avec Philippe Thomas. Bonsoir Philippe.
2: Bonsoir.
0: Et le 82e anniversaire du débarquement de Normandie avec de multiples célébrations tout le week-end.
2: Des vétérans et des autorités du monde entier affluent depuis quelques jours dans la région. Et à Creully-sur-Seul, au nord de Caen, les élèves de l'école primaire du village ont eu la visite surprise ce midi de l'arrière-arrière-petit-fils de Sir Winston Churchill, le premier ministre du Royaume-Uni pendant la Seconde Guerre mondiale. Une visite pour le moins incongrue, Martin Cotin.
3: Il n'a que 11 ans mais porte déjà un costume bleu marine, cravate rayée, tel un chef d'État. Cela détonne avec les élèves français vêtus d'un t-shirt blanc à l'effigie de leur petite école, Alexander Churchill.
4: C'est un très grand honneur d'être l'arrière-arrière-petit-fils de Winston Churchill.
3: Les enfants français entourent celui qui l'an dernier est devenu le premier ambassadeur de la jeunesse du centre Winston Churchill pour l'éducation au mémorial britannique de Normandie, Liam, 9 ans.
5: Déjà, ça fait plaisir de le voir. Winston Churchill, c'est quelqu'un d'admirable. Donc du coup, j'ai beaucoup de respect envers Alexander Churchill.
3: Avec ses camarades, Liam rend hommage aux 50 000 soldats britanniques engagés sur les plages normandes le jour J sous les ordres de Winston Churchill.
5: Je les remercie beaucoup plus que 1000 fois parce qu'ils sont venus aider notre pays. Sinon, là, on serait totalement. J'ai du respect envers tout le monde.
3: Et dans le hall de l'école, Alexander Churchill se plaît à raconter une anecdote sur son arrière-arrière-grand-père.
4: Il voulait absolument être présent près des côtes normandes le jour J. Mais le roi George VI lui a refusé à plusieurs reprises. Sa Majesté ne voulait pas qu'il soit blessé ou même tué. Du coup, Churchill a débarqué 6 jours après, je crois.
3: Alexander Churchill, accompagné de son papa, Jack, sont attendus ce samedi au mémorial britannique de Vers-sur-Mer.
2: Les photos de la rencontre entre l'arrière-arrière-petit-fils de Winston Churchill et les élèves de Creully-sur-Seul sont à retrouver sur notre site internet ici.fr. Par ailleurs, je vous le disais, différentes cérémonies ont lieu dès aujourd'hui à la veille du 82e anniversaire. La traditionnelle cérémonie britannique a lieu cet après-midi dans les jardins du mémorial de Caen et ce soir, la non moins traditionnelle Midnight Ceremony débutera à 23h45 au niveau du pont de Pegasus à Bénouville. Avant un feu d'artifice à minuit et demi, le Pegasus Bridge est libéré par les commandos britanniques arrivés par planeur dans la nuit du 5 au 6 juin 1944.
0: Et puis 150 véhicules militaires et civils vont parader de Sword à Gold Beach en passant par Juneau.
2: Le départ est prévu à 20h du camp Hillman à Colville-Montgomery. Les véhicules traverseront les communes d'Hermanville, Lyon, Luc, Bernières, Tiercéville et Creully-sur-Seul. L'arrivée est prévue vers 21h30. Sur notre site ici.fr, on vous a mis toutes les infos pratiques sur la parade avec le plan de circulation. Un mot de Parcoursup qui a ouvert cette semaine et peut générer une bonne dose de stress pour les lycéens et leurs parents. Près de 3/4 des lycéens, un peu plus de 73%, ont déjà reçu au moins une proposition, annonce cet après-midi le ministère de l'Éducation. Et puis, qui est le meilleur caviste de France? Rodolphe, on connaît les noms des 40 finalistes du concours. Parmi eux, deux Normands, Jean-Claude Bonnard, caviste à Ouistreham, et Marc Potier, qui tient un commerce à Argentan. À 30 ans, ce dernier est également en lice pour le titre de meilleur jeune caviste. La finale aura lieu les 25 et 26 octobre prochains dans le Luberon.
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2: La météo, ça se gâte quelque peu, Rodolphe, avec le retour de quelques averses la nuit prochaine.
0: Et oui, un ciel voilé en soirée avant la formation de quelques éclaircies. Elles céderont leur place aux nuages qui donneront quelques pluies avant l'aube. Et puis le vent va également se renforcer à l'aurore avec des rafales à 55 km/h.
2: Pour demain, il faudra faire preuve de patience. Météo France prévoit une amélioration, mais pas avant l'après-midi.
0: Oui, puisque le matin, on aura un ciel nuageux, quelques averses, amélioration, vous l'avez dit, l'après-midi, avec un temps qui va devenir sec, des éclaircies qui seront belles, et un vent assez fort, avec des pointes à 65 km/h.
2: Et les températures ne bougeront pas demain?
0: Non, 10 à 13 degrés au lever du jour, 17 à 19 degrés pour les maxis ce samedi. Dans le Calvados, on attend 19 degrés à Romanche, 19 à Caen et 18 à Falaise. Dans l'Orne, 18 degrés à Chambois, 17 degrés à Lançon, et dans le Sud-Manche, 18 degrés à Gers. La suite, beau soleil dimanche matin, gros nuages l'après-midi et même type de temps pour lundi. Voilà Philippe, à tout à l'heure, 18h.
2: À tout à l'heure.
0: La route, bah c'est vendredi soir, donc dans le Calvados, sur le périphérique de Caen. Vous avez des ralentissements qui se sont formés. Alors, il y a de grosses difficultés de circulation sur le périphérique sud ce soir, dans les deux sens, entre Bretteville-sur-Redon et Fleury-sur-Orne. Il y a pas mal de monde également sur la chaussée extérieure du périphérique ouest, depuis la porte du Bessin, là encore en direction de Bretteville-sur-Redon. Et ça coince pas mal également au nord, dans les deux sens, dans le secteur de la porte d'Angleterre. Et puis sur la 13, il y a un bouchon de près d'un kilomètre signalé par Bison Futé. Quand vous arrivez sur Caen depuis Paris, bouchon de Giberville à Mondeville en direction de Caen. Donc, on fait la route ensemble. 02 31 44 48 44. Ici Mobilité, le trafic des trains. Dans l'Orne, en gare d'Alençon, 15 minutes de retard pour le train en provenance du Mans qui devait arriver à 17h14. Et puis dans le Calvados, en gare de Caen, retard de 10 minutes pour le train en provenance de Paris-Saint-Lazare qui devait arriver à 17h53. Bon voyage.
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0: 17h05, vous êtes peut-être en train de vous entraîner pour le marathon de dimanche. Ce sera peut-être votre premier marathon et dispositif spécial sur notre radio locale ici Normandie. Dimanche matin, on va suivre tous ceux qui ont participé à la course et notamment pour la première fois. Donc voilà un titre qui devrait vous mettre en jambes si vous êtes en train de vous entraîner avec la radio dans les oreilles. Voici Phil Collins et Two Hearts. Très belle soirée à tous. Non.

0: c'était Phil Collins.
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0: 82e anniversaire du débarquement et de la bataille de Normandie avec de nombreuses festivités, des commémorations tout au long de ce week-end dans notre région. Également des camps de reconstitution militaire et même de vie civile d'époque. Ça se passe en ce moment à Saint-Laurent-sur-Mer. C'est le Omaha Beach Memories Camp et on va le découvrir dans un instant, juste après. Celui qui va venir chanter cet automne dans le Calvados au Zénith de Caen l'attend avec impatience. Il viendra chanter le 18 octobre. Voici M. Pokora, sa nouvelle chanson qui s'appelle « Quand même, belle soirée ».

0: Quand même, c'était M. Pokora ici. On dit tous les jours à vos côtés à Belém. Vous voyez actuellement des sculptures, des installations, des dessins, des photographies à la cour Belém. C'est jusqu'à dimanche 14 juin dans le cadre du festival Parcours Art et Patrimoine en Perche.
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0: 6 juin 44, 6 juin 2026, 82e anniversaire du débarquement en Normandie, avec de nombreuses festivités, des commémorations et des reconstitutions tout au long du week-end. On va sur le secteur de Omaha à Saint-Laurent-sur-Mer, où la Maison de la Libération accueille actuellement un camp de reconstitution militaire et de vie civile d'époque, ambiance juin 44. Bonsoir Sébastien Hollard.
3: Oui, bonsoir. Je suis très heureux d'être à l'antenne avec vous.
0: Eh bien, nous aussi, vous êtes le président de l'association Les Fleurs de la Résistance. Et donc, ce matin, tout ce beau monde s'est installé et vous vivez comme en 44, si j'ai bien compris, Sébastien.
3: Alors, c'est ça, tout à fait. Là, aujourd'hui, pendant tout ce week-end, à la Maison de Libération, il y a un camp de reconstitution civile et militaire et aussi de résistants. Nous avons aussi des jeunes qui sont venus représenter les résistants locaux, et nous sommes très honorés de ça. D'ailleurs aussi, les gens peuvent visiter la Maison de la Libération, qui est reconstituée années 40, avec une partie sur la mémoire de la résistance locale, et aussi une partie civile reconstituée années 40, en immersion totale.
0: C'est pour ne pas oublier ce qui s'est passé il y a 82 ans ?
3: Surtout, ne pas oublier ce qui s'est passé il y a 82 ans.
0: Alors, sur place, on l'a dit, reconstitution, avec des scènes de vie, il y a des véhicules, j'imagine, ils sont nombreux, hein. Il y a quoi comme véhicules en ce moment devant vous, là, Sébastien ?
3: On a beaucoup de véhicules, oui, on a beaucoup de véhicules, on a des Aftrak, des GMC, des Jeeps, on a même cette année, on est très heureux, on a des cavaliers, et qui représentent aussi les civils locaux avec les chevaux, on a un âne, on a des choses comme ça qui sont un âne où on met du matériel dessus pour pouvoir replonger les gens dans le visuel de l'époque, et ça c'est vraiment formidable.
0: Et puis un poste médical militaire de la Croix-Rouge aussi.
3: Tout à fait, tout à fait. On a ça et on a le serment de Koufra qui est venu cette année nous rejoindre avec d'autres reconstitueurs passionnés et franchement, on est vraiment content de leur participation. Mais surtout, je veux surtout dire aussi un grand merci à tous les bénévoles qui, de notre association Les Fleurs de la Résistance, sans quoi rien serait possible.
0: Eh ben, on les salue également et tous donc à Omaha, Saint-Laurent-sur-Mer, la Maison de la Libération pour ce Omaha Beach Memory Camp à l'initiative de l'association. Oui, allez-y.
3: Juste une petite chose, je veux quand même vous dire de très importante. On a fait cette année une exposition sur les femmes dans la résistance. C'est une première en Normandie avec l'aide du gouvernement et de la Fondation de la Résistance française. Et pour nous, il était vraiment temps de mettre en avant les femmes parce que les femmes ont été un petit peu oubliées, même si on connaît des grands noms. Mais pour nous, il était important pour notre association de retransmettre, la participation active des femmes dans la résistance. Et je donnerai que quelques noms, comme Lucie Aubrac, comme Marie-Madeleine Fourcade, qui fut chef du réseau Alliance et ne commandait pas moins de 3000 résistants. Je dirais sur l'ensemble de la France, et des personnes comme ça qui étaient des hautes figures de la résistance, il ne faut surtout pas les oublier.
0: On est bien d'accord, leur rôle était essentiel. Merci beaucoup Sébastien Hollard, le président de l'association Les Fleurs de la Résistance. Donc vous êtes jusqu'à dimanche à Saint-Laurent-sur-Mer à la Maison de la Libération. Merci beaucoup, au revoir.
3: Merci beaucoup, à bientôt, au revoir.
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0: Ici Normandie, vos chansons préférées toute la journée. Wish You The Best, c'était Lewis Capaldi. Et dans un instant, un spectacle autour de la transmission dans l'Orne.
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0: France des villes. C'était Michel Berger.
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0: Dans le Calvados, une visite animée pour les enfants de 3 à 7 ans. Notre célèbre Guillaume le Conquérant vient malheureusement de tomber malade. Petit Hyacinthe, moine herboriste au château, a besoin d'aide pour concocter une potion afin de guérir le duc, accompagné d'une marionnette et d'illustrations Camille Chibaille. Les enfants pourront découvrir la faune et la flore du jardin des simples du lieu, le jardin médicinal de Petit Hyacinthe. C'est demain et dimanche à 11h15 et 15h dans l'enceinte du château de Caen, dans le cadre des rendez-vous au jardin. Bon plan, c'est gratuit, mais il faut vous inscrire sur museedenormandie.caen.fr. Dans l'Orne, si le théâtre devenait un espace de mémoire, de rencontres et d'émotions partagées, une création portée par la compagnie Nagas, accompagnée d'un groupe d'acteurs et d'actrices volontaires du territoire. Ils ont imaginé ensemble une manière de raconter la mémoire qui se joue et qui se transmet, une expérience sensible et profondément humaine où les histoires se transmettent de voix en voix. Entre récits, mémoire collective et déambulation, découvrez Souviens-toi de ce paysage de minuit. C'est une création théâtrale immersive au cœur du mémorial de Coudehard Montormel le 14 juin à 17h et toutes les infos pratiques sur culture.orne.fr.
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0: Vous connaissez la voix de celui qui fait les cœurs là? C'est Michael Jackson quand même, dans ce tube 100% années 80 sur votre radio locale ici Normandie, c'est Rockwell, Somebody Watching Me. Elle est avec nous comme chaque jour pour l'actu musicale de ce vendredi. Voici Émilie Mazoyer. Salut Émilie.
1: Salut tout le monde. Émilie au rapport pour votre dose quotidienne d'actualité musicale. Un anniversaire plein de saudades aujourd'hui puisque ce 5 juin marque les 3 ans de la mort d'Astrud Gilberto. À quoi

Une des voix les plus inoubliables de la musique brésilienne, Astrud Gilberto chantait la bossa nova comme personne et était aussi une belle autrice et compositrice. En France, un de ses plus grands admirateurs, Étienne Dao, avait eu le bonheur de partager avec elle un duo. Ça s'appelait Les Bords de Seine en 1996. Picasso de Big Flo et Oli, une splendeur pour les oreilles et pour les yeux aussi.

0: C'est une des chansons d'amour les plus émouvantes de Karma, le dernier album de Bigflo et Oli. Et alors, il faut que vous voyez le clip qui vient de sortir, tourné à Toulouse, au musée des abattoirs, devant un tableau de Picasso, La dépouille du Minotaure en costume d'Arlequin. C'est une peinture immense de 1936. Elle fait 8 mètres sur 13. Et c'est fou de regarder Bigflo et Oli et leurs musiciens jouer devant ce chef-d'œuvre. Très chouette aussi de les entendre chanter en espagnol. Et mention spéciale au solo de trompette de Oli. Trop joli. Bonne nouvelle, Véronique Sanson va mieux.
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0: Hospitalisée d'urgence fin mai pour une infection respiratoire aiguë, elle n'avait pas pu assurer son concert en tête d'affiche du festival Art Rock de Saint-Brieuc qui devait marquer le top départ de sa tournée de festival. Véronique Sanson a posté un message rassurant sur ses réseaux sociaux et son équipe confirme, elle se requinque chez elle et pour le moment, toutes les autres dates de l'été sont maintenues. Bon, j'ai 6 mois de retard, mais tant pis, j'assume. Si comme moi, vous n'aviez pas encore écouté la version orchestrale de Mauvais Garçon, le tube de Helena, couronnée chanson de l'année aux dernières victoires de la musique, eh ben, il est temps de s'y mettre. C'est très réussi et ça donne envie de tout plaquer pour s'enfuir avec un chef d'orchestre.
2: 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Avec Mauvais Garçon.
3: C'est classe, hein. À tout à l'heure, Émilie Mazoyer, 20h-21h, c'est Décibel, l'émission comme chaque soir sur votre radio locale ici Normandie. Invitez les Negmaron pour la sortie de leur single qui s'appelle Diaspora, annonçant la sortie d'un nouvel album qui arrivera en juillet.
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0: She Drive Me Crazy, les Fagnon Cannibals.
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0: Les Normands d'ici, on va à la rencontre de ceux qui animent leur village ou leur commune. Avec vous, Julia, bonjour.
2: Bonjour, Rodolphe.
0: Alors, depuis lundi, vous vous promenez sur la digue et le bourg de Lyon-sur-Mer, et aujourd'hui, vous nous donnez rendez-vous carrément sur la plage.
2: Oui, très précisément au pied de la falaise des Confessionnaux, un espace naturel, unique et sauvage.
3: Alors bonjour, je suis Johan Popraski, je suis géologue indépendant, donc docteur en géologie.
2: Johan organise des sorties sur le littoral de la Côte de Nacre. Avec lui, on plonge dans un passé de plus de 160 millions d'années.
3: Alors les falaises des Confessionnaux, donc c'est effectivement les falaises qui sont constituées essentiellement de calcaire du Jurassique, donc du bâtonien pour le nom un peu barbare, et donc ça donne un âge à peu près 167 millions d'années, donc c'est des roches qui sont mises en place à l'époque des dinosaures. Bah, sur la plage, à chaque tempête ou à chaque marée haute, dès qu'il y a des vagues suffisamment fortes, il y a des morceaux soit de la falaise, soit du platier qui sont arrachés. Donc on retrouve des galets, des graviers, du sable et aussi des coquillages. Hein. En général, de calme et sorti sur les marées basses.
2: Les falaises des Confessionnaux, c'est une destination fascinante qui allie la beauté sauvage du littoral et une richesse historique et scientifique exceptionnelle.
3: Ici, en fait, on a la chance d'avoir des fossiles. On est sur des choses qui ont un âge à peu près 167 millions d'années, donc qui ont vécu en même temps que les dinosaures. Donc déjà, c'est toujours impressionnant de retrouver un fossile, de se dire on a un animal qui a vécu à cette période-là. Alors ici, on est en milieu marin, donc c'est essentiellement, exclusivement des fossiles marins. Et donc en fait, on a la chance ici d'avoir des fossiles marins avec des espèces assez variées. Et puis on a aussi tous les coquillages actuels et puis éventuellement les os de les pontes de raies, de bulots. Donc en fait, on peut faire ici une activité sur la biodiversité à la fois actuelle, donc les animaux d'aujourd'hui, mais aussi les animaux du passé. Et donc on peut essayer de les comparer, essayer de les classer. Donc mon animation ici, l'objectif c'est en fait de voir comment les scientifiques donnent des noms aux différentes espèces et comment ils les classent. Et l'objectif final, c'est un peu d'illustrer l'évolution.
2: Objectif final pour Johan, lors de ses sorties, c'est de construire un arbre du vivant avec les liens de parenté entre toutes les espèces que l'on peut trouver sur ce site. Tous les fossiles, et ils sont nombreux, font de ce lieu un site paléontologique majeur.
3: Je crois tout d'abord pour les enfants, ce qui est attirant, c'est de se dire j'ai un fossile dans les mains qui a vécu à la même période que les dinosaures, donc c'est un peu le rêve de gosse des dinosaures, c'est ces grosses bêtes qui nous impressionnent tous, je pense, dans notre imaginaire. Et puis, il y a d'autres éléments aussi. Ici, par exemple, on trouve des fossiles de coraux, donc c'est toujours intéressant de se dire que comme il y avait des coraux ici, ça veut dire qu'au niveau climat, on était sur un climat au Jurassique, probablement l'équivalent de celui qu'on a dans les Antilles aujourd'hui. Donc on s'imagine la Normandie avec des eaux turquoises à 22 degrés, avec un chapelet d'îles et des palmiers. Bon, c'était pas forcément un endroit idyllique pour la baignade puisqu'il y avait des dinosaures. Mais voilà, il y a tout cet aspect-là aussi, se projeter dans un paysage qui était probablement très différent de celui d'aujourd'hui. Ça a tendance à faire rêver les gens et les plus jeunes aussi.
2: Alors pour tous les passionnés de géologie, de fossiles, eh bien vous pouvez suivre les sorties nature de Johan Popravski. Rendez-vous pour cela à l'office de tourisme de Caen-la-Mer.
0: Voilà, les Normands d'ici de Lyon-sur-Mer qu'on retrouve dès maintenant sur ici.fr. La semaine prochaine, nous serons avec des Normands passionnés de musique et de chant. Ce sont les Normands de cœur qui se préparent à monter sur la scène du Zénith de Caen. Allez, 17h50, c'est vrai que la météo va pas être au beau fixe ce week-end. L'occasion pour vous peut-être d'aller au cinéma et de découvrir un film sorti en partenariat avec votre radio locale ici Normandie mercredi dernier. Il s'appelle Anna et les enfants. Il est réalisé par Diane Clavier, c'est la nièce de Christian. Dans ce film, Camille Chamou, Alban Lenoir et Olivia Côte, c'est l'histoire d'Anna qui est atteinte d'une phobie rare, la phobie des enfants. Ce n'est pas qu'elle n'aime pas les enfants, c'est qu'elle en a juste peur. Et quand elle retombe amoureuse, tout va pour le mieux jusqu'au jour où elle découvre que son amoureux a deux enfants, mais surtout qu'elle va devoir rester seule avec eux.
4: Mais pourquoi t'as peur de nous? On t'a rien fait. J'ai pas peur de vous, j'ai peur de tous les enfants.
5: C'est ça, même. Est-ce que juste le temps que la voisine arrive, tu pourrais les garder? Qui ça? Les enfants.
4: C'est un cauchemar, oui.
0: Voilà, c'est un cauchemar. En tout cas, c'est une comédie très réussie qu'on vous invite à aller voir à deux dès que vous avez un petit moment, dès que le film est à l'affiche, à l'UGC Ciné-Cité de Mondeville. Et pour aller voir Anna et les enfants, voici la question. Comment s'appelle l'émission de télé-réalité parodique dans laquelle Camille Chamou incarnait Chataléré? C'était La Flamme ou L'Étincelle? Bonne chance.
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0: Ça, c'est l'artiste qui a marqué les années 80. Samantha Fox, Touch Me, I Want Your Body. Et sur votre radio locale, ici Normandie, bonne journée à vivre. Jusqu'au 1er novembre, le musée de la ville accueille l'exposition Sois belle, quand la mode raconte la condition des femmes 1830-1914. Et on va féliciter notre gagnante. Elle s'appelle Laurence. Elle habite dans l'agglomération cannaise à Fleury-sur-Orne. Laurence, elle vient de gagner deux invitations pour aller voir le film sorti avec votre radio locale ici mercredi dernier, Anna et les enfants à l'UGC de Mondeville. Dans ce film, il y a Camille Chamou. La question était la suivante: comment s'appelle l'émission de télé-réalité parodique dans laquelle Camille Chamou incarnait Chataléret? C'était bien entendu La Flamme. Félicitations et bon cinéma, Laurence.
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0: Fever Dream, Alex Warren.
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0: C'est vendredi soir, c'est le week-end sur votre radio locale. Ici Normandie, les 18h. Toute l'info locale avec Philippe Thomas et plusieurs cérémonies qui ont lieu dès aujourd'hui à la veille du 82e anniversaire du débarquement.
2: C'est le cas de la cérémonie britannique qui a eu lieu cet après-midi dans les jardins du mémorial de Caen et ce soir la traditionnelle Midnight Cérémonie débutera à 23h45 au niveau du pont de Pegasus et Bénoville avant un feu d'artifice à minuit et demi. Le Pegasus Bridge, libéré par les commandos britanniques, arrivé par planeur dans la nuit du 5 au 6 juin 1944.
0: Et une rencontre empreinte d'émotion aujourd'hui à Creully-sur-Seul.
2: Oui, c'est Newton, ancien soldat de l'armée anglaise, a débarqué sur Gold Beach le 6 juin 1944 dans la première vague d'assaut à bord d'un char Sherman amphibie. C'est Newton avait ensuite contribué à la libération de Creully dans ce village normand du nord de Caen. À 9h15 demain matin, un buste en bronze de C.C. Newton sera dévoilé lors d'une cérémonie. Et dans l'école primaire qui porte son nom, un de ses garçons a rencontré quelques élèves dès aujourd'hui, Martin.
3: Cécile Newton a toujours eu Creully-sur-Seul cheville au corps. C'est le message qu'est venu faire passer son fils Paul 13 mois après son décès. Parce que c'est la première commune libérée par son régiment le jour. L'ancien soldat de la British Army était revenu pour la première fois dans le village normand en 1992 et c'est devenu un rituel chaque année. Il avait pour habitude de venir ici à vélo tous les mois de mai pour rendre visite au maire et à l'école et pour préparer les cérémonies de juin. Il adorait aussi peindre les paysages du coin. C'était un artiste.
0: Le buste de Cécile Newton a été fabriqué par un sculpteur du Bessin, Gilles Audérigo. Il trônera dans le petit mémorial britannique de Creully-sur-Seul, explique Thierry Ozen, le maire.
4: Et où figurent déjà les 177 noms des camarades de son régiment qui ont été tués pendant la campagne de Normandie dans son régiment du 4e et 6e Royal Dragon Guards. Et le buste représente le haut du corps de Cécile et c'est à l'échelle 1,2. Donc Cécile aura sa taille humaine avec le corps à l'échelle 1,2.
0: Un buste pour l'éternité, pour Cécile Newton, qui après la campagne de Normandie a été gravement blessée à la jambe gauche en Allemagne lors d'une explosion en novembre 1944, touchée également par 3 balles dans le dos.
2: Et donc la cérémonie aura lieu demain dès 19h15 dans le bourg de Creully-sur-Seul avec les autorités britanniques. Explication à retrouver sur notre site internet ici.fr. Une imposante parade en cette fin de journée le long de la côte de Nacre. 150 véhicules militaires et civils vont parader de Sword à Gold Beach en passant par Juneau. Le départ est prévu à 20h du camp Hillman de Colville-Montgomery. Les véhicules traverseront les communes d'Hermanville-sur-Mer, Lyon, Luc, Bernières-sur-Mer, Tiercheville et Creully-sur-Seul. L'arrivée est prévue vers 21h30. Toutes les infos pratiques sont à retrouver là aussi sur notre site internet.
0: Y a-t-il des maltraitances animales au Haras National de Saint-Loup?
2: C'est en tout cas ce que dénonce un cavalier et gérant d'une pension équestre dans le centre Manche. Les chevaux resteraient dans des boxes presque toute la journée, notamment par un manque de paddock, des sortes de grandes prairies extérieures où les chevaux peuvent se défouler. Selon Daniel Resta, gérant d'une pension équestre à la Mancelière-sur-Vire au sud de Saint-Lô, ce manque de liberté est une vraie problématique.
5: Le système actuel du haras, c'est de mettre tous les chevaux indistinctement dans des box où ils sont seuls. Ils peuvent même pas se toucher, il y a des grilles entre chaque box. Donc ils n'ont pas du tout cette possibilité de mouvement. Ils sont dans 12 à 14 mètres carrés. Et du coup, ils n'ont pas non plus cette possibilité de vivre en troupeau avec tout ce que ça engendre, les hiérarchies, les copains, le fait de pouvoir se gratter mutuellement, le fait d'avoir des relations sociales comme ils devraient pouvoir les avoir. En fait. Moi, je les alerte là-dessus depuis quelques temps.
2: Daniel Ressa tire donc la sonnette d'alarme. Et pour Mathilde Audic, vétérinaire équine dans la Manche, la situation au Haras de Saint-Lô, qu'elle connaît bien, ne lui semble pas problématique.
6: On ne peut pas être bien quand on est maltraité. Quand on est maltraité, on est en souffrance et donc on a des indicateurs. On se mutile, on ne mange pas, on est stressé, on est contre-performant. Ça, c'est de la maltraitance. Le problème de bien-traitance, c'est effectivement, est-ce qu'on apporte les soins nécessaires? Est-ce qu'on essaie de donner le maximum de confort à un cheval? Est-ce qu'il a du fourrage? Est-ce qu'il a des petites en liberté? Le cheval, c'est un animal qui déclenche beaucoup de passion. Et chacun peut avoir l'impression de temps en temps d'avoir la bonne parole. Donc de ça, pour le haras, ouais, je suis surprise.
2: Des propos propos recueillis par Simon Monory. Puis pensez à retirer votre dossard en cette fin de journée, notamment si vous participez à l'une des épreuves du Marathon de la Liberté. Les 26 000 dossards sont à retirer au Parc des Expositions à Caen. C'est ouvert jusqu'à 20h et demain également de 14 à 20h avec, n'oubliez pas, un bracelet à porter pour la première fois cette année afin d'éviter toute fraude. Et puis cette question qui n'a rien à voir, qui est le meilleur caviste de France? On connaît les noms.
7: Après
2: des 40 finalistes. Exactement, on connaît les noms des 40 finalistes du concours, mais vous, vous commencez par le réconfort.
7: Oui.
2: Parmi eux, deux Normands, Jean-Claude Bonnard, caviste à Ouistreham, et Marc Potier, qui tient un commerce à Argentan à 30 ans. Ce dernier est également en lice pour le titre de meilleur jeune caviste. La finale aura lieu les 25 et 26 octobre prochains. On a encore un peu le temps, ce sera dans le Luberon.
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2: La météo avec vous, Rodolphe, et retour de quelques averses la nuit prochaine.
7: Et oui, un ciel voilé en soirée avant la formation de quelques éclaircies. Elles céderont leur place aux nuages qui donneront quelques pluies avant l'aube. Et puis le vent va également se renforcer à l'aurore avec des rafales à 55 km/h.
2: Pour demain, patience, Météo France prévoit une amélioration, mais pas avant l'après-midi.
7: Et oui, puisque le matin, le ciel sera nuageux avec quelques averses. Amélioration, vous l'avez dit, l'après-midi avec un temps qui va devenir sec, des éclaircies qui seront belles et puis un vent assez fort avec des pointes à 65 km/h.
2: Les températures, elles, ne vont pas bouger.
7: Non, pas du tout. 10 à 13 au lever du jour, 17 à 19 degrés pour les maxis, c'est vraiment comme aujourd'hui. Alors dans le Calvados, 19 degrés demain à Ouistreham, 19 à Ifs, 18 à Lisieux, dans l'Orne, 18 degrés à Flers et 17 degrés à L'Aigle, et dans le sud Manche, 18 degrés à la Épenel. La suite, beau soleil dimanche matin, gros nuages l'après-midi et même type de temps pour lundi. Voilà Philippe, bon week-end.
2: Merci, bon week-end.
7: Et sur la route, attention, dans le Calvados, ça se véhicule en panne, ce n'est par Bison Futé, National 158 en direction de Falaise, au niveau de Covicourt, sur la bande d'arrêt d'urgence. Si vous arrivez sur Caen en empruntant l'autoroute de Normandie, l'autoroute A13, bouchon d'un kilomètre de son, là encore signalé par Bison Futé de Giberville à Mondeville, en direction de Caen. Et concernant le périphérique de Caen, circulation assez dense ce soir, notamment aux abords de Bretteville-sur-Redon, que vous arriviez de la chaussée intérieure du périphérique sud ou de la chaussée extérieure du périphérique ouest. Il y a pas mal de monde également en chaussée extérieure du périphérique nord et puis aussi dans le secteur de Cormelles-le-Royal et de Ifs sur le périphérique sud. On fait la route ensemble, 02 31 44 48 44. Ici mobilité, le trafic des trains dans l'Orne en gare d'Alençon, pas de soucis particuliers. Dans le Calvados en gare de Caen, retard de 10 minutes pour le train en provenance du Mans qui devait arriver à 18h27. Bon voyage.
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7: Et vous sentez ce parfum de week-end qui flotte dans l'air, c'est vendredi soir, il est 18h07. Bon courage à ceux qui bossent, parce qu'il y en a qui bossent le samedi et le dimanche, tout le monde n'est pas en week-end. Allez, petite musique, Cendrillon et téléphone, belle soirée.

0: Cendrillon, c'était téléphone.
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0: 82e anniversaire du débarquement et de la bataille de Normandie. Et si vous êtes curieux autour de l'histoire de ce fameux 6 juin 1944, vous allez pouvoir faire le plein d'ouvrages lors de la 17e édition du Salon du Livre de la bataille de Normandie qui a lieu ce dimanche au château d'Audrieux. On en parle dans un instant, juste après celui qui va venir en concert à la rentrée dans le Calvados. Il sera les 27 et 28 octobre au Zénith de Caen. C'est complet depuis fort longtemps. Voici la dernière chanson du monde de Florent Pagny. Belle soirée.

0: dernière chanson du monde.
1: La dernière chanson du monde de Florent Pagny, ici votre radio locale en Normandie, à Saint-Germain-de-la-Coudre. Il y a des sculptures à voir au manoir de la Freinée jusqu'au 14 juin dans le cadre du festival Parcours Art et Patrimoine en Perche.
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1: Avec le 82e anniversaire du débarquement en Normandie, qui est célébré, commémoré comme il se doit tout au long de ce week-end dans la région, et notamment en secteur britannique, secteur Gold Beach, le village d'Audrieux, avec des reconstitutions tout au long du week-end, et puis dimanche, le salon du livre de la bataille de Normandie, avec nous Stéphane Jacquet. Bonsoir Stéphane.
4: Bonsoir.
1: De l'association TI 1944, 17e édition déjà de ce salon qui est un peu unique en son genre en France, parce que on peut trouver à la fois des livres qui viennent de sortir, mais également des pépites qui ne sont plus rééditées.
4: Exactement, c'est la spécificité de notre salon, donc sur le seul sur la thématique du débarquement de la bataille de Normandie. Et oui, pour tous ceux qui n'auraient pas, qui auraient raté des ouvrages, et puis des ouvrages vraiment très anciens, il y aura des bouquinistes spécialisés, des bouquinistes qui sont à la fois bien sûr des Français, mais également d'autres nationalités, notamment des Britanniques, des Hollandais.
1: Alors vous avez un riche programme d'auteurs qui seront là, on connaît Stéphane Pouinet, on connaît Marc Potier entre autres, et il y a toujours autant de livres qui paraissent autour de ce 6 juin 1944, même 82 ans après.
4: Oui, exactement. L'histoire nous permet de pas me réinventer l'histoire, mais de d'approfondir un certain nombre de ses aspects, de avoir des histoires méconnues. Donc oui, vous allez avoir beaucoup d'ouvrages nouveaux d'auteurs spécialisés au cours du salon.
1: Alors des ouvrages qui sont à la fois biographiques, des romans, des bandes dessinées, des documents, ça va dans plein de styles de lecture possibles.
4: Exactement. Donc, bien sûr, des historiens, des livres d'historiens, mais également des livres pour les plus jeunes générations. C'est important de pouvoir transmettre, et notamment la BD, des livres pour la jeunesse. Donc, beaucoup de BD qui seront présents, et avec beaucoup de dessinateurs. Venez nombreux. Il y aura des belles dédicaces.
1: Voilà. Et quittez le téléphone, les enfants, pour vous intéresser aux vrais livres, aux vrais papiers. C'est un petit mot que je passe au passage. Et puis, tout au long de la journée, visite guidée du parc sur le thème Château d'Audrieux en 1944, parce que c'est aussi ça l'ADN de votre association TI 1944, Stéphane.
4: Exactement, c'est de transmettre et de faire en sorte de ne pas oublier. Il y a eu beaucoup de drames, notamment à Audrieux. On vous racontera les drames autour de ce 8 juin dramatique, ça, 8 juin 44 à Audrieux, donc des visites guidées, puis également des conférences.
1: Voilà, c'est le 17e salon du livre de la bataille de Normandie au château d'Audrieux. C'est dimanche, entre 9h30 et 18h. L'entrée libre est gratuite pour faire le plein de livres pour lire cet été, notamment sur la plage. On a toutes les infos sur TI1944.com. Merci beaucoup Stéphane Jacquet, et bon week-end.
4: Merci, au revoir. Merci à vous, bon week-end.
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0: It's our take. Bonnie Tyler, ici Normandie, vos chansons préférées toute la journée. Et dans un instant, un spectacle équestre à voir ce soir.
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0: conduire, c'était Louane.
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3: Dans le Calvados, c'est si la reine de Saba avait réellement rencontré le roi Salomon et si cette union légendaire devenait le point de départ d'un rite, d'un chant, d'une fête. En s'inspirant de la Missa Louba, c'est une messe congolaise chantée en latin et des récits bibliques, des artistes inventent une cérémonie jubilatoire où se rencontrent l'Afrique et l'Orient, le sacré et le charnel, la voix du peuple et celle des anciens. Sur scène, solistes et percussions qui donnent vie à un rituel poétique dans les noces de Saba. C'est à C3 le Cube de Douvres la Délivrande le 10 juin à 20h30 avec la participation de chanteurs amateurs de l'école de musique intercommunale de Cœur de Nacre et du collège maîtrise Notre-Dame de la Commune. Dans l'Orne, un dialogue intime et poétique entre le cheval, l'art équestre et le chant. Sur une piste imaginaire, un cheval, une écuyère et une chanteuse entrent dans une relation d'écoute et dans une connexion permanente au rythme d'un gospel ou d'un air d'opéra avec des extraits de Carmen ou de la Traviata, mais aussi du jazz. Une communion musicale partagée va naître. Vivez ce voyage surprenant avec le trio Venux. C'est ce soir à 19h au terrain de pétanque du quartier des provinces d'Argentan. C'est un spectacle gratuit programmé par le Quai des Arts.
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3: Dernier entraînement, petite foulée peut-être pour vous, pour la participation au marathon de Caen de dimanche. Il y en a beaucoup qui vont courir le marathon pour la première fois. Dispositif spécial sur notre radio locale ici Normandie pour être à vos côtés dans la course. C'est dimanche matin tout au long de la matinée. Et justement pour vous mettre en jambes, voici George Benson et Give Me The Night. Belle soirée.

0: mois. Ouh, Santa, ici Normandie, vos chansons préférées toute la journée. À la télévision ce soir, 28 jours dans l'enfer vert du Honduras. On va barbouder sur AMC Découverte, on en parle dans un instant, avec Patrice Gascoigne, qui se cache derrière le costume, qui chante avec sa vraie voix, mener l'enquête avec notamment le Normand Laurent Ruquier dans Mask Singer sur TF1, sur France 3, tennis avec la deuxième demi-finale messieurs de Roland-Garros, le duel italien Arnaldi Coboli, un chien qui prend forme humaine. Cet homme chien, c'est Alain Chabat, le maître Jean-Pierre Bacri, à voir ou à revoir pour rire ce soir, c'est Didier sur TMC, et puis encore des éclats de rire, des jeux, la gaffe, des candidats et Bill, le big deal, le retour, un spécial kermesse sur RMC Story. Les coulisses TV de Patrice Gascoigne. Bonsoir Patrice.
1: Bonsoir à toutes et à tous.
0: Alors vous allez nous parler d'un aventurier qui nous emmène aux quatre coins de la planète parce qu'il a sa propre émission sur AMC Découverte.
2: Ça va vous en ce moment? Pas trop de galères? Parce que Laurie Lag, lui, ça rigole pas, hein.
3: On s'est fait tirer dessus sur plusieurs des épisodes, notamment l'Alaska, on s'est fait braquer au Honduras, et on a failli mourir sur à peu près tous les épisodes.
2: Eh bien, ces épisodes, ils commencent à être diffusés à partir de ce soir sur la chaîne RMC Découverte. Le magazine de Laurie Lag s'appelle Baroudeur. Cet explorateur de l'extrême nous embarque dans les environnements les plus hostiles de la planète. Le premier épisode de ce soir nous propose 28 jours dans l'enfer vert du Honduras. Laurie Lag y affronte tout un tas de dangers, des crocodiles, des serpents venimeux et des narcotrafiquants. La mort rôde autour de lui, mais qu'est-ce qui vous pousse à défier ainsi la mort, Laurie Lag?
3: La mort fait partie de l'écosystème dans lequel j'évolue, et pour moi, pour pouvoir apprécier la vie à sa juste valeur, il faut se frotter ou flirter avec la mort. C'est ce qui me permet d'avoir beaucoup d'amour pour la vie.
1: Là, dans ce qu'on voit des épisodes, les limites, elles y sont là.
3: D'habitude, je pars tout seul et pour la première fois, je fabrique une émission où je vais à la rencontre des gens, et donc effectivement, on perd un petit peu le contrôle des limites, on perd un petit peu le contrôle du danger, et c'est ça qui est difficile dans ces épisodes, c'est que on rencontre des gens qui sont aussi fous que moi et qui font des métiers tellement fous que du coup on outrepasse toutes les limites, que ce soit les températures, que ce soit les risques, et effectivement le danger est partout.
1: Alors moi ce que je voulais comprendre, c'est que vous vivez des aventures extrêmes, donc vous vous mettez en danger et voilà. Mais dès l'instant où on peut voir les images, ça veut dire que d'autres personnes sont à côté de vous, elles aussi vivent ces mêmes dangers, mais j'ai envie de dire encore plus difficile parce qu'elles en plus faut qu'elles filment.
3: Alors, c'est vrai que l'équipe de tournage, qui est très réduite, la plupart du temps, ils partagent à 90% les mêmes conditions que moi de tournage, qui sont très souvent extrêmement dures, voire parfois abominables.
2: Les confidences d'un trompe-la-mort, Laurie Lag a retrouvé ce soir sur RMC Découverte avec ce nouveau magazine Baroudeur. Et si vous voulez en prendre plein les yeux, retrouvez une autre aventure de Laurie Lag, mais cette fois au cinéma en Alaska, avec le comédien Jérémy Régnier. Ça s'appelle « D'un monde à l'autre », un magnifique et glaçant voyage initiatique entre deux hommes heurtés par la vie, d'un monde à l'autre, dans les salles à partir du 10 juin. À demain pour une nouvelle aventure, celle des coulisses télé.
0: À demain Patrice.
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0: Ben non, on n'a pas chanté qu'une chanson de Noël, dis donc. Mariah Carey avec Hero sur notre radio locale ici Normandie. Bonne journée à tous jusqu'au 28 juin. La galerie des créateurs Place Saint-Pierre accueille l'exposition Entre chats.
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0: Et rendez-vous des informations inspirantes, c'est ici ça marche avec vous. Julia, aujourd'hui on s'intéresse aux Nuits de la Forêt qui font leur grand retour jusqu'au 21 juin.
2: Et si pendant quelques jours on ralentissait un peu pour tendre l'oreille à la nature, écouter les chants d'oiseaux, les bruissements de la forêt, ce festival propose partout en France une expérience assez rare, apprendre à observer et écouter la forêt ainsi que tous ses locataires. Du 5 au 21 juin, plus de 250 lieux partout en France vont participer à un festival un petit peu particulier. Son ambition, nous reconnecter à la nature par le son. Pendant plus de 2 semaines, le public est invité à vivre des expériences gratuite autour de l'écoute du vivant. Oui, écoutez vraiment les oiseaux au lever du jour, les insectes dans les herbes folles, le vent dans les arbres, les grenouilles au bord de l'étang, tous ces sons qu'on n'entend presque plus dans nos quotidiens souvent trop bruyants. Le festival propose des balades sonores, des ateliers, des rencontres, des spectacles et des animations pour tous les âges. L'idée est simple, reprendre le temps d'observer la nature autrement et comprendre qu'elle nous parle en permanence. Derrière cette démarche poétique, il y a aussi un vrai message écologique, car écouter la forêt, c'est aussi prendre conscience de sa fragilité. Un paysage silencieux, par exemple, peut parfois être le signe d'une biodiversité qui disparaît. En Normandie, plusieurs rendez-vous sont organisés pour sensibiliser petits et grands à cette richesse sonore qui nous entoure, une manière originale de mêler culture, science et environnement sans discours culpabilisant. Dans notre région, la forêt et le bois, c'est 420 000 hectares, ça représente 20 000 emplois, dont 3500 entreprises de la filière forêt-bois. Et puis la forêt domaniale des Andennes, la forêt Rosétang, la forêt Le Costil au Sapin-Auge, ou encore le tapis vert du parc national régional Normandie, Mandimène, à la Selle, vous propose des animations jusqu'au 21 juin. Finalement, ce festival rappelle quelque chose d'important. La nature ne demande pas forcément qu'on parle d'elle. Parfois, elle aimerait surtout qu'on l'écoute. Dans un monde saturé de notifications et de bruit, réapprendre à entendre le vivant devient presque un luxe. Et ce luxe-là, accessible à tous, eh bien ici, ça marche.
0: Merci Julia. 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

0: ça donne envie de vacances, d'été, de partir loin, un écran total. Nouvelle chanson de Benjamin Biolay, c'est une chanson inédite qui va figurer sur la réédition de son album qui sortira à la rentrée. Bon, il n'était pas là dans les années 80, mais ce style de musique l'a beaucoup inspiré, hein, j'imagine, Benjamin Biolay. Et vous, faisiez quoi dans les années 80? Vous écoutiez quoi? Eh bien, Bain de Jouvence, dans cette décennie qui arrive juste après les infos de 19h avec Laurent Petit-Guillaume pour 100% années 80.
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0: À quelques jours hein, des commémorations, un char par exemple, c'est plusieurs centaines de litres de diesel pour parcourir 100 km.
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0: Sous les jupes des filles, c'est Alain Souchon.
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0: Bonne soirée, bon week-end sur votre radio locale. Ici Normandie, les 19h. Et juste avant 100% années 80, le journal présenté par Benjamin Mathieu.
2: Il n'y a désormais plus de doute, le corps retrouvé est bien celui de la petite Liana, la fillette de 11 ans, disparue il y a une semaine dans le Gers. Le procureur d'Agen vient de le confirmer. Le principal suspect, Jérôme Barella, un père de famille d'une quarantaine d'années, était pourtant visé par au moins 5 procédures concernant des violences sexuelles sur des mineurs, sans avoir été inquiété. Le ministre de la Justice, Gérald Darmanin, sera sur TF1 dans le 20h pour s'expliquer. Nicolas Joly, bonsoir.
3: Bonsoir Benjamin, bonsoir à tous.
2: Vous revenez du ministère de la Justice, et car dans cette affaire, c'est une véritable succession de dysfonctionnements administratifs qui sont mis au jour.
3: Oui, des dysfonctionnements à tous les niveaux et notamment des délais incompréhensibles, notamment dans l'affaire d'août 2025. Selon une source proche du dossier, le parquet de Toulouse met plusieurs semaines pour se dessaisir auprès du parquet d'Auch. Surtout, il ne donne pas d'alerte, aucune trace d'un appel téléphonique ou d'un échange de mail pour dire « Attention, on vous envoie une affaire de violence sur mineur, il faudrait demander une garde à vue immédiatement ». L'ordre papier met 13 jours pour faire Toulouse-Auch. On met plusieurs semaines à désigner un magistrat, plusieurs jours pour désigner un service enquêteur, les gendarmes. Entre janvier et le 14 février, ils font plusieurs actes d'enquête. La mère de la jeune fille est auditionnée à nouveau, l'entourage est interrogé, mais le principal suspect n'est pas mis en garde à vue alors qu'il y a une expertise médicale qui atteste des violences et une expertise psychologique de l'enfant qui crédibilise son témoignage. Ils ont traité cette affaire comme n'importe quelle affaire, déplore-t-on du côté de la chancellerie, alors que 3 circulaires demandent aux tribunaux de mettre la priorité sur les violences faites aux enfants. Une mission d'inspection est en cours pour identifier les responsables de ces dysfonctionnements avec un premier rapport prévu le 19 juin. Le ministre de la Justice ne peut pas sanctionner lui-même les magistrats, mais il proposera des sanctions individuelles au Conseil national de la magistrature.
2: Merci Nicolas. Dans la commune de Florence, là où la collégienne était scolarisée, la cellule d'urgence médico-psychologique ouverte en début de semaine dans son collège a été renforcée aujourd'hui, car Adèle Belloumri, les élèves et leurs parents sont particulièrement émus. Vous êtes sur place pour ici.
4: Plusieurs élèves ne sont pas venus ce matin. Devant l'établissement Hubert Reeves, un bal incessant de voitures. Quelques parents confient en micro être apeurés et vouloir désormais systématiquement être présents pour déposer ou récupérer les enfants. Angélique, maman de 2 collégiens, est toujours en état de choc.
5: Totalement abasourdie, parce que on s'imagine pas que ça peut arriver ici.
4: Et ça va être impossible de tourner la page, poursuit-elle.
5: C'est pas quelque chose qu'on oublie, et puis il n'y a pas qu'elle. Avant, il y avait Marion, il y a Malice, le petit Émile.
4: Alors autant en parler, dit cette maman, pour extérioriser ce que son fils de 6e a eu du mal à faire jusque-là.
5: Hier, on a discuté à table, avec BFM derrière, et du coup, il s'est mis à pleurer.
4: Une émotion contenue par cet enfant depuis une semaine, Nathan, 11 ans, a fini par réaliser et par parler.
6: Je me sens un petit peu mal, quoi, pour elle et pour sa famille.
4: Les cours n'étaient pas imposés ce matin, nous dit-il, alors on a beaucoup parlé entre camarades.
6: Ça m'a choqué, tout le monde en parlait, j'étais avec mes potes, on essayait d'esquiver, mais au bout d'un moment, on se dit, vas-y, tout le monde se sentait mal pour elle.
4: Et certains enfants se sont mis à pleurer, plusieurs ont sollicité la cellule d'écoute mise en place lundi, renforcée depuis ce matin. En tout, 40 professionnels de santé sont là pour écouter les enfants, les professeurs, mais aussi les parents, s'ils le souhaitent.
2: La mairie qui va organiser ce dimanche une marche blanche et puis des appels à rassemblement citoyen se multiplient pour faire entendre la colère face à l'impunité des pédocriminels. Des manifestations seront organisées lundi à 19h devant les tribunaux un peu partout en France. À Marseille, le narcotrafiquant Félix Bengui, chef présumé du clan Yoda, condamné à 12 ans de prison par le tribunal correctionnel. Il était jugé depuis 3 semaines dans un procès sous haute protection judiciaire. Une centaine d'établissements hospitaliers vont expérimenter un filtrage pour permettre d'accéder aux urgences cet automne. La ministre de la Santé indique vouloir lutter contre leur engorgement en obligeant les usagers à d'abord appeler le 15 pour régulation, une campagne de communication. Les urgences, ce n'est pas une évidence, est également lancée dans ce sens. En sport, et si c'était son année à Roland-Garros, Alexander Zverev s'est qualifié pour la finale du tournoi après sa victoire sur le Tchèque Jakub Mencik. Plusieurs fois finaliste d'un grand chelem, l'Allemand n'a jamais gagné une finale. Il traîne depuis une réputation de loser dont il s'amuse un peu à la fin du match.
7: Mon coach m'a rien dit en 25 ans, donc j'aimerais d'ailleurs qu'il me dise quelque chose.
8: No, I lost so many matches in my life and you still haven't said anything,
7: ouais.
8: So it doesn't change.
7: J'ai perdu tellement de matchs dans ma vie.
8: It's okay. No, look, I think the atmosphere here is always amazing. I think
7: l'atmosphere ici est toujours incroyable. Le public français est vraiment là. C'est vraiment un événement historique.
8: The atmosphere is amazing, and
7: l'ambiance est incroyable.
8: Playing on this beautiful court.
2: Et dans l'autre demi-finale, Matteo Arnaldi, victime d'un virus et forfait, c'est son compatriote Flavio Cobolli qui jouera la finale.
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0: La météo la nuit prochaine, retour de quelques averses en ciel voilé en soirée avant la formation de quelques éclaircies. Elles céderont leur place aux nuages qui donneront quelques pluies avant l'aube. Le vent va également se renforcer à l'aurore avec des rafales à 55 km/h. Pour demain, Météo France prévoit une amélioration, mais pas avant l'après-midi. Un ciel nuageux le matin avec quelques averses, amélioration l'après-midi avec un temps qui va devenir sec et des éclaircies qui seront belles. Et un vent assez fort avec des pointes à 65 km/h, des températures dans la stabilité, 10 à 13 degrés au lever du jour, 17 à 19 pour les maxis. Alors dans le Calvados, 19 degrés à Romanche, Ouistreham et Honfleur, 19 degrés à Bayeux, 18 à Falaise, dans l'Orne, 18 degrés à Flers et 17 à Alençon et L'Aigle, et dans le Sud-Manche, 18 degrés à Barenton. La suite, beau soleil dimanche matin, gros nuages l'après-midi, et un même type de temps pour lundi. Allez, on a tous dans la tête, dans le cœur, un tube 100% années 80. C'est à vous, Laurent Petit-Guillaume.
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10: Bonsoir à tous. On a tous des chansons qui accompagnent des souvenirs perso. On a tous des refrains qui sont synonymes de rencontres, de lieux, de moments de vie perso. Et il y en aura encore ce soir, je vous promets, d'ici 20h. Et ça commence comme ça.

0: Kylie Minogue, c'était The Locomotion.
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0: 1987, c'est le premier tube mondial de la jeune Australienne et de nombreux vont suivre jusqu'à aujourd'hui. Et c'est pas fini, Kylie vient d'annoncer une tournée anniversaire pour fêter ses 40 ans de carrière. Et si vous voulez en savoir plus, actuellement elle se raconte dans une série documentaire en 3 épisodes disponibles sur Netflix, ça s'appelle bah, Kylie. Les années 80, c'est aussi bien sûr les années Gold. Un groupe de balles au départ, qui s'est formé dans les années 60. En 87, ils sont numéro 1 avec Capitaine Abandonné.
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0: Le groupe Double, c'était Captain of Her Heart. C'est un duo suisse qui laisse son empreinte dans l'histoire de la musique des années 80 avec ce titre que toutes les jeunes radios libres de l'époque s'approprient pour en faire un tube. C'était en 85. Alors et vous, vous écoutiez quoi comme nouvelle radio à cette époque-là? Bon, je vous laisse avec vos souvenirs et pour la suite, on avance de 4 ans. Encore un duo, mais suédois. Roxette, Listen to Your Heart, c'est juste après ça.
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0: Ici Normandie, 100% des 80. Ça continue, mais avant cela, quelques infos près de chez vous.
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3: Dans le Calvados, que mangeait-on au petit déjeuner en 1777? D'où viennent les tomates, le riz, le cacao? Chaque aliment porte l'empreinte de voyage, de conquête, de dépossession. Manger transforme le monde et modifie le paysage. Assister à une performance cuisinée entre cuisine, restaurant et lieu sacré dans un spectacle résolument politique autour des épices, des plaques de cuisson et des sacs de riz, des anecdotes intimes et universelles en musique, poésie, danse et vidéo. L'histoire dans nos assiettes avec Autophagie, à voir ce soir à 20h au Théâtre des Cordes. C'est une programmation de la Comédie de Caen. Dans l'ordre, envolez-moi en passant par nos actes manqués ou encore il suffira d'un signe, des titres signés par le chanteur préféré des Français qui s'est éloigné des scènes et des médias depuis trop longtemps. Afin de pallier cette absence, un groupe porté par Alain Stevez, véritable miroir vocal du chanteur iconique, fait revivre le temps d'un spectacle, le phénomène des années 80 à 2000 où chacun peut fredonner ses refrains préférés de Jean-Jacques Goldman et ceux du trio Frédéric Goldman Jones. C'est un nouveau show 100% tube avec les Goldman en concert demain à 20h et c'est à la Nova d'Alençon.
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0: Jean-Jacques Goldman, c'était Il suffira d'un signe.
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0: C'est le premier tube de Goldman et pourtant cette chanson qu'il compose à la fin des années 70 ne lui était pas destinée. Et oui, un producteur lui avait demandé des chansons pour une jeune chanteuse qui a participé à l'émission de télé Le Jeu de la Chance. La chanson passe inaperçue, sauf pour un autre producteur qui demande à Goldman de la réenregistrer pour lui. Bah, la suite, vous la connaissez, sa carrière est lancée. C'est aussi grâce à une émission de télé qu'en 85, Paradise Mis à Mort du groupe Lune de Miel devient un tube.
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0: George Harrison, Got My Mind Set On You, qui à l'origine s'intitule I've Got My Mind Set On You. Et oui, l'ex-Beatle s'est offert une reprise, un titre créé en 1962 par un certain James Ray. Allez, dans un instant, dès 20h, Émilie Mazoyer pour Décibel, elle reçoit ce soir le groupe Neck Baron pour fêter leurs 30 ans de carrière. Bon, ce sera après, entre autres, un tube des années 80, High of the Tiger, Survivor, juste après ça.
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1: Belle soirée à tous, vous écoutez votre radio ici, il est 20h.
2: Il est 20h et vous écoutez Décibel sur votre radio ici, toute l'actualité musicale jusqu'à 21h avec ce soir Jackie, Benji, les Nègres Marrons, oh oui!
3: Le temps passé, beaucoup de choses ont changé. J'aurais pu s'imaginer que le temps serait si vite écoulé.
2: Calmement. Non, on fait le bilan en se réjouissant. 30 ans de carrière, 1 million d'albums vendus, un nouveau dans les starting blocks et les concerts à venir. Un nouveau single aussi, tout va bien.
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2: Salut à tous et bienvenue dans Décibel. C'est parti pour une heure autour de l'actualité musicale. Ce soir, on célébrera Astrud Gilberto, une des plus belles voix de la bossa nova, cette musique brésilienne. Astrud qui nous a quittés il y a 3 ans, jour pour jour. Alors voilà, la chanson anniversaire, c'est pas toujours pour souffler des bougies, c'est parfois pour se souvenir. Et c'est ce qu'on fera à la fin de l'émission. Le coup de cœur du jour, c'est un jeune homme que nos invités connaissent bien, Tommy Bugsy. Tu viens de sortir une nouvelle chanson, Revolver Lover. Vous allez la découvrir tout à l'heure. 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Jackie, Benji, les Nègres Marrons, bonsoir.
5: Bonsoir.
2: Ah, je suis contente de votre actualité parce que ça me permet à chaque fois de vous inviter à nouveau.
5: C'est vrai.
2: Dans des sujets.
5: C'est toujours un plaisir pour nous de te revoir, Emilie.
2: Oui.
5: C'est cool.
2: 30 ans d'amour. Vous êtes ma relation la plus longue depuis ça.

0: Truc Casse-Nègre, premier album de Nègre Marron. Et donc, je le disais tout à l'heure en intro, avec ses quasi 30 ans de carrière, arrive ce chiffre canon de 1 million de disques vendus. Félicitations.
1: Merci.
0: Bravo, messieurs. Et bravo pour la longévité aussi, parce que on sait que c'est pas forcément évident. Alors, dans la chanson, on dit on fait le bilan calmement. Mais si vous faites le bilan posément, est-ce que vous vous dites qu'effectivement, c'était pas un long fleuve tranquille ces 30 dernières années?
2: Ouais, c'est vrai qu'on peut dire que c'est pas un long fleuve tranquille, mais c'est aussi ça, le charme et la magie de la musique. Et c'est, il y a des périodes où tout va se passer très bien, il y a d'autres périodes où ça va être un petit peu plus compliqué. Comme on dit, il y a les hauts, il y a les bas, mais l'essentiel, c'est de garder toujours cette envie. L'envie de retrouver le public, l'envie d'aller en studio, l'envie de créer. Tant qu'on aura toujours cette envie en nous, on pourra dire que tout va bien malgré tout.
0: Et entre vous, alors, parce que moi je le dis, c'est une histoire d'amour sans nuage entre vous et moi depuis 30 ans, mais c'est normal, vous ne m'avez pas sur le dos tous les jours. Vous, en revanche, vous avez passé énormément de temps ensemble. Vous êtes sans doute la personne qui connaît le mieux l'autre sur Terre. Est-ce que ça, c'est une relation qui s'entretient d'une manière particulière?
1: Il y a de fortes chances, effectivement.
0: Ouais, hein. Que...
1: Ben, écoute, franchement, c'est assez naturel. Ce qui est intéressant aussi, c'est qu'au-delà de la musique, on a surtout des liens d'amitié qui sont très forts.
0: Ça a commencé par ça.
1: Tout ouais, à fait, ça a commencé par l'amitié d'abord, et puis la passion est venue consolider tout ça. Et aujourd'hui, on a des vies de famille, on est des darons, donc pour le coup, les enfants aussi sont proches, et donc toutes sortes d'occasions et de célébrations sont bonnes pour qu'on se retrouve ensemble, bien au-delà de la musique en fait. Et donc,
0: vous diriez que ça ressemble à une relation de frère ou c'est encore autre chose?
2: Bah oui, c'est une relation familiale, une relation frère, une relation de couple, d'une certaine manière.
0: On
2: est au bord du divorce, il n'y a pas le temps. Donc il faut des concessions, des consensus.
0: Ouais, ouais.
2: Mais après, voilà, tout ça ne tient pas s'il n'y a pas une réelle fraternité entre nous, une réelle amitié. Et c'est vrai que, Benji, je le vois plus que ma femme, carrément, quasiment. Parce que entre les studios, les concerts, le travail, il y a tout plein de choses qu'on fait ensemble. Mais en fait, je pense que ce qui continue de nourrir cette amitié, cette fraternité, c'est justement le fait qu'on se voit pas uniquement pour le boulot, quoi. On va s'appeler pour aller voir un match de foot, on va s'appeler pour aller manger au resto ensemble, on va s'appeler pour aller dans une soirée, on va s'appeler comme il disait Benji, quand il y a des événements familiaux, mariage, baptême. Donc tout ça fait que ça va au-delà de juste de gars qui travaillent ensemble. Non, on est des frères pour de vrai, quoi.
0: C'est beau. Alors il y a un nouveau single qui s'appelle Diaspora avec un clip qui vient de sortir. On va l'écouter et en parler tout à l'heure, le décortiquer, mais juste pour vous mettre l'eau à la bouche, pas aux oreilles exactement.

Avec le petit clin d'œil Exodus de Bob Marley, on en parlera tout à l'heure. Pour le moment, il faut qu'on parle de cet énorme tube qu'on passe régulièrement ici dans cette émission. Dès qu'on a envie de se réconforter avec un petit peu de nostalgie, mais de la nostalgie douce et lumineuse.

0: Le bilan, c'est une chanson que tout le monde a dans ses playlists, que plein de gens qui n'iraient pas au même concert ont quand même en commun. C'est des chansons comme ça qui font un peu ciment pour pas qu'une génération, d'ailleurs pour plusieurs. Quand elle est née, cette chanson, est-ce que vous vous êtes rendu compte que vous étiez en train de créer un truc à part qui allait durer vraiment?
1: En fait, je me rappelle bien du jour de l'enregistrement de ce titre. Dans le studio, il planait une atmosphère assez particulière, une forme de mélancolie, quelque chose de très touchant et d'assez sincère. Mais on était loin de s'imaginer quand même que ce morceau traverserait le temps, les années, les générations à ce point-là. Ouais. Par contre, ce qui est intéressant, c'est que à chaque fois que des gens nous rendaient visite en studio et que les gens l'écoutaient, il y avait toujours des réactions de surprise. Des gens étaient vraiment touchés par le propos, par l'histoire, par le côté authentique en fait aussi de cette chanson et de notre histoire. Donc ouais. Donc on sentait qu'on tenait quelque chose d'intéressant, mais de là à prédire que ça allait voyager, traverser le temps à ce point-là, franchement, on n'y était pas vraiment.
0: Et c'est fou quand même d'avoir, parce qu'à l'époque, c'est que le deuxième album de Negmaron, on est en l'an 2000, vous êtes encore très jeune, et pourtant déjà, donc très, oui, tu parlais de mélancolie, très nostalgique, et en fait, j'ai l'impression que c'est un truc qui est vraiment partagé par tout un tas d'artistes. Je ne sais pas si vous écoutez de temps en temps, par exemple, les albums de Big Flo et Oli, dès qu'ils ont eu 22 ans, ils commençaient à faire des chansons sur la nostalgie de leur adolescence, etc. Comment vous l'analysez, ça? De chérir des moments qui viennent à peine de se passer.
2: Parce que déjà, il faut rappeler le parcours des Negmaron. Nous, on a grandi à Gare Charcel, banlieue parisienne, dans le 95. Et on n'était pas prédestinés à faire cette carrière. Nous, la musique, on a toujours fait de la musique, mais c'est vrai que ça, pour nous, ça a été très vite.
0: Oui, il fallait les défoncer, les portes, en tout cas, elles n'étaient pas ouvertes pour vous.
2: Justement, nous, non.
0: Ah ouais,
2: on n'a pas trop eu à les défoncer parce que c'est. Voilà, il y a eu un film qui a été tourné à Garges, le film de Thomas Gilou, le film Rail. Ouais. Et donc, il y a eu
0: La Monnaie.
2: La Monnaie, ouais. Voilà, qui est sortie dans la BO du film. Et c'est vrai que tout s'est accéléré, tout s'est enchaîné très vite. Sortie du single, ensuite on sort un album assez rapidement. Ensuite il y a un projet Bisson à Bisson. On crée le label Première Classe. En 4-5 ans, il y a un énorme changement dans notre vie. De rien, de amateur, on passe au statut de professionnel. Il y a tout plein de choses qui se passent. Et c'est vrai que... Et c'est à ce moment-là qu'on a l'idée de faire ce titre, le bilan, pour raconter tout ce qui se passe en 4-5 ans. On vit peut-être ce que d'autres personnes peuvent vivre en 20 ans, quoi.
0: Et en écrivant justement cette chanson, les paroles, et en se rappelant de tout ça, en le remettant dans l'ordre, est-ce que vous avez réalisé que vous en aviez profité, ou bien est-ce que c'était tellement rapide que vous n'avez peut-être pas tout kiffé au maximum?
1: Non, quand même, je pense qu'on était quand même conscient d'avoir vécu des moments extraordinaires, d'avoir bien profité. J'ai même envie de dire d'être un peu des privilégiés quelque part. Parce que on a signé nos contrats en maison de disque, on avait 18 ans, on sortait du lycée, on était, comme le disait Jackie, on était super jeunes. Et on était encore à l'époque où, je dis bien entre guillemets, le show business, il se passait beaucoup de choses, tout ce qui est vraiment des moyens dans la musique, des budgets. Donc on a mis tout ça à notre disposition pour qu'on enregistre dans des super bonnes conditions, pour qu'on ait un environnement assez sain. Donc on se rendait bien compte qu'on vivait des choses assez magiques pour notre jeune âge.
0: Ah, c'est beau. Allez, on va la réécouter cette chanson et puis ensuite on va se plonger dans Diaspora. Puis on va essayer surtout... de récupérer des informations essentielles, à savoir à quand le prochain album des Negmaron. Pour le moment, si vous vous demandez à quand la tournée des Negmaron, ça, je peux vous le dire, après quelques festivals d'été, attaque une tournée belle comme tout, le 2 octobre au Zénith de Paris, rendez-vous le 6 novembre au Havre, Lons-le-Saunier le 27 novembre, Auxerre le 5 décembre et Grenoble le 11 décembre. J'ai fait le bilan des concerts, on écoute la

Neg Marron sont les invités de Décibel ce soir. Je ne cache pas ma joie, alors ne boudez pas votre plaisir, les amis. Les Neg Marron en tournée, on en a parlé. Les Neg Marron qui préparent, l'air de rien, un nouvel album, il faut qu'on en parle. La dernière fois, on s'est vu pour un peu de temps.

0: On va l'écouter en entrée tout à l'heure, ne m'engueulez pas, mais je voudrais qu'on en parle avant avec Jackie et Benji des Négmarrons qui sont avec nous. Le mot diaspora, ouais, qui peut rappeler évidemment plein de thématiques de l'album Exodus de Bob Marley. Et puis le petit clin d'œil aussi à Alpha Blondie, Brigadier Savali. Voilà, donc il y a vraiment plein de trucs qui se passent dans cette chanson. Racontez-moi comment elle est née.
1: Alors Jackie,
2: comment elle est née? Elle est née lors d'une création, une séance de création au studio.
0: Ça ressemble à quoi vos séances de création?
2: En fait, on est là, on écoute différentes musiques et c'est vrai qu'on avait dans un petit coin de la tête de reprendre ce morceau d'Alpha Blondie donc. Et ce jour-là, on était en studio et on s'est dit on n'avait pas l'idée de reprendre le Alpha. Vas-y, on va se l'écouter maintenant. Et du coup, on a joué quelques accords du morceau et puis on s'est mis à faire un buff autour de ce titre-là. Et c'est comme ça. En fait, ce morceau, il a pas vraiment été trop pensé. Il est vraiment venu de manière assez naturelle, très spontané. C'est vraiment la musique qui nous a inspiré la thématique. Des fois c'est en sens inverse, on a une thématique et on va chercher la musique qui va avec. Là c'est le morceau qui nous a inspiré cette thématique et puis on est parti sur le mot diaspora. Enfin, on avait cette idée de parler de la communauté, de parler du pays, etc. Et c'est comme ça qu'est né ce titre.
0: Alors, c'est sûr que il faut voir le clip qui va avec cette chanson. Moi, je viens de le découvrir là, juste avant le début de l'émission. Il est magnifique. Il vient de sortir, tourné en Côte d'Ivoire.
2: Exactement. Oui.
0: Racontez-moi pourquoi là-bas, d'ailleurs, et ensuite comment ça s'est passé.
3: On a fait le choix de tourner à Abidjan parce qu'on voulait tout simplement retourner à la source. Comme tu l'as si bien indiqué, c'est une reprise d'Alpha Blondie, Brigadier Savary. Et donc ce titre, Brigadier Savary, est né à Abidjan. Et on s'est dit qu'il serait intéressant d'aller tourner là-bas. Et donc on a travaillé avec un jeune réalisateur qui s'appelle Mindsef, qui s'est bien approprié la chanson et a fait une très belle retranscription en images. Donc on est super content. L'idée c'était aussi de dire que aujourd'hui quand on parle de la diaspora, on parle de toutes ces personnes qui comme nous ont la double culture. Moi je suis né à Sarcelles, Jackie est né à Paris et c'est vrai qu'à la maison on a reçu aussi une éducation avec des valeurs africaines. Et aujourd'hui, voyant le continent africain, l'Afrique émergent, on a envie aussi d'apporter notre contribution à l'émergence du continent et voir comment on peut apporter notre pierre à l'édifice. Et donc, c'est aussi de ça dont on parle dans ce titre, quoi.
0: La double culture, alors, arrêtez-moi si je me trompe, mais pour toi, Benji, Congo, et pour toi, Cap Vert,
3: exactement.
0: Jackie, est-ce que c'est quelque chose qui est à géométrie variable dans votre vie, par moments hyper important, hyper devant, par moments un peu plus en retrait? Maintenant, comme tu l'as dit tout à l'heure, vous êtes des darons. Et surtout, comment vous transmettez ça à vos enfants?
2: Pour moi, c'est une chance d'avoir cette double culture. Et surtout d'en être conscient et d'épouser les deux cultures. Aussi bien la culture française que, pour ma part, la culture capverdienne. J'ai eu cette chance d'aller très très jeune au Cap-Vert. La première fois que j'ai mis les pieds au Cap-Vert, j'avais 2 ans. Donc mes parents, c'est vrai qu'ils m'ont toujours transmis les valeurs du pays. À la maison, ça parle capverdien, ça mange capverdien. J'ai grandi aussi dans le quartier avec plusieurs communautés. Et c'est aussi ça le message qu'on veut passer à travers Diaspora. Nous, on a eu cette chance, tu vois, pendant un certain temps. Je l'entends un petit peu moins maintenant, mais on a beaucoup parlé de diversité, etc.
0: Oui.
2: Et nous, en fait, tu vois, nous, la diversité, pour nous, ça a toujours été quelque chose de normal parce qu'on a grandi avec plein de communautés autour de nous, plein d'origines différentes. Donc, et aujourd'hui, c'est vraiment une force. C'est une force de pouvoir, tu vois, nous, on sait dire quelques petits mots en créole, on sait dire des petits mots dans l'ingala, tu vois, il y a plein de trucs. Le fait d'avoir grandi avec plein de cultures différentes, moi, je trouve que c'est vraiment une force, quoi.
0: Ouais. Mais alors, grande force, grande responsabilité, la génération suivante, comment vous transmettez ça?
3: C'est une vraie question parce que, effectivement, on a pu recevoir de la part de nos parents certains codes, parfois la langue, mais pas forcément pour tout le monde.
0: Ouais.
3: Et aujourd'hui, on a vraiment envie aussi que nos enfants connaissent une partie de leurs racines et puissent découvrir qu'ils ont aussi l'éducation française, mais il y a aussi historiquement d'autres choses auxquelles, et d'autres endroits auxquels ils sont liés. Donc je pense qu'il faut faire le travail, les emmener là-bas de temps en temps en vacances, leur en parler, leur lire pourquoi pas des BD adaptés aussi aux jeunes enfants avec l'histoire de pays d'origine, et puis voilà, faire le travail comme on peut, mais c'est important quand même. Et nous, ça nous impacte aujourd'hui, ce côté diaspora nous impacte tout simplement parce qu'on a vu nos parents arriver, venir d'ailleurs et mener certains combats pour s'intégrer, pour exister, pour élever les enfants dans de bonnes conditions. Et forcément, ça nous a impacté dans notre manière d'aborder la vie, tout simplement, ouais, face à des obstacles, des difficultés, des choses à régler, voilà. Donc, même d'une manière inconsciente, finalement, c'est toujours là. Ce côté-là est forcément sous-jacent.
4: Et si nous, des fois, on l'oublie, il y a les grands-parents qui sont là pour continuer à faire le travail.
3: Exactement.
0: Ça, c'est vrai. Non, mais du coup, des chansons comme Diaspora, ça fait aussi partie, finalement, enfin, c'est une manière douce et dansante, mais ne serait-ce que ce mot ne disparaisse pas.
4: Exactement. Mais tu sais, nous, Diaspora, c'est la version 2026, mais en fait, on a toujours parlé de notre culture, toujours parlé de nos origines, toujours parlé de nos valeurs à travers nos albums, à travers différents morceaux. Et puis aujourd'hui, en fait, on le retranscrit différemment. Mais c'est quelque chose qui a toujours été ancré en nous, ou même via différents projets, des projets comme le Bissona Bisso, projets comme la MC Malcriado. Donc ça, c'est vraiment quelque chose qui est propre à nous, cette double culture, parler du quartier là d'où l'on vient, là où on a grandi, mais également parler de nos origines et de nos racines.
0: Alors il y a des doubles cultures évidemment qui sont beaucoup plus dures à porter que d'autres, difficiles et douloureuses. On en parlait il y a quelques semaines ici avec Abdelmalik et Matteo Falcone à propos des descendants d'esclaves, donc des Africaines et des Africains qui ont été arrachés à leur continent pour ce commerce de l'esclavage, le code noir, c'est fou, que la France avait mis en place à l'époque pour formaliser un petit peu tout ça, a enfin été abrogé. Et c'est dingue parce que le code noir, c'était le cœur du film de Abdelmalik, Fursi né libre. Il y a un album qui est sorti de chansons inspirées par l'histoire de Fursi, et vous êtes dessus avec cette chanson qui s'appelle Justice.

0: Alors, comme moi, hein, vous lisez les journaux et vous avez entendu la nouvelle, l'abrogation du code noir. Je vous pose la question parce que vous étiez à l'Olympia le 22 mai 98 pour célébrer les 150 ans de l'abolition de l'esclavage.
1: Hey, Olympia, est-ce que vous êtes encore chaud?

0: c'est comme dans la chanson, lève-toi, bats-toi sur ces thématiques-là, encore aujourd'hui?
1: Ben, c'est bien sûr des thématiques qui sont très très importantes pour nous, déjà parce qu'on s'appelle Nègre Marron et que c'est pas un nom anodin, c'est un nom qui est quand même lourd et chargé d'histoire.
0: Tu peux expliquer?
1: Ben, les Nègres Marrons, en fait, c'était les esclaves insoumis qui refusaient tout le système colonial, qui s'organisaient pour s'évader, pour reconstituer des communautés loin du colonisateur, loin de l'oppresseur. Et ce sont des esclaves, en fait, rebelles. Et donc, nous, on a choisi de s'appeler comme ça, étant très jeunes, avec un certain nombre d'informations, puisqu'on était quand même assez renseignés aussi sur toute cette histoire, l'histoire de l'esclavage. Et là, en l'occurrence, de voir aujourd'hui que les choses avancent, eh ben, ça fait plaisir. C'est le fruit du travail de plusieurs personnes. On voit des députés aussi qui ont porté ce dossier à bras-le-corps, ouais. qui n'est pas évident. Il y a effectivement le film aussi d'Abdel Malik qui a fait bouger un petit peu les lignes. Donc ça, c'est très important de poser des sujets comme ça sur la table. Et voilà, mais il ne faut pas que la France ait peur de regarder son histoire dans les yeux, en fait. Parce que tant qu'on ne fera pas ce travail de mémoire, il y aura toujours un gap entre certaines communautés, les gens qui nous dirigent. Il faut qu'on crève les abcès et puis ensuite qu'on aille de l'avant. Mais tant que tout ça ne sera pas finalement réglé, posé, inscrit dans les livres d'histoire avec tout le récit qui, comment dirais-je, dans son intégralité, en fait.
0: Oui, parce qu'il y a ça, un vrai début, un vrai milieu, une vraie fin, des lois.
1: Exactement, il ne faut pas avoir peur d'en parler.
2: Sans modifier l'histoire, surtout.
1: Exactement.
2: La raconter telle qu'elle est.
1: Voilà. Et je mets le doigt sur quelque chose, mais c'est vrai qu'il y a de cela un ou deux mois, quand il y a eu le Conseil de sécurité de l'ONU et que la France n'a pas reconnu l'esclavage comme étant un crime contre l'humanité, eh ben, voilà, il y a une partie de la population, en tout cas, qui a été vraiment heurté par ce manque de reconnaissance
0: et de réalisme,
1: des faits historiques qui sont avérés, documentés, etc. Et donc là, de voir que le code noir est abrogé, c'est déjà un pas en avant. Mais on a encore beaucoup de travail à faire.
0: Mais avant de se mettre au boulot, on danse, ça vous dit, Diaspora, les Nègres Marrons, c'est tout nouveau, ça vient de sortir et c'est déjà sur votre radio, ici.
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0: Oh là là, le coup de maître. Sérieusement, incroyable cette chanson. Diaspora, Neg Marron. Allez, dites-moi, pas forcément une date exacte, mais donnez-moi une tranche, un semestre, comme à la fac, pour la sortie de l'album.
1: Bah écoute, c'est incessamment sous peu. Hein.
0: C'est vrai ?
1: Ouais, il y a déjà une date, qui est le 3 juillet.
0: Mais non !
1: Ah oui !
0: Mais c'est bientôt !
1: Ah bah c'est très bientôt.
0: Mais c'est génial !
1: Bah c'est super. Et tu sais, je voulais, Émilie, revenir sur Diaspora, là, en la réécoutant. Et en fait, j'ai eu des flashs, parce que...

0: nouvel album. On a mis du temps à trouver la direction, parce que ouais, quand on va en studio, bah faut trouver la magie, faut trouver la bonne DA, faut trouver la bonne couleur, et surtout quand t'as une longue carrière comme nous, faut essayer d'éviter de se répéter, tu vois, d'essayer d'être novateur. Et à travers cet album, je pense que vraiment les supporters de Negmaron vont être contents. On a déjà pu faire découvrir un premier titre qui était un peu de temps, que les gens ont très bien accueilli. Ouais. Diaspora qui reçoit également un très bel accueil. Et je pense que l'album aussi va faire son effet.
1: Et c'est un secret le titre ou pas de l'album ?
0: Pour l'instant, oui.
1: Okay. Bon. Attendez, il y a une minute de pub. Je vais essayer de trouver l'info.
0: Ouais, tu vas
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1: Décibel, deuxième partie. On est ce soir avec les Negmaron qui sont nos invités. Et puis d'ici à 21h, on écoutera Astrud Gilberto, la nouvelle chanson de Tommy Bugsy, donc qui fait son retour. Et puis un blind test autour des métiers en chanson. Inscrivez-vous 08 110 055 056. C'est Sadika qui est au standard. Le Grand Bilan, c'est le nom du concert des Negmaron le 2 octobre prochain aux Élites de Paris.
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1: Il n'y a pas que Paris hein, dans les dates. Attention, après les festivals d'été, il y a aussi Le Havre, Lons-le-Saunier, Auxerre ou encore Grenoble. Le Grand Bilan, ça veut dire concert avec tous les hits.
0: Ouais, c'est 30 ans de carrière, hein. Ouais. Donc effectivement, tous les hits, des invités surprises. Et puis, ouais, ça va être, je pense, une très belle fête. Sachant que nous, on aime prendre notre pied sur scène, quoi. On aime vraiment envoyer, mouiller le maillot. Et ce qui est intéressant, c'est que depuis toutes ces années, c'est vrai qu'on a réussi à conquérir un nouveau public. Donc il y a les anciens qui nous suivent, qui sont là, mais il y a aussi toute une nouvelle génération là qui a pris le train en route. Donc ça fait un beau panel dans le public et c'est intéressant de voir ce mélange de générations et chacun a ses chansons préférées parce que ça leur évoque des souvenirs à différents moments, aux différentes époques. Mais en tout cas, tout le monde est dans la même ambiance et dans la même fréquence.
1: Et bonne nouvelle, ils seront sur scène pour le Grand Bilan et pour défendre un nouvel album au nom de code Fréquence. Mais on ne sait pas encore comment il va s'appeler cet album, en tout cas, de Suvera Diaspora.

0: 3 juillet, le nouvel album des Negmarons. Les gars, je vous ai entendu deux fois depuis le début de cette émission parler de Bisson à Bissot. Alors, même si on pleure tous ensemble, un bon coup, hommage à Calbo.
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0: Calvo qui nous a quittés au mois de janvier. Tout jeune, il avait 53 ans. C'était un rappeur incroyable, notamment dans Arsenic. Un parolier aussi de génie pour plein d'autres gens, même des tubes de Asia. Elle est à toi. Mais c'est Calvo quand même.
1: J'avais écrit.
0: Voilà. Et pour vous, c'était aussi vraiment un ami, un proche. Est-ce que vous avez envie, je ne vais pas vous forcer, parce que c'est triste et il est mort il y a vraiment peu de temps, mais de dire quelques mots sur lui?
1: Bah oui, Calvo, de toute façon, voilà, il sera toujours avec nous, on l'oubliera jamais. On lui rend hommage à chacun de nos concerts. C'est un frère qui nous a quittés trop tôt, malheureusement. Mais son image, sa voix résonnera à tout jamais dans nos cœurs, à tout jamais dans le cœur des gens, parce que il a énormément apporté pour la musique avec son frère Lino. Voilà, Arsenic, ce sont des légendes de la musique et c'est ça aussi la chance qu'on a de pouvoir faire ce métier, c'est que on fait des choses qui resteront.
0: Et même après nous
1: et aujourd'hui, Calbo est parti, mais son œuvre restera toujours là et quelque part son âme sera toujours avec nous à travers ses morceaux, à travers sa musique. Donc il sera toujours avec nous quoi qu'il arrive.
0: Merci beaucoup Jackie, merci Benji, longue vie et belle vie au Negmaron et à leur nouvel album qui sort le 3 juillet. On va écouter une voix qui vient nous parler de l'au-delà avec la vôtre, Petite Zille avec Césaria Evora pour dire au revoir les Negmaron. Merci les gars.
1: Merci, à bientôt. Vraiment merci beaucoup.

0: Bon, allez, Negmaron, petite ville. Negmaron, nouvel album le 3 juillet, youpi.
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0: On est en avance sur le planning, ce qu'on vient de vivre avec les Negmarons. Et parfois, eh bien, je suis en retard. Mais genre 6 mois de retard. Je viens à peine de découvrir une version de Mauvais Garçon d'Elena. Voilà, comme ça. Perso orchestral. Je savais pas qu'elle existait, je l'ai écoutée, je l'ai trouvée vraiment canon, vraiment réussie. Et puisque cette chanson a été couronnée chanson de l'année aux dernières victoires de la musique, je me suis dit qu'il était grand temps aussi pour vous de la découvrir. Mauvais Garçon, Elena, version orchestrale dans les Cybelles.

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0: franchement, je ne sais pas si on l'écoutera tous les jours, mais cette version, il fallait qu'elle soit connue, voilà, de tout le monde. Je la découvre 6 mois trop tard, peut-être que pour vous c'est de l'histoire ancienne, ou peut-être que comme moi, vous la découvrez un peu ébahie en vous disant, eh waouh, la petite Elena, après une grande tournée de festival d'été, elle attaquera une tournée des Zéniths le 3 novembre au Zénith de Nantes.
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0: Le cahier de vacances pour adultes, 100% musique. Je sais, sur le papier, ça peut paraître étrange, mais croyez-moi, je l'ai reçu. Et vraiment, on s'amuse à remplir des quiz, des QCM, des tests, des textes à trous. Ou alors, vous savez, comme quand on était à l'école, on a 2 colonnes et il faut relier, par exemple, le bon papa avec la bonne fille dans une chanson. Vous voyez, genre Nougaro qui chante Cécile, ma fille, ce genre de truc. Bref, que de la culture générale que normalement, nous, les fans de musique, on a. Et enfin, un cahier de vacances pour lequel vous ne vous sentirez pas cancre. C'est ce qui est à gagner ce soir et c'est ce qu'on offre à Elisabeth et Stéphane. Salut à tous les deux.
2: Bonsoir.
0: Ah, je suis contente de vous avoir tous les deux pour jouer ce soir, Elisabeth et Stéphane. Le thème du blind test de ce soir, ce sont les chansons qui parlent des métiers. Est-ce que c'est un thème qui vous inspire? Tiens, je demande à Elisabeth d'abord.
2: Alors, je vais noter un petit, mais on va voir.
0: On va voir.
2: Je vais noter le poissonneur des lilas.
0: Ah bah, c'est celui qu'on écoutera à la fin. Donc déjà, tu peux te dire, Elisabeth, il ne sera pas dans le... Celui-là, il ne sera pas dans le blind test parce que c'est la chanson qu'on écoutera à la fin du blind test, le poissonneur. Ça faisait longtemps qu'on n'avait pas écouté.
2: Je suis bonne.
0: Ah, je suis bonne.
2: Si, moi, j'écoute la Marine Nationale, alors je pense à In the Navy.
0: Ah, de... oui, c'est drôle, ça. In the Navy. Des gars qui font YMCA. Comment ils s'appellent, déjà? Village People.
2: Village People, oui.
0: J'ai pas pensé à mettre Village People dans le blind test. Allez, Stéphane et Elisabeth, ce sont des métiers en chanson et on cherche le nom des interprètes de ces fameuses chansons. 1 point par bonne réponse et à la fin, tout le monde gagne. N'oubliez pas de donner votre prénom avant de donner la réponse, hein, vous le savez. C'est comme ça que ça marche ici. Une première chanson, un premier métier, dites-moi, qui chante ça?
2: Ah, c'est du tronc.
0: Oui.
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0: la chanson de Jacques Dutronc. L'hôtesse de l'air. C'est Stéphane qui a trouvé en premier. Bravo Stéphane. Bravo, premier point qui va chez Stéphane. On continue, là c'est une chanson multimétier, mais un seul interprète.
1: Ah ouais, c'est Goldman.
0: Oui, bravo Stéphane.
1: Cordonnier.
0: Le cordonnier, le professeur aussi.
1: Ouais.
0: Changer la vie. L'hôtesse de l'air, le cordonnier, le professeur. On n'a pas encore fait le tour de tous les métiers ni de toutes les chansons qui parlent de métiers. Stéphane et Elisabeth, êtes-vous prêts pour la troisième chanson?
2: Et Stéphane est plus fort que moi hein, pour l'instant.
0: Ah, c'est pas grave, Elisabeth, c'est normal, c'est la fin de semaine.
1: Bonsoir.
0: C'est parce que tu. Elisabeth, tu te relâches au troisième trimestre. C'est tout, c'est normal.
2: Oh non, j'ai pas maintenant, je suis bonne. Attends. Je suis elle-même.
0: Allez, on continue.
2: Oui.
1: Ah, je suis sexy.

0: Elle me dit, j'ai un pote à Rennes.
1: Ouais.
0: Chauffeur de taxi, BFL. Et son surnom, c'est Jo le taxi.
1: Donc il y a un vrai Jo le taxi.
0: Son vrai prénom, c'est Jean-Baptiste.
1: Ah, ben on l'embrasse, peut-être qu'il nous écoute.
0: Ah ben ouais, peut-être, ouais.
1: Bisous au vrai Jo le taxi. Et surtout plein de bisous à Stéphane et Elisabeth. Merci infiniment d'être venus jouer avec nous autour des métiers en chanson. Je suis ravie de vous offrir le cahier de vacances pour adultes en avant la musique. Et puisque ces métiers en chanson ont été complètement décodés dès le début du jeu par Elisabeth, ce n'est pas une surprise. On va écouter une chanson de 1958. Et oui, dès les années 50. Serge Gainsbourg avec son album Du chant à la une écrivait, composait et interprétait le poinçonneur des Lilas. Voilà un métier qui n'existe plus, hein. On ne poinçonne plus les tickets à la main dans le métro parisien. Il ne faut même plus maintenant poinçonner les tickets nulle part, enfin quasiment nulle part. Mais c'est pas grave, la chanson est toujours là. Et s'il y a des enfants à côté de vous qui veulent que vous leur expliquiez le métier de poinçonneur, je pense qu'on a tous le droit de mimer.
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0: 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Arts et métiers directs par le Valois. 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
1: Serge Gainsbourg, le poinçonneur de Lilas, c'est marrant, il a une voix tellement jeune sur ce titre qui date de son premier vrai album en 1958. Il avait 30 ans, Serge Gainsbourg, et seulement 62 quand il nous a quittés, beaucoup trop jeune, c'était en 1991.
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1: Allez, tant qu'on est dans les anniversaires, vous vous souvenez, la semaine dernière, on a célébré les 54 ans de Stommy Bugsy, 30 ans après son premier tube, Mon papa à moi est un gangster.
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1: 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Eh bien, Stommy Bugsy, qui a aussi été décoré, hein, il est désormais chevalier de l'ordre des arts et des lettres, a fait son retour discographique et il s'en sort super bien hein, parce que les rappeurs des années 90 en 2026, ils sont parfois en territoire un peu dangereux, bah là c'est pas le cas. Vous allez entendre sa toute nouvelle chanson qui s'appelle Revolver Lover. Il y a les codes du rap moderne de 2026, mais il y a les fondamentaux qui font que, bah voilà, hein, si vous aimiez Stommy Bugsy dans les années 90, vous allez toujours l'aimer aujourd'hui. C'est tout nouveau, ça vient de sortir. Stommy Bugsy est de retour.
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0: Le retour de Stomy Bugsy.
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0: C'est déjà l'heure de la dernière chanson de l'émission, la chanson anniversaire. Alors aujourd'hui c'est l'anniversaire de la mort de quelqu'un, donc c'est pas très joyeux, mais je pense que vous allez adorer la musique qu'on va écouter ensemble. Ce 5 juin marque les 3 ans de la mort d'Astrud Gilberto, une des voix les plus inoubliables de la musique brésilienne. Elle chantait la bossa nova, mais alors d'une manière incroyable. Et puis si vous regardez un peu, vous pouvez trouver ça sur YouTube ou sur les réseaux, les vidéos en plus. Une attitude, un truc dans le regard. Elle était absolument incroyable. Et puis, elle était grande chanteuse, mais aussi autrice et compositrice. Alors, elle a chanté notamment The Girl from Ipanema. Mais c'est pas ça qu'on va écouter ce soir. On va écouter Agua de Bébert, parce que c'est trop beau. Elle a des fans en France, plein. Et un illustre, Étienne Dao, qui avait enregistré un duo avec elle en 1996. Une très jolie chanson qui s'appelle Les Bords de Seine, que vous écouterez plus tard, peut-être. Pour le moment, un classique.

0: Agua Gibeber, c'est la merveilleuse voix d'Astrud Gilberto avec le compositeur de la chanson Antonio Carlos Jobim, et leur version date de 1965. Allez, Décibel, qui tire sa révérence juste pour ce soir. Hein. Demain, on revient à 20h avec les chansons préférées de Tété, monsieur, à la faveur de l'automne. Ce sera superbe. Merci à l'équipe de l'émission, tout aussi superbe. Il y avait Iris Guitoni, Fred Vigno, Christophe Hulens, Elodie Bianca Maria, Sadika Raoult et Franck Moilier. Je vous souhaite une belle soirée, les amis.
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0: Alain Souchon, Allô Maman Bobo.
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0: La chanson préférée de Chantal Goya.
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2: On a commencé ensemble, vous savez, dans les disques RCA. Et le grand président, c'était François Laclas, qui je dois tout. Il y avait Mylène Farmer qui débutait, il y avait Laurent Voulzy. Et puis...

0: 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On va amener du champagne pour tous ceux qui enveloppent vos CD pour Noël. 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

quelques étincelles naît le titre Tandem, place à une femme. Il s'affirme, Jean-Baptiste Mondino sublime le tout avec un clip en noir et blanc, électrique et ultra sexy.

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0: Savannah avec Je ne rêve plus.
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1: Johnny est allé chercher l'inspiration du côté de l'Australie en adaptant une chanson de Tony Cole intitulée The King Is Dead.
3: Gabriel.
1: Si le thème de départ évoquait la mort d'un roi, le premier mot hurlé par le chanteur australien dans le refrain était déjà ce fameux prénom, Gabriel. Johnny flaire le potentiel rock de ce patronyme. Il en fait un cri de ralliement, une explosion d'énergie. Ce qui n'était qu'une simple piste sur un album se transforme en un hymne de stade, le symbole ultime du rock à la française. 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

0: David. Dijon, la chanson préférée de Benabar.
1: C'est assez significatif de l'écriture de Louis. C'est-à-dire que quand on écoute la chanson deux fois, on s'aperçoit que ça raconte un truc.

un talent particulier qu'à Louis, parce qu'il y a ceux en effet qui font des chansons juste entraînantes et puis il a ça, et d'autres des fois on voit trop qu'il y a le travail du texte, et Louis il est vraiment il a trouvé vraiment une place très inattendue. Ni vous, ni moi, du vent, même du plein de l'échange.

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0: Maurice Croze avec On jettera nos montres.
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3: Arnaud Fromage, bonjour, bonjour.
4: Bonjour, bonjour.
3: Ça fait beaucoup de bonjour, dites-moi. Bon Arnaud, aujourd'hui, quand le général de Gaulle vient en Franche-Comté?
4: Eh bien, il se passe toujours quelque chose. D'autant qu'il y est venu plusieurs fois dans la région. Trois fois déjà à l'automne 1944 pour préparer la libération de Belfort lors d'une réunion secrète avec le général Delattre de Tassigny et Churchill au château de Montalembert à Mèche. Après la libération, ensuite quand de Gaulle est venu saluer les villes libérées, Besançon, Morteau, Grandcombe, Châteleux, mais ce n'est pas la dernière fois que de Gaulle va venir dans la région. En 1959, sur la route qui le mène en Alsace, il en profite pour aller faire quelques petites pauses dans le territoire de Belfort. À chaque fois, le grand homme descend de sa déesse noire et passe quelques minutes à discuter avec les habitants, stupéfaits de voir le général en vrai dans leur commune. À Rope, Saint-Germain, Felon, La Chapelle sous Rougemont, la rivière, Fontaine, Foussemagne et à Angeot. Angeot, 206 habitants, où de Gaulle est accueilli par la foule dans l'unique rue ornée de drapeaux et de bandeaux bleu, blanc, rouge. Anecdote amusante, le village d'ailleurs, qui ne possédait pas autant de décorations, est allé les piquer chez les voisins de Dell.
3: Ah, bon, mais Arnaud, la grande tournée de Gaulle en Franche-Comté, c'était en 1962.
4: Oui, la tournée des grands-ducs même. Le 14 juin, il atterrit à la base aérienne militaire de Luxeuil, avant de se rendre à Vesoul, puis de filer vers Dole, à bord cette fois d'une Simca présidentielle. Ensuite, direction Arbois, puis Poligny, Lons-le-Saunier, où à chaque fois, il est accueilli en héros. Le lendemain, il continue sa tournée par le Haut-Jura, Saint-Claude, Morée, Morbier, Saint-Laurent, Grand-Vaux, Cise, un petit quart d'heure à Champagnole, et ensuite direction Équevillon, Onglières, Plénise et Sanzeau, avant de remonter dans le Doubs, un discours à Pontarlier, à Besançon. Bref, le marathon présidentiel se termine le 17 juin dans le territoire de Belfort.
3: Et ben dis donc, et pendant toute la durée de ce périple, il a eu un problème majeur.
4: Oui, pendant ces 4 jours en Franche-Comté, le général de Gaulle ne s'est pas contenté de prononcer des discours et de serrer des louches. Non, il a bien fallu qu'il dorme aussi. Or, Charles de Gaulle est grand, très grand même, 1m96 au garrot, donc les préfectures vont galérer à chacune de ses étapes pour lui trouver un paddock à ses dimensions. D'ailleurs, l'Élysée a fait réaliser en avance des lits sur mesure. Alors, pour la première nuit de sa visite à Vesoul, l'on apporte donc à la préfecture le lit spécial du général. Sauf que l'année 1962 est très tendue. C'est la fin de la guerre d'Algérie, une partie des accords d'Évian est d'ailleurs négociée en secret au Fort des Rousses pendant ce voyage présidentiel. De Gaulle a échappé de peu à l'attentat du Petit Clamart, alors son service de sécurité est sur les dents. Ainsi, il lui déconseille de dormir à Vesoul même et préfère l'envoyer à la base aérienne de Saint-Sauveur, jugée plus sûre. Mais si les hommes et les véhicules ont pu faire le transfert, le lit, lui, eh bien, il est resté à Vesoul, dans les appartements du préfet. Et il y est toujours, d'ailleurs, parce que l'Élysée ne l'a jamais réclamé. Alors, l'histoire ne dit pas si De Gaulle a bien dormi ce soir-là, mais en tout cas, c'était pas dans un lit à sa taille.
3: Non, c'est certain, ça. Merci beaucoup, Arnaud Fromage, et puis à demain.
4: À demain.
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5: On sait qu'on est Lorrain parce qu'on prend des obus pour des steppes.
6: C'est une histoire qu'on
5: m'a raconté. Ça va aller dans les Vosges.
6: Non, non, non, du côté d'Amnéville. Non, j'ai croisé Frédéric, le Fred Kuntz. Vous le connaissez?
5: Non.
6: Il est maître d'école à Amnéville.
5: Je sais pas.
6: Il m'a raconté ses aventures, ça va rappeler des souvenirs à tout le monde.
5: Allez-y.
6: Lorsque, adolescent, il partait en vacances en mobylette.
5: Mmh.
6: Trajet à Gondange, Niederbronn-les-Bains, 150 bornes en cyclo. Largement de quoi faire cuire le steak sous la selle, comme Attila Lehun.
5: Mon père, c'est Paris, le Jura, en vélo.
6: En vélo?
5: En mobylette.
6: En mobylette. Ah bah ouais, on essaye. Qu'est-ce qu'il avait comme mobylette?
5: Bon, ça devait être un 103 à l'époque, ça devait être ces mobylettes-là.
6: S'ils étaient déjà là, ouais. Ou un Solex. Le
5: non,
6: Fred.
5: Non, mobylette.
6: Ok, le Fred, il partait avec Bernard, dit Bébert, le Mar, le Bled. Le Bled, c'était son nom, pas la destination de ses vacances. Et Mounir, qui aurait dû être
5: obèse.
6: Et Mounir, le passager de dernière minute, qui s'était dégoté une cacahuète improbable pour se joindre à l'équipage. Une mini-moto, vous savez.
5: Hey.
6: Il fallait laisser refroidir toutes les 10 bornes. L'enfer. Fred m'a dit, il avait l'air d'un singe sur un paquet de tabac. Mais une vraie équipée sauvage que ceux-là. Et puis ces bandes-là, ça roule en triangle, comme les oies sauvages. Pour ceux qui ont une meule moins puissante, profitent de l'aspiration. Comme mon Fred, il avait une 103 SP à refroidissement liquide et carbure 17. Autant dire qu'il roulait en tête. Sourire béat, les dents éclatées de moustiques. En route pour le camping, la gloire et les grandes découvertes. Parce que ces types-là étaient des chercheurs de trésors, des fanades de la Seconde Guerre mondiale, le genre qui arpente les champs et les forêts, poil à frire entre les pognes, à la recherche de vestiges. Résumé des vacances par le principal intéressé, je cite le Fred, deux points ouvrez les guillemets, on allait chercher des bricoles qu'on ne trouvait jamais. Des chercheurs du trésor au pied de l'arc-en-ciel, en somme.
7: C'est joli, ça.
6: Tente plantée à Sturzelbrunn. Voilà, bah, c'était pas facile.
7: C'est pas facile, tôt le matin.
6: Le Beecherland comme terrain de jeu. Les gars vivent la grande vie. Pique-nique tous les jours, et peu importe les guêpes qui les taquinent, ils découvriront que le dernier jour que le nid était précisément sous la table du déjeuner. Les gars, ils s'en foutaient. Les grands soirs, ils sortent au casino de Niederbronn. 15 km en brêle à travers les bois. La 103 devant, Mounir loin derrière. Vers la fin du congé, alors qu'ils zonent dans un coin qu'on leur a vendu pour être un coin à champignons, ils se baissent pour ramasser des cèpes et la bingo, tout un tas d'obus et de munitions de la guerre de 14. Pompiers, gendarmes, des mineurs, les ados sont au comble du bonheur. Des vacances 100% Lorraine, plus locale, tu meurs.
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9: Dans la Roussillon, il y a un atelier de gravure, Philippe Estrade. À mon avis, ça fait belle lurette qu'il est là, cet homme. On va essayer d'aller faire connaissance. Allez, on va aller dans l'arrière-boutique, discuter avec Philippe Estrade himself. Vous êtes là depuis combien de temps ?
10: 1987.
9: Le métier de graveur, c'est quoi en fait ?
10: Alors, je fais des plaques de toubib pour les bancs et des plaques de cercueil quand les toubibs sont mauvais.
9: Et vous faites aussi des clés pour ouvrir certains cœurs ?
10: Non, non, malheureusement, non. Je fais des clés pour ouvrir les chambres des jeunes filles.
9: Vous avez des souvenirs de gravures un petit peu spéciales qu'on vous a eu demandé, parce que vous gravez un peu tout, des plaques, j'imagine.
10: Alors, j'ai un souvenir, alors ça reste un peu dans le même secteur. Un jour, un monsieur m'a amené une jolie médaille, un bijou, quoi, où il m'a demandé de graver salope. Je lui ai dit que le bijou était beau, que c'était qu'il fallait pas le faire, quoi. Et il a insisté, je l'ai fait.
9: Et alors, c'est la fin, là, vous arrêtez votre activité ?
10: Oui, à la fin de l'année.
9: Content ou finalement, quand même, ça fait un petit pincement au cœur ? Parce que moi, je la vois, votre enseigne, depuis longtemps. Hein.
10: Alors, ça date des années 50. Mon prédécesseur, là, qui j'ai racheté le magasin, on s'en est pas à la retraite, et je passe la main, et mon successeur est là, c'est mon fils.
9: Histoire de transmission, encore une fois, votre fils qui, du coup, allez hop, reprend le flambeau.
10: Ah, il me pousse au trou.
9: C'est difficile d'arrêter du jour au lendemain.
10: Ouais, faut se réinventer et j'ai encore pas eu d'idée. Je sais pas ce que je vais faire, je vais m'ennuyer.
9: C'est pas dit.
10: Je sais pas. C'est compliqué, hein.
9: Ah, il y a une inquiétude, hein, c'est clair. Mais rien ne vous empêcherait de continuer.
10: Si, lui.
9: On va aller lui dire deux mots.
10: J'aurais pas travaillé avec mon père, hein, donc il est pareil. Hein.
9: Oh bah pourquoi pas?
10: C'est infaisable.
9: Oui, si, j'en connais plein, toujours, moi, qui travaillent avec leur père.
10: C'est toujours un vieux con. Là, la pièce tournée, c'était l'endroit où on cassait la croûte avec les copains. Il y avait donc les photos de mes copains, des quelques bringouilles qui se sont fait là. Il a tout viré.
9: Ils font plus la bringue, les jeunes?
10: Et ben, il a mis des trucs comme ça. Là, c'est plus pareil. Mais mes copains étaient désespérés quand ils ont vu.
9: Bah, y a de quoi?
10: Ben oui.
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1: Nous partons à la découverte des Maranges, ce petit territoire partagé entre trois villages, Chéilly-les-Maranges, Champigny-les-Maranges et Deuxize-les-Maranges, au lieu de la prochaine Saint-Vincent tournante 2026. Alors, avec Plus belle la vigne, on zoome sur ce territoire viticole caché dans une petite vallée. Ici, les coteaux font partie de la côte de Beaune, mais en Saône-et-Loire. Explication avec Élodie Roy, viticultrice et vice-présidente du comité d'organisation de la Saint-Vincent.
2: La côte de Beaune s'étale d'une même exposition, mais il y a une faille géologique à Santenay. Et les Maranges, on est une vallée un petit peu à part, je dirais.
1: Alors là, Santenay, c'est dans quelle direction ?
2: Santenay, c'est juste en face. Voilà,
1: là-bas. C'est dans le petit creux là-bas.
2: Là, vous voyez des bâtiments en face. Oui. Là, c'est tout le début de Santenay.
1: D'accord. Et donc après, il y a les hauteurs, en fait, il y a les collines.
2: Les coteaux, voilà. Les coteaux. C'est une vallée, en fait. Les Maranges, vous avez la vallée de la Causanne et la vallée de la Deune. Donc la Causanne, c'est une petite rivière qui circule sur Chéilly, sur Champigny, qui prend sa source en fait à Vauchignon, au bout du monde. Donc, c'est un nom qui ne s'invente pas. C'est une petite rivière qui fait 14 km et qui se jette dans la Deune, juste à la sortie de Chéilly. Donc cette rivière, elle passe au milieu. Là. Le petit village de Champigny qui est ici, très étriqué, très enclavé, et sur les hauteurs, vous avez Deuxize, et tout en haut, le petit hameau de Borgy, et la montagne des Trois-Croix qui est en face de nous, connue aussi sous le nom de Mont de Seine. Alors, bon, moi je les vois les croix, mais je connais, c'est vraiment juste en face de moi, je ne sais pas si vous voyez,
1: non, mais
2: le petit point culminant.
1: D'accord.
2: Oui, là on est à 521 mètres d'altitude, je crois, et le vignoble des Maranges est vraiment devant nous.
1: Alors qu'est-ce qui fait que ça reste tout de même la côte de Beaune? Alors qu'on décroche quand même de cette côte de Beaune.
2: On décroche de cette côte de Beaune, légèrement, hein, c'est quand même pas... Parce qu'après, une fois passé la côte de Beaune, on est sur la côte chalonnaise. Mais la côte chalonnaise, on est sur la plaine de Saône. Nous, on est quand même très éloigné. La côte chalonnaise, elle est vraiment derrière cette colline-là.
1: D'accord.
2: Avec le village de Bouzeron qui commence la côte chalonnaise, Ruilly, Mercurey, etc. On a des terroirs distincts. Là, on a une carte géologique. Vous voyez qu'il y a beaucoup de couleurs différentes en fonction du type de sol.
1: Ah oui, je vois, jurassique, plutonique.
2: Donc ça, ce sont des niveaux géologiques. Donc là, on parle de millions et de millions d'années. Pour faire simple, c'est argilo-calcaire, mais pas que. On est un vignoble assez tardif. On vendange souvent plus tard que les autres appellations de la côte de Beaune.
1: Vous êtes entre la côte de Beaune et Haute-Côte, finalement.
2: Oui, exactement. Les Maranges, ils sont exposés sud-sud-est, on va dire. Les Hautes-Côtes, moi, personnellement, j'ai des parcelles, elles sont exposées vraiment plein sud.
1: Nouvelle confirmation de la définition hyper millimétrée des terroirs bourguignons.
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1: Et dans le 7-9 France Bleu Paris, tous les week-ends, Thierry Boeuf vous donne ses bons conseils de bistrot parisien. Il vous présente aujourd'hui un établissement qui a fait des émules un peu partout en France avec ses fameux bouillons, direction Chartier ce matin.
4: Quelle cocktail américaine, c'est ça ?
5: C'est un cocktail grillé avec une sauce américaine, tomates, échalotes, une pointe de cognac, du vin blanc, c'est un peu relevé.
6: Un déca,
7: pâté, jambon, c'est du canvrier, gruyère, chantal, rosier, jambon de pays.
8: Eh ben tout ça, ça va aller dans la blanquette.
9: Bon appétit.
10: Chartier, le temple vénéré de la gastronomie populaire à Paris, appelé Bouillon, a fait des émules ces dernières années. Pas moins de 12 bouillons se sont créés depuis 2019. Des indépendants, des groupes, Pigalle et République, Julien, Faramond et autres. Mais c'est bel et bien Chartier qui tire son épingle du jeu en ajoutant deux bouillons à la maison mère du 7 de la rue du Faubourg Montmartre, à Montparnasse et Gare de l'Est, avec l'assurance de trouver dans les trois établissements le même menu à prix mini doux.
11: Aujourd'hui, nous aurons un saucisson à l'ail ou alors une salade de tomates pour 2 €, un rôti de porc pomme normande ou bien une semonette sauce poivre vert à 9,60 €, une mousse au chocolat ou une coupe vanille chocolat, une glace, pour 2,80 €.
10: Et c'est bien ça qui fait le succès des bouillons depuis 130 ans. Prenons l'exemple du navire amiral, le Chartier des Grands Boulevards. 325 places, 6 à 800 repas servis chaque jour dans un décor 1900. Rien n'a bougé sauf l'ajout du chauffage central. Imaginez il y a 100 ans, dans la salle de 25 mètres de long et 6 mètres de hauteur sous plafond, un énorme poêle à charbon au centre brûlait les clients qui en étaient proches et laissait geler tous ceux qui en étaient éloignés. Pour le reste, c'est de l'authentique et dès la porte à tambour franchi, la magie opère.
6: Alors nous approchons, vous voyez, pour entrer, on va être obligé de pousser cette porte à tambour qui était posée en 1912 et qui a vu tous les clients depuis. Poussez fort, allez-y, allez-y, nous allons entrer.
10: Et si l'on est bien dans ce premier quart 21e siècle, grâce à Chartier, on entre chez Balzac ou Maupassant. Et on doit ce privilège à Camille Chartier. Il suffit de se balader rue Racine, admirer la devanture du grand bouillon Camille Chartier, un joyau de l'art nouveau.
9: Vous êtes au premier étage du bouillon Chartier, au 3 rue Racine. C'est historiquement un bouillon Camille Chartier ouvert en 1906. On est allé jusqu'à environ 200 bouillons sur Paris à une époque. Ils ont été à l'origine très populaires et puis après sont devenus un petit peu plus bourgeois. Il y a eu différentes variantes qui ont été créés, toujours avec un souci du décor et un soin amené à l'esthétique. Hein, le début du siècle, c'était l'apogée de l'art nouveau.
10: La devise de la maison Chartier, souvent copiée, jamais égalée. Pour preuve, cette altercation en 1900 entre Camille Chartier et Alexandre Duval, un autre grand patron de bouillon parisien. Chartier, un jour, va déjeuner chez son concurrent. Duval, le voyant rentrer chez lui, l'apostrophe d'un ton ironique. « Alors, Chartier, vous venez manger chez moi parce que c'est meilleur que chez vous ?» Et Camille Chartier de répondre « Eh non, parce que chez moi, c'est complet. »
12: Merci beaucoup Thierry Boeuf. 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
13: 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J'espère que vous allez bien. Aujourd'hui, on va parler d'amour ou alors de célibat. Enfin, je sais pas, parce que on voit tellement de choses sur les réseaux sociaux. Oui, les hommes ceci, les femmes ceci. Il y a une femme, elle m'a fait du mal au cœur. Mon mec m'a fait du mal au cœur. Il m'a trompé. Il est parti. Mais en fait, pourquoi vous vous mettez en couple? Vous savez qui vous vous mettez en couple? Vous vous mettez en couple avec un être humain. Alors un être humain, je vous rappelle quand même ce qu'il est capable de faire. Un être humain, ils ont créé la guerre, l'esclavage, la torture, le viol, le génocide et la télé-réalité. Et après, vous êtes surpris quand votre partenaire, qui est un être humain, il vous a mal parlé ou alors il vous a trompé, machin et tout. C'est vous qui choisissez de sortir. Pourquoi vous êtes avec un être humain? Et après, vous êtes surpris quand ça se passe mal. Vous avez l'arrogance de croire qu'un être humain, il va bien vous traiter pendant 30 ans. Il y a des êtres humains, ils trichent au Scrabble. C'est quoi l'intérêt de tricher au Scrabble? Et vous, vous leur confiez vos émotions, vous leur confiez votre cœur à un être humain, et vous êtes surpris quand l'être humain il vous fait un coup de Trafalgar, mais vous n'êtes pas bien. Arrêtez de vous mettre en couple. Mettez-vous en couple avec un esprit, voilà. Mettez-vous en couple avec un esprit, voilà, l'esprit au moins il va pas t'emmerder. En même temps, un esprit, c'est un ancien être humain, donc si ça peut être emmerdant. Non, mais pas les esprits. Arrêtez de faire confiance aux êtres humains. T'as cru que ton partenaire, c'est qui? C'est Jésus. D'ailleurs, même Jésus, ils l'ont tué. Les êtres humains, même lui, c'est à voir. Et vous, vous exigez une loyauté pendant 30 ans. Arrêtez ça. Arrêtez de vous mettre en couple avec des humains. Mettez-vous avec un arbre, voilà. L'arbre, c'est solide, calme, silencieux, stable. Et en plus, il est enraciné, il ne peut pas partir. Voilà. Ton ex, il aurait dû essayer. L'arbre, tu peux lui faire des câlins. Il parle pas, il t'engueule pas. Tu peux oublier les sacs poubelles, il dit rien. Tu peux lui raconter ta journée, il ne juge pas. C'est mieux qu'un mec, c'est mieux qu'une meuf, c'est mieux qu'un psy. Alors après, niveau sexe, bah écoute, c'est du bois. Il est toujours dur. Alors après ça dépend de ce qu'on aime, hein, ça dépend de ce que t'aimes, tu vois. En même temps, si c'est pas très fun, au moins il te ghoste pas, l'arbre, tu vois. Il a pas d'insta. Il pose pas de story ambiguë en mode je suis dans une forêt chelou. Et le pire, c'est que des fois, tu parles à un arbre dans la vie, tu vois. T'as plus de réponses que quand tu parles à une copine. Parce qu'un arbre, lui, il te fait pas rien, non, rien. Non, c'est pas ça, mais laisse tomber. Alors, moralité, si vous vous mettez en couple avec un être humain, n'oubliez jamais qu'en face de vous, bah vous avez un être humain. 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
1: Si vous portez le nom de famille Salin, restez à l'écoute. Et mais avant cela, je vais vous parler d'un bretonnisme bien connu qui est le lagen.
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1: Moi, je suis dans le lagen. Bon, vous voyez, une expression typique dans le français local, c'est inspiré par notre belle langue bretonne. On l'entend souvent aujourd'hui, en particulier les lendemains de fête. Quand on est un peu dans le brouillard, on a tendance à dire « ouais, je suis dans le lagen ». Alors ce mot a pourtant une signification un petit peu différente en breton. En breton, « lagen », c'est en général de la boue bien collante, impossible à cultiver, dans laquelle on a difficulté à marcher, voire on s'enfonce un peu. Mais pas que ça, ça désigne donc les fondrières, les mares d'eau boueuse. Donc « bea el lagen », être dans le lagen, c'est devenu une expression permettant de dire que l'on est dans un état qui n'est pas des plus sympathiques. Vous saurez maintenant que « lagen », c'est pas la gueule de bois, mais c'est de la boue en langue bretonne, à lagen.
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1: Et j'en arrive maintenant à un nom de famille très commun, vous en connaissez peut-être, hein, peut-être qu'il y en a dans votre entourage, ou peut-être le portez vous-même, c'est Salin. Alors, déjà en breton, on prononce Salahune. Pas Salin, mais Salahune. Comme le célèbre ermite de la forêt de Landévennec, ou encore du Folgoat, près de l'Esnevin, Salahune ar Fol, Salin dit le fou. Salin est donc un nom ou un prénom, et son origine remonte à loin, très loin, et vient aussi de très loin. C'est avec l'évangélisation de l'Armorique que ce nom est sûrement arrivé, car Salin, ou Salahune, n'est rien d'autre que l'adaptation bretonne du prénom Salomon, Salomon, fils de David, roi d'Israël, donc un nom de famille biblique aujourd'hui, Salomon, devenu Salahune en breton, mais aussi Salou ou encore Salik. C'est la même origine pour ces noms de famille. Salin ou Salomon, si vous voulez, fut d'ailleurs le nom d'un autre roi, mais de Bretagne, cette fois-ci au 9e siècle. Donc un nom de famille plus que royal. Les Salins pourront à l'avenir se vanter d'avoir un nom de famille prestigieux. Je vous dis à demain, même heure, même radio, en Mans. Ici Evel Just, Canemarquois.
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3: Un curé en soutane et en charentaise. Un curé farfelu, hein, mais aussi romancier et brocanteur, est capable de faire venir Jacques Brel ou Pierre Dac à Tusson, ce village situé dans le Nord Charente. Bienvenue dans la vie trépidante de l'abbé du curé. Roger du curé, il est ordonné prêtre en 1937. Il arrive à Tusson en 1942, il a alors 30 ans, et il restera près de 40 ans dans le village charentais. Très vite, il devient une figure incontournable de Tusson. Alors, bon, il faut dire que l'abbé du curé, c'est un sacré personnage. Alors, c'est un homme cultivé hein, qui vit avec ses chats et ses livres au milieu d'un énorme bric-à-brac installé dans le presbytère. Alors, il s'est aussi distingué hein, par les échanges réguliers et parfois musclés, avouons-le, hein, qu'il avait avec le maire, qui était un instituteur athée. Évidemment, difficile de ne pas faire le parallèle hein, avec le célèbre duo Don Camillo et Pépone. Et c'est d'ailleurs ce parallèle que faisaient les habitants de Tusson à ce moment-là. Et cette relation hein, eh bien, va inspirer un premier roman policier à notre curé en 1954. Le titre de ce roman, écoutez bien, « On a assassiné Monsieur le maire », tout un programme. Mais la vie du curé ne se contente pas d'écrire. Pour financer l'école privée qu'il a fondée, eh bien, il organise des spectacles. Et il arrive à faire venir à Tusson des vedettes de l'époque. Pierre Dac, Fernand Reynaud ou encore Sacha Distel. Ce qui est quand même incroyable pour un village de cette taille dans les années 1950-1960. L'abbé du curé publie des contes pour enfants, des ouvrages historiques et même un livre intitulé « L'humour en soutane », salué à l'époque jusqu'au Vatican et le pape en personne. En 1970, il est élu membre de l'Académie d'Angoumois, hein, en reconnaissance de son travail littéraire et surtout de la place accordée à la Charente dans ses écrits. À côté de ça, c'est aussi un rêveur, hein, on raconte hein, qu'un jour, il a oublié d'aller célébrer un mariage dans une commune voisine. Pourquoi ? Eh bien parce qu'il regardait un match de foot à la télé. À la fin de sa vie, l'abbé du curé entreprend une vaste monographie consacrée à l'histoire de Tusson. Deux volumes sont parus, le troisième n'a pas pu être édité en raison de son décès le 3 mars 1990. 36 ans après sa mort, l'abbé Ducouré demeure une figure singulière du paysage de Tusson, mais du paysage charentais, un prêtre écrivain profondément attaché à son village et dont l'empreinte dépasse largement les murs du presbytère de Tusson.
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4: Là, on est sous la tribune.
5: Sous la tribune gouache, oui, exactement. Donc, la tribune historique du stade Gilbert Brutus. Et on va aller réveiller la mascotte qui sommeille ici depuis le dernier match.
4: Et vous, Nicolas, vous faites quoi ici?
5: Alors moi, je suis donc président de la peine de Canouès. Et depuis la saison dernière, j'endosse aussi le rôle de mascotte lors des matchs.
4: D'accord, c'est-à-dire on ne vous voit pas.
5: On ne me voit pas.
4: Voilà, et vous enfilez le costume.
5: Le costume qui se trouve juste ici. Donc les différents éléments, donc la tête et le reste du corps qui sort du pressing.
4: Donc là, on est un peu dans votre loge.
5: Voilà, dans ma loge à moi, donc avec mon coéquipier qui fait Drago, moi je fais Drax et on fait l'animation, l'entrée des joueurs, on salue les supporters et donc les photos avant le match.
4: Voilà, les mascottes, l'une est jaune, l'autre rouge.
5: C'est ça, aux couleurs des dragons, donc avec le nouveau maillot qui va être porté par la mascotte aussi. On fait toutes les animations liées avec les dragons, donc tous les événements qu'il peut y avoir et les différents matchs tout au cours de la saison.
4: Et alors, comment vous avez eu cette opportunité de devenir mascotte? Il y a eu un appel d'offres? Comment ça s'est passé?
5: Alors non, je connaissais l'ancienne mascotte. Je lui ai demandé si jamais il y avait quelqu'un intéressé pour faire la mascotte, comment ça se passait. Et j'ai testé et ça m'a plu. Et du coup, je continue depuis l'an dernier.
4: D'accord, là on ressort donc.
5: On ressort de la tribune et généralement quand je ressors ici, c'est habillé avec le costume de la mascotte et on va saluer les supporters anglais lors des matchs et on va faire quelques photos près de la boutique et après on revient ici pour aller sur le terrain sortir avec les joueurs.
4: Mais dites-moi, vous aviez une âme d'artiste parce que c'est un petit peu spectacle là ce que vous faites?
5: Non, pas vraiment, mais bon, je suis un peu dans les associations, tout ça, donc ça me plaisait bien. Et une fois qu'on a la tête, ça, on change de rôle et ça permet de faire des gestes.

0: dire, mais je t'ai vu au match. Et eux, ils m'ont pas vu, mais je leur dis, oh, moi, je t'ai vu. Bon, j'aime bien, ça me fait voir autre chose du match.
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1: Dans Toujours à la page, je vous emmène dans une forêt extraordinaire. Extraordinaire et inquiétante à la fois. Celle de Chimère tropicale, un dernier livre de Corinne Morel-Darleux, paru chez Dalva. Femme politique repentie, écologiste convaincue, Corinne Morel-Darleux a d'abord écrit des essais pour transmettre ses convictions, mais depuis quelques années, c'est aussi à travers le roman que cette drômoise a choisi d'exprimer sa fascination pour la nature. Et c'est en Inde du Sud, lors d'une résidence d'écriture, que l'autrice a imaginé cette histoire, l'histoire d'Ariane, infirmière en psychiatrie qui n'a jamais quitté ses montagnes mais rêve de jungle. Alors le jour où un double accident d'avion improbable se produit dans une forêt tropicale éloignée, Ariane trouve l'occasion de rejoindre cet univers fantasmé. Un univers de moiteurs, de crocs, de mystères, de magie, où elle croisera un homme jaguar, des chamans, des morts inaccomplis et l'inquiétant Cadillac qui la poursuit comme une ombre. Vous l'aurez compris, la place de l'imaginaire dans le livre de Corinne Morel-Darleux est centrale. Alors je lui ai demandé quelle était pour elle la place de l'imaginaire, son importance dans la vie.
2: Ouais, j'ai l'impression que c'est un sujet d'une actualité brûlante, cette question de la place de l'imaginaire. D'abord parce que j'ai l'impression qu'on est nombreuses et nombreux à avoir de plus en plus besoin de se réfugier dans l'imaginaire pour de temps en temps échapper au réel qui semble de plus en plus dystopique et difficile à affronter. Et ensuite parce que l'imaginaire, c'est aussi ce qui nous permet éventuellement d'imaginer autre chose. Comment le monde pourrait être de manière différente, de cultiver une forme d'empathie aussi, de pouvoir se mettre à la place de l'autre, d'envisager qu'il puisse y avoir des réalités multiples et pas une seule manière d'aborder la vie, d'aborder les événements, les faits. Toute ma question, moi, c'est de savoir comment on nourrit nos imaginaires, qu'est-ce que ça nous permet de produire qui n'est pas encore là, qu'est-ce que ça peut faire advenir dans nos vies.
1: Alors dans ce que vous nous racontez, il y a de l'extraordinaire, il y a du magique, il y a cette jungle qui est presque hantée.
2: Oui, cette forêt tropicale, elle est à l'image de la symbolique de la forêt qui est à la fois dans l'imaginaire collectif, un endroit, un milieu qui attire et en même temps qui a souvent provoqué aussi la peur, la crainte, parce que c'est un lieu mystérieux, étrange, sombre. Parce que finalement, je trouve que c'est beaucoup à l'image de notre époque, de nos vies, d'apprendre à cheminer sur cette ligne de crête entre émerveillement et inquiétude. Et donc, c'est finalement assez logique que ça se soit retrouvé dans mon écriture et dans l'histoire de Chimère tropicale.
1: Chimère tropicale, c'est un objet littéraire étrange, un roman organique qui nous enlace, nous emporte, sans laisser voir ce qui relève de la réalité ou de l'illusion. C'est sûrement pour cela qu'il est présélectionné pour le prix Ouest France Étonnant Voyageur, verdict attendu le 24 mai 2026. En attendant, à vous de vous plonger dans ces chimères tropicales parues chez Dalva.
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3: On raconte, on vous rappelle aussi les mille raisons d'aimer la Côte d'Azur. Tout ne se passe pas que sur le plancher des vaches. Salut Tom Aubry.
4: Salut Quentin, bonjour à tous.
3: C'est un bon moyen justement d'ouvrir la page du jour.
4: Allez, c'est parti.
3: Allez hop.
4: Raison numéro 5, journée spéciale.
5: Aujourd'hui, ce 28 novembre, on célèbre une vieille dame. Une vieille dame que l'on connaît tous, c'est la mère de centaines de millions de personnes, car elle borde notre littoral. Je parle bien sûr de la Méditerranée. Méditerranéum, la mer au milieu des terres en latin. Ou Mare Nostrum, notre mer. Et il faut bien dire, ici dans les Alpes-Maritimes, on est tous méditerranéens.
3: Alors, ça veut dire que la Méditerranée fait aussi partie de notre patrimoine.
5: Bien évidemment, un patrimoine que l'on partage avec des millions de personnes. C'est un carrefour de culture, un pont entre trois continents. La Méditerranée a vu naître des civilisations, des philosophes, des poètes et les plus anciennes routes commerciales. Et aujourd'hui encore, elle abrite l'une des plus fortes biodiversités du monde. Des
6: herbiers, des coraux, des tortues, des mérous. Un patrimoine naturel incroyable, juste sous nos yeux.
3: Alors, qui est une journée mondiale de la Méditerranée, pourquoi pas, mais pourquoi le 28 novembre? Pourquoi aujourd'hui précisément?
6: Car il y a 30 ans, jour pour jour, une décision historique a été prise. À Barcelone, le 28 novembre 1995, l'Union européenne et 12 autres pays bordant la Méditerranée se sont réunis pour signer un accord fondateur. C'est le lancement du processus de Barcelone, dont l'un des piliers stipule qu'il faut renforcer les échanges entre les peuples, promouvoir l'éducation, la culture, les droits humains et développer une identité méditerranéenne partagée. En bref, il faut faire de cette mer un lieu de dialogue plutôt qu'un lieu de fracture. Alors aujourd'hui, que l'on vive à Nice, à Menton, à Barcelone, à Tunis ou à Alexandrie, on partage tous un bout de cette mer, de cette histoire et de cette culture commune.
3: Mais on le sait, Tom, hein, la Méditerranée est aussi en danger.
6: Le changement climatique détruit cet écosystème hors normes. Des cachalots aux phoques moines, en passant par le corail rouge et le mérou brun. Car oui, il y a du monde qui vit sous la surface. 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
6: En plein dans le mille.
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7: Dès la création de son entreprise, Thomas Giuntini s'est fixé un cap précis.
8: La première étape, c'était de vouloir apporter à la Corse un savoir-faire supplémentaire par le métier de siropier. La deuxième, c'était de proposer une alternative au sirop industriel en proposant des sirops naturels à base de fruits, de plantes. Sucre.
7: Le jeune Bourguignon, ou qui travaille avec sa mère et sa sœur, a appris le métier de siropier sur le tas.
8: Alors, il n'existe pas de formation de siropier, donc on s'est auto-formé, on a contacté des siropiers sur le continent pour nous transmettre aussi un peu leur savoir. On a fait beaucoup de recherches et de développement, beaucoup d'essais, pour pouvoir réussir à avoir une recette qui nous convient.
7: Et pour créer un sirop, il faut passer par différentes étapes.
8: Ça va être d'abord une base d'eau. Nous, on utilise l'eau de Dille. Un bon produit, donc ça peut être du fruit, ça peut être de la plante. En l'occurrence, aujourd'hui, on est sur une production de sirop de menthe avec des feuilles de menthe fraîches. Alors, la première étape, ça va être déjà de laver les produits, de les découper. Par exemple, la menthe, on va l'écouter. Ensuite, on va venir faire une infusion du produit pour libérer tous les arômes. Alors, en fonction du produit, on peut aussi faire une macération ou une extraction, comme aujourd'hui une infusion. Ensuite, on va venir faire un sirop neutre, donc une base d'eau et de sucre. On va ajouter cette infusion ou notre jus directement dans ce sirop neutre, qu'on va monter en température, à une certaine température, qu'on va redescendre puis remonter. Et ensuite, on passe à la mise en bouteille, après stérilisation des bouteilles et bouchons. On embouteille à chaud. Et ensuite, on va laisser refroidir, on va passer à l'étape de nettoyage des bouteilles, étiquetage et numérotage.
7: Thomas travaille avec des produits locaux.
8: La myrte, la clémentine, la figue. Quand on a des fraises, on travaille de la fraise de Corse. Après, sinon, on ne se limite pas qu'à ça. On aime bien travailler plein de produits différents, mais on privilégie énormément les produits corses comme l'eau et le reste.
7: Développer sa gamme, être implanté sur toute la Corse, conquérir un jour le continent, telles sont les perspectives pour Thomas Giuntini, le jeune siropier de bord.
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3: Tous les jeudis, vous partagez avec nous un lieu de Provence. Et ce matin, vous allez nous faire découvrir une source.
9: Eh ben non.
3: Ah bon ?
9: Non.
10: Et qu'est-ce que vous m'avez écrit alors?
9: Bah, c'est faux. Non, mais sur le coup, je voulais, puis après, je me suis dit, non, une source, ça se dit pas.
10: Vous faites un peu comme vous voulez.
9: Exactement. Non, ça se dit pas une source. Alors, c'est pas moi qui le dis, c'est l'île des Bellons dans le château de ma mère.
10: Ouais,
9: Voilà. Mais je vais quand même vous parler de source à travers
10: les gens de
9: Manon. Ouais. Hier, vous vous rappelez, je vous ai parlé de l'expression patin couffin,
10: oui, hein,
9: qu'on emploie dans le sens de etc. Mm. Et j'ai mentionné l'expression et le con de Manon. Et pour n'offenser personne, j'ai dit, ne le prenez pas pour vous les Manon, c'est juste une expression. Et j'ai ajouté, on vous aime d'amour.
10: Mm.
9: Ok. Problème, c'est qu'à peine ma chronique finie, ma chérie m'a demandé, c'est qui cette Manon que tu d'amour.
10: C'est vrai.
9: Alors je lui ai dit, mais personne, c'est une expression. Et elle me dit, mais pourquoi tu me dis que tu l'aimes d'amour? Je lui ai dit, mais non, mais t'as pas la reste, c'est Bagnol, c'est Manon des Sources, c'est Hugolin. Hein. Je lui ai dit, Manon, je t'aime d'amour.
10: Oui, mais
9: Manon, je t'aime d'amour.
10: Je t'aime, Manon.
9: Voilà, on est d'accord. Voilà. Mais désolé, on va quitter la poésie bucolique et romantique de Manon des Sources et les collines pour que je vous explique cette expression, le conte de Manon. Alors, pour tout vous dire, on ne sait pas trop d'où elle vient, elle ne semble pas typiquement provençale, en tout cas, on la connaît dans le sud-ouest, jusqu'à chez Francis Cabrel, même si elle est très attachée à la Provence, notamment à travers l'œuvre de Pagnol, bien sûr. Comme je vous l'ai dit, on l'emploie pour exprimer, là aussi, une suite que l'on n'énumérera pas, comme vous dire, etc. Hein. Exemple, dans un roman de Jean-Paul Delfino, et tout le conte de Manon et tout le tremblement. Ou encore, chez Maurice Gouirand, hein, il regrettait la prospérité de Marseille, mais aussi le respect de la religion, de la morale, de la discipline, du patin couffin et du conte de Manon. Oui, le conte de Manon, c'est l'équivalent de patin couffin et tout est quanti. Autre subtilité décrite par Rivo Nora dans son dictionnaire des parlers régionaux, l'expression serait utilisée pour couper court aux exigences de son interlocuteur. Exemple, et le conte de Manon, non, pendant que tu leur diras, allez, c'est bon, hein, arrête-toi, tu m'as gonflé. Dans la lignée des fatueux de, fan de chichou, fan de pute, ou même, autre expression avec d'autres prénoms, je suis désolé, la putain d'Adèle ou la putain de la Caroline, on va avoir des problèmes.
10: Je pense que
9: cette interjection est aussi utilisée pour marquer la surprise. En voici un exemple sous la plume de Maurice Gouirand, cette fois dans le théorème de Langambi, le conte de Manon, mais c'est mon Riri. Et on la trouve aussi chez Gilles Del Papas, sous la variante la conte de Manon. Selon Robert Bouvier, dans le Parler Marseillais, l'expression exprime aussi le dépit ou l'irritation, hein, et il donnait cet exemple, le conte de Manon, ça a encore foiré. On trouve aussi des variantes avec le conte de Madon, et on vous aime aussi d'amour, les Madons. Non, je vais rien dire, parce que je vais avoir des problèmes avec Magaté. Magaté, c'est toi que j'aime d'amour. En tout cas, tous les auteurs s'accordent à dire que Manon est sûrement là juste pour la rime, sans aucun lien avec une quelconque Manon qui aurait existé.
10: Mais bien sûr.
9: Et je vous le confirme parce que j'ai vérifié toutes mes sources.
10: Parfait. Un petit bonjour à votre gâté qui nous écoute.
11: Il a dit Manon des Sources.
10: Oui, non, mais c'est pardon.
11: Il a dit Manon des Sources.
9: Non, j'ai vérifié mes sources. Maintenant, je ne sais pas si il a vérifié.
10: Oui, non, mais bien sûr. Hein, bien sûr. Mais vous me prenez.
9: On vérifie. On vérifie.
10: Ça. C'est comme ça.
9: Non, mais si vous voulez, je vous laisse.
10: Mais là, un thème d'amour, Eric.
9: Bon. Donc, un petit bonjour à votre gâté. Oui. Je le confirme.
10: Mais Eric est sage comme une image.
9: Oui, exactement.
10: Enfin, chérie, je t'aime.
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13: Et nous sommes à Châteldon, un charmant village du Puy-de-Dôme, connu pour son eau minérale et ses ruelles pittoresques. Et désormais également pour une illustratrice, Christine qui est avec nous, Christine Flamand. Qu'est-ce qui a été le plus rude, Christine? Racontez-nous sincèrement, plutôt le climat ou les Auvergnats?
14: Ni l'un ni l'autre. Le climat, ça m'a beaucoup plu parce que de nouveau, on trouve vraiment les saisons, l'automne, l'été, l'hiver et l'hiver vraiment, quoi, avec de la neige. Donc ça, ça m'a beaucoup plu. Les Auvergnats, j'ai été très bien accueillie dans ce village, donc ça m'a pas pesé. Ce qui a été plus dur, c'est en fait pour moi, ça a été de l'éloignement de Paris, c'est-à-dire plus voir mes amis, ma famille, pas pouvoir aller au cinéma en sortant de la maison. Il faut prendre la voiture pour tout faire, il faut prendre la voiture, alors qu'avant tout faire, je prenais mon vélo. Bon, mais ici, c'est pas possible. C'est plutôt une vie complètement différente de la vie parisienne. Cela dit, je m'y attendais. Et en fait, j'ai aimé Châteldon et l'Auvergne pour des choses différentes. Hein. Pour la nature, pour les balades.
13: Et est-ce que le changement d'environnement a influencé votre travail?
14: J'ai pas eu cette impression-là, quoique. C'est-à-dire que quand j'arrêtais de travailler, je pouvais aller marcher dans la montagne, dans la campagne alentour. Et ça, c'était très agréable. Beaucoup plus agréable. Avant, je veux dire, fallait que je prenne mon vélo, que j'aille soit dans Paris, soit au bois de Vincennes, c'est pas pareil, quoi. Mmh. Donc peut-être une espèce de quiétude.
13: Moi, j'aimerais savoir, Christine, comment vous êtes devenue illustratrice.
14: Ah.
13: Qu'est-ce qui s'est passé? Il y a eu un déclic à un moment ou à un autre, ou alors dans la famille, il y avait déjà des gens qui avaient ce genre de talent?
14: Non, alors, mais on lisait beaucoup, on a eu des livres pour la jeunesse. Moi, j'admirais énormément les livres qu'on nous offrait ou qu'on pouvait lire quand j'étais enfant. Ce qui me plaisait pas, c'est que les princesses, elles étaient toujours blondes aux yeux bleus,
13: oui.
14: Ce qui n'est pas mon cas. Donc, je me pensais que moi, si j'avais dû faire les illustrations, je l'aurais fait autrement, évidemment. Et puis, donc, j'ai suivi des études de lettres. Je n'ai pas vraiment écrit livre pour la jeunesse. Par contre, j'ai commencé à prendre des cours de dessin. Et j'ai commencé donc.
13: C'était en vous, c'était vraiment une certitude.
14: Oui, oui, mais sans savoir si ça allait marcher.
13: Oui, mais c'est ce que vous vouliez faire.
14: Exactement, voilà. Mmh. Donc, j'ai travaillé en autodidacte à illustrer des contes, des comptines, des petites histoires que j'inventais, que j'allais présenter régulièrement aux éditeurs, qui me refusaient parce que c'était quand même très très maladroit ce que je faisais, mais à l'époque c'était quand même assez facile.
13: Donc, maladroit, c'est-à-dire ?
14: C'était mal dessiné, quoi. Vraiment,
13: ah oui.
14: Oui, oui. Mais
13: c'est avec du recul que vous dites ça.
14: Oui, bien sûr. Ah oui, à l'époque,
13: c'était pas mal. Bien de vous, à l'époque.
14: Non, quand même. Non, non, quand même, je voyais bien par rapport à d'autres. Mais je trouvais que malgré tout, ça allait.
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15: On doit faire un reportage avec les R3, donc au Carnon, mais je sais pas sur quel terrain ils sont.
16: Ils vont venir là ou là-bas ?
17: Là, le terrain ici, il est allumé
15: 24/24.
0: Virginie et vous.
18: Il y a quelques jours, le monde du football héraultais a vécu un moment historique. Quatre clubs étaient en effet en 7e tour de la Coupe de France.
19: Le numéro que vous demandez n'est pas attribué.
18: Point P foot pour ceux qui n'y voient pas très clair. En gros, on part des professionnels de la Ligue 1, 2, 3, ensuite les semi-pros avec les nationales 1, 2, 3, et les amateurs avec les régionales et départementales 1, 2, 3. La Coupe de France a cette particularité qui permet aux équipes de toutes les divisions de s'inscrire et de se rencontrer entre elles. Avoir quatre clubs à ce niveau de la compétition est donc dingue. Quelques jours avant leur élimination, je suis allée à l'entraînement des R3 de l'Union sportive Moggio-Carnon. Rendez-vous à la plaine des sports de Moggio, un mercredi soir, 19h. Il fait déjà bien nuit. Tous les terrains sont allumés, ça joue dans tous les sens. Arrivé sur le bord du terrain avec Mathis, le technicien du son, on tombe sur Mehdi, le directeur sportif du club. Posté juste à la sortie du vestiaire, il voit tous les joueurs arriver.
20: Bonsoir.
15: Bonsoir, vous allez bien ? Bonsoir,
20: aussi, merci. Super bien, le jeune, il dispose de vous. Ce que je leur dis souvent, c'est qu'il y a des gens qui préparent la buvette, qui préparent celui. Quand vous finissez le match, première chose que vous faites, vous allez leur dire bonjour, vous mangez un morceau, vous dites bonjour à tout le monde. Le respect, c'est...
18: Tout en regardant les joueurs faire des ongles et des passes en attendant le coach, je demande à Mehdi depuis combien de temps il est au club.
20: Moi, je suis resté pendant 30 ans à Van Nagel.
18: Ah.
20: Après, je suis parti dans un gros club à Palavas, RN, tout ça là. J'ai fait 2 ans, puis après, ceux qui sont venus me chercher ici. Après, la politique d'ici m'a pas plu, je suis reparti. Après, ils sont revenus me rechercher.
15: La politique a changé ou quoi ?
20: Ouais.
15: Ah oui, d'accord. Mais c'est quoi le boulot d'un directeur sportif ?
20: Toute la coordination des éducateurs, des joueurs, quand il y a un problème, au lieu de prendre le chou avec l'entraîneur, de venir me rencontrer, discuter,
15: d'accord.
20: Faire les planifications des matchs à l'extérieur quand on se déplace, tout gérer, tout.
15: Ah oui, c'est un sacré boulot.
20: Ah oui.
15: Et ça, c'est du bénévolat ?
20: On me paye mes frais d'essence,
15: ouais, oui,
20: mais après je j'attends pas ça pour vivre. Hein,
15: oui, d'accord.
20: Moi j'ai un boulot. Hein,
15: vous faites quoi dans la vie ?
20: Je suis responsable de maintenance dans une grosse société, Van Darle.
15: Et donc le foot, ça a toujours été votre truc ?
20: Ah, toujours, toujours.
15: Vous avez toujours fait deux métiers tout le temps ?
20: Ah oui, moi le foot, c'était, j'ai joué, j'ai entraîné.
15: Il n'y a jamais eu de truc de quand je serai grand, je serai Zidane ?
20: Bon, les Zidane, il y en a, on croit tout le monde les Zidane, mais il n'y en a pas beaucoup. Hein. Après, il y a des regrets, bien sûr, parce que nous, quand à notre époque, on avait des copains, et quand tu avais tes copains, tu restais avec tes copains, tu n'aurais plus partir ailleurs. Hein. Je dis la vérité, je ne peux partir ailleurs. Mais quand les copains du village et tout, bon, après, c'est des choix, quoi, c'est la vie. Hein,
15: et les copains, ils sont toujours là ?
20: Oui, je vais voir. Toujours.
15: Ah, bon, alors ça valait la peine, peut-être.
20: Non, mon collègue, c'est.
18: On ne sait pas si Mehdi aurait été un grand joueur pro, mais comme directeur sportif du club amateur de Moggio-Carnon, il fait l'unanimité.
20: Comment
18: ça ? Bonsoir.

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2: Un sacré gang formé autour de Pascal Obispo pour son nouvel album. Un album de chansons originales, interprété en duo avec Julien Clerc, Francis Cabrel, Zazie, Renaud, Axel Bauer, Michel Jonas, Benabar.

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1: Mais j'ai raté le volume 1, vous demandez-vous, incrédule, car normalement la carrière de Pascal Obispo n'a aucun secret pour vous. Eh bien non, les amis, Jurisprudence Star Wars, le volume 2 de ce nouvel album de Pascal Obispo vient de sortir avant le volume 1, qui arrivera à la rentrée. Ne vous en faites pas, il va tout vous expliquer. Il est pas loin, il est à côté de moi. Bonsoir Pascal.
2: Bonsoir, ça va bien.
1: Comment ça va?
2: Oui, ben ça va. L'album est sorti, c'est.
1: Oui.
2: C'est toujours, une joie, parce qu'avec depuis 2 ans et demi, c'est vrai que.
1: C'est un boulot,
2: hein. Travail, ouais, c'est beaucoup de travail. Je pense que les gens qui écoutent de la musique et qui adorent écouter des chansons, je suis pas sûr qu'ils se rendent compte à quel point on passe énormément de temps à s'écouter. C'est d'ailleurs pour ça que je ne m'écoute plus une fois que c'est sorti. J'adore écouter les autres, d'où cet album Héritage.
1: Oui. Parce que c'est vraiment des chansons qui sont écrites sur mesure. En fait, c'est la haute couture, ce que vous avez fait, Pascal.
2: C'est gentil,
1: mais c'est vrai, c'est de la haute couture, puisqu'en fait, chaque chanteur, chanteuse, et à la fois, bonjour, je parlais de Star Wars, mais c'est aussi un peu les Avengers de la chanson française qui sont là. Et donc, non seulement les textes, ce sont des textes qui leur parlent et qui ont été associés donc, à des mélodies que vous avez composées, des musiques que vous avez composées.